0: que Christine dit oui à Joe. Ce jour-là, ce n'est pas vraiment l'été indien, mais un déluge, qui cependant ne gâchera pas la fête pour les 500 invités conviés par le couple. On chantera une partie de la nuit, un concert improvisé qui se terminera en duo avec l'ami Serge Lama.
1: Samedi 14 janvier, contrairement à l'habitude, il pleuvait sur Cotignac. Étaient-ce les larmes des admiratrices de Joe Dassin qui, ce jour-là, épousaient dans la mairie du village la ravissante Christine Delvaux? Enfin, malgré le mauvais temps, tout Cotignac était là, dans les rues, aux abords de la mairie, pour saluer celui qu'il considère maintenant comme un enfant du pays, puisque Joe Dassin y possède une fort belle maison. C'est monsieur le maire en personne qui, vers 15h30, procédait à la cérémonie, ponctuée par le crépitement des appareils photos, tandis que la musique des sapeurs-pompiers de Brignoles interprétait les succès de Joe Dassin.
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0: Pour le dessert, un pâtissier a créé un gâteau géant, reproduisant la maison que Joe vient de faire construire, dans la Pinède, en haut de la colline. Si un jour, vous allez visiter Cotignac, labellisé plus beau village de France, et que vous souhaitez dormir au Loucalen, demandez la chambre 6.
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4: Peut-être que vous connaissez, vous, la place du village. Sur les réseaux sociaux, Jean-Noël et Philippe de Paris parcourent les Savoies avec leurs caméras et ils vous racontent leurs rencontres tous les jours au micro de votre radio. Ici, aujourd'hui, Jean-Noël, on s'arrête dans l'ouest du département de la Savoie. C'est ce qu'on appelle l'avant-pays.
5: Nous sommes à Nance, du côté du lac d'Aiguebelette. Et on va rencontrer quelqu'un qui a un métier rare, un métier d'art. C'est celui de sellier, tapissier, décorateur. Et on va en parler avec Jean-Pierre Ancel, dans cette région bien paisible autour du lac d'Aiguebelette. Et Jean-Pierre commence par nous dire « J'ai choisi de m'installer à Nance parce que je voulais du calme ». Et là-bas, il est servi et il nous dit qu'il a longtemps vécu en ville et il nous explique que là-bas, au moins, à Nance, on peut se garer. On connaît Nance au nord du lac d'Aiguebelette, c'est vraiment la campagne, et il est heureux de travailler là-bas. Et il travaille dans un métier dont il dit qu'il est un peu l'héritier du bourrelier, puisque lui-même est sellier garnisseur, des bourreliers qui ont quasiment disparu. Lui, il va utiliser beaucoup de cuir, beaucoup de crin animal, donc très naturel, la ouate qu'il préfère, le tissu et la mousse. Et tout ça sur des supports extrêmement variés, notamment les vieilles chaises. Il nous dit qu'il aime bien travailler sur les vieux objets, les vieilles chaises. Il faut les recoller, il faut faire les vernis, il faut les retinter. Mais il travaille aussi sur l'automobile. Il va notamment refaire une vieille De Dion Bouton de 1902 à l'ancienne avec justement du cuir et puis du crin animal. Donc il aime ce travail, il en est passionné et en particulier il va travailler d'une drôle de façon puisqu'effectivement il utilise des petits clous qu'on appelle des semences et ces petits clous, il les met dans la bouche pour une bonne raison, c'est que c'est plus facile pour travailler. Et là c'est original et on le voit faire. Il met une poignée de clous dans la bouche, c'est des petits clous qui sont pas très longs quand même et il a un marteau aimanté, s'il vous plaît. Donc, il prend avec la main droite le marteau et il va choper le clou dans la bouche. La main gauche est disponible. Et il nous dit, c'est comme si j'avais trois mains. Ça, c'est formidable. Et il nous explique qu'il a des clous dans la bouche très souvent et que il prend son clou et il tape dessus et paf, le clou. Incroyable. Il enfonce ça avec une dextérité énorme. C'était un bonheur de le rencontrer du côté de Nance.
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6: En plein cœur de Tillières-sur-Avre, je demande la famille Giraud. Vous allez faire la connaissance de Mika, le papa, Ambre, la fille, et Manon, le copain de la fille. J'aurais bien aimé vous présenter Céline, la maman, mais elle est au boulot. Faut bien qu'il y en ait qui bosse. Céline, vous la verrez demain, vu que j'ai des raisons de dormir chez eux ce soir. Je vois pas de porte, alors je toque au carreau. Une jeune fille ouvre la fenêtre.
7: Hello, Ambre.
8: Oui, c'est ça.
7: Le papa, il est pas là?
8: Il doit être à l'intérieur, je pense.
6: Ok, j'entre comment?
8: Je vais t'ouvrir le portail.
7: Ah, t'es trop mignonne.
8: Peut-être c'est ouvert, je sais pas.
7: Bah, je regarde, hein.
8: Ouais.
6: Bah, j'avais pas vu le portail. C'est ouvert.
7: C'est moi ?
6: Non, c'est ouvert.
7: Tu vois, c'était ouvert.
6: Bah ouais, Mika a l'air d'aller bien.
7: Très bien, très bien.
6: Pourquoi c'est si grand ici ?
7: Parce que c'est un ancien relais de poste.
6: Ah,
7: ensemble.
6: D'accord.
7: Ouais, ça a été considéré un peu comme une ferme ici, il y avait des chevaux.
6: Regarde ces perdieux grands ouverts qui sont ni grands ni verts à la base, mais qui se demandent ce que tu viens faire là.
7: Je viens voir parce qu'il paraît que c'est une famille d'artistes ici. Papa, maman,
9: ouais, Ambre,
7: Mano, tout le monde est dans l'art. Quoi.
9: Oui, un petit peu, ouais.
7: C'est toi qui as impulsé tout ça
9: hein ? Alors, je pense, hein, je suis le premier. Hein, bah, c'est les enfants qui ont suivi. Hein. On appelle ça la reproduction sociale. Hein. Un artiste fait des enfants artistes, voilà, ouais, c'est ça.
6: Vous avez fait la connaissance d'Ambre ?
8: Moi, je fais un peu tout, mais surtout de l'installation et de la performance. Donc, je mélange plein de médiums, surtout dans la sculpture. Et après, j'intègre des éléments de son, de vidéo dedans.
6: Et papa, il fait quoi ?
9: Si tu fais le tour dans la maison, on va voir qu'il y a pas mal de peintures, peinture-objets, des sculptures.
6: Voilà. Voilà. Et Mano, il fait quoi ?
8: Des films 3D et du son.
6: Et Cécile, la maman, elle s'exprime beaucoup dans le textile.
9: Voilà.
6: Tout ça sur l'impulsion de Mika, le papa.
9: Bah, finalement, c'est dans le lieu dans lequel où ils ont dû me voir. Et Ambre, toute petite, elle était à la fois dans le bac à sable, le béton, les briques, après les petits bricolages, puis après les, dans les œuvres, dans la peinture à l'atelier, et ainsi de suite. Quoi.
6: À la base, la famille n'est pas du coin.
9: On n'est pas vraiment normands. Mes enfants sont normands parce qu'ils sont venus en Normandie, mais nous, on vient du Loir-et-Cher.
2: Ah, ta famille habite dans le Loir-et-Cher. Ces gens-là ne font pas de manière.
6: Je crois qu'on ne vous avait pas encore présenté Mano.
10: Mano, Mano.
6: Le vidéaste de la famille.
7: Ça va, Mano ? T'es réveillé ?
11: Ouais, c'est bon, je me suis réveillé.
6: Bah, il dormait pas, il bossait.
10: Hein. C'était 3D, tes images de synthèse.
11: Ouais, là, je bosse des storyboards pour un film.
10: Mais tu fais une école ?
11: Non, j'ai fini là.
6: Il a fini.
11: J'ai fini et depuis que j'ai quitté les Beaux-Arts, je me suis mis à l'animation 3D.
7: Là, c'est un atelier, là.
11: Oui.
10: Ah, mais il y avait de la place, hein.
6: Il en faut pour toute la famille.
7: J'ai coupé la radio, j'avais mis la radio, donc.
10: T'avais mis quoi comme radio ?
6: Change de sujet.
10: Ah, ici, c'était le.
6: Bravo.
10: Voilà. C'était pour les chevaux, quoi.
9: Alors, t'as la mangeoire, t'as même l'abreuvoir qui est en dessous, là, qui est en zinc.
10: La mangeoire sert de rack aujourd'hui pour les tableaux de qui ? De toi, alors ?
9: Surtout de moi, ouais. Donc là, c'est la partie atelier, artiste. On fait des toiles, de la peinture, de la sculpture, découpage, assemblage. Il y en a un peu partout.
6: Sinon, Fred, t'avais pas un truc à leur dire ?
10: Je vais dormir chez vous ce soir.
9: Si tu veux, il n'y a pas de problème.
10: Et puis, il n'y a pas de problème, il y a surtout de la place.
9: Ah, bah, il y a surtout de la place, oui, voilà. Beaucoup de place.
10: Parce qu'il y a un truc qu'il faut absolument que vous me montriez demain.
9: Oui.
6: Petit indice.
10: Et demain, on va changer de rue.
9: Tout à fait.
10: Tu vas me montrer un truc qui est dans la rue du château, là.
9: Oui.
10: Je pense que ça va en halluciner plus, là.
9: Ah oui, je crois aussi, oui.
6: Bon, bah, vivement demain.
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1: Comme ils sont susceptibles d'entendre ce petit cours, je vais faire attention, je vais être sympa avec nos chers petits anges aujourd'hui.
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1: Pot péplard. Garçon ou fille, c'est la question que tous les futurs parents entendent évidemment. Bah, dans tous les pays du monde, quand on attend un heureux événement, l'entourage demande souvent « Anéhé, alors, pot péplard, hein ?» Garçon ou fille, ça permet de choisir, de bien choisir le cadeau de naissance évidemment. Pot, c'est un gars, ur pot, en breton ça fonctionne à tout âge. Ur pot, un gars ou un garçon. Et plard, ur plard, c'est une fille ou une femme d'ailleurs. Pot, péplard, gars ou fille. Mais on peut préciser, si on veut être sûr, pour les jeunes enfants, ur potric, un petit gars, un jeune garçon, potredigou au pluriel, un peu plus dur à retenir. Hein. Potredigou. Et plaric, c'est pour une jeune fille, une petite fille, plarigou au pluriel. Voilà, c'est simple, mais comme toujours, c'est simple quand on connaît. C'est sûr, c'est plus facile après. Donc, pour les gars, pot, potric, potredigou. Pour les filles, plar, plaric, plarigou au pluriel.
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1: Et maintenant, un nom de bateau. Ça change et on en voit souvent dans les ports avec le mot avel, en mot composé. Avel, c'est le vent. Bon, c'est sûr que du vent, ça aide quand on est en mer. Donc les marins choisissent souvent des noms en rapport avec le vent. Avelvour, par exemple, du vent de mer, Avelvour. Mais on entend aussi, on peut lire Aveldro, le tourbillon. Ça, c'est le vent qui tourne, Aveldro. Autre possibilité, toujours, Avelpen ou Avelaben. Expression moins appréciée, car ça indique où ça parle du vent de tête, Avelaben, le vent de face qui n'aide pas beaucoup en mer. Et sinon, Aveldré ou Aveladré, ben là c'est pour ceux qui veulent du vent arrière. Mais voilà, ce sont de très beaux noms qu'il faut préserver évidemment, comme les noms lieux, comme les noms de famille, comme notre belle langue en fait. Mais ça se fera que si l'on fait tous un petit effort. Je vous laisse et je vous dis à demain, même heure, d'Ahenta et bon vent.
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3: On sait qu'on est lorrain parce que quoi, Nicolas Thuron?
4: Parce qu'on est tuyau rouge ou tuyau bleu.
3: Je connaissais le fil rouge sur le fil rouge, le fil bleu sur le fil bleu.
4: Oui.
3: Je ne connaissais pas le tuyau rouge. Le tuyau rouge.
4: Vous n'êtes jamais allé à la piscine d'Amnéville?
3: Si. Non, bah, piscine d'Amnéville, je ne crois pas. Thermapolis.
4: Sinon, vous auriez tilté tout de suite. Alors, Thermapolis, monsieur a les moyens.
3: Oui,
4: monsieur,
3: tu parles.
4: Chez Radio France.
3: Tu parles.
4: Laissez-nous entre prolétaires.
3: Aujourd'hui. Au chaud d'eau froide?
4: Ah, on y est presque. Aujourd'hui, à cause du coût de l'énergie, les piscines municipales ou communautaires n'ont plus que l'eau froide. Ouais. Elles sont de moins en moins chauffées. Il y a une ambiance de morgue là-dedans. L'eau est si fraîche que t'as juste envie d'y ajouter un peu de pastis pour l'apéro. Tu rentres dans le grand bassin comme dans un bocal de fluide glacial. Et le pire, pour les hommes, c'est le fameux PDC.
3: C'est quoi le PDC?
4: Passage des couilles. C'est le moment... Ah, t'es là, tu restes un quart d'heure entre deux eaux avec la ligne de flottaison qui te chatouille et qui te transforme les mistiflettes en rotouflons. Les gamins, eux, ils s'en foutent, ils vont à la baille et deux minutes après, ils sont bleus, ils claquent des dents.
3: C'est vrai.
4: Tu sais, ils ont les lèvres violettes, comme celles des Bob l'éponge à la fin du Beaujolais nouveau. Mais jadis, quand l'énergie n'était pas une question et qu'on cramait du charbon en forfait illimité, on avait un vrai climat tropical à l'Aquadrome ou à la piscine d'Amnéville. N'importe quel Mosellan a passé au moins une journée dans la zone de loisirs du Stalheim, connu pour son zoo, son golf, en Thermapolis pour les plus riches, et sa piscine,
3: bête.
4: Et ses fameux toboggans rouges et bleus.
3: Ah.
4: Rouge-bleu, deux parcours, deux ambiances, le rouge et le bleu. Un Stendhal pour daltonien. C'est aussi les couleurs de l'eau chaude et de l'eau froide, vous l'avez dit, qui correspondent parfaitement au caractère de ceux qui fréquentent l'un ou l'autre parcours. Le tuyau bleu, c'est pour les tempéraments frileux.
3: Les
4: placides, oui, c'est pas très dur.
3: C'est très bien pour moi, ça.
4: Une petite promenade de 4-5 virages,
3: voilà.
4: Une descente douce,
3: les
4: pas d'avant l'heure. Des fois, ça glisse si peu que tu restes coincé, en mode occlusion intestinale. Vous m'en parliez hors antenne. Il faut que t'attendes que le descendeur suivant vienne te dégager à coups de talon. C'est le tuyau de ceux qui respectent les limitations de vitesse, qui sont vaccinés contre le Covid et qui votent modem. Tuyau rouge, en revanche, Jean-Michel Cliché, tuyau rouge, en revanche, c'est le feu. C'est pour les têtes brûlées. Ça commence par un bec de pélican qui fait guili-guili dans le ventre et que je plonge la tête en avant assez vite pour m'arracher le maillot. C'est les tuyaux de ceux qui font de la moto sans casque, qui écoutent de la musique trop fort et qui mangent épicé. Et alors vous qui nous écoutez, vous êtes plutôt tuyau rouge ou tuyau bleu ?
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5: Bonjour, je m'appelle Gérard Monange et la bibliothèque est devenue mon lieu préféré pour partager ma passion pour le jeu d'échecs. Dame prend F7, échec et mat.
6: Comment vous est venue la passion des échecs, Gérard ?
5: Quand j'avais 17 ans, je me suis arrêté devant la vitrine d'un magasin de jouets et j'ai vu un jeu d'échecs. Et ce jeu d'échecs a été pour moi un phare puisqu'il m'a permis de réaliser mon métier, c'est-à-dire d'être professeur d'éducation physique.
6: Ce qui est marrant, entre guillemets, dans votre histoire, c'est que vous avez été prof de sport et là maintenant, vous êtes mis à apprendre les échecs dans cette bibliothèque.
5: Le hasard a voulu que Colette m'a fait découvrir d'abord l'éco-quartier Ginko où j'habite et j'ai découvert la bibliothèque de Bordeaux-Lac. Ce lieu m'a plu et j'ai rencontré un joueur d'échecs et c'était le début de cette merveilleuse aventure.
6: Une formidable aventure qui marche hein, parce que vous avez eu beaucoup d'élèves depuis. Comment vous expliquez ce succès, Gérard ?
5: Alors je crois que je vois le jeu d'échecs différemment. Un enfant n'est plus dans une cour d'école, il est devant un échiquier, il va raconter son histoire. L'échiquier, c'est une toile. Et chaque coup, chaque déplacement de pièce va peut-être faire un chef-d'œuvre. Où l'enfant écrit son histoire, ce n'est plus la cour de l'école, c'est une réponse à leurs problèmes, c'est une magnifique peinture que tout le monde est capable de composer. Le jeu d'échecs, c'est la vie. Tout ce qu'il découvre sur le jeu d'échecs, il va le découvrir et il aura les meilleures réponses possibles. Et sa route sera la plus belle possible.
6: Donc Gérard, vous avez commencé les échecs à 17 ans. Maintenant, vous avez 80 ans. Qu'est-ce qu'on peut vous souhaiter ?
5: Continuer de pouvoir apporter ma passion à tous ces joueurs. Et rien ne pourra m'empêcher de continuer de faire encore un bout de chemin et d'aider tous ces jeunes.
6: Et en plus, on le rappelle, vos ateliers sont totalement gratuits.
5: Oui, vous êtes les bienvenus. Et n'oubliez pas que avant de commencer une partie, vous avez les mêmes pièces que votre adversaire. Il n'y a ni vainqueur ni vaincu. Croyez en vous.
6: Eh bien, merci beaucoup, Gérard.
5: C'est moi qui vous remercie de m'avoir tendu le micro. Je souhaite à tous les mordus, les fans de ce jeu, de venir me voir, de passer un bon moment autour d'un jeu d'échecs.
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1: Il s'appelle Frédéric Brand et ça fait maintenant 17 ans qu'il travaille à l'élaboration des créments, des 4 millions de bouteilles de créments de l'entreprise Louis Bouillot à Nuits-Saint-Georges. Il nous fait voir l'envers du décor, mais d'abord on s'équipe de chasubles orange fluo.
2: Sur le site, il y a une centaine de personnes qui travaillent sur le site. Et c'est un site classé IFS BRC, c'est-à-dire qu'on respecte des normes qualité et sécurité consommateur. Et donc, mettre des chasubles qui permettent l'identification des visiteurs avec un enregistrement bien adéquat.
1: Eh bien, allons-y, ouvrons cette porte.
2: Oui, on va y aller.
1: Oula !
2: Donc, en fait, ici, nous n'avons pas de cave enterrée. Les cuves font jusqu'à 7 mètres de haut.
1: Wow.
2: 7 mètres de haut et une seule cuve représente le volume d'un petit domaine viticole. Ça représente environ 520 hectolitres de vin. Ici, nous avons dans cette cuverie-là 50 cuves différentes. Et cette diversité de cuves, cette quantité de cuves est importante parce qu'en Crémant de Bourgogne, nous sélectionnons les zones géographiques. Mais également, nous avons un grand travail au pressurage où nous séparons la cuvée et la taille que nous vinifions séparément. Et afin d'avoir une grande diversité de profils aromatiques qui vont nous servir de nos assemblages créments futurs, nous avons besoin d'avoir une grande quantité de cuves qui vont pouvoir mettre en musique nos assemblages pour la suite.
1: Donc malgré le fait qu'on soit dans un environnement plus ou moins industriel et gigantesque, on a quand même cette notion de terroir, c'est important de le rappeler.
2: C'est important. Si maintenant je mélange tout, parce que c'est effectivement une seule appellation que l'on vinifie, mais si je commence à tout mélanger pendant les vinifications, après les assemblages qu'on va faire n'auront plus aucun sens. Il faut vraiment respecter ces trois principes, donc le cépage, le terroir et le fractionnement au pressurage qui vont nous permettre justement d'accorder. Il faut savoir que Louis Bouillot a plus d'une dizaine d'assemblages différents et il faut que chacune de ces assemblages ait une personnalité bien précise, avec son moment de dégustation et de plaisir propre. Et donc c'est grâce justement à cette diversité qu'on peut avoir ça.
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3: Vous le savez, sur ici Saint-Étienne-Loire, on adore plonger dans les trésors cachés de notre patrimoine. Anne-Berthe, bonjour.
4: Bonjour.

0: Oui, alors semi-érémitique, cela signifie que les chartreux vivent une très grande majorité de leur temps seuls dans des cellules individuelles appelées aussi ermitages. Chaque père vit dans un espace de 2 ou 3 pièces, doté d'un petit atelier et même d'un jardin.
1: Bon, il faut aimer la solitude.
0: Oui, c'est en effet la condition sine qua non de la vie en chartreuse. Il ne faut pas être très bavard non plus, car les chartreux vivent en silence. Et même dans les quelques temps communautaires qui ont lieu à l'église ou au réfectoire, ils ne se parlent pas entre eux. Le seul moment d'échange se fait lors de la promenade hebdomadaire. Une fois par semaine seulement, les moines sortent marcher hors de l'enceinte de la chartreuse et peuvent alors discuter en petits groupes.
1: Donc le reste du temps est consacré à la prière.
0: Oui, les temps de lecture et de prière sont bien sûr très importants. Tout au long de la journée, comme de la nuit d'ailleurs, on compte pas moins de 8 offices liturgiques par 24 heures, sans compter les temps de prière ou d'étude de la Bible en solitude.
1: En dehors de ces temps de prière, quelles sont les activités des moines ?
0: Alors depuis toujours, l'idéal des chartreux, c'est d'être le plus autonome possible. Les chartreuses sont le plus souvent situées dans des endroits assez isolés, afin de respecter le silence et la solitude des moines. Les moines doivent ainsi s'occuper de leurs besoins quotidiens. Un temps de travail manuel est d'ailleurs aménagé l'après-midi. Couture, menuiserie, jardinage, les activités ne manquent pas.
1: Merci beaucoup Anne-Berthe et à très bientôt pour un prochain numéro.
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3: Les gens d'ici, tous les jours, une rencontre quelque part sur le territoire. Et quand deux surfeurs très joyeux rencontrent Valérie Delos, réputée comme très joyeuse, ça donne un sacré trio qui vous réveille. Ils se sont rencontrés à Tarnos, à la plage de la Digue.
4: Bonjour, je m'appelle Max, je suis de Boucau, je surfe au Boucau depuis les années 1970. Et j'ai donc 65 ans fait, voilà.
5: Mais vous n'êtes pas tout seul, vous êtes avec, bonjour.
6: Yes, moi c'est Michel, j'ai arrêté de surfer il y a 10 ans. Et puis je m'en porte pas mal aussi, il y a un peu trop de monde. Et donc je suis très très bien, comme je suis.
5: Et vous êtes de quel endroit ?
6: Bayonne, né à Paris, je suis arrivé il y a 50 ans ici.
5: Bon alors les gars, moi je ne savais pas, c'est Max et Michel, mais vous avez fait référence à Jacques. Comment il s'appelle déjà ?
6: Jacques Michel.
5: Oui, Jacques Michel. Il paraît qu'il sévissait dans les buts là-bas.
6: La butte de tir, oui, absolument. Comme son nom l'indique. Ça, vous pouvez la passer, celle-là. Elle est mignonne, et c'est la vérité.
5: Oui, elle est mignonne, je ne sais pas si c'est le terme, Max.
4: Bon, écoutez, oui, c'est pas mal quand même.
6: Elle a dû venir depuis le temps, Marc.
5: Je ne sais pas si les nouvelles générations la ref, mais bon, on pose ça là.
4: Ils doivent l'avoir, on leur fait confiance.
5: Donc là, tiens, vous pouvez me présenter, puisque vous êtes là depuis très longtemps, un petit peu où on est, là, si les auditeurs ne voient pas les paysages.
6: Ouais. C'est l'embouchure de la Dour, Tarnos. C'est la première localité des Landes.
5: Quel temps vous préférez, vous ?
4: Bon, on préfère même la saison, septembre, octobre, sans doute, c'est les meilleurs. Mars, avril, tout ça, c'est des vents de nord assez violents, encore un peu de fraîcheur, voire quelques giboulées, l'eau toujours un peu trouble, avec, comme il pleut, tout ça, les descentes de la Dour, de la rivière, mais toujours agréable. Toutes les saisons, ça, c'est très agréable.
5: Alors vous êtes un surfeur depuis toujours et vous continuez, dites donc à 65 ans, continuez à surfer, moi ça m'épate.
4: Occasionnellement maintenant, je reste toujours en contact avec la mer et à vélo, je vais plus souvent ramer, nager, surfer quand il y a des bonnes conditions, mais depuis un an quand même je ne suis pas trop allé, j'avais quelques blessures à cause de chute à vélo et comme ça, et donc je surfe moins.
5: Ah oui, parce que c'est l'année dernière que vous avez surfé, c'est fait très très occasionnel comme surf.
4: Ouais. Mais l'année dernière, c'était pas si loin que ça, on est qu'au mois de mars.
5: Ouais, c'est vrai.
4: J'ai beaucoup surfé l'année dernière au mois de novembre.
5: C'est un peu un mytho, votre copain Michel.
6: Complètement, oui, complètement. Je pense qu'il se rêve un peu, oui.
5: Je me promenais sur la digue et on m'a raconté, tout à l'heure, là, quand j'étais là-bas, on m'a raconté que vous avez surfé avec le frère de Lizaratu. C'est vrai ça ?
4: Oui, c'est vrai, oui. C'était mon équipier. On était équipier quand on est allé surfer la vague légendaire de Bellara. Voilà, donc on était tous les deux, toujours ensemble. Ouais.
5: Et c'est quoi votre plus beau souvenir à chaque de surf, Max, le plus beau souvenir de surf que vous avez, c'était où et quand ?
4: Je pense que c'est sur la vague de Safi au Maroc.
5: Et pourquoi elle était magnifique ?
4: Parce que c'est déjà un spot de renommée mondiale, parce que toutes les conditions étaient réunies, et voilà, et la vague était parfaite, longue, extraordinaire.
5: Et notre Parisien, c'était où sur la Seine, la plus belle vague ?
6: Le Parisien, c'est quand je suis sorti indemne par 4 mètres ici, et que voilà, et j'ai commencé à boire de l'eau et à marcher sous l'eau même, carrément. J'en suis sorti sans me noyer. Voilà.
5: C'est vrai, c'est dingue ça.
6: J'ai mis un peu de mes forces.

0: voilà.
1: Oui.
2: La vague de 4 mètres, c'est énorme.
1: Oh, il y avait 3 mètres 50, 4 mètres, c'était énorme.
0: 4 mètres de non. Large. Bon, et nous, on va marcher.
2: Bon, allez les gars, merci. Je vous dis au revoir. Merci, au revoir.
1: Ah, ciao.
3: Oui, merci, au revoir, bonne journée. Adieu, agour.

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1: Ici matin.
2: Le temps de vous lire en marseillais. Bonjour Médéric.
1: Bonjour Philippe.
2: C'est notre linguiste marseillais. Donc on va jouer ce matin un peu comme des enfants.
1: Oui, tout à fait. Alors vous savez à quoi jouent les enfants en ce moment? Enfin ces jours-ci, ces temps-ci.
2: Ces temps-ci, bah, avec le smartphone, ouais, un ouais. jeu, voilà quoi.
1: Les tablettes, les jeux vidéo, etc. Ouais. On est d'accord. Bon, les tout petits jouent encore avec des voitures, des robots, des trucs Pokémon, etc. Voilà. Alors autrefois, alors non, je vais pas faire celui qui grommelle à mon réguignard.
3: C'était mieux avant.
1: C'était mieux avant, c'est ça. Non, mais je vais vous parler quand même des réguignards. Les Réguignards de Luberon, c'est une association provençale qui, comme son nom l'indique, regroupe des amoureux de la culture et de la langue provençale, des gens du Luberon, qui s'appellent avec autodérision donc les Réguignards, en gros les râleurs. Hein. Eh bien, la présidente de cette association est bien connue chez nous, il s'agit de Claudette Ocelli, aussi connue sous le nom de Mamette, dont on a entendu la voix sur notre antenne pour nous apprendre un peu de provençal. Avec ces Réguignards, elle organise jusqu'au 14 mars à Pertuis, à l'espace de Croze, une exposition appelée Joe et Jugué d'antan, qui propose de retrouver des jeux et jouets d'antan et avec leur petit nom en provençal. Alors autrefois, les minots jouaient à Ouda, au dé, au Baouduf, au Toupi ou au Quille. Il y avait les osselets aussi. Alors je me souviens que mon frère jouait, j'ai toujours trouvé ça bizarre, les osselets. Mmh. Mais voilà, ça a disparu, j'ai l'impression.
2: Oui, c'est vrai.
1: Non, voilà, on ne voit plus ça. Jouer aux osselets, c'est Djouga, Djibotrao et Mélisa Ousset. Par contre, les billes, on y joue encore. À mon époque, on prisait les gros galops comme ça et on tirait les soldats Starlux.
2: Ouais, ouais, aussi,
1: voilà.
2: Ouais, ouais.
1: Ou on jouait au pot. Enfin bref, voilà, j'adorais les billes. Dans la cour de récré, je pense qu'on joue encore à la marelle ou à la corde persaouta, je traduis pas. Mais probablement plus aux yeobanda, les yeux bandés, au Colin Maillard, qu'on appelle aussi Kukuruma. On dirait une chanson Kukuruma. En revanche, on fait encore liser Skundai, le jeu de cache-cache, à partir du verbe s'escoundre, se cacher. Et on dit parfois, va te scoundre, va te cacher. On joue aussi à la poupée, la titeille, dans son ousta ou des titeilles, sa maison de poupée, ou bien avec une poupoune pour Djouga à la mama, là non plus, je traduis pas. Quand j'étais minot, j'adorais jouer avec les taraillettes, la dinette, mais aussi à la marchande. J'avais d'ailleurs un bel établi de marchande et je vendais à ma mère, à ma grand-mère, plein de beaux fruits et légumes en plastique, ou du poulet, ou en plastique, ou du fromage en plastoc. Avant, la malbouffe, vous voyez, avait déjà tout prévu. Tous ces jeux d'enfants d'hier ou d'avant-hier sont présentés à l'exposition Joe et Jugué d'antan à Pertuis jusqu'au 14 mars pour ce... Et samedi, donc demain, il y aura en plus un grand jeu de piste sur le double thème du parler provençal et des jeux d'enfants dans les rues de Pertuis, mais aussi du Motus. Tous les t-shirts, toute l'après-midi, nous serons sur place avec mon collègue Bla pour vous faire jouer à Motus en mode démo ou initiation. Mais il y aura aussi un Motus en live, en public, avec les meilleurs joueurs de Motus à défier. Alors, de mon temps, on jouait à cache-cache et celui qui comptait, on disait qu'il pégait. On disait, allez, c'est toi qui pègue. Ouais. Et on joue aussi à faire des moulons dans la cour. Et pour signaler un attroupement, on crie moulon. Donc ce samedi, moulon à Pertuis.
2: Allez, moulon.
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4: Coup de projecteur sur la plus grande brasserie de Paris dans le 14e arrondissement de la capitale. On y mange et on y danse. Tour du propriétaire avec Thierry Boeuf. Place à la saga Bistrot de Paris.
5: Et le cocktail américain, c'est quoi?
6: C'est un cocktail grillé avec une sauce américaine, tomate, échalote, une pointe de cognac, du vin blanc. C'est un peu relevé.
7: Un DK, hein?
8: Pâté, jambon, c'est un régal, gruyère, chantal, rosé, jambon de pays.
9: Eh ben, tout ça, ça va aller dans la blanquette.
10: Bon appétit.
11: Comment se faire applaudir le soir de son anniversaire à Paris par 800 personnes et dans la bonne humeur? Franchissez dès que possible les portes de la coupole, boulevard du Montparnasse. 15 à 20 serveurs en rang vous portent un gâteau en chantant bon anniversaire. Les lumières de l'immense salle de la brasserie se rallument et tous les clients de la coupole applaudissent. Quand on vous dit que c'est la fête à Paris... C'était le temps un peu fou de l'entre-deux-guerres. Les fêtes les plus délurées avaient pour quartier Montparnasse. Dans les années 20, Paris est fréquenté par 15 000 Américains. Joséphine Baker et la Coqueluche. Et encore aujourd'hui, son portrait est peint sur un des piliers de la coupole, classé monument historique.
12: Elle venait très souvent à la coupole. D'ailleurs, elle était une habituée jusqu'à la fin de sa vie. Mais pendant les années folles, elle venait avec une petite panthère, vous imaginez, qui était très gentille. Elle s'appelait Paquita, d'ailleurs. Elle était adorable. Mais ça dérangeait beaucoup la clientèle.
11: Et dans un véritable décor art déco, laissez vagabonder votre esprit au son des cliquetis de couteaux et de fourchettes, dans les volutes des plats de choucroute, dans l'atmosphère de la brasserie la plus grande de Paris.
13: Et puis la peinture qui était avec tout ça était l'expression de l'extraordinaire diversité du Montparnasse des années 20. Alors faire une coupole qui coiffe l'ensemble, c'était audacieux, parce que comment exprimer de nouveau cette diversité? Là, il y a une idée géniale, c'est très réussi.
11: À la coupole, on mange, on boit, on danse et on refait le monde. Tout ça a tellement bien commencé un 20 décembre 1927, 3000 invités et 12 000 bouteilles de champagne liquidées en 2 heures. Et 90 ans plus tard, les corps se dérobent, toujours à la coupole, dans la grande salle du dancing.
3: Monsieur Barreau, allant sur 89 ans, je voudrais dire que tant qu'une femme danse, elle reste jeune, belle et séduisante. C'est tout.
7: Andy Warhol à la coupole, peint les gambettes de Mistinguette.
11: 2025, les soirées au dancing de la coupole existent bel et bien. Le thème de prédilection, smoking et femme fatale 1920-1930. Mais le spectacle, et surtout dans l'assiette, après quelques errements post-Covid et les difficultés après la pandémie, la coupole est redevenue irréprochable. Pourquoi pas dès le matin, au petit déjeuner, un œuf à la coque, une omelette brouillée. Le midi, bien sûr, un des plus beaux bancs de crustacés et d'huîtres de Paris. Le soir, évidemment, 4 sortes de choucroute, foie de veau, tartare de bœuf normand, sole meunière à la plancha et l'exceptionnel curry d'agneau à l'indienne servi depuis 1927. Et c'est pas du réchauffé. À propos, dans 2 ans, mettez une alerte sur votre smartphone. 20 décembre 2027, la coupole de Montparnasse fêtera ses 100 ans. Vous savez quoi? Comme me le dit souvent un ami caviste, on va tout faire péter et essayer de battre le record des 3000 Parisiens des années folles, déboucher plus de 12 000 bouteilles de champagne dans la nuit.
4: Eh ben oui, allez, rendez-vous est pris. Et vous y serez, nous aussi. Donc, merci beaucoup, Thierry Boeuf, Bistrot de Paris. Si vous avez aimé cette chronique, vous pouvez bien sûr la partager avec vos proches depuis l'application Ici.
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10: Bonjour, je suis Julie Serrano, nimoise. Ma passion, du coup, c'est le flamenco et j'ai la grande chance d'en faire un métier passion. Le flamenco, c'est un art de vivre. C'est vraiment tout ce qui nous permet de vivre au quotidien. On respire flamenco, on se lève flamenco. C'est vraiment toute une ambiance qui nous suit dans nos journées. Je me lève, j'écoute du flamenco, je me couche avec du flamenco en tête. Une mélodie de pas que je me dis, attends, je pourrais faire ça, ça ferait bien. Et du coup, le lendemain, on se réveille, on a toujours cette mélodie, en pantoufle, on fait ça. Et encore plus quand on est avec Tata à table, c'est vraiment tout le temps ça. Entre deux plats, on fait des palmas, c'est tout le temps. Patata, du coup, Christine Serrano, une danseuse emblématique de Nîmes. J'ai commencé les cours avec elle, hein, quand j'avais 4-5 ans. On m'a mis au cours avec Tata, comme dans la marmite. Et au fur et à mesure, ça grandit, la passion. Au début, on est là parce que c'est Tata. Et après, ça nous plaît de plus en plus. Et c'est pour ça que je suis partie à l'étranger faire des études à la base, où j'ai pris des cours de danse en même temps là-bas. Et après, j'y suis partie réellement un an et demi à Séville juste pour prendre des cours de danse.
14: Le flamenco, c'est une discipline qui est très traditionnelle, qui a ses codes, mais j'imagine que chaque danseuse se l'approprie. Mmh. Qu'est-ce qui se passe en vous quand vous dansez? Qu'est-ce qui s'exprime dans votre corps?
10: C'est vrai que la danse, j'ai l'impression en tout cas d'être le seul moment où je suis vraiment moi, où il n'y a pas de filtre, il n'y a pas de masque et j'ai le droit d'être vulnérable, moi et mes émotions. Parce que le flamenco, c'est surtout ça, c'est surtout transmettre des émotions. Et c'est vrai que la société d'aujourd'hui, elle nous empêche un petit peu de vraiment les vivre à cœur ouvert. Et la danse, ça permet ça. Le flamenco, en tout cas, il nous permet vraiment de libérer qui on est vraiment, sans avoir à se cacher. Voilà, la danse, ça me rapporte de la joie de vivre et aussi cet espace de j'ai le droit d'être triste et j'ai le droit d'être en colère. Cet art, il mérite d'être connu au fin fond de toutes les planètes.
15: Olé!
10: Olé!
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1: Et je suis ravie de retrouver dans cette rubrique celle qui a été la révélation littéraire dromoise de 2024, Valérie Patureau, avec sa cuisinière des Kennedy qui a conquis 100 000 lecteurs l'année dernière. Elle publie cette rentrée aux Escales un très très beau troisième roman qui s'appelle L'Enseveli. L'Enseveli, c'est d'abord l'histoire d'Abel, poilu de la Grande Guerre, blessé au combat en sauvant un inconnu. Il est transféré dans un hôpital de fortune où il va faire la connaissance d'un mystérieux voisin de lit, une gueule cassée qui, incapable de parler, va communiquer avec lui à l'aide d'un petit carnet. Adrien, c'est son nom, est médecin et officier, tandis qu'Abel, simple soldat, vient de la Drôme paysanne. Mais là, pour passer les journées, ils vont se raconter l'un à l'autre et tisser un lien si puissant que lorsqu'ils seront séparés, il faudra à tout prix se retrouver. Pourquoi Valérie Patureau a-t-elle voulu redonner vie à des combattants de la Grande Guerre ? C'est la question que je lui ai posée.
2: Peut-être parce que je suis la dernière génération à les avoir croisés. Je m'en souviens très bien, je devais avoir 7-8 ans et le frère de ma grand-mère me terrorisait parce que quand on allait chez lui, il retirait son œil de verre et donc il avait eu un terrible, voilà, sur un obus pendant la guerre de 14. Moi j'ai un intérêt très fort pour l'histoire, pour cette période particulière de l'histoire aussi, parce qu'elle représente vraiment, je trouve, au même titre que la Révolution française, elle représente le socle de notre société moderne. Et je ne suis pas historienne, donc je n'ai pas du tout voulu écrire un livre sur la guerre. J'ai voulu écrire un livre sur l'amitié et surtout poursuivre ma quête que j'avais déjà dans Nésida, de cette interrogation sur le déterminisme social qui fait que nous rencontrons tous, sans que ce soit vraiment conscient, des gens qui partageons à peu près les mêmes choses, les mêmes... Voilà. Et il n'y a pas 36 circonstances, il y a l'hôpital qui parfois vous amène à partager une chambre d'hôpital avec quelqu'un qui n'a pas du tout la même vie que vous, ni en âge, ni en lieu, ni rien. Et puis la guerre. Et c'était vraiment ça mon sujet. Et là, j'ai eu envie de m'intéresser, de m'interroger sur la sensibilité des hommes qui en fait n'est pas si lointaine de la nôtre.
1: Et puis contrairement à la cuisinière des Kennedy, on est dans un roman du temps long.
2: C'est vrai que dans la cuisinière, je suivais sa vie et Dieu sait que sa vie est assez trépidante et qu'elle nous emmenait d'épisode en épisode. Là, c'est un temps long, c'est un livre à la fois de terre, je dirais, parce que la terre est présente tout le temps, la terre qui vous engloutit, la terre qui... Enfin, c'est vraiment un livre de terre et un livre sur le temps, parce qu'il n'y a que dans ce temps long qu'on arrive aussi à se connaître, à se livrer, à apprendre les uns des autres. La grosse différence aussi avec mes deux premiers romans, c'est que c'était des histoires qui parlaient de personnages qui avaient existé. Là, ils sortent tous les deux de mon imagination. Ils sont nourris de tout mon imaginaire qui a été bercé par tous ces livres formidables sur cette période. Et de beaucoup de choses de ma propre vie, sans s'en rendre compte, les deux grand-mères présentes dans ce livre, ce sont les miennes. Mais je ne sais pas si je l'ai vraiment décidé. Je crois que c'est vraiment arrivé au fil de l'eau.
1: Et de cette écriture puissante de Valérie Patureau qui, en quelques mots, fait naître des images fortes, des émotions qui vous envahissent, c'est vraiment une magnifique écrivaine que je vous conseille de découvrir avec L'Enseveli qui est paru aux Escales.

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1: Nous partirons. Klemt.
2: Fallait un jour poser les bases.
1: Originaire du Mans, Klemt porte cette énergie des terres de province. Force tranquille, humilité, texte fort, l'essence de son écriture, l'émotion, la sincérité et le mot juste.

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0: C'est oui, c'est non, c'est question, sa vie, sa route, ses choix. Liane Folly raconte tout dans La Droguerie du Sourire qui vient de paraître aux éditions Stock. Et elle est ce soir l'invitée de Décibel. Préparez-vous à la rencontrer de nouveau. Bonsoir Liane.
1: Bonsoir Émilie.
0: Comment ça va?
1: Très bien, je suis ravie en tout cas de... Alors comment on fait? Parce que c'est... Dans la vie on se tutoie.
0: Dans la vie on se tutoie.
1: Et bon, on va se tutoyer, tu sais quoi, on va bousculer un peu les codes. Parce
0: Allez.
1: Que moi ça me dérange de vous voyer
0: et si Alors tu... on se tutoie.
1: Voilà, c'est mieux.
0: Alors
1: voilà.
0: On se tutoie.
1: On
0: Alors,
1: décide.
0: Je te félicite pour ce livre.
1: Merci.
0: La Droguerie du Sourire qui vient de sortir aux éditions Stock. Parce qu'il est émouvant et surprenant. Ce livre, vraiment, on a l'impression de te redécouvrir. Tu expliques au tout début, d'ailleurs, pourquoi est-ce que tu as hésité avant de te raconter et finalement, c'est un choix très réfléchi. C'est pour le public.
1: Absolument, et puis surtout, je dis que je fais mon métier comme mes parents ouvraient la Droguerie du Sourire. Ce qui explique aussi, je fais un métier que j'aime, mais surtout qui m'ont inculqué.
0: Ouais.
1: Ils ont tout fait, mes parents, pour me pousser vers l'artistique. Et c'est un livre aussi, c'est un hommage, et je voulais vraiment leur donner beaucoup d'amour encore, évidemment, à travers ce livre. Et puis, j'ai quand même un parcours assez atypique, quand même.
0: Ah, c'est vrai, mais eux aussi, oui. Et ce livre, c'est vraiment une déclaration d'amour à tes parents. Tu choisis de démarrer ce bouquin à l'année 2015, assez unanimement reconnu comme vraiment une année de merde. C'est-à-dire qu'il commence avec les attentats de Charlie Hebdo, on termine avec le
1: Exactement.
0: Bataclan. Et toi, au milieu, en quelques semaines, tu perds tes deux parents. Le livre commence comme ça, on est désolé pour toi. Et en fait, plus on tourne les pages et plus nos cœurs se brisent, parce qu'en fait, on se rend compte que tes parents, c'était des gens merveilleux qui t'ont donné une enfance tellement pleine d'amour, tellement pleine de joie.
1: Oui, et puis eux avaient connu la guerre, parce que moi, j'ai été conçue finalement pendant la guerre d'Algérie, en avril 62. Ils se sont même séparés. Enfin, c'est tout, c'est romanesque. Hein.
0: Ah, c'est un film. Déjà, l'histoire de tes parents, c'est un film, et ton histoire aussi. On a déjà deux films.
1: Et donc, oui, c'est ça. Et donc, dans un camp de pieds noirs pour ma maman qui est enceinte de moi, etc. Donc, quand j'arrive, moi, j'arrive quand même avec des parents qui sont détruits, en quelque sorte, et dans la misère. Et il faut se reconstruire. Il faut la force de ça. Alors, l'avait. Et puis, alors moi, j'arrive, je suis une petite fille, au contraire, qui a plein de joie de vivre.
0: Ouais.
1: C'est complètement paradoxal, en fait. Et puis, je salue leur courage, ils m'ont appris énormément de vertus, et c'était des gens travailleurs, courageux, et surtout, ils aimaient les autres.
0: Oui.
1: Ils étaient altruistes et modernes, ce qui n'est pas toujours évident. En quelque sorte, ce qui n'exempte pas non plus des carences existentielles. Hein.
0: Évidemment.
1: Et la barre très haute, tu sais, quand tu es avec un couple qui s'aime autant, t'aimerais bien les imiter et puis t'y arrives pas. Et là, toujours pas.
0: Bon.
1: Et voilà, tu n'en de j'y arriverais pas, mais 60 ans de vie commune, d'amour, de, tu vois ce que je veux dire.
0: Ouais.
1: Et c'est aussi ce truc-là, je crois, qui était un petit challenge quelque part et que je n'ai pas réussi, mais j'ai réussi d'autres choses.
0: Quand on lit ce livre... parfois on te reconnaît, parfois je le disais tout à l'heure, on te redécouvre, on te re-rencontre. Il y a une phrase qui m'a marquée, tu dis « je n'ai pas d'ennemis », par exemple.
1: Ouais.
0: Ça c'est quelque chose que tes parents t'ont inculqué,
1: oui.
0: Puis c'est toi, c'est ta personnalité, t'es comme ça, tu n'as pas d'ennemis. Tu...
1: Ah bah moi-même non, peut-être que
0: Oui, il y a peut-être des gens qui ne peuvent pas t'encadrer.
1: L'ennemi,
0: oui,
1: ah
0: oui.
1: Mais il y en a beaucoup évidemment, c'est ce qui est tout à fait normal.
0: Mais toi, ton cerveau, ton cœur est foutu d'une telle façon que tu ne détestes pas.
1: Ah non, je ne peux pas dénigrer quelqu'un, je veux dire, quand je sens que ça ne va pas et que ce n'est pas fluide, eh bien je m'en vais, mais je veux dire, je ne peux pas garder, je suis quelqu'un de très fidèle, de loyal, donc je ne peux pas, je passe à autre chose très rapidement, mais dans l'amour, en amitié, dans tous dans tous les domaines.
0: Alors ça, tu l'as souvent dit, hein, que t'étais artiste et que t'avais jamais envisagé de faire autre chose de ta vie, et là, dans le livre, on apprend que il y a pas mal de gens qui pensaient la même chose, notamment le docteur Canova, qui était l'obstétricien le jour de ta naissance et qui a dit à ta maman, votre fille a des cordes vocales en acier, je vous le dis, elle sera chanteuse. Et puis quelques pages plus loin, c'est ta grand-mère, Mémé, qui dit, quand tu seras grande, tu seras chanteuse comme Sheila.
1: Exactement, elle adorait cette chanteuse. Et elle avait des photos dans sa chambre. Elle écoutait les 10 du matin au soir. Et c'est vrai, elle adorait. Et puis, elle a eu raison, parce que quelle carrière magnifique Sheila
0: oui,
1: a fait plus tard.
0: Oui, tu le dis, quoi. Parce que t'es sympa. Oui. Tu...
1: Non, c'est pas être sympa, c'est de se reconnaître les choses. Ça a été une artiste exceptionnelle. En France, elle a marqué des générations. Et je trouve ça fabuleux. Voilà, de 80 ans, je suis encore être sur scène, avoir la pêche qu'elle a, etc. Je trouve ça formidable. Voilà.
0: Oui, non, mais quand je dis que t'es sympa, c'est que dans le livre, en fait, donc, tu racontes ta vie, mais en fait, tu parles beaucoup des autres,
1: oui.
0: Des autres artistes, et voilà, dans toutes les mémoires d'artistes, c'est pas forcément le cas. Donc voilà,
1: oui,
0: je relevais ça, Liane, que voilà, il y avait quand même.
1: Bien sûr, il y a toujours le remerciement qui arrive, parce que je pense que en étant une fille de commerçant, c'est le premier mot que j'ai appris.
0: Merci. Hein,
1: donc oui, bonjour, merci, être poli. Ouais. Quand on est fille de commerçant, on a quand même une on a quelque chose à tenir. On a. Mais c'est vrai que quand je parle de cocon, la gentillesse, la bienveillance, l'amour, bon ben, j'ai eu ces armes-là, ce qui n'est pas mal. Mais ensuite, pour entrer dans la jungle qui est la vraie vie, c'est pour ça que je dis à un moment donné, je parle de notre naissance et je dis, c'est un peu après que tout se gâte, et c'est la vérité. Et quand moi j'ai eu l'impression, en tout cas, quand je suis rentrée dans le vrai monde, c'est-à-dire l'école, et on le sent, parce que je raconte des choses qui m'ont marquée et traumatisée.
0: Ah oui, oui, il voilà, y a des trucs passages durs pour des enfants. Hein,
1: oui, non, mais de l'école qui marque vraiment, et tout d'un coup se dire, waouh, ah bah c'est, tout le monde ne m'aime pas alors, finalement. Et de réagir ça, même quand de réaliser ça, pardon, même quand on est une petite fille ou une adolescente, mais quand on a quand même ce socle qui est capital, qui est essentiel pour se construire, eh bien, c'est évidemment que c'est mieux.
0: Et on sent que cette famille, c'est un socle hyper important, parce qu'en fait, quel que soit l'épisode de ta vie que tu racontes dans ce livre, ils sont jamais très loin, ton frère, tes parents,
1: oui,
0: etc. Voilà, ils sont là du début à la fin. Et juste les remerciements, ça me fait penser qu'il y a même un moment dans le livre où tu t'arrêtes et tu dis, vous allez peut-être penser, vous qui lisez, parce que vous adressez à nous, c'est très drôle. Tu t'adresses à nous, tu t'adresses au lecteur. Vous allez peut-être penser que je remercie beaucoup. Alors, je vous explique.
1: Mais parce que c'est vrai.
0: Oui, je remercie. Voilà, c'était vraiment rigolo ça.
1: Oui, oui, parce que j'aime bien aussi ce côté-là, et il est vrai que je l'ai construit, ce livre, d'une façon très cinématographique.
0: Oui.
1: Je voulais qu'on ait les images de tout ça, parce que moi, elles sont encore très présentes. Moi, il suffit de fermer les yeux, la droguerie, je la vois, je suis encore dedans, en fait.
0: Elle est sur la quatrième de couverture, donc c'était vraiment le magasin de tes parents, droguerie du sourire,
1: exactement.
0: C'est vrai.
1: Oui, c'est une histoire vraie.
0: C'est fou.
1: Et donc, et puis, ce cheminement incroyable, mais je crois que j'ai été comme une alors je dis pas mission, ça fait très Star Wars, mais ce que je veux dire c'est que j'ai été consciente d'avoir des parents qui avaient énormément de chagrin, qui avaient été détruits, donc de la guerre, tout ça, et moi je voulais un peu sauver tout le monde, je voulais être un peu Zorro, quoi, et le fait d'avoir réussi entre guillemets cette carrière d'artiste, je savais qu'il y avait que ça qui pouvait vraiment les combler, et quand je l'ai fait, c'est ça y est, je l'ai fait. Puis après, de toute façon, au moment où ça a démarré, j'ai pas arrêté de les gâter. Je n'ai aucun regret de ce côté-là, parce que mes parents, ils ont tout eu. C'était le roi et la reine.
0: Ouais,
1: je leur ai tout offert, parce que c'était pour moi une façon de les remercier.
0: En tout cas, tout le début du livre leur est consacré à eux, à leur histoire.
1: Oui, leur rencontre aussi.
0: Leur rencontre, la première, puis deuxième demande en mariage, parce que...
1: Elle était jeune, ils sont rentrés, elle avait 14 ans.
0: C'est ça, voilà.
1: Donc mon père en avait 19, et puis bon, il s'est fait un peu virer par mon grand-père. Et puis il est revenu 2 ans après en ayant fait le service militaire. Mais c'est vrai aussi qu'il avait, ça y est, il avait une droguerie aussi,
0: à Oran,
1: à la cité Gambetta. Il avait une droguerie, et donc il adorait ça, c'était son métier.
0: Liane, t'as écrit tes mémoires, t'aurais pu ne pas les écrire. On apprend dans le livre qu'en fait le biographe de Nougaro t'avait proposé de les
1: Absolument,
0: écrire pour toi.
1: Bien sûr, c'est Alain Vodraska, on est devenus très amis tous les deux, et on s'est vu, on a commencé à faire le travail, et puis je me suis rendu compte que voilà, on discutait ensemble, etc. Ensuite il écrivait des choses, il me les envoyait, j'ai dit non, je veux pas.
0: C'était pas ta voix,
1: non,
0: en fait.
1: C'était pas mon histoire, c'était pas.
0: Ouais.
1: Et puis, comme j'ai toujours aussi tout écrit, même si on l'a rarement dit. Oui. Parce que il y a des femmes qui sont, il est vrai, des chanteuses, bon, autrices. Enfin, moi, c'est marrant, on n'a jamais parlé.
0: C'est drôle, j'ai eu cette conversation avec Lara Fabian, qui a écrit aussi de très bonnes chansons.
1: Ben, pareil.
0: Mais mais oui, mais en fait, je pense que vous êtes victime de deux choses. Alors, le patriarcat, qui fait que, de toute façon, les gonzesses ne savent pas écrire, qu'est-ce qu'on s'en fiche de ce qu'elles écrivent. Et deuxièmement, vos voix sont trop belles. Donc, en fait, vos voix sont les stars et prennent toute la place.
1: C'est cela.
0: Enfin, je pense. Donc, c'est bien de le dire qu'effectivement, oui, il y a une folie.
1: En plus, on a les mêmes initiales avec Lara.
0: Ah oui, c'est vrai.
1: C'est exactement.
0: Il faut monter le club des meufs qui savent écrire, mais personne ne le sait.
1: C'est ça. Non, mais de toute façon, le temps fait les choses. Moi, je crois beaucoup au temps.
0: Mais oui.
1: Le temps, c'est... Il y a une jolie citation qui dit « Le temps remet chacun à sa place, chaque roi et reine sur son trône et chaque clown dans son cirque ».
0: J'aime beaucoup.
1: C'est ma préférée.
0: Ah non, c'est pas ta préférée, tu mens.
1: Non, c'est pas. C'est ta une préférée, de mes préférées. Ma préférée, c'est Bruce Lee.
0: C'est Bruce Lee, qui page dit, 287. Voilà. Bruce. Non, mais c'est génial. Non, mais il y a une folie. Évidemment que le biographe de Nougaro, il n'aurait pas pu écrire ça. Elle dit de toutes les citations, ma préférée est celle de Bruce Lee, dont la traduction française est.
1: Ouais.
0: Quand c'est pas facile, ce n'est pas par là. Choisis toujours le chemin de la moindre résistance.
1: Ouais.
0: Quelle sagesse.
1: Non, c'est parce qu'avec l'âge, je me suis rendu compte qu'il fallait jamais forcer les choses, les gens, les situations, les sentiments, encore moins. Parce qu'on se plante tout le temps.
0: Oui.
1: Donc, quand on veut forcer, ou alors pour faire plaisir, ou alors pour pas faire de la peine, enfin, il y a toujours une excuse. Et finalement, moi souvent, enfin maintenant, aujourd'hui, je suis soignée depuis longtemps. À la cinquantaine, je pense que j'ai vraiment fait une vraie bascule. Quand on a 50 ans, donc on se dit, bon bah là, voilà, on a besoin de changer, de plein de choses en soi. Et puis ça passe par là aussi, arrêter de perdre son temps, son énergie, et puis de croire être dans l'illusion. Voilà, ça c'est quelque chose que j'ai terminé à la mort de mes parents. Au décès de mes parents, je me suis dit, bon, j'ai été longtemps dans l'illusion, très longtemps. Et parce que je me racontais des histoires, j'adorais les histoires à l'eau de rose, les contes de fées. Moi, je crois en tout, aux cloches de Pâques, aux cloches de Pâques, à la petite souris. Mais oui. Non, mais moi, je crois en tout et au magicien d'Oz et voilà. Et qu'à un moment donné, je pense qu'il faut. Il faut mettre l'église
0: au milieu du village.

0: écoutée au fur et à mesure. Et c'est vrai que dès la sortie de ce disque, toi, tu as eu envie de dire que tu le partageais, notamment avec André Manoukian, donc, qui était aussi ton compagnon à l'époque. Tu le racontes.
1: Et Philippe Viennet, oui.
0: Dans le livre, voilà.
1: Mais on était une équipe à Lyon.
0: Une équipe.
1: On n'a jamais parlé de cette équipe-là, d'ailleurs. Et c'est pour ça que je l'ai fait dans le livre. Mais oui, parce que Rêve Orange, on dit, il y a une folie, c'est André Manoukian. Non, c'est pas André Manoukian seul. Ouais. C'est André Manoukian entouré de super musiciens qui travaillaient au studio, Jean-Yves Cassès, Christophe Butin. C'est aussi un super producteur. Rêve Orange, c'est un producteur anglais qui a fait ce disque, qui venait de faire l'album magnifique avec Tina Turner à Londres. Et que c'est lui qui a mis cette patte jazzy. Au fur et à mesure qu'on vient d'entendre, eh bien, on entend des arrangements d'Éric Serra, qui à l'époque vient de faire un carton avec Le Grand Bleu. Ouais. Enfin voilà, c'est toujours et on nous a enfermés dans un espèce de truc le couple. Voilà, c'est Pygmalion, alors que c'est pas du tout. Jamais il a été Pygmalion, puisque c'est moi-même qui ai trouvé les rendez-vous dans les maisons disques. J'ai toujours fait la locomotive.
0: Ça c'est un passage génial, hein, vraiment, où tu dis au téléphone, je suis Madame Folie, j'ai rendez-vous. Et en fait,
1: on t'a pris pour une autre folie.
0: Oui. Qui, elle, était pour le coup...
1: Journaliste.
0: Et donc, les mecs de la maison de disques ont dit, oui, bien sûr, venez. Ouais. Et voilà, il y a plein de scènes comme
1: ça. Quiproquo sur un homonyme.
0: C'est super.
1: Ça, c'est le hasard. Dans la vie, c'était un petit miracle.
0: Ouais. C'est le hasard, c'est le destin, tu crois au destin.
1: Oui.
0: Oui, puisque tu racontes que l'obstétricien a dit que tu allais devenir chanteuse. Donc tu y crois un petit peu.
1: Oui, mais si tu veux, tout n'est pas écrit. Ça, je ne crois pas ça.
0: D'accord.
1: Je crois qu'on peut tout écrire soi-même, qu'on peut même recommencer les histoires, écrire son scénario, mais qu'on est...
0: Oui, c'est pas la tragédie grecque où tout est joué d'avance.
1: Ah non, heureusement, sinon ça serait d'une tristesse et d'une injustice totale, déjà qu'on est dans un monde assez injuste. Donc non, là c'est vraiment qu'on crée soi-même son propre bonheur, son propre malheur finalement. Moi je pense que les choix dans la vie sont importants. Ouais. Et comme je le dis, le seul moteur que j'ai réellement, c'est l'envie. L'envie, c'est ça qui mène le monde. Hein. Donc, l'envie, c'est quand on a envie, tout est possible et c'est merveilleux. Alors après, évidemment que c'est difficile de partir d'un orchestre de bal
0: et de se lancer
1: à Lyon, Perrache, fille de droguiste, et tout d'un coup faire une carrière, etc. Mais on passe par des étapes complètement différentes et à chaque fois, chaque décennie en tout cas, on avance aussi, on évolue, on s'améliore. Et on a d'autres projets. Moi, j'ai toujours des projets. Et on a tendance, en France, d'ailleurs, tu le sais très bien, en étant femme animatrice, que ça y est, la vie s'arrête. À 50 ans, ça s'arrête. Hein.
0: C'est bientôt.
1: Non, mais on a l'impression de ça. Moi, je l'ai ressenti terriblement. J'en parle dans mon livre de ça.
0: Bah oui, mais tu parles du patriarcat, tu parles du sexisme. Et c'est vrai que pour une certaine partie de la société, à partir du moment où tu ne peux plus faire d'enfant, tu ne sers plus à rien.
1: Alors, je ne sais pas si ça vient de là. Oui, par rapport à la ménopause, oui, je pense.
0: Ouais, je pense, quand même, il y a un truc, on devient un peu invisible.
1: Oui, alors moi, imagine, c'est encore plus difficile, j'ai pas eu d'enfant.
0: Tu n'as pas fait d'enfant.
1: Donc, ce que je veux dire, c'est que non, moi, je pense, alors dans d'autres pays, en Asie, aux États-Unis d'ailleurs, au Canada, etc., on voit des femmes de 70, de 75 ans qui présentent des émissions à la télé, qui font enfin, tout ça. Le théâtre en Chine, au Japon, des actrices qui ont 80 ans, qui sont sur scène, donc, enfin, et dans notre pays, c'est vrai que c'est moins commun et qu'on range un peu trop rapidement dans le milieu artistique, en tout cas les femmes et les hommes aussi d'ailleurs. Hein.
0: Mais en tout cas, il y a de beaux moments là-dessus, sur ce thème-là, dans ton livre, sur ton militantisme qui est pourtant apolitique, sur ton engagement, sur les droits des femmes. La ménopause, les règles aussi, tes premières règles, t'expliques, mais tu vis ça, mais c'est un cataclysme. Oui. Le désir féminin aussi, le désir qui change, enfin, tout ça, effectivement, il fallait que ça soit toi qui l'écrive.
1: Et puis de toute façon, moi j'ai pris le confinement, ça a été quand même, tout le monde s'est arrêté dans le milieu du spectacle, et moi je me disais, ça se trouve, on recommencera pas. Quand on se retrouve au tout début, on se dit, waouh, qu'est-ce qui se passe.
0: T'as cru ça, toi?
1: Oui, le monde s'est arrêté, et donc tout d'un coup on se dit, waouh, comment on va faire. Alors moi c'était pas un problème, enfin je veux dire, je l'aurais bien pris aussi, hein, c'était pas, mais de vivre comme ça chaque jour, d'avoir l'habitude d'avoir une vie à 100 à l'heure, à 1000 à l'heure, de voir des gens, de ça, et tout d'un coup le truc s'arrête, quoi. Et là, je l'ai bien vécu.
0: Ouais.
1: Parce que j'ai recommencé, je le raconte d'ailleurs, ce confinement, à retrouver des plaisirs simples, plein de choses que j'avais oublié qui était, enfin que j'avais pas le temps de faire, et j'ai trouvé ça formidable, dont commencer l'écriture de mon livre.
0: Exactement, il s'appelle La Droguerie du Sourire. Il y a plein d'anecdotes, oui. Parce qu'à partir du moment, évidemment, où ta carrière a démarré, t'as croisé tout un tas de gens absolument fascinants. Il y a des rencontres folles, et il y a des rockstars, vous croiserez
1: ça, c'est vrai.
0: Mick Jagger en jogging et David Bowie au marché.
1: Oui, c'est vrai, marché nocturne. Alors, j'ai revu ensuite David Bowie, je l'ai pas écrit dans le livre. Bah,
0: c'est quoi la suite ?
1: Deux fois, je l'ai revu, la première fois...
0: Le croises au marché, c'est drôle.
1: Bah, ouais. Le marché de nuit, le marché de Montmartre.
0: Oui, de Montmartre. Mais pardon, voilà. C'est chic. Oui, c'était pas au Lidl. Pas...
1: Non, je veux dire, c'est pas le marché, voilà. Alors, d'abord, il y avait le jour où j'ai signé Besoin de toi, le premier 45 tours, il y a une petite fête au cinquième étage de chez Sony, et on me dit c'est les Rolling Stones qui sortent leur nouvel album, donc on m'a carrément présenté en disant voilà, c'est une jeune Sony signature, voilà. Et il était magnifique et très, très gentil, Mick Jagger, donc. Et après, je l'ai vu en concert aussi. Ben oui. Moi, j'ai vu des tonnes de concerts, j'ai vu tout le monde sur scène, même Michael Jackson, je l'ai vu deux fois en concert. Et donc, en fait, et puis en ce qui concerne Bowie, je l'ai revu sur le ce qui s'appelle l'île des milliardaires, où il habitait, ça s'appelle l'île des milliardaires, je crois.
0: C'est la Moustique.
1: L'île Moustique, merci. Ouais. Et là, je suis sur la plage et je vois seule personne sur la plage. J'allais me reposer dans un lieu où on dit bon là, on aura la paix. Et arrive de loin un couple comme ça. Et je les vois avancer petit à petit. Et plus avant, je dis waouh, le mec, il est blond, il était habillé en blanc. Je m'en perds toute ma vie. Et assise une black magnifique. Et je dis putain, c'est David Bowie.
0: David Bowie et Iman.
1: Et j'ai dit deux fois, je rencontre ce mec-là. Il y a un truc quoi. Ouais. Et donc il s'était approché comme ça. Hello, il m'avait parlé. Genre, ça va bien. Vous êtes. Je lui dis oui, je suis française. Ah oui. Alors qu'est-ce que vous faites dans la vie? Rien. Il vaut mieux.
0: Alors, si vous avez envie de gratter dans les souvenirs de Liane Folie pour trouver des méchancetés sur son ex André Manoukian, vous allez être déçu. J'ai cherché moi-même, connaissant bien Dédé, je me suis dit est-ce qu'il y a une picounette où à un moment tu dis, donc une fois que vous êtes séparés et que du coup bah tu travailles avec d'autres gens, tu dis c'était des gens qui étaient très agréables avec moi en studio, ça m'a changé.
1: Oui, dans ça, ce
0: voilà,
1: genre-là, oui.
0: Voilà, mais donc ça reste vraiment très calme. Tu ne règles pas tes comptes, bien au contraire.
1: Non.
0: Tu dis que même à un moment, t'as voulu que cette brouille qui fait que deux personnes qui ont été amoureuses puis qui le sont plus, qui sont séparées, sont vaguement fâchées. Toi, tu voulais que la fâcherie elle s'arrête et t'as activement travaillé pour vous rabibocher.
1: Alors en fait, c'est très simple. Nous avons ensemble réalisé trop de belles choses pour que ça finisse en eau de boudin et que tout d'un coup, et c'est le public aussi. On a le respect, c'est ce que je lui ai dit. Il faut avoir le respect du public. Ils ont aimé notre travail ensemble. Il y a trois albums magnifiques qui existent qu'on a fait ensemble. Et eux,
0: c'est
1: ils
0: vos
1: ont
0: trois
1: envie.
0: Gosses.
1: Voilà, c'est nos trois enfants. Bah ouais. Et il faut que qu'ils soient. Donc personnellement, c'est moi qui ai fait le premier pas parce qu'il est vrai que j'ai été un peu rangée comme ça dans la vie d'André. Oui, en décembre dernier, je l'ai vu dans une émission de télé, La Boîte à Secrets, où on parle des gens. Et il faut le faire quand même, ça c'est énorme. Bravo à la production, formidable, pour mettre 10 ans de vie avec Liane Folie, 3 albums comme ça et ne pas en parler.
0: C'est nul.
1: Ben, moi j'ai trouvé ça un peu parce que je l'ai vu cette émission et je me suis dit
0: ça t'a fait de la peine ou pas?
1: Non, j'en suis plus là, hein, le métier me fait plus de peine du tout. Au contraire, ça me fait rire. Je me suis dit mais bravo quoi, comment les mecs ils peuvent passer à côté qui a été le plus grand succès de sa vie. Il n'a plus jamais eu un tel succès avec une chanteuse.
0: Non.
1: Donc c'est pour ça, pour toutes ces choses-là. Et donc il y a un an, le jour de son anniversaire d'ailleurs, mais il est très heureux, ça se passe bien. On a encore passé une journée ensemble la semaine dernière. Il est très heureux qu'on se revoie. On a des bons liens et puis peut-être, va savoir, comme dit ma très belle chanson, peut-être qu'un jour nous collaborerons ensemble.
0: Mais je vous le souhaite.
1: Si sa femme est d'accord.
0: Ah oui, c'est ça. Attention, hein, on va pas semer la zizanie. C'est un bonheur de t'entendre, Liane. C'est un bonheur de te lire La Droguerie du Sourire, donc aux éditions Stock.
1: Oui.
0: Et moi, je trouve que c'est un film. Tu fais ce que tu veux de cette remarque.
1: Mais quelque part, voilà, on va dire que c'est dans le voilà dans l'atmosphère.
0: J'en ferais même deux si j'avais un budget illimité à l'eau Hollywood, parce que je ferais le film de la rencontre de tes parents, etc. En Algérie, leur arrivée en France et tout. Et puis ensuite, deuxième partie, ta vie à toi.
1: Tu veux dire un biopic télévisuel,
0: ouais.
1: Une fiction.
0: Ouais, ce serait bien, non?
1: Ce serait pas mal. Ou alors un grand film, ça dépend.
0: Bon, ben on se revoit pour ça, Liane.
1: Mais absolument.
0: Merci beaucoup d'être
1: venue. Merci beaucoup, Émilie. C'était un bonheur pour moi d'être avec toi ce soir et j'embrasse tous les auditeurs, évidemment.
0: Merci. Merci, Liane. À bientôt.
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0: Un artiste atypique et polymorphe, aussi à l'aise dans un concert de rap que sur le plateau de Danse avec les Stars et The Voice.
4: 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C'est dans ma gueule.
0: Il est aussi très à l'aise dans mes playlists, croyez-moi. Il vient de sortir, Taïk, son deuxième album, Joya. Il est le seul artiste en France à pouvoir, sur un même disque, inviter Lara Fabian et Aya Nakamura. Il chante, il danse, il brille à la télé. Il collectionne les disques d'or et de platine. Taïk est la définition du mot inclassable. Et vous allez adorer le rencontrer. Il est ce soir pour la première fois dans Décibel.
5: Salut.
0: Bienvenue dans Décibel. On est
5: Merci.
0: Super content de vous accueillir.
5: Super content d'être là.
0: Alors, vous avez cartonné que votre premier album en 2020, Fleur froide, disque de diamant, ça veut dire plus de 500 000 exemplaires vendus.

0: de danse.
1: Ah, tu gères.
0: Que le haut du corps. Hein.
1: Tu gères. Ça suffit les épaules, c'est bon.
0: L'année suivante, en 2021, vous remportez Danse avec les stars, avec Faux Voto. Et puis, en 2024, un album en commun avec Dadju. Il s'appelle Héritage. Et là encore, magnifique disque de platine, plus de 100 000 exemplaires vendus. Oh, baby, à Bercy ou encore à Paris, la Défense Arena. Et puis cette année, Taïk, c'est aussi une grosse année télé avec The Voice. Vous êtes dans le jury aux côtés de Florent Pagny, Lara Fabian et Amel Bent. Ouais. Première question, ça va ? Bonne année 2026.
1: Franchement, elle commence bien. Enfin, ouais. Elle est dans un beau milieu. On est content, on reste focus et on veut encore plein d'autres belles choses.
0: Ouais, la détermination, ouais. Le focus, ouais. La concentration. Ça, je pense que c'est vraiment un mot-clé important quand on parle de votre parcours. Vous êtes né à Marseille en 1996.
1: Ouais.
0: Donc, c'est la même année que Kenji, Oshi et Oli de Big Flo.
1: Ouais, c'est vrai. Oli, je savais. Ouais. Kenji, je savais. Ouais.
0: Bon cru, non, franchement.
1: Pas mal.
0: Vous êtes arrivé à Paris à 16 ans, tout seul en pension, pour faire de la musique
1: Ah non, pas du tout, pour essayer justement de me réinsercer un peu, parce que je m'étais fait virer, moi, de mon lycée.
0: Aïe.
1: Pas parce que j'étais un mauvais garçon, mais parce que je dansais à l'époque et du coup je séchais énormément les cours. J'étais danseur, donc répétition, concert, on avait déjà des prestations et tout, et l'école c'était vraiment tertiaire pour moi.
0: Ouais, c'était pas la priorité.
1: Le
0: focus, en fait, le fameux.
1: Exactement, ouais. J'étais focus mais sur autre chose. Et je me suis fait virer de mon lycée à quelques semaines de la rentrée, donc impossible de trouver un autre bahut à Marseille qui fasse encore des inscriptions. Donc ma mère a fait des pieds et des mains et elle m'a trouvé un bahut à Paris. Et je suis parti à Paris.
0: Et alors finalement, c'est la fameuse expression, c'est un mal pour un bien.
1: Un mal pour un bien m'a sauvé la vie.
0: Ah, parce que donc, à Paris, tout seul, à 16 ans, au lieu de faire des conneries, vous trouvez votre voie.
1: Je trouve ma voie, ouais. Dès le premier jour où on arrive à l'internat, il y a une visite groupée. On est, une trentaine de petits jeunes qui visitons l'internat pour la première fois. Et on passe de salle en salle, salle de sport, truc, machin, baby-foot, patati patata, salle de cinéma et tout. Et après, ils nous amènent au

0: une heure, deux trous ou quoi, ou même à la fin des cours, puisque je dormais sur place, moi, à l'internat. Avant de rentrer, je passais le voir et je restais une heure, deux heures avec lui, je le regardais.
1: C'est dingue. Ouais. Ça donne envie de se poser des questions sur le destin ou sur, je sais pas, la prédestination. En fait, ouais. Il y a les cellules de votre corps, ouais. Quand vous êtes rentré dans le studio,
0: qui
1: elles
0: sont
1: vous ont
0: activées,
1: dit,
0: ouais.
1: T'es chez toi.
0: Exactement. Qui sont dit,
1: c'est
0: t'es
1: fou,
0: chez toi.
1: C'est
0: et,
1: fou.
0: Ouais, c'est ça. Et je me sentais pas mieux ailleurs que là-bas.
1: Alors, il y a une année assez charnière dans votre carrière, TAIC, c'est 2017, donc c'est finalement 5 ans après votre arrivée à Paris, hein,
0: ouais.
1: Donc voilà, ça va très très vite. C'est l'année où vous tentez Nouvelle Star. There's no need to wear these shades when I try. Avec votre petite voix de bébé. Avec Benjamin Biolay,
0: ouais.
1: Manu Kian, Élodie Frégé et Hélène Ségara dans le jury, il fallait pas avoir la trouille.
0: De ouf.
1: Bon souvenir, ça.
0: C'est un bon souvenir, ouais. C'est une belle revanche entre guillemets, puisque ça m'a pas empêché d'y croire, même si j'ai pas passé les qualifs entre guillemets.
1: Vous êtes allé au théâtre, hein, quand même.
0: Je suis allé au théâtre quand même. C'est la manche d'après, donc ça va, c'est cool. Et malgré ça, j'ai continué. Pas une seule seconde, je me suis dit que ça m'abattrait, tu vois.
1: 2017, c'est aussi l'année où vous sortez vos premiers sons, notamment Baby Motion. Avec que je pourrais ouais, 100 fois. Encore une fois, les enfants, notez bien, 5 ans auparavant, il n'était jamais rentré dans un studio. C'est fou quand même. Non, mais c'est génial. Et puis, c'est l'année aussi où vous décrochez un prix assez dingue que peut-être vous n'attendiez pas. C'est la publicité la plus vue sur YouTube en 2017. C'est une pub que vous n'avez pas oubliée, évidemment, les amis.
0: Il faut pas.
1: Les Babybels se parlent entre eux.
0: Quand même.
1: Et Taïk, c'est genre le plus beau des Babybels.
2: Hey, vous êtes pas un paramouli de la coque, les gars. C'est moi. Mini roulé.
1: Voilà. Et c'est une des premières fois que vous gagnez des sous.
0: Ouais, c'est vraiment.
1: En chantant, n'empêche.
0: Exactement, en faisant ce que j'aime. Bon, à l'époque, c'est pas de la musique, mais c'est déjà ça. Je suis en studio, j'ai un casque et j'entends ma voix et rien que ça, ça me fait plaisir. Et je prends une petite somme ridicule à l'époque.
1: Mais n'empêche,
0: j'arrive quand même à gagner ma petite vie avec ça à m'acheter une petite paire de baskets ou deux, et c'est déjà ça. Et en fait, le truc, c'est que je me suis dit, ok, je peux déjà commencer à gagner un peu de sous avec ce que j'aime faire.
1: Ouais.
0: Et ça aussi, pareil, ça a été un moteur de persévérance, j'ai envie de dire.
1: Et alors, le Taïk d'aujourd'hui, celui qui remplit les immenses salles de concert, celui qui va même aller jouer en Angleterre, aux Pays-Bas, en Allemagne, dans pas très longtemps, et les disques de diamant et de platine, et ce deuxième album, Joya, ce Taïk-là d'aujourd'hui, s'il pouvait aller taper sur l'épaule du Taïk en studio qui fait mini-rouler, qu'est-ce que vous lui diriez?
0: Lâche rien, gamin. Lâche rien et entoure-toi bien. Non, fais ce que t'as fait. Tous tes échecs et toutes tes réussites ont fait ce que t'es aujourd'hui, donc... Lâche rien. Et je pense qu'il aurait rien de spécial à lui dire, puisque celui d'avant déjà aurait dit à celui actuel, t'inquiète pas, je gère. J'ai toujours été très très très confiant et prétentieux, même sur le fait que ça va marcher, les gars. Je me donne pas d'autre plan. Faire confiance au plan A et surtout pas envisager un plan B, c'est tout miser sur le A.
1: Oui, c'est
0: donc
1: ça.
0: Je préfère ça. Je préférais vraiment me mettre à 200% sur le A, sans me dire au cas où si ça marche pas, je ferais peut-être autre chose.
1: Faut que ça marche,
0: tu vois.
1: Et ça a marché.
0: Et ça a marchouillé.
1: On va écouter un premier extrait de ce nouvel album, Joya, puis après on se plongera dedans, parce que Joya, alors oui, vous êtes tous bilingues à la maison, vous dites, oh c'est bon, on sait, ça veut dire joie. Ça ne veut pas dire que ça.
0: Non,
1: vous allez apprendre plein de trucs. C'est un duo avec Lara Fabian qui s'appelle Je te pardonne. Et alors Lara, elle est comme ça, c'est comme Beetlejuice, on dit trois fois son nom, elle apparaît.
0: Elle apparaît.
1: Lara.
3: Salut mon Taïk, c'est Taïk. Je voulais te laisser ce petit message pour te dire à quel point j'ai eu de la joie et à quel point ça a été sucré, salé, épicé et franchement magique d'être à tes côtés sur ce fauteuil rouge que tu as rendu unique et vibrant. Ton arrivée a créé de véritables secousses et je crois qu'on a tous été bouleversés positivement par ta présence. Je te souhaite le meilleur à chaque étape. Tu es grand, inspirant, puissant, magnifiquement talentueux, et ça a été une vraie joie et un vrai privilège de chanter à tes côtés dans cette chanson qu'on a écrite et qu'on a fait briller partout. Je t'embrasse et je t'adore.
1: Incroyable.
0: Elle est si belle quand elle parle, elle est si belle quand elle, dans tout ce qu'elle fait, c'est si poétique. Quel respect, c'est fou, ça, c'est un truc qui peut qui peut vraiment me toucher plus que n'importe quel

0: salle remplie, c'est de vraiment de susciter le respect de légendes comme ça. Et je sais que ces mots, elle les pense. Qu'elle a reçu aucun virement pour faire ce message vocal.
1: Ah non, nous, nous ont envoyé balader. Je vais vous raconter la coulisse du truc, hein, Taïk. J'ai envoyé un email à 15h02. Ouais. À 15h08, j'avais le message dans ma boîte mail. Elle vous adore.
0: Ah non, ça adore vraiment beaucoup. C'était un vrai coup de foudre, mais comme elle le dit, ça a été sucré-salé. C'est parce que moi, j'ai une énergie qui est pas forcément celle qu'elle connaît à la base. Je viens avec cette énergie-là dans l'émission.
1: Donc The Voice. Hein.
0: Donc The Voice, ouais, qu'on a fait ensemble. Et on cherche nos points de calibrage, on se calibre. Et il y a des endroits où ça s'effrite et tout, et on le voit dans l'émission.
1: Ouais.
0: Et en fait, ça a été vraiment comme un premier meilleur ami avec qui tu commences par une bagarre, en fait. Vous commencez par vous chamailler, ça finit par être ton âme sœur, ton ami de toujours. Et c'est un peu ça. Avec Lara, et ouais, elle est exceptionnelle. Ces mots me touchent réellement et venant d'une légende vivante comme elle. C'est fou à 30 ans de recevoir des éloges pareils de d'elle. Donc vraiment merci. Et merci à elle de m'avoir fait cet honneur surtout.
1: Parce de chanter ensemble de chanter aussi, avec moi, je te pardonne.
0: Ça. Ah oui, ouais. Ça a même pas été une négociation. Elle l'a fait direct. Elle est venue jusqu'à chez moi. Tu vois, je te cache pas que j'étais à deux doigts de prendre une photo discrètement de Lara chez moi dans mon salon, histoire que mes enfants sachent que je suis pas n'importe qui. Mais je te jure, c'était, non, quel respect. Quel respect. C'est une vraie queen. C'est ça que j'appelle une vraie reine, une vraie queen. C'est de se mettre des fois un peu au niveau d'un jeune comme moi, artiste, qui a encore plein de choses à prouver et de lui dire, t'es inspirante et c'était une vraie joie d'être à tes côtés. Rien que ça, c'est bon. Je

0: Oh là là. Oh là là là là. Non mais je sais, vous êtes dans un état pas possible à la maison, moi aussi. Alors Gioia. Gioia, ça fait penser au mot joy, à la joie. Mmh. Ce qui déjà, avant même d'aller plus loin que ça, en 2026, dans une société qui est justement pas pleine de joie, c'est déjà un parti pris intéressant de dire je vais du côté de la joie, je vais du côté de la lumière.
1: Bien sûr, et surtout avec le message qu'il y a derrière, c'est que Gioia, c'est quand même un message venant d'un esclave, du dernier esclave, donc qui a subi quand même et vécu peut-être l'une des pires horreurs du monde et qui, malgré ça, en tire une revanche intérieure de joie, quoi, de dire que ben, malgré tout ce qu'on m'a fait subir, j'ai gardé cette joie et ça, on peut pas y toucher.
0: Ça me fait penser à l'époux d'une des victimes des attentats du Bataclan, qui avait écrit un très beau texte qui disait « Vous n'aurez pas ma joie.
1: Joie. » Ouais, vous n'aurez pas ma tristesse, tu veux dire.
0: Vous prendrez pas ma joie.
1: Vous ne prendrez pas ma joie.
0: Vous ne volerez pas ma joie.
1: Vous ne prendrez pas ma joie. Je m'en rappelle.
0: Et en fait, c'est... Ben, on va écouter. Ouais. On va écouter votre voix. Donc, c'est le prologue. On est le 2 mai 1826, c'est sur l'album. Ah, je vous ai dit, on voyage même dans le temps. Et donc, on est avec ce personnage qui s'appelle Gioia, alors qui est un personnage fictif, mais qui forcément
1: existe. Il relate une vérité.
0: Voilà, c'est le dernier esclave américain.
2: Je m'appelle Gioia, et j'ai fêté mes 43 ans le 2 mai 1826. J'ai vu ma femme mourir sous mes yeux, et mes filles ont été déportées dans une autre plantation il y a 3 ans. Souffrir. Ils ont arraché mon cœur à plusieurs reprises et ils m'ont tout pris. Mais ils n'ont jamais ébranlé une seule seconde ma foi. Je m'adresse au nouveau monde. J'ai rampé jusqu'à ce que mes genoux saignent pour que vous puissiez marcher la tête haute aujourd'hui. Et j'ai pleuré chacune des larmes de mon corps pour vous voir rire aux éclats un jour. Alors priez, mes fils, régnez sur ce monde, mes filles, et ne perdez jamais, au grand jamais, ce trésor que Dieu a mis dans nos cœurs, la joie.
0: L'éloge de la joie par Gioia. L'album, il est...
1: Je suis très fier d'avoir fait cet album, quand même, quand je t'entends parler comme ça. Je sens que c'est sincère en plus venant de toi.
0: Oui, vraiment, parce que c'est épatant de se dire, il va prendre le temps
1: D'aller là-bas.
0: D'aller dans cette histoire-là, raconter, faire des pauses dans l'album. J'ai envie de comprendre comment c'est né tout ça.
1: Ben, c'est né d'une année 2024 où je perds un frère. Je perds mon frère de toujours, mon frère d'armes, qui décède noyé catastrophiquement comme ça un été le 3 août 2024. Et lui, il me parlait souvent de ma musique. Il fonctionnait aux émotions beaucoup et il aimait cette musique émotionnelle que je mettais. Le taïk hit, le taïk tout droit, le temps n'y pense plus. Ça lui faisait rien, tu vois. Et il me disait, moi j'aime quand tu m'emmènes dans des histoires, j'aime quand tu fais comme quand on était petit et que tu t'inventes des trucs de ch'tarbé et trucs et qu'on s'y prête. Et il me parlait de ça à chaque fois et quand il s'en va, malheureusement, moi je comprends plus rien à la vie. Pendant un long moment, j'ai plus envie de rien parce que ce rapport à la mort, il a toujours été assez intense chez moi et perdre un frère comme ça que je n'aurais jamais imaginé, il n'était pas malade, c'est pas comme si c'était un long combat où on a pu peut-être éventualiser le fait
0: se faire à l'idée
1: que peut-être il partirait, c'est du jour au lendemain, la veille on devait faire un barbecue,
0: très violent,
1: donc c'est un truc dont tu t'y remets jamais, je pense, et donc j'ai plus envie de rien, j'ai plus envie de musique, j'ai plus envie de chanter, j'ai plus envie de public, j'ai plus envie qu'on parle dans la rue, j'ai plus envie qu'on crie mon nom, j'ai plus envie de rien, j'ai plus envie de chanter. Et bah des fois quand tu sais plus trop où tu vas, quand t'as plus envie de rien, bah faut des fois revenir de là où tu viens. Et j'ai passé quelques temps au Cameroun. En fait, j'ai passé un petit moment au Cameroun chez moi parce que je m'étais arrêté, donc j'ai arrêté un peu de faire de la musique pendant 8 mois. Et pendant ce temps-là, j'étais au Cameroun pendant un temps. Et c'est là-bas où on m'a raconté cette histoire en fait de ce Gioia, tu vois, dans un village. Tu vois.
0: Ouais.
1: On m'a raconté l'histoire de ce Gioia et ça m'a bouleversé de se dire que même lui et même eux à cette époque-là qui ont vécu des choses horrible, bien pire que la mort, j'ai envie de te dire. Bah, ils ont décidé de quand même garder leur joie. Et je me suis senti tout nul, tout con à me dire, bah, en fait, toi, avec ta douleur qui est immense aussi, comment tu veux t'arrêter là? T'as 29 ans. tu veux t'arrêter, tu sais plus où aller, comment ça? Non, ça n'existe pas. Mais je voulais pas revenir avec un album comme ça. Et en plus, ce qu'il y a de fou, c'est qu'après Fleur Froide et après Héritage, je savais plus trop qu'est-ce que je voulais raconter. Héritage, c'était beau, c'était un album événement, c'était avec Dadju, donc c'était, on n'avait pas besoin d'en faire trop. Juste lui et moi sur scène, c'était déjà fort. Mais là, revenir solo, j'avais pas envie de revenir en lover, en crooner encore, qui raconte des histoires d'amour et tout. Bien sûr que je le ferai toujours, mais il y a quoi derrière? Et puis après, j'ai eu mes deux gosses aussi, j'ai eu deux garçons. Et ça aussi, je me disais, qu'est-ce que t'as envie que tes enfants disent si demain, toi aussi, subitement, tu t'en vas? Qu'est-ce que t'as envie que ton public se dise si subitement, tu t'en vas? Et qu'est-ce que t'as envie de laisser comme trace
0: dans ta carrière? Mais alors ça, c'est terrible, parce que c'est pas anodin. C'est se dire, je sors un disque et possiblement, c'est la dernière trace que je laisse sur terre.
1: Ouais, de ouf. Et c'est le dernier. Ben, chaque nuit, je pense, il faudrait se dire ça. Il faudrait se dire, est-ce que j'ai bien dit à ma femme que
0: on
1: je suis désolé?
0: On ferait moins de conneries,
1: Est-ce que j'ai bien dit à ma mère que je l'aime? Parce qu'il y en a plein qui se réveillent pas. Et depuis le début de l'émission jusqu'à maintenant, il y en a beaucoup qui sont pas réveillés et qui viennent de nous quitter, tu vois. Donc, je veux pas être trop morose, mais c'est une vérité, tu vois. Faut se le dire. Donc, je me suis dit, si tu racontes un nouveau truc sur un album, sois prêt à raconter quelque chose de noble. Et on s'en fout des hits, on s'en fout des chiffres. De toute façon, c'est pas un truc que tu as cultivé. Raconte quelque chose dont tu seras fier. Et quand je suis devant toi là tout de suite, franchement, je me dis que j'ai fait le meilleur choix de ma carrière parce que ça tombe quand même dans l'oreille de certaines personnes, ça tombe quand même dans des cœurs qui comprennent et qui ressentent. Et ça c'est la plus belle des choses pour moi.
0: On va parler d'amour parce qu'il y a ce concept d'Afro Love,
1: qui était la colonne vertébrale.
0: C'est ça de la musique sur le premier album et l'Afro Love est toujours là sur le deuxième. Il est pas tout seul, mais il se passe des choses.
1: Exactement.
0: Et alors je le disais, c'est dingue parce qu'il y a plein de façons d'envisager évidemment les histoires d'amour. Il y a cette chanson, la même histoire. Écoutez les amis, si vous êtes assis, allongez-vous immédiatement.

une chanson extrêmement langoureuse, sexy, lascive, langoureuse. Voilà. Mais l'amour, c'est aussi fuis-moi, je te suis, suis-moi, je te fuis. Aya Nakamura.

0: Est-ce que les histoires d'amour compliquées, ça fait des meilleures chansons?
1: Je pense pas. Je sais pas, honnêtement. Mais moi, j'estime qu'aujourd'hui, le succès aussi de mes chansons, c'est qu'elles sont vraies, qu'elles sont pas juste toutes belles, toutes roses, et basées sur de l'idyllique. Je pense qu'il y a des fois où justement, on va loin, en fait. Là, tu me casses la tête et peut-être que je t'aimerai après. C'est, ça se dit pas, c'est pas gentil, mais c'est la vérité. C'est ce qu'on ressent des fois. Il y a Daevin aussi. Je pense que je te spoil un peu. Enfin, je te
0: devance un peu. Ah oui, je vais le passer, hein. Ouais.
1: Où là, c'est d'une sincérité qui,
0: en même temps, c'est génial. Daevin, c'est marqué sur la liste des chansons, ouais, entre parenthèses, interdit aux femmes. Ouais. Qu'est-ce que j'ai fait?
1: Non, c'est que
0: je suis allé l'écouter.
1: Je pensais que tu disais que c'était vrai. Bah oui, je savais. C'était aussi un clin d'œil pour dire interdit, mais qu'est-ce que vous allez faire? Vous allez vous ruer dessus, forcément.
0: Évidemment.
1: Bah oui, tu vois.
0: C'est, en vrai, c'est la première que j'ai écoutée.
1: C'est vrai? C'est dingue.
0: Après, je l'ai remis dans l'ordre. Donc voilà, interdit aux femmes, mesdames.

0: s'apprête à faire une connerie.
1: Ouais,
0: c'est comme ça.
1: C'est ça, c'est la vie. C'est la vie.
0: Hein. David, oui, alors c'est la vie. Et à la fois, j'ai bien aimé aussi dans vos textes l'idée que les femmes sont pas forcément celles qui attendent à la maison le mari qui, un peu lassé finalement, va se taper la voisine. On a aussi des filles qui cherchent des histoires sans lendemain.

0: que celle qui n'a jamais envoyé un petit texto à son candy boy me jette la première pierre. C'est Donc c'est complexe, en fait, c'est complexe.
1: Bah oui, c'est riche. Ouais. C'est plein de choses, tu vois, justement. Oui, les femmes ne sont pas seulement là à attendre leur chéri, elles ont aussi leur entre guillemets, leurs vices, leurs envies, leurs trucs. C'est pas que les hommes qui sont les méchants, et c'est pas que les hommes aussi, des fois, qui peuvent avoir des envies un peu charnelles. Et ça, je trouve que c'est le bon équilibre dans l'amour et dans mes textes. C'est que personne n'est délaissé, il y a de la musique pour tout le monde. Et je suis toutes ces choses-là aussi. J'ai vécu des histoires très langoureuses, très romantiques, et j'ai vécu des histoires sales, entre guillemets. Et je les mets en chanson, honnêtement, je suis pas là pour mentir aux gens. Et Candy Boy, ouais, ça part d'une discussion avec mes danseuses de l'époque. et en fait, j'écoute, et tu sais, ma musique, elle vient de discussions comme ça, à la chicha, peu importe, comme ça, où on discute, et je me dis, mais en fait, c'est trop vrai. Et ça a le mérite d'exister sur une chanson, cette histoire, tu vois. Ouais. Donc voilà, ça donne joya. Et depuis que tu défiles les chansons, ça fait longtemps que j'avais pas réécouté cet album, depuis qu'il est sorti, je crois. Et je suis très, très, très content de ce qu'on a fait avec l'équipe. Je veux vraiment saluer tous les compositeurs et toutes les personnes qui m'ont aidé à faire cet album. On parle pas assez d'eux en interview, je pense. C'est très important de faire même une émission autour de ça, des compos, des mecs qui suivent un peu la folie des artistes, tu vois. Ouais. Quand j'arrive et que je dis à Black Do, en l'occurrence, qui a fait ce titre, je veux raconter ça. Il me dit, mais t'es un malade, allez, on y va. Clink, tic, clink, tic, clink. Tu vois, mais c'est ça, suivre un artiste comme ça, fêlé comme moi en plus. Je salue ces gars-là et je leur dis merci et merci encore et de me lâcher jamais, les gars, parce que vraiment, on a fait un album de gueule.
0: Ouais.

0: vous êtes inspiré partout et je crois que c'est providentiel et qu'il faut continuer à avoir vos oreilles et vos capteurs grands ouverts et nous raconter plein de choses.
1: Je veux.
0: Je vous souhaite une belle et bonne et longue route.
1: Très gentil.
0: Merci Taïk, à bientôt.
1: Merci à vous.
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2: Et si on montait le son pour chanter le Loir-et-Cher avec Michel Delpech sur votre radio ici? Allez, on vous écoute.

0: Vous écoutez ici Michel Delpech, le Loir-et-Cher. Nous partons un petit peu plus dans l'Est maintenant avec Sébastien qui nous donne des idées de spécialités alsaciennes pour le déjeuner. Ça tombe bien, c'est l'heure. Quant à Nathalie d'ici Nord, elle explique à Valérie Damido et Eric Bastien comment elle est tombée amoureuse du Père Noël.
1: Alors Nathalie, on va parler d'amour, on va parler de ta rencontre avec Franck, oh là là. Ça s'est passé dans un endroit où on dirait pas que ça peut être une rencontre de l'amour, hein. Ça s'est passé au Center Park de Picardie.
2: Ah.
3: Oui.
1: Ah et voilà. Et oui, parce qu'elle part avec ses enfants, ma petite choupette, elle va avec ses enfants fêter Noël au Center Park, faire du toboggan, à qui mieux. Et là, tout le monde fait la fête, et même le Père Noël fait la fête, c'est ça? Il danse, le Père Noël.
3: Au début, il était sur son fauteuil de Père Noël, et puis il y a eu à la queue leu-leu qui s'est lancée, et puis je ne l'ai pas laissé prendre le début de
1: la queue leu-leu
3: pour tout le monde, et je l'ai chopé, je l'ai pris devant moi, et puis il s'est dit, mais qu'est-ce que c'est cette donzelle? Et puis voilà.
1: Alors, et puis voilà.
3: C'est notre première rencontre.
1: Voilà, le lendemain, pof, il lui propose quand même de boire un verre avec le Père Noël, hein, parce que le Père Noël, il finit à 20h. Et du coup,
3: voilà,
1: il a séduit et la maman et les enfants. Bim, bam, boum. Tout ça sous la piscine avec les vagues.
3: Lui n'allait pas à la piscine parce qu'il travaillait.
1: Ouais.
3: Mais voilà, après son réveillon de Nouvel An à Center Park où il gérait toutes les équipes d'animation, eh bien, il est venu me rejoindre chez moi.
1: Et voilà.
2: Vous êtes en train de me dire que c'est la Mère Noël qu'on a au téléphone.
1: Exactement,
2: là.
1: Nous avons la
2: Elle
1: Mère
2: Noël. Elle s'est mariée.
1: Noël. Évidemment.
2: Ah ouais, quand même.
1: Elle a épousé le Père Noël.
2: Oh,
1: ils vivent avec les lutins là-haut, dans le Nord. Et donc, ça fait 18 ans que vous êtes ensemble.
3: Oui.
1: Ça, c'est de l'amour. Et ça fait 12 ans que vous serez. Enfin, ça va faire vos 12 ans en juin, c'est ça?
3: C'est ça.
2: Mais dites-moi, Valérie, est-ce que ce serait pas temps de ressortir. Maria Carré?
1: Maria! She's back from the congélateur! Ah bah c'est ta chanson ça ma petite Nathalie hein.
2: C'est une chanson d'un 30 avril.
1: Voilà, exactement. Ben voilà.
2: Elle est avec le Père Noël.
1: Eh ben bien sûr, son mec c'est le Père Noël. Alors Nathalie, écoute bien, c'est une question qui peut te permettre de gagner 3 points de plus. C'est la question à choix multiple. Écoute bien la question et ensuite les choix. Combien de touches possède un clavier d'ordinateur standard, le clavier de base? Alors écoute bien. 71, 98, 105 environ, ou le nombre de dents de Eric Bastien. Alors, combien de touches possède un clavier d'ordinateur standard? 71, 98, environ 105. Le nombre de dents d'Eric Bastien, top chrono, 10 secondes.
2: On peut appeler un lutin si elle veut comme ami.
3: Moi, je dirais 105, hein.
1: Et tu fais très très bien. Wow. 105, AZERTY, QWERTY, c'est 105 touches avec des variations selon les modèles. Bravo, 3 points de plus, tu as 6.
2: C'est facile pour elle, il y a tous les cadeaux à la maison, voilà, il y a des ordinateurs partout. La femme du Père Noël quand même, cette émission est classe. Sébastien, tu as une relation cachée avec quelqu'un de connu dans le monde ou pas du tout?
4: Non, du tout.
2: Bah, pas du tout. Sébastien, il est en couple avec Élodie. Comment vous êtes rencontrés avec Élodie? Enfin, si c'est pas indiscret.
4: Allez. Sur une application de rencontre.
2: Une application de rencontre, ok. Alors elle était gendarme.
4: Oui.
2: Elle est peut-être encore d'ailleurs, hein.
4: Non.
2: Non, elle est plus gendarme. Mais alors, elle habitait pas en Alsace?
4: Non, dans les Vosges.
2: Elle était dans les Vosges. Elle était où dans les Vosges? À quel endroit?
4: Épinal.
2: Ouais, donc Épinal, l'Alsace, pas très loin, mais c'est pas totalement à côté. Du coup, vous avez fait comment? Des petits allers-retours?
4: En fait, elle venait chez moi. Et le 2 mars, on s'est mis en couple.
2: Là, récemment, le 2 mars?
4: Non, ah non. Ça fait 10 ans.
2: Ah, ça fait 10 ans que vous êtes ensemble, un 2 mars. Bah écoute, félicitations. Donc elle est venue s'installer en Alsace. Tu peux nous rappeler l'endroit où tu vis, pour que je ne l'écorche pas?
4: À Ebersheim.
2: Voilà, et comment on appelle les habitants, d'ailleurs?
4: Je sais pas. C'est
2: pour ça
4: et moi, à mon avis.
2: D'accord. On va quand même parler un petit peu de l'Alsace et de la cuisine alsacienne, juste un instant. On a dit que tout à l'heure, tu aurais rêvé d'être cuisinier. Tu continues de faire de la cuisine. T'as quelques spécialités comme ça alsaciennes? On entend la musique d'ailleurs.
4: Choucroute, bake-off.
2: Toi, tu fais quoi?
4: Mariné.
2: Ouais.
4: De tout.
2: Je sais pas, à cette heure-ci, tu nous proposerais quoi à 13h là?
4: À 13h, une omelette.
2: Une omelette alsacienne.
1: Ah, c'est bon.
2: C'est quoi la spécialité de l'omelette alsacienne? Qu'est-ce qu'elle a de particulier?
4: Avec du lard, disons, bon, du lard, des champignons, oui. Une petite salade avec des petits croutons par-dessus. Un petit peu vosgien et alsacien en même temps.
2: Un petit vin alsacien avec modération. Oui, il faut bien un peu de salade parce qu'avec du lard, il faut se donner bonne conscience. Bah écoute, ça donne envie.
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0: Pascal Obispo et Francis Cabrel, il faudrait que pleuve l'amour dans la playlist de votre radio ici. Valérie Damido et Eric Bastien sont à présent avec Laura d'ici Gascogne qui a hâte que son mari parte le matin pour une raison particulière et Mathieu d'ici Gironde qui maîtrise la grillade et la plancha à la perfection. Il en profite pour nous donner des envies sur votre radio ici.
1: Donc Laura a un point, Mathieu a trois points, je le rappelle. Alors, on a trouvé notre petite sorcière bien-aimée de la semaine. Laura, il paraît que tu es une maniaque comme c'est pas permis.
2: Ouais, un petit peu.
1: Je lis qu'on passe l'aspirateur et tous les matins à 7h dès que Mathieu part au travail.
3: C'est tôt.
2: C'est ça, je le mets dehors presque pour faire mon ménage et puis comme ça je suis tranquille et oui, je fais le ménage dès 7h, oui.
1: Mais pourquoi tu t'imposes ça? J'aimerais comprendre. Pourquoi?
2: Comme ça, je pars l'esprit tranquille au boulot et je reviens le soir, c'est plus à faire.
1: Tu utilises quoi comme produit? Qu'est-ce que ça sent chez toi? Le citron, la lavande, qu'est-ce que c'est?
2: Ce que je trouve, je n'ai pas de goût préféré pour le ménage.
1: Pardon, excuse-moi.
2: Je prends, je change.
3: C'est passionnant tout ça.
1: Moi, j'adore.
3: Toutes ces petites pluches comme ça qui remontent dans l'aspirateur.
1: Moi, j'adore. C'est-à-dire que moi, c'est tellement pas moi que j'ai envie de mourir. Alors, écoute bien la question à choix multiples. On va parler de Michael Jackson. Alors, il y a un film là qui vient de sortir sur Michael Jackson, son biopic qui s'appelle Michael.
2: Ouais.
1: Et dans ce biopic, écoute bien la question et les propositions. Qui incarne Michael Jackson? Son cousin? Son frère? Son neveu? Éric Bastien.
3: Bien sûr.
1: Alors, qui interprète Michael dans le biopic? Son cousin, son frère, son neveu, Éric Bastien. Top chrono, 10 secondes.
2: Son neveu?
3: Je suis très bon, Moodwalk. Je suis très déçu de ta réponse.
1: Ouais, non, bien
2: son
1: sûr.
2: Son oncle, c'était.
1: Mais c'est non, bien sûr que c'est son neveu!
2: C'est son neveu?
1: Mais oui, t'as marqué les trois points. Il s'agit de Jafar Jackson, qui est le fils de Jermaine Jackson. Et d'ailleurs, il joue très très bien et il danse vraiment très très très bien. Ça te fait trois points de plus, tu as quatre.
3: Mathieu, pour l'instant, tu as trois points, donc c'est bien, ça veut dire que tu es sur un sans faute. Est-ce que ça va continuer? C'est tout ce que je souhaite avec ici, Gironde. Mathieu, qui aime bien cuisiner, c'est l'heure là, 12h36. Monsieur est le roi de la plancha. T'es le roi de la grillade, toi, Mathieu.
4: Ouais, j'aime beaucoup, hein, plancha et barbecue. C'est assez festif et c'est sympa, on peut y cuisiner un petit peu de tout.
3: Eh oui, alors je sais pas, il paraît que t'as une petite spécialité plancha, genre moule poivron. Pas mal ça.
4: Ouais, moule poivron chorizo, ouais, tout à fait.
3: C'est bien ça. Et puis
4: une bonne petite marinade, l'huile d'olive avec un peu d'ail.
3: Ouh. Et puis tu fais des plats traditionnels également, des petites daubes. Toi, t'aimes bien les plats en sauce, hein, je pense.
4: C'est vrai, les plats en sauce, c'est plat hivernaux, effectivement. Sinon, on peut aussi faire des plats traditionnels, mais en une version un peu plus sympathique aussi sur barbecue, comme le rôti de bœuf au gros sel.
3: Ok. Donc, je pense que tu aurais été un candidat idéal, puisque tu aimes le barbecue, cuisiner dehors, pour faire Koh-Lanta, par exemple.
1: Oh my God.
3: Alors, écoutez bien cette histoire. Parce que le gars, il a commencé à s'inscrire pour faire Koh-Lanta. On est d'accord, Mathieu?
4: Oui, tout à fait, oui.
3: Seulement devant ton ordinateur, qu'est-ce qui s'est passé?
4: Eh bien, au moment de télécharger les photos, les dernières photos de profil qu'il fallait, l'ordinateur a planté. Et après une heure et demie, remplir tout le formulaire, j'ai perdu patience et je l'ai regardé à la télé.
3: C'est-à-dire que le gars, ça l'a tellement découragé, alors qu'il faut quand même de la patience à Koh-Lanta, que t'as tout laissé tomber. T'as regardé la télé. Bon, c'est demain, hein, Koh-Lanta, pour les... c'est quoi? C'est les destins, les poteries du destin.
1: Alors, je ne regarde pas Koh-Lanta, moi. Ne me demande pas à moi.
3: Reliques du destin, me dit-on.
1: Oui, les reliques de la vie, il en restera qu'un, blablabla.
3: Vous savez quoi, Mathieu aime prendre soin de lui. Oui, Mathieu.
1: Il met des
3: collandimes? Ah, il met pas des collandimes, mais prends soin de sa peau, monsieur Mathieu, hein.
4: Tout à fait, exactement. Je pourrais mettre des collants parce que je suis épilé de près, donc il n'y a pas de problème.
1: Écoute, j'ai envie de te dire, magnifique.
3: Il fait du vélo, c'est pour ça qu'il est épilé de près, c'est normal, on s'en avait les poils. Alors, tu appliques une petite crème, c'est quoi ton petit conseil beauté du matin?
4: Oh, ben, c'est lavage avec une solution neutre, hein, et puis une petite crème de jour à appliquer, et éventuellement également le soir avant d'aller se coucher.
3: Vous avez vu tous ces hommes qui prennent soin d'eux?
1: Bah, c'est-à-dire que c'est
3: plus souvent.
1: Moi, j'ai saoulé mon mec, mais maintenant il fait
3: ah, c'est
1: ça.
3: Vrai mais bien sûr. Aussi
1: bah, tu verras quand t'auras 70 ans que t'auras la peau toute craquelée.
3: Ouh, j'ai pas attendu.
1: Il a totalement raison, Mathieu, de s'occuper de lui.
3: Mais je mets ma petite crème aussi, je fais comme Mathieu.
1: Oui, bien sûr.
3: Bah, oui. Tôt, si, venez à la maison, vers
1: mais non, toi, tu mets des médicaments, c'est pas pareil. Allez.
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0: coincé toi, Zazie, sur votre radio ici. Allez, parlons rencontre amoureuse maintenant avec Valérie D'Amido, Éric Bastien et nos deux candidats qui ce jour-là étaient Hélène hein, d'ici Berne-Bigorre et Thomas d'ici Loire-Océan.
1: Alors, Hélène à 3, Thomas à 2.
2: C'est très bien.
1: Alors Hélène, on va parler de la rencontre avec ton mari. Une fille. Ah là là, Hélène.
2: Elle est avec Nicolas ?
1: Non, elle n'est pas avec Nicolas.
2: Je sais pas.
1: Pas du tout. Son mari s'appelle Jérôme. Alors, la première fois qu'elle a rencontré son chéri, bah, elle avait 17 ans parce que t'étais copine avec la sœur de ton chéri, c'est ça ?
3: C'est ça, j'étais oui, sa copine au lycée et je l'ai rencontrée comme ça. J'étais invitée chez les parents de ma copine.
1: Et alors ?

0: ensemble.
1: C'est ça.
0: Bon, elle, c'est ça. T'es toujours copine avec ta belle-sœur quand même?
1: Oui, oui, oui, toujours, toujours.
0: Après, elle a plus jamais ramené de copine. Elle voulait pas qu'on prenne ben son frère. Bon, vous êtes ensemble depuis 20 ans, mariés depuis 8 ans. Ça fera 8 ans en octobre. Oui. C'est le noce de coquelicot.
1: Oh, parfait.
0: Eh ben oui, c'est mignon le coquelicot. Voilà.
1: Oui, c'est mignon.
0: Mais oui, voilà. Bon, écoute, on va essayer. Tu es en tête de un point. On va essayer de garder cette avance. On va essayer de marquer 3 points de plus avec cette question à choix multiple. Je vais te poser la question. Je vais te proposer des réponses et à mon top chrono, tu auras 10 secondes pour me donner ton choix. Alors, écoute bien la question. Qui donc a inventé Internet? Ouf. Alors ça c'est pour les anciens, ça c'est les modems.
2: Oh là là, c'est le Minitel ça.
0: Ah bah non, c'est les modems. Et ah ouais. Voilà, c'est quand on avait des messageries caramel. Alors qui a inventé Internet? Bill Gates, Steve Jobs, Tim Berners-Lee ou Éric Bastien? Oui, oui. Allez, qui a inventé Internet? Bill Gates, Steve Jobs, Tim Berners-Lee. Éric Bastien, top chrono, 10 secondes.
1: Tim Berners-Lee.
0: Tadam, tadam, tadam. Et c'est une bonne réponse. Oui, Tim Berners-Lee, c'est un scientifique. Il a créé en 1989 le World Wide Web près de Genève, d'où les 3 W à chaque fois, pour faciliter le partage d'informations. Et sans lui, bon, il y avait un peu d'Internet, mais sans lui, il n'y aurait pas eu de site, pas de clic. Et surtout pas de vidéo de petit chat. Voilà, tu as 3 points de plus, ça te fait 6.
2: J'aurais bien voulu, moi, inventer Internet. Je serais milliardaire, vous vous rendez compte?
0: Oh là là là.
2: Ah oui, bah forcément, le gars qui a inventé, là, le gars, là, la belle vie. Bon, notre ami Thomas. À 2 points. Thomas, on n'a pas encore joué le quiz à 3 points, donc on va voir comment ça va se passer. Je rappelle que tu habites à Noailles, c'est en Vendée, dans un petit village. Vous êtes 40 avec Coralie, ta femme, et tes 2 enfants. Alors parlons un petit peu de cette rencontre avec Coralie, parce que c'est un tout petit village. Et du coup, tu l'as rencontrée dans ton village?
3: Non, non, non, du tout, du tout. À l'époque, je travaillais sur le secteur de Luçon.
2: D'accord.
3: Donc, ville pas loin. Donc, non, on s'est connus comme ça, voilà. Par hasard, on va dire un peu avec des copains, quoi.
2: Ouais.
3: Grâce à des copains.
2: Bah, tu rentrais des 24 heures karting, donc j'imagine c'est un événement autour du karting. Et t'as été avec des amis, elle était là-bas, si j'ai bien compris.
3: Retour, oui. Ouais. Retour des 24 heures, oui.
2: Et donc c'est là que les regards se sont croisés, nanana, quoi.
3: Voilà, exactement.
2: Et elle t'a accompagné à la fin de la soirée chez toi.
3: Voilà. Et puis ben, maintenant, ça fait 22 ans qu'on est ensemble.
2: Eh ben, c'est chouette parce que t'as tout juste 40 ans, donc voilà, vous êtes rencontrés, vous aviez 17, 18 ans, 19 ans, c'était, début de l'âge adulte. Bon, dis-moi, tu as un côté un peu magique, un peu Harry Potter, toi. Il paraît que t'es presque sorcier, raconte-moi ça.
3: Oui, j'arrive à trouver des canalisations d'eau dans le sol.
2: Mais avec les fameuses baguettes en cuivre, là, qu'on utilise?
3: Oui, oui.
2: Donc on cherche de l'eau, donc tu repères, toi, les conduites d'eau, les puits et toutes les sources.
3: Mais avant de les casser avec les engins, ça peut rendre service.
2: Ben oui, mais c'est quand même un talent d'être, c'est ce qu'on appelle un sourcier, quoi.
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0: Le prochain rêve, duo de Grand Corps Malade et Stilto. Le premier sera en tournée dans toute la France à partir de janvier prochain. Première date à Toulouse, Bordeaux et Orléans. La seconde sera sur scène le dimanche 30 août. Ça, c'est bientôt à Fort-en-Seine, à Châlons-en-Champagne. Valérie Damidot et Eric Bastien sont toujours avec Thomas d'ici Loire-Océan et Hélène d'ici Berne-Bigorre. Hélène qui fait visiter des appartements pour son travail et qui se retrouve parfois dans de drôles situations.
1: Mon petit chaton, ah là là là là, ça m'a fait bien rire. Il paraît que t'es un petit peu notre Pierre Richard de la semaine. Il t'arrive toujours des aventures incroyables. Alors il paraît qu'une fois tu vas vendre une maison. Et puis t'y vas avec un diagnostiqueur. Et puis il paraît que la maison elle était vide. Sauf que tu tombes sur un monsieur et une dame, hein. La dame elle part en courant. Et puis le monsieur discute un peu. Et puis on se rend compte de quoi avec ce monsieur, hein.
2: On se rend compte que c'était sa maîtresse, en fait, c'était le fils du propriétaire qui avait rien à faire là, et qui était venu avec sa maîtresse, enfin, qui avait personne.
1: Se faire un petit 5 à 7. Voilà. Voilà. Du coup, quand même, parce que tu t'as quand même dit, mais parce qu'il a montré des photos de lui avec sa femme, et toi, t'as quand même dit, mais dis donc, elle a changé votre femme quand même, hein.
2: C'est bien, ben, elle a vachement changé.
1: Ben oui, il était pas trop gêné quand même.
2: Et il m'a expliqué après que c'était pas sa femme.
1: Bah oui, bah, il était un peu obligé là quand même. Ah mais c'est bien, j'aime bien les gens comme ça qui croient que les maisons sont vides et qui vont faire des 5 à 7. Alors, mais c'est pas tout, parce que tu as quand même, il t'arrive des aventures incroyables. Tu vas donc visiter encore une maison et tu dis au client, bah écoutez, garez-vous sur le parking de Truffaut, il y a de la place. Ouais, et qu'est-ce qui s'est passé?
2: Eh bien, quand on est revenu après la visite, ils avaient fermé le parking. Mais pour toute la nuit, du coup, ils n'ont pas pu récupérer leur voiture avant le lendemain matin.
3: C'est dommage.
1: C'est donc toi qui les as ramenés gentiment, en fait.
2: Ouais, ils étaient pas très contents, quand même. Là, mais bon.
1: Maintenant, tu te renseignes quand tu dis aux gens de se caler sur les parkings, tu te renseignes avant.
2: Ouais, mais non, je leur dis pas de se garer sur les parkings comme ça.
1: Bah oui, Truffaut, ça ferme. À un moment donné, c'est sûr que bon, voilà. Et on va partir sur une dernière anecdote avant de jouer. Hein. Et donc, toujours, hein, lors d'une visite, il y avait quand même des clients qui étaient obsédés par la pression de l'eau de la douche. Genre, comment ça fonctionne? J'ai pas envie d'être douché avec un petit filet d'eau. Et du coup, t'as même pas eu le temps de dire au gars, faites attention que le gars, il était déjà dans la douche. Qu'est-ce qui s'est passé?
2: Oui, mais en fait, là, dans cette maison, il y avait tellement de pression que la pomme de douche, elle s'est emballée et il n'arrivait pas à la récupérer, donc il est complètement trempé. Moi, j'ai dû monter dans le bac pour essayer d'attraper le pommeau et j'étais trempée aussi. Enfin bref, c'était la catastrophe.
3: Mais, on s'ennuie pas.
1: Hein. Non, mais c'est bien, j'adore, mais comme ça, ils étaient contents de voir qu'ils avaient de la pression ou pas, hein. Non, mais parce que là...
2: Oui, pour... mais là, ils n'ont mis qu'un laver, c'est
1: ça. Et ils ont acheté la maison ou pas?
2: Même pas.
1: Oh là là. Alors voilà. Alors il y a une maison avec de la pression et même pas ils. Oh là. Bon, allez. Allez, on va jouer. On va marquer 5 points de plus. Je sens que tu vas cartonner. Alors.
3: Bah, si elle cartonne autant que pour vendre la maison.
1: Toujours ce côté désagréable de la personne. Alors, écoute bien. Je te mets une petite chanson. Mon roi, le roi du monde, Johnny Hallyday.
3: C'est pas la plus connue, celle-là. Hein.
1: Non, mais ça parle de la paix. Et nous, on va parler de la paix, ma petite Hélène. Écoute bien, quel animal symbolise la paix? Quel animal symbolise la paix? Top chrono, 10 secondes.
2: Hélène, la colombe,
1: peut-être. Bah, il était temps quand même, la colombe. Voilà, dans la Bible, la colombe, ça symbolise l'Esprit Saint. Bon, ça apparaît vraiment comme signe de la paix, hein, parce qu'après le déluge avec Noé, il y a une colombe qui est descendue du ciel, comme ça, là, hop là. Et puis c'est surtout Picasso qui l'a popularisé définitivement avec la célèbre colombe de la paix. Te voilà. Je peux finir?
3: Non, mais je chante du Mille Colombes.
1: Oui,
3: de
1: mais tu
3: Mathieu.
1: Peux me laisser dire qu'elle a 11 points, merci
3: non,
1: beaucoup.
3: Non, dès qu'on
1: Hélène,
3: peut ne
1: bravo.
3: Pas parler de vos points, je vous interromps avec plaisir.
1: Ben non, on avait dit qu'on ne vous coupiez.
3: 11 points, c'est pas possible.
1: Voilà, on a dit que vous coupiez plus la parole.
3: Ah si, parce que vous marquez trop de points, voilà. C'est pas possible.
1: Allez.
3: Dès que vous parlez de points, je... voilà. Alors Thomas, tu es près de Noailles, on l'a dit, t'habites en Vendée, pour l'instant t'as 5 points. Alors il t'arrive un petit truc au niveau des fleurs. Un jour, tu travaillais sur la charpente d'une jardinerie. Il y avait plein de fleurs et de plantes non vendues. C'est des chrysanthèmes d'ailleurs, on aime bien hein, les chrysanthèmes. Du coup, on t'a proposé d'en prendre un petit peu.
4: Oui, un petit peu.
3: Ouais. Ok, donc t'as fait quoi de ce joli bouquet?
4: Ben, j'ai voulu le ramener pour ma compagne et j'ai pas eu l'intelligence de le laisser sur le pare-brise pendant peut-être 7 heures de route ou 8 heures.
3: D'accord, sur le pare-brise du camion, de la pelleteuse, enfin de ton véhicule.
4: Non, du camion.
3: Donc, quand t'es arrivé chez toi,
4: le bouquet était tout fané.
1: Ah oui. Bah oui, c'est-à-dire en plein soleil sur le pare-brise.
3: Les roses étaient mortes. Ta femme a fait la tête. Il paraît qu'Oralie, t'es pas contente.
4: Pas vraiment. J'ai cru que j'allais prendre le bouquet dans pleine tête, mais.

0: Ignite, Jimmy Cliff sur votre radio ici. Allez, restez avec nous dans un instant. Nous sommes avec Agnès, d'ici Paris, Île-de-France, comédienne qui a eu la chance de tourner avec une très grande actrice américaine. Et Jérôme, d'ici Occitanie, qui réfléchira bien la prochaine fois qu'il voudra offrir un bouquet de fleurs à sa femme. A tout de suite avec Valérie Damido et Éric Bastien sur votre radio ici.
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2: Alors, il paraît que t'es comédienne, que t'as toujours été comédienne, mais voilà.
3: Voir les musiciens, voir les magiciens.
2: Ah oui.
3: Qui arrive,
2: oui. Tu as été l'élève de Francis Huster.
4: Oui, j'essaie, disons, d'être toujours comédienne, mais oui, ça se passe bien.
2: Oui, bah c'est bien, on fait des petits jobs
4: oui,
2: à côté.
4: Des grands Francis, ah oui.
2: Ah oui, t'as tourné avec Johnny Depp et Meryl Streep, excuse-nous.
4: Ah, oh, quelle chance, oui.
5: Il y a pire. Hein.
2: Ah bah, il y a pire, t'as tourné dans quoi avec Johnny Depp
4: Julie and Julia.
2: Oh, et avec Meryl
4: Dans Julie and Julia.
2: Ah, d'accord, ok, super, Julie and Julia. Le diable s'agit en
4: c'était vraiment une grande émotion de voir cette grande artiste, elle est extraordinaire.
2: Bah oui, elle est extraordinaire, elle est magnifique. Dans Le Diable s'habille en Prada, là, elle est super.
4: Oh là là.
5: Mais le film au cinéma, là, le 2, là.
2: Bah, c'est ce que je dis.
5: Ah, c'est ça.
2: Alors, il paraît que tu marches beaucoup, tu fais beaucoup de randonnées en Auvergne et t'adorerais faire Compostelle.
4: Oh, ça, merci Valérie. C'est quelque chose qui me tiendrait beaucoup à cœur.
2: Ah oui ? Tu as envie de faire un petit bout de Compostelle parce que sinon tu pars 10 ans.
4: Bah oui, disons un peu pour le côté mystique, la spiritualité, c'est quelque chose qui est proche de moi, voilà.
2: Eh ben oui.
4: Je me verrais bien accompagnée par Valérie Damido à Compostelle.
2: Wow. Alors mon petit cœur, je t'adore. Mais alors,
5: vous n'allez pas aller loin. Hein.
2: On va pas aller loin, mon petit canard. Au premier restaurant sur la route, elle va s'arrêter, maman. C'est-à-dire, voilà.
5: La route du Saint-Nectaire.
2: Moi, c'est la route du Saint-Nectaire. Et...
4: Ah d'accord.
2: Je peux le faire en poney, si tu veux. Voilà.
5: Pauvre poney.
2: Je serais toi, je fermerais bien physiquement ma bouche. Ma petite Agnès, je veux que tu marques ton premier point avec cette question vrai ou faux. Écoute, il y a une petite ambiance. Le générique d'apostrophe. Oh, Bernard Pivot, l'homme de ma vie. Alors, écoute bien. L'un des auteurs français contemporains les plus lus dans le monde, c'est Marc Lévy. Est-ce que c'est vrai ou est-ce que c'est faux?
4: Top chrono. Oui, c'est vrai.
2: Oh bah dis donc, on n'a même pas le temps de lancer le chrono, dis donc. Et oui, c'est une bonne réponse. Tu sais combien il a vendu de livres? 50 millions de livres. Ah bah ça laisse rêveur, hein. On souhaite que Fabien il en vende autant. Alors, il est suivi de près par Guillaume Musso, mais c'est Marc Lévy qui s'exporte le mieux. Premier point pour Agnès.
5: Jérôme qui... Est-ce qu'il a des points, Jérôme?
2: J'ai il en a un.
5: Ah, il a déjà un point,
2: oui. Jérôme. Ce qui est bien, c'est qu'il...
5: J'ai pas du tout suivi les points de Jérôme. C'est pour ça. Donc, Jérôme qui est livreur, qui livre des colis, qui s'est absenté, voilà, quelques instants pour jouer avec nous. Ouais. Oh, qui avait envie d'être policier quand il était petit. Ah oui, j'adore ça. On a joué avec ce titre. L'air connu.
2: Bah, Starsky Hutch.
5: Bien sûr. Tu voulais être plutôt Starsky ou plutôt Hutch, là, du coup, le brun ou le blond?
6: Guillaume Bonchio, non?
2: Ah ouais, mais c'est le meilleur rôle. Attends.
5: Le lieutenant aussi était pas mal. Je sais plus comment il s'appelait, le lieutenant.
2: Ah non, moi c'est Guillaume Bonchio. Le mec, il a des bagnoles de Guy. Bah oui.
5: Ah, bah c'était une balance quand même, Guillaume Bonchio.
2: Ouais, mais bon, il a des manteaux de fourrure. Il a, bon, allez.
5: C'était une balance quand même. Bon, pas trop de sport, tu vas pouvoir faire Compostelle avec Valérie, du coup.
2: Bien sûr.
5: Parce que dans ta vie, le sport, voilà, c'est qu'un mot. Par contre, tu sais bricoler.
6: Ouais.
5: C'est déjà une bonne chose, ça. Il sait bricoler.
6: Oui.
2: Tu bricoles quoi, par exemple? Tu peins, tu maroufles?
6: Ouais, je peins, je jardine, j'ai fait la tapisserie, la toile de verre, le sol.
2: Oh, bah, dis donc.
5: Non, il sait tout faire. Ah, il sait même cuisiner. Vous savez ce que c'est sa spécialité? Fabien, je suis sûr qu'il adore. C'est la tarte aux pommes. Même la tarte aux pommes?
7: Ah oui, oui. Avec une glace dessus.
2: Bah, oui, voilà. Ah, oui.
5: Avec de la chantilly dessus. Moi, j'avais de la chantilly sur la tarte aux pommes.
2: Ah, écoutez, je vous ferai une tarte aux pommes avec la pâte sablée. C'est ma petite spécialité. Ah, allez. Bah,
5: oui. Il aime les spaghettis bolognaises et il sait faire la viande en sauce. C'est un ami, ça, Jérôme. Je suis content de jouer avec toi. Jouons. Pour un point de plus avec cet extrait des Kids United.
8: Je suis d'orange, c'est vraiment trop bon. Quand je le bois, ça me donne des frissons. Le judo.
5: Ça, c'est les Kids United. Je savais pas qu'ils faisaient du bricolage. Bricolent en même temps qu'ils chantent.
2: Je sais même plus quoi dire. Vas-y, pose ta question parce que.
5: Je savais pas qu'ils bricolent.
2: La régie est effondrée.
5: T'as remis l'extrait. Ils bricolent, les gars.
2: Fabien, il est en train de prendre des notes pour un personnage ridicule dans son prochain film.
5: Il m'a refoulé une sorte de.
2: Allez.
5: Ah, c'est des percussions avec des cuillères, on me dit. D'accord.
9: À Singapour.
2: À Singapour.
9: À Singapour. Un Français à risque la prison pour avoir léché la paille d'une brique de jus d'orange. Vrai ou faux ? Top chrono, 5 secondes.
6: Je dirais vrai.
9: Il a léché la paille d'une brique de jus d'orange. Est-ce que c'est vrai ou faux ?
2: Oh.
9: Bah non, c'est vrai. Eh ouais, c'est vrai, un Français. Alors, il a 18 ans, il était inculpé après s'être filmé en train de faire ce que je vous ai dit.
2: Ouais.
9: Il est poursuivi pour atteinte à l'hygiène et dégradation des infractions prises très au sérieux dans ce pays. Donc, à Singapour.
7: Oh là là.
9: Sérieux, hein. Ne le faites pas.
2: Ah, non, non,
7: d'y aller,
2: non, on va pas y aller.
9: Non.
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1: La liste de Rose, merci d'avoir passé cette heure avec Valérie Damido et Eric Bastien. Ensuite, des meilleurs moments d'Otaquet demain avec des histoires alors de ski, de forêt, de Dark Vador. Il y aura aussi un truc avec des piqûres à l'armée, sincèrement je vous le souhaite pas. Un doudou et du quiz musical, on va bien s'amuser. À demain. Au taquet avec Valérie Damido, Eric Bastien et nos super candidats, c'est tous les jours pour bien commencer la journée. Et aussi à midi avec les meilleurs moments de la saison. Restez avec nous, à suivre ici dès 5h sur votre radio ici.

0: Il ne rentre pas ce soir, Eddie Mitchell sur votre radio ici.
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0: Bonjour à toutes et à tous, j'espère que vous allez bien, que la nuit s'est bien passée. Ce matin, l'équipe d'ici dès 5h, c'est Emma à la technique, Saveria au standard, Elmine à la rédaction en chef et Valentine Lottès aux infos. Bonjour Valentine.
2: Bonjour Catherine, bonjour à tous.
0: Et une question ce matin, à quel point nos agriculteurs ont-ils souffert cet été?
2: La sécheresse dévastatrice pour les cultures comme pour les élevages, c'est l'info du jour dans une demi-heure. Alors que la ministre de l'Agriculture recensera avec chaque préfet aujourd'hui les dégâts. Nous sommes aussi au Népal ce matin où un tsunami dévastateur a tout emporté. 80 Français sont actuellement sur place.
0: Le coût de l'électricité est un vrai sujet dans un budget. À 5h10, Valère Correa s'intéresse aux offres d'électricité dynamique pour savoir si cela vaut le coup ou pas. Elle, c'est sûr qu'elle vaut le coup. 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
0: Très bon début de journée avec votre radio ici, jeudi 27 août, il est 5h. Le journal Valentine Lottès. Et à la une, cette voiture qui fonce dans la foule à Caen.
2: Un mort et 10 blessés, dont 7 sont dans un état grave. La scène s'est produite aux alentours de 22h15 hier soir devant la gare de la ville.
4: J'ai entendu des bruits de pneus, des crissements de pneus avec beaucoup de sirènes de police après. Vu qu'on est à côté, on est venu voir. Après, on nous a raconté comme quoi il y avait quelqu'un qui s'était embrouillé dans un bar avec un groupe de personnes et qui aurait foncé avec sa voiture dans un abribus.
2: Au volant, un jeune homme, désormais entre les mains de la police. Reste à comprendre, Didier Charpin, la raison de son geste.
5: Selon les premiers éléments d'enquête, le caractère intentionnel ne fait aucun doute. La scène a été filmée par les caméras de vidéoprotection. Le conducteur a emprunté une voie réservée au transport en commun avant de volontairement faucher les victimes. Puis il s'est échappé à vive allure, mais la police municipale a pu suivre cette fuite, toujours grâce au réseau de caméras. Elle a transmis aux services de police et de gendarmerie l'immatriculation et le signalement de la voiture, mais également la direction suivie par le conducteur. Le fuyard a été interpellé à une vingtaine de kilomètres de la gare de Caen, dans le secteur de Ouistreham. Il s'agit d'un Russe de 26 ans, uniquement connu pour des délits routiers, mais pas suivi par les services de renseignement français. Aucune thèse n'est formellement exclue, mais celle d'une vengeance après une bagarre semble privilégiée. Le parquet a annoncé l'ouverture d'une enquête pour assassinat.
2: Et au vu de la violence de la scène, une cellule psychologique a été immédiatement ouverte par le SAMU pour prendre en charge les témoins. Des grêlons de plusieurs centimètres, un blessé en Charente-Maritime et des arbres déracinés par la violence des orages hier soir à l'ouest de la France. Ils se décalent désormais à l'est. La météo se déchaîne après un été brûlant et une sécheresse dévastatrice dans les exploitations. La ministre de l'Agriculture fera le point justement aujourd'hui des pertes agricoles avec l'ensemble des préfets de France pour adapter son plan de soutien. Mais ce n'est rien à côté de ce monstre de boue et de glace au Népal. Un véritable tsunami au cœur de l'Himalaya où se trouvent en ce moment 80 Français dont nous sommes encore sans nouvelles ce matin. Selon un tout dernier bilan, au moins 165 morts et les secours sont à la recherche de plus de 550 disparus, dont une très grande majorité de touristes. Tous emportés, raconte Tabin Drachesta, guide sur place par cette vague à plus de 150 km/h.
6: C'est énormément de dégâts. La vague de l'inondation était plus de 100 mètres. Donc, il a détruit beaucoup, beaucoup de choses. Donc, c'était difficile. Ils n'ont pas trouvé des gens qui sont vivants, quoi. C'est terrible, c'est pas normal. Et c'est triste pour le Népal. Tous les 10 ans, nous devons vivre avec une situation catastrophique.
2: Le réchauffement climatique rend la montagne de plus en plus fragile. À l'origine de la catastrophe, l'effondrement d'un glacier, la Terre en a tremblé. L'Institut d'études géologiques des États-Unis a enregistré un séisme de magnitude 5,2 après sa chute.
0: Valentine, de l'espoir pour les malades du cancer du pancréas.
2: L'un des plus mortels, un traitement prometteur est approuvé ce matin par les autorités sanitaires américaines. Le RASONC, il ne guérit pas le cancer, mais allonge, selon les cancérologues, jusqu'à deux fois plus longtemps la durée de vie des patients.
0: 5h04, le coup d'envoi de la Ligue des champions de foot est donné ce soir.
2: Et ce sera sans l'Olympique lyonnais, battu hier soir en barrage par les Turcs de Fenerbahçe, mais avec Lens, Lille et Paris, 36 équipes qualifiées au total. Place au tirage pour la phase de Ligue à 18h. Et puis les Bleus du basket disputent leur avenir en Coupe du Monde ce soir. Premier match de qualification des Français à Paris, à l'Accor Arena de Bercy, Xavier Monferrand, là où les Bleus ont affronté les États-Unis en finale des Jeux il y a 2 ans.
3: Des salles de basket, Victor Wembanyama a beau en avoir visité des dizaines, celle-là, elle a une place à part.
7: Ça fait plaisir avant tout de jouer à Paris. Après Bercy, pour moi c'est évident, c'est ancré dans ma mémoire comme la salle de l'équipe de France où j'ai déjà vu des matchs et j'en ai maintenant joué en pro. Donc oui, j'ai effectivement une certaine attache affective avec cette salle.
3: Bercy, c'est un peu son jardin. Wemby a joué avec Levallois, puis avec les Bleus au JO de Paris et avec les Spurs en janvier 2025. Mais il a besoin de reprendre ses marques.
7: La salle est tellement différente, elle est méconnaissable. Tout l'éclairage, les tribunes, le terrain, on dirait toute autre salle. Mais on verra quand il y aura les fans.
3: Les fans, ils sont là pour lui. La Wemba mania ne faiblit pas, à en croire son sélectionneur chez les Bleus, Freddy Fautoux.
8: On le sort déjà dans la vie à l'hôtel, il y a des gens qui attendent. De toute façon, on le sait, Victor aujourd'hui, c'est une star mondiale au monde du basket. C'est son plus. Il va falloir s'habituer à vivre avec et savoir adapter les choses pour lui rendre et nous rendre la vie plus facile.
3: Et Victor Wembanyama aime tellement Bercy qu'il sera de retour le 14 janvier pour un nouveau match de NBA avec son équipe des Spurs de San Antonio.
2: France-Slovénie, le premier match de qualification des Bleus pour la Coupe du Monde de basket l'an prochain. C'est à 20h30 ce soir. La météo, Catherine.
0: Alors ce matin, le temps est couvert partout en France avec des orages et de la pluie dans le Puy-de-Dôme, l'Allier, l'Hérault, les Ardennes et une très grande partie des Hauts-de-France. Seule la Corse sera sous les éclaircies. Pour les températures, ce matin, Rouen, Nantes, 21 degrés, Paris, 23, Bordeaux, Vichy, Belfort, 24, Perpignan, 27. Cet après-midi, les orages vont se généraliser sur les 2/3 du pays. Météo France prévoit des risques de grêle vers Alençon, Rennes, Vichy, Aurillac et Chalon-sur-Saône. Une vigilance orange aux orages est prévue également dans 6 départements, la Côte d'Or, Saône-et-Loire, Allier, Loire, Puy-de-Dôme et Cantal. Pour les températures cet après-midi, le thermomètre sera en hausse jusqu'à 28 dans la moitié nord et 36 notamment en Corse dans la moitié sud. Et puis demain, le ciel devrait être plus calme mais pas moins pluvieux.
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0: Vivre ou survivre, Daniel Balavoine sur votre radio ici, 5h07.

0: Vivre ou survivre, Daniel Balavoine sur votre radio ici, 5h10, bon réveil.
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0: Alors Valentine, le week-end dernier, le record du 100 mètres du Usain Bolt a été battu.
2: C'est pas vrai.
0: Mais par un robot.
2: Ah d'accord.
0: À Pékin avaient lieu les World Robot Games. Des dizaines d'humanoïdes et leurs opérateurs humains ont investi la patinoire olympique de Pékin pour participer à des épreuves allant de l'athlétisme à la boxe, en passant par le football et les arts martiaux. Tiang Gong Ultra, c'est le nom de cette humanoïde rouge, a terminé le sprint en 9 secondes 39, surpassant le temps de Bolt, qui était de 9,58, établi en 2009. Mais par contre, il a ensuite terminé sa course dans les protections, puisqu'il n'est pas arrivé à s'arrêter.
2: Oui, Usain Bolt là est plus fort, on est d'accord.
0: C'est ça, exactement. Des centaines de spectateurs ont assisté à l'événement. Les progrès fulgurants donc de la technologie, mais aussi de ses dangers. On en parle ce matin, Valentine.
2: Oui, à 5 jours de la rentrée des classes, l'éducation nationale subit toujours les conséquences du piratage informatique de sa base de données. Reportage avec des professeurs empêchés de préparer leur rentrée dans quelques minutes.
0: Et puis d'ici 5h30, pour la musique, on aura Michael Jackson. Remember the time, Michael Jackson. 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C'est Valère Coréard et il nous en fait profiter tous les jours sur votre radio ici. Bonjour Valère Coréard, chaque jour avec vous un bon plan pour notre pouvoir d'achat. Aujourd'hui, vous vouliez nous parler électricité.
3: Et vous proposez de faire le point sur ce qu'on appelle les offres d'électricité dynamique. Vous en avez peut-être entendu parler, vous hésitez à sauter le pas, voici de quoi faire votre choix de manière éclairée. Le médiateur national de l'énergie explique bien de quoi on parle sur son site. Une offre dynamique repose sur un tarif du kilowattheure qui évolue toutes les heures, en fonction des marchés de gros. Le fournisseur est tenu de communiquer quotidiennement le prix horaire via une application, un courriel ou son site internet. Je peux déplacer certaines consommations, chauffage, lave-linge, voiture électrique, vers les heures où le prix est plus bas et éviter celles où le prix est élevé. En cas de variation importante du prix, le fournisseur doit m'en avertir, mais il n'est pas obligé de définir un prix plafond. Donc en résumé, les tarifs changent chaque jour, chaque heure. Parfois c'est très bas, mais parfois c'est aussi très haut.
0: Cela peut donc être intéressant si on adapte ses usages en permanence.
3: Oui, car on est sur des offres volatiles. Vous allez recevoir le lundi les tarifs du mardi, heure par heure, pour dupliquer les prix de gros. Ce qui veut dire que sur certains créneaux, ce sera très intéressant, mais que cela pourra aussi flamber. Et vous pouvez vous retrouver coincé sur d'autres créneaux. On peut donc faire de grosses économies, mais pour autant, vous changez complètement votre rapport à la consommation d'énergie. Les opérateurs qui sont sur ce marché sont au nombre de 2 en France. Il y a Sobri et Franck. Ils avancent une économie annuelle moyenne entre 300 et 400 euros. Mais attention, cela a un prix. S'adapter aux fluctuations. Consommer autant l'été que l'hiver. Si vous vous chauffez à l'électrique, par exemple, ça ne vous correspond probablement pas. Est-ce que vous connaissiez ce type d'offre? Vous en pensez quoi des offres d'électricité dynamique? Mon mail, c'est parisilleséconomies@radiofrance.com.
0: Merci Valère Coréard. 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Et puis demain, Valère nous donnera un bon plan pour manger au restaurant sans se ruiner sur votre radio Ici.
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0: 14. Valentine, une rentrée des classes compliquée s'annonce cette année.
2: La faute au piratage informatique à l'éducation nationale. L'intrusion dans la base de données fin juillet se fait encore sentir sur le réseau, en particulier dans les académies de Toulouse et de Nantes, Noémie Bonin, où les outils numériques sont toujours suspendus.
5: Le constat est simple pour ce professeur d'anglais remplaçant en Loire-Atlantique.
6: Je ne peux rien faire. Ma messagerie académique ne fonctionne pas. Les applications professionnelles ne fonctionnent pas. Rien n'est accessible.
5: Le problème pour Julien Martin, également délégué syndical du SNES, c'est qu'il attend, comme chaque année, son lieu d'affectation. Mais sans messagerie, le dialogue avec le rectorat est bien difficile. Une cellule spéciale communique par téléphone, sauf qu'elle est submergée. L'enseignant craint de gros retards dans les attributions.
6: Il y aura beaucoup d'enseignants qui vont manquer. Plusieurs par établissement, oui, ça c'est une certitude.
5: Il y a aussi des inquiétudes sur la paye de certains stagiaires, contractuels et surveillants. Les rectorats concernés affirment que c'est leur priorité. Du côté des chefs d'établissement, on gère cette situation inédite comme on peut.
7: On va faire la rentrée. Par contre, il y aura ce qu'on appelle une rentrée en mode dégradé. Clairement, c'est une situation de crise.
5: Pour échanger malgré tout avec son équipe et les familles, Yvan Manac, proviseur d'un lycée près de Toulouse et représentant du SNP2N, passe par des affiches papier et des messages WhatsApp. Mais selon lui, il faudra tirer des leçons de cette cyberattaque.
7: Tout le monde est sur le pont, on fait face. Par contre, il faudra bien qu'à un moment, notre institution

0: Rendez compte, on s'interroge franchement sur le peu de moyens qui ont été mis pour la sécurisation des bases de données.
1: Le ministère de l'Éducation a lancé un audit et une mission flash sur la sécurité informatique.
2: L'ampleur des données compromises n'a pas encore été précisée par l'Éducation nationale, mais le groupe de pirates Zero Bytes parle de millions d'élèves concernés, de dizaines de milliers d'enseignants. Les hackers se disent en possession de leurs numéros de téléphone, adresses mail et postales, parfois jusqu'aux années 2000.
3: 5h16, à suivre les coulisses télé de Patrice Gascoigne. Ce matin, Nathalie Renoux fête ses 20 ans de journal télévisé. Et oui, déjà, on a l'habitude de la voir sur notre petit écran et ça fait déjà 20 ans. Mais pour le moment, Michael Jackson, Remember the Time, sur votre radio ici.

Michael Jackson dans la playlist d'ici Remember the Time. Bon réveil et puis bon anniversaire si vous êtes né un 27 août, comme les comédiennes Gwendoline Amon, que vous pouvez voir notamment dans la série Cassandre. Elle a 56 ans aujourd'hui. C'est aussi l'anniversaire de l'actrice américaine Chandra Wilson, connue pour son rôle du docteur Miranda Bellet dans la série Grey's Anatomy. Elle est là depuis le début, depuis plus de 20 ans. Elle a 57 ans. C'est aussi l'anniversaire du créateur de mode Tom Ford, 65 ans. Et puis en ce 27 août, nous avons une pensée pour Cesaria Evora qui aurait eu 85 ans aujourd'hui.

0: Ça fait toujours du bien d'écouter du Césaria Évora, Sodad. Bonne fête aux Monique, Mona et Monica qui nous écoutent. Et puis, est-ce que vous regardez le journal télévisé? Si oui, le visage de Nathalie Renoux ne vous est pas étranger. Et pour cause, elle présente le journal télé depuis de nombreuses années. Et on en parle maintenant avec Patrice Gascoigne sur votre radio ici.
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0: Bonjour Patrice Gascoigne, aujourd'hui dans Coulisses TV, Patrice, vous êtes partie à la rencontre d'un des visages de l'info et du magazine sur M6. Elle fête ses 20 ans de JT.
3: Du lundi au vendredi à 12h45 sur M6, vous entendez ce générique suivi de ce bonjour.
4: Bonjour à toutes et à tous et bienvenue dans votre journal.
3: Ce bonjour, c'est celui de Nathalie Renoux, originaire d'Angers. Elle est devenue l'un des visages emblématiques de l'info sur M6. D'ailleurs, en cette fin août 2026, elle fête ses 20 ans aux commandes d'un JT de M6. Elle présente le 12h45 du lundi au vendredi. Alors, j'ai passé un coup de téléphone à Nathalie Renoux pour lui demander comment s'était-elle retrouvée aux commandes des JT de M6. Et vous allez voir que cette arrivée est liée à une autre star féminine de l'info. On écoute Nathalie Renoux.
5: Alors, ça s'est passé finalement assez simplement. On m'a contacté. Moi, je présentais sur une chaîne d'information LCI qui était la seule chaîne d'information existante à l'époque et qui était donc un vivier de présentateurs, évidemment, puisqu'on avait l'habitude, on présentait des journaux toutes les demi-heures. Et quand Anne-Sophie Lapix, qui présentait à l'époque le 12-50, a quitté M6, ils ont cherché une présentatrice pour la remplacer. Et finalement, dans cette catégorie d'âge, avec cette expérience-là, ils ont regardé autour d'eux et il n'y avait pas tant de monde que ça. J'en faisais partie. Du coup, ça s'est fait assez naturellement. Moi, je n'ai pas passé de casting puisque j'étais déjà à l'antenne. Donc, mon travail, ils pouvaient le voir chaque jour.
3: Nathalie Renoux, est-ce qu'on vous a dit « fais-nous du Lapix » puisque vous la remplaciez ?
5: Absolument pas. On ne m'a pas dit ça. Et heureusement, d'ailleurs, on se connaît très bien avec Anne-Sophie. On a fait toutes nos études ensemble. On était à Sciences Po à Bordeaux ensemble. On était au CFJ d'école de journalisme ensemble. Mais non, de toute façon, je pense qu'un présentateur, on ne peut pas lui demander de faire ce que fait son voisin. Chacun arrive avec sa personnalité, sa façon de présenter les choses, sa façon de penser. Et on ne m'a pas demandé ça, non. Je crois qu'on m'a demandé, et c'est là, vraiment, le passage entre LCI et M6, j'ai senti que j'avais pris de la maturité. C'est que quand je suis arrivée à M6, j'ai senti que les gens à la rédaction comptaient sur l'expérience que j'avais acquise lors de mes années LCI pour apporter des choses à cette rédaction.
3: Les secrets de l'arrivée de Nathalie Renoux sur M6, c'était il y a 20 ans. Elle est aux commandes du 12-45 de M6 du lundi au vendredi. Quant à nous, on se retrouve tous les jours ici pour les coulisses télé.
0: Évidemment, Coulisses TV que vous pouvez également réécouter sur ici.fr et l'appli ici. Merci Patrice Gascoigne. Et donc à demain pour d'autres coulisses télé. Il y a des expressions que l'on connaît et on ne sait pas vraiment d'où elles viennent, ni même si elles ont été véritablement prononcées un jour dans un contexte particulier. Dans quelques instants, Stéphane Baird fait le point sur l'une d'elles qui aurait été prononcée par un corsaire français. C'est après Mylène Farmer.

0: Mylène Farmer dans la bande-son de votre radio ici. C'est à qui le tour? 5h27, chaque jour, avec ici un petit peu d'histoire avant l'actu avec Stéphane Bern. Et ce matin, on voyage au temps où un corsaire français a peut-être signé la meilleure punchline, la plus célèbre de l'histoire maritime.
1: Chacun se bat pour ce qui lui manque. La phrase est légendaire. Le problème, c'est qu'on ne sait pas vraiment si quelqu'un l'a réellement prononcée un jour. Saint-Malo, fin du XVIIe siècle. Le port sans le goudron, le sel et la poudre à canon. Ici, les corsaires sont des célébrités locales. Ces marins, autorisés par le roi à attaquer les navires ennemis et à garder une part du butin, mènent une guerre privée avec tampon officiel. Le seul métier où le pillage figure dans la fiche de poste.
2: Alors vous êtes pour ce pillage, bravo.
1: Parmi eux, René Duguay-Trouin, fils d'armateur malouin, marin brillant, terreur des flottes anglaises et hollandaises, Louis XIV l'adore. À l'époque, c'est un peu la rockstar locale, mais avec davantage de canons que de guitares. Un jour, un aristocrate lui lance « Vous autres, vous vous battez pour l'argent, nous gentilshommes, nous nous battons pour l'honneur. »
3: « C'est honteux !»
1: Et le corsaire de répondre tranquillement « Chacun se bat pour ce qui lui manque. » Boum, boulet de canon verbal. Touché, coulé. La phrase devient célèbre. L'histoire raconte qu'un siècle plus tard, un autre corsaire, Robert Surcouf, la reprend presque mot pour mot face à un officier anglais qui critique les Français obsédés par l'argent, quand les Britanniques, eux, ne se battraient que pour l'honneur. Apparemment, à l'époque, les corsaires ne pillaient pas seulement les trésors, mais aussi les punchlines.
4: Il a de l'éloquence, hein ? Il est smart, n'est-ce pas ?
1: Problème, les historiens n'ont jamais trouvé de preuves solides de ces échanges. La phrase surgit surtout au XIXe siècle dans des recueils d'anecdotes où l'on adore inventer des bons mots aux héros français. Comme souvent, la légende est plus célèbre que les faits. Même inventée, la punchline est redoutablement efficace. Et contrairement à bien des navires de l'époque, elle a traversé des siècles sans jamais prendre l'eau.
0: Merci Stéphane Bern pour ce voyage dans le temps. Demain, autre voyage, nous prendrons la direction du sud Ariège en 1827 pour une révolte de paysans. À suivre l'info du jour, il sera question des pertes agricoles dues à la sécheresse de cet été. 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Il est 5h30, toute l'actualité en France et dans le monde avec le 90 secondes. C'est avec vous, Valentine Letess.
5: Où sont les 80 Français actuellement au Népal? L'inquiétude grandit au lendemain d'un tsunami terrifiant. Une vague de boue gigantesque au cœur de l'Himalaya. Au moins 165 morts, plus de 550 disparus pour la très grande majorité des touristes. Un homme fonce en voiture sur la foule à Caen. Un mort et 10 blessés hier soir. 7 dans un état grave, selon nos informations. Le conducteur en fuite a finalement été arrêté par la police près de Ouistreham, à une trentaine de kilomètres. Plus de 200 élus de France réclament une primaire de la droite et du centre pour désigner un seul candidat à la présidentielle. Sans quoi, selon les signataires de cette tribune dans le Figaro, le centre droit ne sera pas présent.

0: compétition dont Paris, Lens et Lille. Après la formidable éclipse de soleil du mois d'août, une éclipse de lune la nuit prochaine. La Terre sera exactement entre le soleil et la lune à partir de 4h30 du matin. Notre satellite sera donc plongé dans l'ombre de notre planète.
1: Et l'info du jour, Valentine, c'est un état des lieux de toutes les pertes agricoles.
0: Territoire par territoire, tous les préfets de France feront le point cet après-midi avec Annie Genevard, la ministre de l'Agriculture, pour calibrer un plan précis et massif de soutien aux exploitants victimes d'une sécheresse record, comme Antoine, maraîcher bio à Terrasson en Dordogne. Ces champs, Alexandre Alves, se sont littéralement transformés en barbecue cet été. Ces légumes ont grillé en pleine terre.
2: Antoine fait le tour de ses cultures.
3: Regardez.
2: La terre est marron clair, toute sèche.
3: Là, il devait y avoir 4 rangs de haricots verts qui sont tous grillés. Du coup, j'ai tout perdu la culture. Je suis installé depuis 2013 et j'ai jamais vu ça.
2: Contrairement à d'autres agriculteurs, cet été, il avait le droit d'arroser. Ça n'a pas suffi.
3: 42, 43, mais même jusqu'à presque 45. Ça a du mal à prendre.
2: Ces butternut ont quand même poussé. Mais ils sont tout petits.
3: Là, celle-là, il fait 5 cm. Ça, c'est invendable, ça. Alors, elle devrait faire 10-15 cm.
2: Il avance vers sa serre qu'il a couvert de chaux tout l'été.
3: Elles étaient blanchies à fond. Quand il fait 42 pendant 2 mois, ça change rien.
2: Au moins un tiers de ces tomates ont pourri.
3: 5 ou 600 qui valent plus rien. Hein. C'est grillé, c'est marron. Du coup, elles font le cul noir, c'est mort.
2: Il a aussi perdu un tiers de ses choux et la moitié de ses salades.
3: On a perdu au moins 4 ou 5 000. Tout ce qu'on a perdu au printemps et l'été, ça ne se rattrapera jamais. Ouais, au moins 30% sur la saison.
2: Normalement, il vend ses légumes dans une boutique à Terrasson et sur le marché de Brive. Cet été, il n'a pas assez de légumes et comme il refuse d'augmenter les prix, il arrête le marché.
3: Ça fait 3 fois qu'on zappe, on n'avait pas le choix. Y aller pour faire 150 euros, ça vaut pas le coup. Louper autant de marchés à Brive, c'était la première année. Ouais.
2: Samedi, c'est le marché à Brive et Antoine ne sait toujours pas s'il aura assez pour y aller.
0: Et sur les étals, comme en rayon, habituez-vous dès maintenant à des fruits et légumes plus petits. Les patrons de la grande distribution préviennent. Celui de la coopérative U, par exemple, indique un assouplissement de ses cahiers des charges pour accepter à la vente des produits plus petits ou considérés comme moches. Et il n'y aura pas des quantités tout le temps et sur tous les produits.
1: Merci Valentine. La météo ce matin, c'est couvert partout en France avec des orages et de la pluie dans le Puy-de-Dôme, l'Allier, l'Hérault, les Ardennes et une grande partie des Hauts-de-France. Seule la Corse aura quelques éclaircies. Pour les températures, ce matin, vous êtes à Brest, 19 degrés. Lille, 21. Strasbourg, La Rochelle, Bourges, 22. Paris, Metz, 23. Toulouse, 25. Nice, 27. Et puis sur la page Facebook, Stéphane, qui est à Mulhouse, relève 17 degrés ce matin, tout comme Christian, qui est à Morzine. De son côté, Marie-Pierre, au Breuil de Salon-la-Tour, en Corrèze, elle a 20 degrés. Et puis Dominette, à Cormontreuil aussi, à 20 degrés, avec un temps très lourd. Quant à Vladimir, il est à Villefranche-sur-Mer, il a déjà 25 degrés. Cet après-midi, ça va gronder dans le ciel, tout comme hier soir et cette nuit. Il y a eu de gros orages et de grosses chutes de pluie. Seule la Provence, Alpes, Côte d'Azur et la Corse devraient être épargnées cet après-midi. Attention au risque de grêle annoncé par Météo France en Pays de la Loire et en Bourgogne-Franche-Comté notamment, mais pas seulement. Une vigilance orange aux orages est prévue dans 6 départements cet après-midi. Saône-et-Loire, Allier, Côte d'Or, Loire, Puy-de-Dôme et Cantal. Faites attention si vous êtes dans ces départements. Pour les températures, elles seront en hausse cet après-midi, entre 21 et 28 degrés sur la moitié nord, entre 26 et 36. Alors 36, ce sera surtout en Corse, dans la moitié sud. Et puis demain, ça devrait être un petit peu plus calme. Le ciel devrait se dégager. Il y aura quand même quelques averses et quelques pluies ici ou là.

0: Nagui Renaud sur votre radio ici à 5h40.
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0: Est-ce que vous faites partie d'une association? Est-ce que vous faites un petit peu de bénévolat? Est-ce que vous investissez auprès des autres? Valentine, vous faites un peu de bénévolat?
2: Oh, j'en ai fait un petit peu. J'ai fait de la sécurité dans un festival de musique. Bah, mais écoutez, c'est du bénévolat.
0: C'est du temps pour les autres, effectivement. Et vous, est-ce que vous faites du bénévolat peut-être dans le milieu sportif, culturel, solidaire, de l'aide aux devoirs, par exemple? Vous organisez peut-être une collecte solidaire, vous participez à des actions pour l'environnement. Venez partager avec nous votre engagement. 0810 055 056. Venez parler de votre association. Si vous avez un appel à bénévoles, allez, profitons-en. 0810 055 056. Appelez-nous maintenant et on en parle juste avant 6h. Et puis, bah, c'est la rentrée. Bientôt, les enfants retournent à l'école et les avis de taxes foncières arrivent, Valentine.
2: Et là aussi, vous pouvez être victime d'une arnaque. Faites attention aux mails prétendument de l'administration fiscale que vous recevez à ce sujet. Audrazo vous explique pourquoi dans quelques minutes. Sa chronique, c'est pas vrai.
0: Ensuite, nous profiterons de Zaz pour la musique.
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0: Une des dernières chansons de Zaz, c'est Mon sourire. Et peut-être que Alain, qui est avec nous ce matin, a le sourire. Bonjour Alain.
2: Bonjour Alain.
4: Oui, bonjour Catherine. Je crois que t'es.
0: Et Valentine.
4: J'ai le sourire parce que. Pardon, excusez-moi. Oui, eh ben écoutez, c'est fort bien parce que je me lève assez tôt.
0: Et pourquoi vous levez si tôt, Alain? Alain, pourquoi vous levez si tôt?
4: Alors, à la fois, j'aime bien lire, j'aime bien écrire. Je suis en train justement d'élaborer des choses, par un roman et tout. Je me lance et tout.
0: Ah. Alors, est-ce que je peux vous demander d'appeler deux personnages avec nos prénoms, Valentine et Catherine?
4: Deux personnages.
2: Vous l'avez scotché, Catherine.
0: C'est ça. Vous écrivez un roman, c'est ça, Alain?
4: Oui, Catherine de Médicis, par exemple.
0: Ah, bah, si vous voulez, pourquoi
4: la
0: pas.
4: La maman d'Henri IV, je crois.
0: Pourquoi
4: et puis,
0: pas
4: Valentine, c'est ça
2: va être plus dur, hein. Vous pouvez vous inspirer de la peinture.
4: Ma voisine exceptionnellement belle de Paglia.
2: Ah, écoutez, ça me va très bien. Alain,
0: Vous avez mis le sourire à Valentine ce matin, Alain. Merci beaucoup.
4: Bah, écoutez, il le faut, hein, puisqu'il y a eu Miss Maggie, et c'est vrai que, pour parler 10 secondes de ça, c'est qu'il y a beaucoup d'hommes qui, malheureusement, se mettent en guerre et tout, mon territoire, ma bagnole, mon truc. Bon, alors, heureusement qu'il y a à la fois des humoristes comme Foresti qui, des fois, les remettent en place.
0: Ah, Florence Foresti, la reine.
2: Des femmes de caractère.
0: Ah. Évidemment. Merci, Alain, de nous avoir appelés. Vous avez évidemment gagné la petite radio portative que vous pouvez emmener partout, dans la cuisine, dans le salon, la salle de bain, même les WC. Je sais qu'il y en a qui écoutent la radio au WC. Merci. Bah, c'est pas votre cas, Valentine?
2: Non.
0: Moi, j'avoue, c'est mon cas. Merci beaucoup, Alain.
2: Confidence, Catherine, confidence.
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0: C'est pas vrai, le rendez-vous anti-arnaque Audrazo, 27 août aujourd'hui. Les avis de taxes foncières commencent à arriver et les arnaques qui vont avec.
6: Oui, et là je m'adresse, alors pas seulement mais surtout, à ceux qui ont été victimes du piratage du fisc cet été. Si vous avez reçu le mail très désagréable, hein, disons-le, des impôts, qui vous dit que vos données fiscales ont fuité, ça veut dire que là, alors on se parle, des escrocs ont entre les mains votre nom, prénom, votre adresse, donc votre commune de résidence, votre revenu fiscal de référence, votre identifiant fiscal, etc. Donc le risque, c'est quoi? C'est de recevoir un faux mail, un faux texto, avec un faux avis de taxe foncière ultra crédible, parce qu'il contient énormément d'informations très personnelles que seul le fisc normalement est censé connaître. Donc vous, vous y croyez, vous payez, et patatras, c'est l'escroc qui se met dans la poche votre taxe foncière.
0: Donc, Aude, comment on fait pour reconnaître un vrai avis de taxe foncière?
6: Alors, le vrai mail des impôts, déjà, il ne vous demande rien. Il vous dit juste que votre avis de taxe foncière est disponible et que vous pouvez aller le voir vous-même tout seul sur impots.gouv.fr. Si au contraire, le message vous demande de cliquer pour payer tout de suite, pour compléter un formulaire ou encore pire, s'il vous demande un numéro de carte bleue, c'est un faux. Et ne vous fiez pas à l'aspect très officiel du mail ou du site sur lequel vous allez atterrir. Ce n'est pas parce que vous voyez la Marianne de la République française que tout ça est vrai. Autre point important, vérifiez bien l'adresse mail qui vous écrit. Elle doit obligatoirement se terminer par @dgfip.finance.gouv.fr. Pas autre chose, c'est la seule adresse valable. Et puis le plus simple, je le dis encore et toujours, c'est d'aller vous-même sur impots.gouv.fr ou sur l'appli impots.gouv. Au moins, vous êtes sûr d'être au bon endroit.
0: Et c'est tant mieux. Merci Aude Razo. Tous les épisodes et les conseils de C'est pas vrai sont en réécoute sur ici.fr et sur l'appli ici. 5h46, restez avec nous dans un instant en rencontre avec l'oiseau champion incontesté du plongeon de haut vol. Benoît Prospero vous le présente juste après Zaz sur votre radio ici.
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0: Vous écoutez ici Mon Sourire à Zaz, 5h48. Aujourd'hui, dans le monde merveilleux du vivant, trois choses à savoir sur le plus grand oiseau marin nicheur de France métropolitaine. Bonjour Benoît Prospero.
1: Oh, c'est magnifique. Et son nom, c'est le fou de Bassan. Bonjour à toutes et tous. Au programme, tempête, plongeon et kilomètres. Et donc d'abord, première chose à savoir, l'envergure du fou de Bassan peut atteindre 1,80 m et son poids entre 2,5 kg et 3,5 kg. Il est donc parfaitement profilé pour le vol et peut ainsi parcourir des dizaines de kilomètres portés par les vents sans vraiment battre des ailes.
0: Et ce, même en pleine tempête.
1: Mais oui, et même le plus souvent en pleine tempête. Et alors, deuxième chose à savoir, par le parapluie du papillon citron, le fou de Bassan est sans conteste le champion de plongeon de haut vol. Pour se nourrir au-dessus de la mer, en fait, il est capable de s'élever à plus de 40 mètres de haut et d'effectuer un véritable piqué à la verticale, la tête la première et les ailes rabattues contre le corps. Et au moment où il pénètre dans l'eau, il est à près de 90 km/h. Et en fait, un de ses secrets pour ne pas se blesser, eh bien, c'est une série de petits coussins d'air situés sous la peau de sa tête et de son poitrail, de véritables airbags intégrés qui lui permettent d'absorber en fait les chocs au moment de l'impact des plongeons.
0: Et en plus de ça, il a une vue particulièrement aiguisée pour repérer un petit poisson d'une telle hauteur.
1: Eh bien, c'est tout à fait vrai. Et alors, troisième chose à savoir, au moment de l'élevage des jeunes, les fous de Bassan adultes quittent la colonie pour chercher du poisson. Problème, les espèces de poissons avec lesquelles ils nourrissent leur progéniture ont quasiment disparu des côtes nord de la Bretagne. Conséquence, les oiseaux sont obligés de faire des trajets de plus en plus longs pour trouver de quoi se nourrir, parfois plusieurs centaines de kilomètres. Des trajets donc de plus en plus longs qui, selon les chercheurs, ont une incidence négative sur la physiologie des adultes et la survie des poussins, ce qui risque de conduire à un déclin inexorable de l'espèce. Le monde vivant est merveilleux, préservons-le. Et pour leur connaissance, un immense merci à Philippe-Jacques Dubois et Élise Rousseau, auteurs du livre « Les guetteurs ». C'est publié chez Albin Michel.
0: Le fou de Bassan, qui est donc un champion de plongeon. À noter qu'en France métropolitaine, les fous de Bassan sont rassemblés sur un seul et unique site de reproduction. C'est l'île Rouzic, aux Sept Îles, dans les Côtes d'Armor, ce qui confère à cette espèce une très grande fragilité. Merci Benoît Prospero.
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0: Et si les réseaux sociaux prouvaient qu'ils peuvent avant tout être un véritable moteur de solidarité? Depuis plusieurs mois, un homme cuisine régulièrement des dizaines de repas pour les sans-abri et partage ses recettes ainsi que ses distributions sur TikTok et Instagram. Cet été, il a décidé de quitter sa cuisine parisienne et il se balade un petit peu partout en France, Robin Bernot.
3: Un créateur de contenu s'est lancé dans un tour de France solidaire pour cuisiner pour les sans-abri.
4: Je trouve ça génial, il faudrait continuer en fait.
3: Cet été, Manu Solidaire, c'est son nom sur les réseaux sociaux, a décidé de sillonner une partie de la France pour cuisiner et distribuer des repas aux personnes vivant dans la rue. Et cette tournée, il la partage sur les réseaux sociaux avec ses plus de 400 000 abonnés.
5: Lève tout le monde les amis, c'est le tout début de soleil.
3: Ainsi, les internautes qui le suivent peuvent faire des dons qui serviront entre autres à financer les ingrédients et les différentes étapes du voyage. Il y a quelques jours, il était de passage à Avignon où il a préparé plus de 60 repas et notre journaliste Clara Baudard en a profité pour le rencontrer.
6: Aujourd'hui, c'est compliqué de se dire que les sans-abri, on veut juste pas les voir parce qu'en fait, ils existent, sont autour de nous. Toutes les personnes de la rue, elles ont besoin de manger.
3: Il faut savoir que début août, la mairie d'Avignon a adopté un arrêté municipal anti-mendicité, une mesure qui ne décourage pas Manu Solidaire de réaliser ses distributions de repas bien au contraire.
6: Se dire qu'on vire les personnes démunies des centres-villes sans leur donner de solution de repli, c'est un peu se voiler la face et cacher la misère, alors que quoi qu'il arrive, elle restera là.
3: Alors ici, ça marche. Et vous, qu'en pensez-vous?
7: Je trouve ça hyper cool. S'il peut y avoir de l'aide en France, de l'entraide, je trouve ça vraiment génial.
3: J'en ai par exemple discuté avec Juliette qui souhaitait souligner les difficultés de pouvoir bien se nourrir, en particulier aujourd'hui.
7: Il y a de moins en moins d'aides justement qui sont consacrées aux personnes les plus délaissées et les moins aisées dans la population. Donc je pense que c'est vraiment cool s'il y a des initiatives qui peuvent se faire de façon individuelle.
3: Des difficultés pour s'alimenter qui concernent évidemment les sans-abri, mais pas que, c'est ce que m'a rappelé Jade.
8: Moi je vois les étudiants aussi par exemple, ou les personnes comme ça qui ont besoin d'aide. Non, je trouve ça génial, il faut continuer. Peut-être dans d'autres villes, ils font que Avignon pour l'instant?
3: Alors, pas tout à fait. En fait, Avignon faisait partie de tout un circuit organisé dans le Sud-Est. Manu Solidaire est entre autres passé par la Loire, la Lozère ou plus récemment à Marseille.
8: Ok, qui passe en Bretagne. Je trouve que
4: La question de la nourriture en ce moment, c'est compliqué.
3: Pourquoi c'est compliqué?
4: Parce que les prix augmentent, tout augmente.
3: Grâce à cette initiative, Manu Solidaire crée du lien, une démarche qu'il souhaite poursuivre et continuer à partager sur ses réseaux sociaux, avec toujours cette même envie, celle d'être utile.
0: Merci Robin Bernot. Demain, autre idée qui marche, un duo qui décide d'agir pour la propreté de leur plage. Est-ce que vous aussi, vous donnez de votre temps pour les autres? 0810 055 056. Venez nous parler de votre engagement, qu'il soit ponctuel ou régulier, qu'il soit au sein d'une association ou non, qu'il concerne la solidarité, l'éducation, la protection de l'environnement ou même les animaux. Pourquoi pas? 0810 055 056. Et puis, si vous cherchez des bénévoles aussi, appelez-nous. On en parle juste après YouTube, Where the Streets Have No Name, sur votre radio ici.

0: YouTube, where the streets have no name. 5h57 et bonjour la Cim.
1: Bonjour.
0: La Cim, vous êtes à Ardoye en Ardèche.
1: Oui, c'est ça.
0: Comment allez-vous ce matin, la Cim?
1: Bien, bien, je suis un peu au travail, mais bon,
0: ah, pas de soucis. Qu'est-ce que vous faites comme travail, la Cim?
1: Agent d'entretien.
0: Très bien. Et donc, vous avez commencé quoi, à 5h, c'est ça?
1: Ouais, 5h30.
0: Bon, alors, la Cim, vous nous avez appelé parce que vous êtes bénévole dans votre village. Dites-nous en quoi ça consiste.
1: En fait, on organise des événements type Halloween, soirée Halloween, soirée Saint-Patrick, et matinée d'huîtres. Et c'est pour animer le village, pour faire des festivités dans le village.
0: Vous êtes nombreux,
1: du lien aussi.
0: Vous êtes nombreux dans cette association?
1: On est une quinzaine de bénévoles.
0: Donc 15 bénévoles, c'est super.
1: Oui, une quinzaine de bénévoles. Et je suis juste membre.
0: Vous êtes membre. Ça fait combien de temps que vous êtes membre de cette association, la Cim?
1: Depuis 2018.
0: Depuis 2018. Et qu'est-ce que vous aimez dans cette association? C'est le lien, c'est le fait d'organiser des choses, c'est
1: j'aime bien aider un peu à l'investissement du village, aider pour organiser des événements.
0: Et c'est quoi le prochain événement du village, la Cim?
1: Normalement, la soirée Halloween, pardon, en octobre.
0: Ah, le soirée Halloween. Ah oui, déguisement, vous allez décorer le village, tout ça?
1: Décorer la salle des fêtes, on fait une soirée Halloween à la salle des fêtes polyvalente du village.
0: Eh bien, très bien. Eh bien, merci de nous avoir appelé, la Cim. Je vous souhaite bon courage pour le travail. Et puis, bonne fête d'Halloween, mais dans quelques semaines, du coup.
1: Oui, dans quelques semaines.
0: Merci.
1: Ça passe trop vite, le temps.
0: Merci. Très belle journée. Merci d'avoir commencé cette journée avec nous. Je vous retrouve demain à 4h59, non pas avec Valentine, mais avec Valentin. Eh oui. Et bonjour à l'équipe d'ici matin qui prend le relais sur votre radio locale ici.
2: Merci, Catherine. Belle journée. Et à demain dès 5h. J'espère que vous êtes bien réveillés, en pleine forme. Nous sommes le jeudi 27 août aujourd'hui. L'équipe d'ici matin est là. Bonjour Camille Payan.
3: Bonjour à tous.
2: Et il y a Eric Maron, bonjour.
4: Bonjour Philippe, bonjour à tous.
2: Florent Lesseau, bonjour.
5: Bonjour.
2: Mais pas de bonnette, Florent Lesseau. Attrapé. Voilà. Parce qu'il va nous faire un petit papier dans le journal, donc on met sa petite bonnette. On se protège ici, vous savez.
5: Oui, je la trouvais pas. Merci.
2: Et bonjour à Bertrand qui réalise cette émission. On est parti, on appuie sur le bouton.
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2: 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Bon réveil, il est 6h.
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2: Les infos à Marseille, en Provence. Camille Payan, elle a une ce matin. De plus en plus d'enfants sans toit en Provence.
3: Comment en 2026 peut-on laisser encore des enfants à la rue? Ils vont à l'école la journée, dorment sous un pont la nuit. En 4 ans, leur nombre a augmenté de 42% en France, alors qu'Emmanuel Macron promettait en 2022 zéro enfant à la rue. Dans les Bouches-du-Rhône, à Marseille, ils sont nombreux, 94, souvent très jeunes aussi. Ils vivent sous une couverture au croisement d'une rue. La faute au manque de places d'hébergement d'urgence, parfois. Il y en a 4000, mais ça ne suffit pas. Margot Langeroche, le quotidien de ces enfants est terrible.
8: Armani, 7 ans, vit dans la rue depuis sa naissance. Avec sa mère et sa petite sœur de 3 ans, ils sont assis près d'un mur sur la Canebière.
9: On fait la manche, parfois ils nous donnent à manger, parfois on ne mange pas jusqu'à lendemain matin. C'est difficile pour nous, on veut trouver un appartement. C'est dur.
8: Et tu me disais que vous dormez où en ce moment ?
9: Dehors.
8: Des familles comme la sienne, Robert Christin, bénévole au Secours catholique, en croise quotidiennement aux accueils de jour de l'association.
10: En tant que bénévole, la solution, c'est d'accueillir les personnes, faire du lien avec elles, pour pas qu'elles perdent espoir, ne pas les perdre, et faire en sorte que leur nom, leur prénom, leur date de naissance, leur téléphone soient remontés aux autorités compétentes.
8: Les bénévoles ont donc de plus en plus de mal à convaincre les familles de continuer d'appeler le 115. Francis Vernet est le directeur régional de la Fondation pour le logement.
11: Il y a tellement de déceptions jour après jour. Des fois, on peut
4: peut appeler le 115 pendant 40 minutes, 1 heure, 1h30 pour se voir expliquer qu'il n'y a pas suffisamment de place et que donc la personne ne pourra pas être hébergée, la famille en l'occurrence. Donc il y a beaucoup de personnes qui n'appellent plus le 115.
8: Dans les Bouches-du-Rhône, l'association craint que la préfecture ferme des hébergements d'urgence pour faire des économies. Selon Francis Vernette, jusqu'à 800 places pourraient disparaître.
3: Margot Longe-Roche, c'est l'info d'ici. Les enfants à la rue, 131 enfants étaient à la rue en PACA la nuit du 18 au 19 août dernier. Info d'ici à retrouver à 7h30 sur ICI Provence. Un gros 4x4 sillonne le quartier des Trois-Lucs à Marseille dans le 12e arrondissement. En ce moment, opération démoustication menée par l'Agence régionale de santé après la découverte d'un cas de dengue autochtone. Il s'agit là de pulvériser un insecticide. Par ailleurs, des agents font aussi du porte-à-porte pour informer les habitants. Les symptômes de la dengue sont la fatigue, des maux de tête et des courbatures.
2: Sébastien Delogu, le député de la France Insoumise de Marseille, sera entendu aujourd'hui en audition libre à partir de 14h, donc après son altercation avec des policiers.
3: En début de semaine, la tension est montée d'un cran entre le député et trois policiers venus interpeller un suspect dans l'immeuble où réside Sébastien Delogu à Marseille. C'est dans le 2e arrondissement, Florent Le Souffre.
5: Des policiers qui étaient à la recherche d'un homme soupçonné d'un vol de montre. Les trois fonctionnaires arrivent devant l'immeuble où vit Sébastien Delogu. Selon la version du député, il rentre chez lui juste à ce moment-là et une personne en habit civil lui demande de laisser la porte ouverte. Sébastien Delogu refuse car dit-il, je ne connais pas cette personne et on m'a déjà menacé. Toujours selon l'élu marseillais, ce policier et ses deux collègues arrivent quand même à entrer. Ils le suivent jusqu'à son palier. Sébastien Delogu leur demande leur carte de police et là, il lui saute dessus en le traitant de bon à rien. Le député affirme également que l'un des agents lui a lancé « tu pues de la gueule » et il lui a porté un coup sur la poitrine. Le député LFI a donc décidé de porter plainte. De leur côté, les policiers ont déposé plainte, eux, pour outrage à personne dépositaire de l'autorité publique. Selon eux, Sébastien Delogu s'est opposé physiquement à leur entrée dans l'immeuble et il les a traités notamment de bande de fatigués. Quant à l'homme recherché, eh bien, il a été interpellé sans encombre dans un appartement situé en face de celui de Sébastien Delogu.
3: Florent Le Souffre pour ICI Provence. Information à retrouver sur ICI.fr. Le ministre de l'Intérieur, Laurent Nunez, dit apporter son soutien aux forces de l'ordre qui, dit-il, doivent pouvoir exercer leurs fonctions partout, en toutes circonstances. Patrick Bruel montera-t-il sur la scène du Dôme à Marseille le 30 octobre prochain? La question est relancée depuis les déclarations de la ministre chargée de l'égalité entre les femmes et les hommes, Aurore Berger, qui estime que les conditions ne sont pas réunies pour que le chanteur débute sa tournée dans un mois. Le maire de Marseille a déjà demandé au chanteur de ne pas maintenir ce concert par respect pour la parole des victimes et de sa présomption également d'innocence, dit Benoît Payan.
2: Une nouvelle alerte incendie dans les Bouches-du-Rhône.
3: Après quelques jours de répit, revoilà le risque élevé pour les feux de forêt. Les massifs forestiers sont ouverts, mais le département est en orange, d'où l'importance toujours des fameuses vigies en permanence mobilisées. Depuis le début de l'été, les 27 du département surveillent les massifs. Dans ces petites tours, des spécialistes munis de jumelles se préparent à alerter les pompiers au moindre départ de feu. Et vous êtes monté dans une vigie en Suesse-la-Rodonne, Philippe Bocara, une vraie tour de contrôle.
7: Après un escalier étroit avec au milieu un étage avec des lits pour se reposer, on arrive sur un grand plateau protégé par des baies vitrées. Elles offrent une vision à 360 degrés. Au centre, une carte des massifs pour bien identifier les secteurs des éventuelles fumées. C'est le lieu de travail de Anna, sapeur-pompier volontaire sur le guet incendie cet été.
11: Je suis en rotation régulière avec des jumelles ou sans. On voit jusqu'à la Couronne, Figueroles, on voit en face Istres, Miramas, Berre, Rognac, Vitrolles.
7: Un territoire très étendu et si une fumée est détectée,
11: on a un protocole pour avertir par radio le PC Forêt avec un protocole de localisation commune, lieu dit, coordonnées, comment est la fumée.
7: Et très vite, les moyens sont évalués et envoyés sur place. Cette détection avec l'œil humain, mais aussi des caméras, est désormais appuyée par l'intelligence artificielle, comme nous l'explique Richard Dietrich, chef du bureau Vigie chez les pompiers des Bouches-du-Rhône.
12: On insère petit à petit de l'intelligence artificielle pour anticiper en fait tout le dérèglement climatique.
7: Et cette technologie avec l'IA est mobilisable tout au long de l'année notamment par temps sec pour remplacer le dispositif estival.
3: Philippe Bocara, donc, risque élevé pour les feux de forêt dans les Bouches-du-Rhône. Le risque est modéré dans le Var. Risque incendie donc dans les massifs, risque de vagues dangereuses sur la côte ouest dans les Bouches-du-Rhône ce jeudi. Des vagues pouvant atteindre 2 mètres, notamment cet après-midi. Prudence, évidemment, si vous allez vous promener.
2: Et en parlant de vagues, eh bien, l'Olympique de Marseille commence à en faire.
3: Oui, la saison vient tout juste de reprendre. L'OM monte déjà au créneau. Le club dénonce la décision d'interdire le déplacement des supporters à Monaco ce dimanche. Dans un communiqué, l'OM annonce étudier les recours pour contester cet arrêté, évoque une mesure particulièrement disproportionnée. En réponse à cette interdiction, ce dimanche soir à Monaco, les joueurs porteront sur leur maillot le patch comme un seul homme. Voilà, comme un seul OM, pardon.
2: Non mais c'était joli pour le
3: jeu. Oui, mais c'est justement le symbole, c'est le jeu de mots.
2: Comme un seul OM. Bon, allez, 6h07, on regarde le ciel.
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2: C'est notre senior météo, comme chantait Carlos, Eric Maron. Ça donne quoi le temps pour aujourd'hui?
14: C'est le soleil qui va dominer, quelques passages nuageux également annoncés par Météo France, et un vent de sud à sud-est qui va se renforcer en journée avec des rafales jusqu'à 60-70 km/h. Et puis attention, pour la nuit prochaine, des orages pourraient éclater en seconde partie de nuit. Pour les températures, ce matin, Marseille 27 degrés, Toulon 25 degrés, Aix-en-Provence 22 degrés.
2: C'est chaud.
14: C'est chaud. Au lever du jour, Marina a relevé 23 degrés sur les hauteurs du 15e à Marseille. Ça, c'est un message WhatsApp. Merci,
2: très bien.
14: Marina. Et sur Facebook, attention, j'ai la phrase provençale du jour.
2: Oula.
14: Vous êtes prêts?
2: Alors, les puristes,
14: oui.
3: On écoute.
2: On fait ce qu'on peut.
14: C'est ce que je vais faire aussi. Alors, attention. Benlou, bonjour, brave monde.
2: Ah oui,
14: c'est pas mal.
2: C'est pas mal.
14: Tu peux mieux faire.
2: Ouais. Oui,
14: on verra demain la phrase du jour de Bernard, qui a relevé 24 degrés à Pertuis.
2: Merci Bernard.
14: Merci Bernard, sympa.
2: Cet après-midi.
14: Cet après-midi, des maximales à 32 degrés pour Marseille, Toulon 30 degrés, Aix-en-Provence 34 degrés. Puis vous aurez 25 degrés à Ouloul. À Ouloul.
2: Ouloul.
14: Avec Ouloul. Avec la fête de la gare jusqu'à samedi au programme de l'un grand aïoli, un concours de boules et un concert hommage à Daniel Balavoine. Ça commence bien.
2: Bon, si on lui trouve une bouche de rechange, on la fournit à Eric.
14: L'appel est lancé.
2: En fait, je me moque, mais il est 6h09, donc attendez 9h, je vais vous en faire aussi. Hein.
14: Ouais.
2: Bon, alors 6h09, justement, ça donne quoi la route ce matin? Un véhicule en panne sur l'A7, c'est à Vitrolles. Il prend de la place, c'est un poids lourd. C'est en direction de Marseille, donc ralentissez en arrivant par là ce matin. Et puis, si vous avez une info-route à partager, WhatsApp là aussi. C'est très simple, WhatsApp, vous entrez le numéro de téléphone
14: 04 42 38 08 08.
2: Il sait tout faire dans vos contacts. Et vous nous envoyez un message écrit ou vocal et on partage vos info-routes.
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2: Et vos chansons préférées, c'est toute la journée sur votre radio ici. Voici un trio, Michael Jones, Jean-Jacques Goldman, Carole Fredericks. Ça fait bien trois. Et à nos actes manqués, belle journée et merci de la démarrer avec votre radio ici Provence.

0: Ça fait du bien de démarrer la journée avec Jean-Jacques Goldman sur votre radio ici. Belle journée, bon réveil, il est 6h13.
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0: Allez, je vous donne le dicton de ce jeudi. Un coucher ou lever de soleil rougeoyant en août annonce l'arrivée imminente de perturbations et de pluie.
3: Et ben, ce sera le cas ce soir avec les orages annoncés.
0: Hein. La nuit prochaine.
3: Ouais, c'est ça.
0: Donc à surveiller, on aura l'occasion d'y revenir. C'est le coup d'envoi ce soir à Saint-Marc-Jean-Garde, des soirées de Saint-Marc. C'est trois soirées avec trois artistes sur scène. Laurent Menel nous emmènera dans les coulisses de l'événement. C'est un festival ici Provence. Ça sera tout à l'heure à 6h20 pour les coulisses. Et puis l'organisatrice avec nous tout à l'heure à 6h40. Vous êtes du signe de la Vierge. Il est temps de vous réserver un peu de temps pour vous et rien que pour vous. Il faut prendre du temps pour soi, c'est important. L'horoscope de Catherine Viguier, c'est avant les infos de 6h30. Dans une minute, l'éphéméride du jour. Et puis en musique ce matin, on va se réveiller avec les Pointer Sisters.

0: fait du bien tout de suite.
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0: Il est 6h15, c'est la Sainte Monique aujourd'hui.
4: Bonne fête Monique.
0: Bonne fête Monique. Quels sont les anniversaires du jour?
4: L'actrice Gwendoline Amon que l'on retrouve dans la série Cassandre.
0: J'adore.
4: Ouais, sur France TV. Elle tient le rôle du commissaire Florence Cassandre.
5: Alors, on a quoi?
6: Elle est encore vivante quand son frère est arrivé.
7: Cassandre s'engage dans une nouvelle enquête.
8: Elle a l'air d'être une bague de fiançailles.
5: Aucune idée.
9: Je sais rien qui peut vous aider.
10: Omerta totale. Il n'est pas sorti de l'auberge, je vous le dis.
7: Cassandre, enquête inédite pour Gwendoline Amon, sur France 3.
4: Et puis c'est également l'anniversaire, enfin c'est un clin d'œil que nous allons donner à Césaria Ivora, une chanteuse qui est née le 27 août au Cap-Vert, son petit pays.
11: Petit pays,
12: petit pays, je t'aime beaucoup.
0: J'adore. Oh merci.
11: Petit petit. Je l'aime beaucoup.
4: Alors elle nous a quittés en 2011 en nous laissant de belles chansons ensoleillées comme New Anton Escadelod.
0: Yeah. Ah que c'est bon. Césaria Evora, née un 27 août, elle nous a quittés il y a 15 ans. Dans l'actu, l'agenda de ce jeudi.
4: La ville de Trède se lance un concours photo avec votre animal. Alors partagez votre plus beau selfie avec votre chien, votre chat, votre compagnon à plumes ou à écailles. Ce sont les trois catégories. Oui, c'est plus compliqué. Les petits poissons. Ce sont les trois catégories proposées. Alors il faut que ce soit drôle, un petit peu insolite et très attendrissant. Ouais. Vous avez jusqu'au 20 septembre pour participer à ce selfie. Vous envoyez vos photos en bonne résolution à concours@trede.fr.
0: Très bien.
4: Et puis ce soir, un escape game est organisé à la maison de Nostradamus. Nous sommes donc à Salon de Provence. Alors, moins connu que ses célèbres prophéties, Nostradamus a également rédigé, vous le savez peut-être, un ouvrage consacré au fardement et aux confitures. Mmh. Et la légende raconte qu'une recette secrète serait encore cachée dans sa maison. Alors, les participants devront résoudre des énigmes et percer ce mystérieux secret en faisant appel à leurs cinq sens. Vous avez rendez-vous ce soir dès 19h.
0: Eh bien, justement, 6h17, vous êtes en train de prendre le petit déjeuner. Quelle confiture sur les tartines?
4: Moi, j'aime bien framboise.
0: Framboise?
4: Ouais, j'aime bien.
0: Les confitures préférées des Français de mémoire, c'est fraises et abricots.
4: Ah, oui.
0: Et la vôtre? Bah, WhatsApp, vous nous le dites, 04 42 38 08 08 ou la page de Facebook Ici Provence. Quelle confiture sur votre tartine ce matin?

0: Les Pointer Sisters sur votre radio ici Provence, ça c'est de la vitamine C, on en a besoin le matin pour démarrer la journée. Ouais. Un bon jus d'orange par exemple.
1: Une bonne confiture. Tiens, d'ailleurs, Béatrice nous dit que ça, sur WhatsApp, que sa confiture préférée c'est la confiture de pêche aux abricots.
0: Ah, c'est bon ça, c'est aussi. Bon, ça, hein. Oh là là là. Et si vous aimez la confiture de fraises avec parfois un petit peu de poivre, c'est excellent aussi. On en fait de temps en temps ou alors avec de la menthe.
1: D'accord.
0: Ça se trouve de plus en plus. 6h21. Il est temps de retrouver les gens d'ici, au micro ici Provence de Laurent Menel, en balade aux quatre coins de notre région. Laurent, vous nous emmenez où ce matin?
2: Et nous sommes dans les coulisses des belles soirées d'été, dans un coin ô combien charmant, à Saint-Marc-Jaume-Garde.
3: Bonjour, je suis Gilles Cartier, le président de l'association des Amis de Saint-Marc-Jaume-Garde.
2: Alors je salue Gilles, le président, mais on salue avant tout aussi toute l'équipe qui œuvre en cette semaine.
3: Oui, absolument, c'est tout au long de l'année, bien évidemment, une équipe autour de moi. Et ce qui est formidable, c'est que à l'occasion des soirées de Saint-Marc, c'est 30-40 bénévoles qui sont là, qui s'investissent, qui se demandent comment ils peuvent aider à placer les voitures sur le parking, à accueillir les gens, à aider au tri des déchets, à aider les artistes. C'est formidable, on est tous très très contents.
2: Ça donne du sens, ça crée du lien.
3: Oui, absolument, surtout c'est une commune ici qui est très proche d'Aix, qui n'a pas de vie propre, si je peux dire, puisqu'il n'y a pas vraiment de centre avec le café du coin. Et se retrouver tous ces bénévoles, ça permet que les gens se retrouvent pour quelque chose d'utile.
2: Un petit peu plus connaissance avec vous sur votre parcours professionnel, pour le moins atypique.
3: Oh, à titre personnel, j'ai découvert la région au début des années 90. Enfin, je venais d'arriver à l'SNCF et on m'a demandé de porter le projet de ce que nous appelions le TGV Méditerranée à l'époque, et responsable de ce projet de 25 milliards de francs à l'époque, pendant 10 ans, depuis la recherche des tracés jusqu'à la mise en service en 2001. Et j'ai eu la chance extraordinaire en 2001 d'être nommé directeur régional pour toute la région PACA, dont j'ai exploité la ligne que j'avais pensée et construite.
2: Qu'est-ce qui vous a mené à exercer ce métier sur ce parcours de vie que vous retracez pour nous?
3: En fait, j'étais ingénieur du corps des ponts et chaussées et on m'a proposé à la SNCF de venir m'amuser d'une certaine manière avec la construction, et donc c'était l'époque où le réseau TGV se construisait, et un petit peu par hasard, j'ai été nommé à Marseille pour ce projet qui s'est finalement concrétisé et j'y ai passé 10 ans de ma vie. C'était vraiment très très intéressant.
2: Avec le fameux slogan de l'époque, avec la SNCF, tout est possible.
3: Bien sûr, bien sûr. Et dois-je vous avouer que je continue à exercer comme consultant dans le domaine des transports et actuellement notamment sur le projet de mise en souterrain de la poursuite de la ligne TGV sous la gare Saint-Charles, dont j'interviens toujours. Et puis après tout, à 75 ans, on est encore très jeune.
2: C'était un plaisir de vous rencontrer ici en Provence.
3: Et merci beaucoup et merci à ICI Provence.
0: Merci à vous deux, les gens d'ICI, hein, que vous retrouvez sur ICI.fr, il est 6h24.
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0: Et ici, on adore Marc Lavoine, on adore Patrick Fiori. Voici en nouveauté tous les deux, ça s'appelle Occupé. Patrick Fiori, le concert Mezzo Mezzo 3, soir exceptionnel ici
1: samedi,
0: Provence.
1: Samedi soir.
0: Vendredi.
1: Ah, vendredi, pardon.
0: Vendredi.
1: Excusez-moi.
0: On se recale.
1: On va se recaler, ouais.
0: C'est demain soir sur la 3.
1: C'est demain, ça.

0: fait de moi.
1: Marc Lavoine, Patrick Fiori occupé, Patrick Fiori, le Corso Mezzo Mezzo 3, le concert exceptionnel. C'était une soirée ici Provence début mai au Vélodrome. Et bien ce concert sera diffusé demain soir 21h10 sur France 3. 6h27, vous restez avec nous. L'horoscope dans un instant et toute l'actu à Marseille en Provence, ça revient dans 3 minutes.
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1: Allez, comme promis, l'horoscope, Catherine Viguier, les natifs du Verseau s'expriment.
7: Et c'est bien, ils doivent faire entendre leur voix.
8: Bélier, ne vous isolez pas en cas de désaccord, cherchez absolument un terrain d'entente.
9: Taureau, des tensions possibles avec une hiérarchie ou un bien-aimé, c'est à vous de jouer, hein.
10: Gémeaux, ça se passe bien et surtout, voyez du paysage marcher même près de chez vous.
11: Cancer, l'argent est un sujet, mais aussi des blessures psychiques que vous voulez guérir.
12: Lion, ça discute en famille, au travail, mais ces échanges portent leurs fruits.
13: Vierge, il est temps de vous réserver du temps à vous.
14: Balance, quiconque fait battre votre cœur, vous attendez de lui, d'elle, un retour.
15: Scorpion, entre vie privée et vie professionnelle, que privilégiez-vous?
16: Sagittaire, il s'agit d'adapter votre communication en restant en accord avec vos pensées.
17: Capricorne, alors c'est chargé sur le plan financier, il vous appartient de gérer pour l'avenir.
18: Verseau, il est question d'honneur, de dignité, et vous faites entendre votre voix.
19: Poisson, n'essayez pas de faire des performances si cela nuit à votre bien-être.
20: Et pour nous tous, de l'amour tout simplement partout.
1: Merci Catherine, l'horoscope sur ici.fr, la météo avec vous, la page Facebook, hein, Ici Provence, Eric, vous partagez les températures.
21: Hein. Tout à fait, Nicole nous annonce qu'elle a 27 degrés avec un ressenti à 28 en ce début de journée à Marseille.
1: Allez-vous aussi, puis une photo de la Provence, on adore ça. WhatsApp ou la page Facebook Ici Provence, il est 6h30.
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1: L'actu ici à Marseille et en Provence, Camille Payan, ce matin.
22: Une opération d'émoustication en cours à Marseille, quartier des Trois-Lucs, dans le 12e arrondissement. Un insecticide est pulvérisé en début de semaine. Un cas de dengue autochtone a été détecté. L'ARS lance donc une campagne d'information. À son tour, Sébastien Delogu, le député LFI de Marseille, annonce porter plainte. En début de semaine, une altercation avec des policiers et le député a dégénéré dans l'immeuble où vit Sébastien Delogu et où les forces de l'ordre intervenaient pour interpeller un suspect. Les trois policiers ont déjà porté plainte. Une mesure disproportionnée, les mots de l'Olympique de Marseille qui dénonce l'interdiction de déplacement des supporters de l'OM à Monaco dimanche. Le club dit étudier les recours possibles.
1: Et puis l'actualité en France et dans le monde. Le 90 secondes avec vous, Valentine Letesse. On démarre par cette info terrible à Caen.
23: Volant de sa voiture, un jeune russe de 26 ans fonce dans la foule à Caen. Un mort et 10 blessés, dont 7 dans un état très grave hier soir. Le conducteur en fuite après l'accident a été arrêté à une vingtaine de kilomètres. La piste d'une vengeance a

0: après des signalements de l'association L214. Dans ces vidéos transmises hier à votre radio ici, des vaches et des moutons découpés encore vivants et des cochons aspergés d'eau puis électrocutés. La durée de vie de nos médicaments bientôt rallongée. L'Agence nationale du médicament a convaincu une quinzaine de laboratoires de réétudier le temps de conservation du Dafalgan, de l'Efferalgan ou encore de produits à base d'amoxicilline pour lutter contre le gaspillage et les pénuries. France-Slovénie, les Bleus du basket disputent ce soir un match de qualification pour la Coupe du Monde au Qatar l'été prochain. Les Français jouent sur le parquet de Bercy à Paris à partir de 20h30.
1: L'info d'ici, et c'est un nouveau coup dur pour votre pouvoir d'achat. Après les hausses successives du prix des carburants, du fuel, de l'électricité, la rentrée qui arrive, un nouveau serrage de vis à prévoir. Le gouvernement réfléchit à désindexer les retraites, sauf les petites et les minima sociaux, mais cela veut dire pas d'augmentation en fonction de l'inflation, donc perte du pouvoir d'achat. C'est ce qu'on appelle la désindexation. Fred Chapuis, qu'est-ce que c'est précisément ?
2: Oui, rappelons d'abord que la loi prévoit chaque année d'augmenter les retraites du régime général pour suivre l'évolution des prix à la consommation. L'alignement sur l'inflation, donc, permet de maintenir le pouvoir d'achat. Au contraire, le fait de désindexer les retraites, ça veut dire que les montants seront revalorisés sous l'inflation. Le gouvernement peut même décider de les geler. Dans les deux cas, les pensions augmentent moins vite que les prix et mécaniquement, le pouvoir d'achat diminue, d'autant plus que l'inflation est forte comme en ce moment.
1: Alors, justement, Fred, a-t-on une idée de la perte du pouvoir d'achat dans ce cas-là?
2: Oui, le dernier exemple, en 2020, le gouvernement avait fixé le seuil à 2000 euros brut. En dessous, les pensions étaient revalorisées de 1%, le niveau d'inflation à l'époque. Mais au-dessus du seuil, les retraites n'ont pris que 0,3%, soit un manque à gagner de 10 euros par mois, 120 euros par an, pour une retraite de 2000 euros brut. Le gouvernement envisage cette fois un seuil plus élevé, à partir de 3000 euros brut, avec 2% d'inflation. Beaucoup plus qu'à l'époque, donc, le pouvoir d'achat des retraités concernés baisserait d'au moins 700 euros par an.
1: Et vous, est-ce que vous seriez concerné ? A priori, ce ne devrait pas être le cas de Raymond, retraité du bâtiment. Il touche 1500 euros de pension, mais c'est une préoccupation de tous les jours pour lui. Raymond ne serait pas contre maintenant de mettre à contribution les plus aisés.
3: Enfin, il y en a qu'en 7 à 8 000 euros, celui-là, je pense qu'on peut grignoter un petit peu. Si c'était pour éviter surtout de nous taxer nous sur les médicaments comme on fait à l'heure actuelle, je pense qu'il y a un effort à faire, mais ce n'est pas les petits retraités qu'il faut qu'ils fassent. Nous, on a travaillé 47 ans et demi, j'ai travaillé moi. Maintenant, bon, ben, je vois que tous les mois, ben, on me retire quelque chose pour les médicaments, une boîte, 50, 1 euro, 1 euro, 1 euro, 1 euro. Ben, c'est pas normal. Donc, comme d'habitude, les retraités, surtout les petites retraites, hein, bon, notre pouvoir d'achat il diminue d'année en année, et puis il faut toujours calculer.
1: La désindexation des retraites, on en parle avec vous ce matin sur Ici Provence. Est-ce que vous craignez cette mesure ? Est-ce que vous risquez de perdre du pouvoir d'achat ? Est-ce que vous comprenez qu'on en arrive là ? Est-ce que vous avez le sentiment aussi de payer pour les autres ? 04 42 38 08 08 à partir de 8h10.
4: Et puis dès maintenant, la page Facebook Ici Provence, c'est honteux, dit Annie, et Jean-Paul ajoute, ce n'est pas aux petits ni aux grands retraités de faire un effort, c'est à l'État qui distribue sans compter l'argent de nos impôts. Vos réactions, donc la page Facebook Ici Provence, et puis partagez aussi vos températures ce matin. Quel temps pour aujourd'hui, Eric Maron ?
5: Alors nous aurons du soleil avec quelques passages nuageux et un vent de sud à sud-est qui va se renforcer. Les rafales sont annoncées autour de 60-70 km/h. Et puis pour la nuit prochaine, attention, des orages pourraient éclater en seconde partie de nuit. Les températures pour ce matin, Marseille 27 degrés, Toulon 25 degrés, Aix-en-Provence 22 degrés, fait encore relativement
4: c'est chaud, on est 27 août.
5: Digne 19 degrés, Gap 18 degrés, Manosque 19 degrés, dans le Pays Salonnais 23 degrés et sur Brignoles, Jean-Patrick a relevé pour nous sur la page Facebook Ici Provence 21 degrés, avec un petit post qui m'a fait sourire.
4: Ah, fait toujours un petit dicton, une remarque.
5: Alors le dicton, à la Sainte-Monique, on est tonique.
4: Il a raison.
5: Ouais. Et le post le plus dur dans l'adolescence, c'est les 40 premières années.
4: C'est pas faux non plus, voire les 50.
5: Ça m'a fait sourire. Le sondage confiture de ce matin, on a des posts sur WhatsApp. Abdel nous dit qu'il préfère, lui, les confitures à la fraise et à l'abricot.
4: Très bien, j'ai pas demandé tout à l'heure, vous Camille, votre confiture préférée.
1: Myrtille.
4: J'adore aussi.
5: Ah, c'est bon aussi.
4: Confiture préférée du matin, WhatsApp et page Facebook, Ici Provence, on est preneur. On a tout dit ?
5: On a tout dit, sauf les maximales cet après-midi, autour des 32 degrés pour Marseille, Toulon 30 degrés et Aix-en-Provence 34 degrés.
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1: Elle est la route à 6h37. Hein. Là aussi, vous partagez vos infos routes par WhatsApp ce matin. Ça roule bien pour l'instant. Il n'y a pas de gros soucis à vous signaler. Si ce n'est ce poids lourd en panne, hein, toujours à Vitrolles, en direction de Marseille.
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1: Allez, bon courage si vous avez mis le contact, si vous partez travailler, si Provence vous accompagne en musique sur la route toute la journée. Voici Eurythmics, on est dans les années 80.

0: Belle journée avec Ici Provence, Eurythmics, à l'instant avec Sweet Dreams, il est 6h40.
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0: Bon, vous êtes rentré de vacances il y a quelques jours, vous pensez forcément déjà aux prochaines.
3: C'est vrai.
0: Attention au choix de la destination.
4: Hein. Et quand t'arrives là-bas bien, le soleil présent, il tape 40 degrés long. Là-bas, il n'y a pas d'ombre.
0: Voilà, gros coup de chaud pour Patrick Fiori. C'est dans l'humour en tube tous les matins. C'est de la vitamine C pour démarrer la journée. C'est de la bonne humeur avant les infos de 7h. Tiens, en parlant de vitamine C, saviez-vous que le cochon d'Inde a besoin de vitamine C? C'est un besoin vital.
3: Eh bien, vous m'apprenez quelque chose ce matin.
0: Alors, si vous avez un cochon d'Inde à la maison, restez avec nous, les conseils du veto qui arrivent. Le coup de patte également, on va vous présenter ce matin au pif. Alors, au pif, franchement, c'est un beau gosse. Mmh. C'est le Alain Delon des chiens.
3: C'est vrai que j'ai vu sa photo.
0: Il est magnifique. C'est un joli croisé, écoutez bien, entre un berger allemand et un charpais. Mmh. C'est rarissime. Il vous attend au refuge de l'Arbois. On va vous le présenter dans quelques minutes. Mais tout de suite, place à la musique et à l'humour.
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0: Ce soir, c'est le coup d'envoi donc des soirées de Saint-Marc, une 10e édition à vivre avec Ici Provence et la radio partenaire. Ça se passe donc à partir de 21h au plateau sportif de Saint-Marc-Jomgarde. On est en pays aixois, 3 soirées, 3 univers, un festival d'art multiple, comme le souligne Marie Théry, qui fait partie de l'association organisatrice.
5: Eh ben, c'est exactement ça. En fait, c'est un festival d'art multiple. Et là, on a la chance ce soir donc d'avoir la jeune virtuose violoniste Esther Abrami. La deuxième soirée est toujours une soirée humour. Donc, on a la Toulonnaise Sandrine Saroche. Et la troisième soirée, c'est toujours un artiste. Donc, cette année, comme ce sont les 10 ans du festival, déjà, on a voulu mettre l'accent sur le Sud. En fait, ce sont 3 artistes, justement, qui viennent du Sud. Esther Abrami est née au Toulonnais. Ses parents habitent encore le Toulonnais. Elle a été formée au Conservatoire d'Aix-en-Provence. Sandrine Saroche est de Toulon. Et Patrick Fiori, on ne le présente plus, mais évidemment, c'est Marseille, la Corse, comme il dit lui-même. Mezzo.
0: Voilà, les mezzo. Donc, les soirées de Saint-Marc à Saint-Marc-Jomgarde, ça démarre ce soir avec Esther Abrami, on l'a dit, au violon. Demain, Sandrine Saroche pour l'humour. Et samedi, Patrick Fiori pour la variété. Patrick Fiori, on le disait tout à l'heure et on va vous le rappeler, hein, qui sera à la télé demain soir entouré de nombreux artistes pour un bel hommage à l'île de beauté, le concert Corsu Mezzo 3, enregistré en mai dernier au Vélodrome. Soirée exceptionnelle, hein, ici Provence, à vivre, à voir ce vendredi soir 21h10 sur France 3. Dans les idées sorties, il y a aussi le Festival Ciné Plein Air qui se poursuit à Marseille avec ce soir la projection du film égyptien L7 de Marwan Ahmed. C'est gratuit, c'est à 21h15. C'est au Mucem. Et puis toujours pour ce soir, un concert gratuit du violoncelliste donc Gauthier Capuçon et des Capuccelli. Il est donc à partir de 21h ce soir au parc de la Méditerranée. C'est à Sifour-les-Plages et ce sera suivi d'un feu d'artifice. D'autres idées sorties loisirs sur ici.fr. 6h44, bon réveil en musique ce matin avec les Innocents. Petite virée en Bretagne et en musique d'ici 7h.
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0: Allez, 6h45, et c'est le petit coup de patte, une aide au refuge de notre région. Bonjour Alix.
9: Et bonjour.
0: Faites partie, hein, je le rappelle, du refuge de l'Arbois à Aix-en-Provence. Alors ce matin, un beau gosse, hein, vous nous présentez au pif.
9: Exactement. au pif. C'est un mâle berger allemand croisé charpé. Ça y ressemble beaucoup en tout cas.
0: Ouais.
9: On pense que effectivement, il y a peut-être aussi du Kangal parce que ça reste un gros modèle. Ça n'est pas un petit chien du tout. Il est né donc en 2021. Devrait être le seul animal du foyer.
0: Mmh.
9: C'est un chien qui peut tolérer d'avoir des chiens autour de lui. Il va faire preuve d'un grand calme. Mais par contre, voilà, comme ça l'embête et il le fait très bien comprendre.
0: Mais il a raison. Et il est comment de caractère sinon alors ?
9: Il reste un adorable loulou,
0: ouais.
9: Fraîchement arrivé au refuge, un peu timide au premier abord. Il peut se montrer un petit peu méfiant, aboyer, mais une fois qu'il a compris que n'y avait pas de souci, ça devient un chien extrêmement câlin. On cherche donc un foyer qui pourra s'en occuper, qui cherche un petit peu un chien qui sera gardien, mais qui sera plutôt pépère. Dans l'idéal, monsieur adore les baignades, donc n'hésitez pas si vous êtes quelqu'un qui aime aller régulièrement au lac ou à la mer. Voilà.
0: Eh ben voilà, on met son maillot, il est vraiment magnifique. Hein, la photo dans quelques instants sur la page Facebook ici Provence, au pif. Joli croisé berger allemand charpé, il vous attend au refuge de l'Arbois. On est à Aix-en-Provence, à Aix-les-Milles. De votre côté, nous le disions tout à l'heure, vous avez par exemple un cochon d'Inde à la maison, parce que les gamins adorent avoir un petit cochon d'Inde ou de hamster, cochon d'Inde donc. Saviez-vous que sa santé repose sur un élément crucial, c'est la vitamine C. Docteur Pierre Fabin, vous êtes notre véto. Pourquoi justement cette vitamine est-elle à ce point aussi vitale pour lui ?
10: Alors c'est une particularité génétique. Le cobaye ou cochon d'Inde est incapable de fabriquer ou de stocker la vitamine C. S'il en manque, le scorbut s'installe de façon fulgurante. Ses dents se déchaussent, ses articulations gonflent et il hurle de douleur. C'est une urgence vitale. Pourtant, on n'est pas obligé de donner des gouttes à tout le monde. Une supplémentation liquide est surtout indispensable pour les sujets à risque. On cible les jeunes en croissance, les femelles gestantes, les vieux animaux et les malades. Leurs besoins explosent pendant ces périodes.
0: Mmh.
10: Pour un adulte en pleine forme, on va d'abord miser sur une excellente alimentation au quotidien.
0: D'accord. Alors, comment on fait justement pour lui donner de la vitamine C sans passer par les gouttes ?
10: Alors, la base, c'est de choisir des granulés spécifiques pour cobayes,
0: ouais,
10: qui sont déjà enrichis en vitamine C. Mais attention au grand piège de la conservation. Cette vitamine est ultra sensible à l'air et à la lumière. Si le sac reste ouvert, elle s'évapore en quelques jours. Il faut fermer le paquet hermétiquement et acheter des petits sacs pour le conserver. Ensuite, l'alimentation fraîche fait le reste du travail. Offrez-lui chaque jour des légumes riches en vitamine C. Le grand champion, c'est le poivron cru, couplé à du persil frais, c'est le cocktail parfait pour un animal sain. Et surtout, pas de vitamine C dans son biberon d'eau. Elle se détruit en 2 heures à la lumière et le goût amer l'empêchera de boire.
0: Eh ben ça marche. Merci docteur. Donc si vous allez au marché ce matin, vous achetez un poivron pour le cochon d'Inde. Les conseils du véto à retrouver sur ici.fr. Allez, 6h48, comme promis, on vous emmène dans l'autre Finistère.
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0: C'est pas mal, hein, l'autre Finistère, on est d'accord.
1: C'est joli.
0: La France est belle.
1: Magnifique.
0: Mais la Provence, c'est encore mieux.
1: On n'est pas chauvin.
0: Hein. Mais pas du tout.
1: Pas du tout.
0: Pas 5 minutes. 6h52 et en Provence, on roule bien ce matin. Il n'y a rien à vous signaler. RAS sur les routes et autoroutes de notre région. Si vous avez une info à partager, WhatsApp par le 04 42 38 08 08. Et les 3 plus de ce jeudi matin, vos infos pratiques, vos infos services. Eric, le club de volley-ball de Roquefort-la-Bédoule prépare sa nouvelle saison.
1: Et il recrute pour cela de nouveaux joueurs pour la rentrée avec un nouveau président, puis surtout l'envie d'étoffer un petit peu les équipes. Alors le club lance un appel à toutes celles et ceux qui souhaitent pratiquer le volley. Les entraînements ont lieu chaque lundi de 20h à 22h30 et les matchs se déroulent le vendredi soir à partir de 20h30.
0: Avis aussi ce matin aux musiciens, aux artistes amateurs.
1: Oui, car la scène Gardanaise leur ouvre à nouveau ses portes à l'occasion du 3e tremplin musical. 4 artistes au groupe seront sélectionnés pour se produire le 17 octobre à la Maison du Peuple. Les candidatures sont adressées avant le 4 septembre.
0: Ouais.
1: Les dossiers sont disponibles sur tremplin@ville-gardanne.fr.
0: Et quoi, qu'est-ce que j'apprends ? 2 places VIP pour le concert de Céline Dion sont à gagner.
1: Eh ben oui, tellement content. C'est l'un des gros lots en fait du gala caritatif de lutte contre les maladies lysosomales organisé à Carnoules, avec l'objectif de récolter 50 000 euros pour financer la recherche contre cette maladie très rare. Ça se passera le vendredi 11 septembre au château Défend à Carnoules. Alors la soirée est proposée à partir de 70 euros. Il faut savoir que ce sera défiscalisé à 66%.
0: Ah, c'est bien.
1: Ouais, pour les particuliers et à 60%. Pour les entreprises. Fin des inscriptions pour cette soirée caritative, le 4 septembre à 20h. Les infos sur vml-asso.org.
0: Allez, ça va arriver très vite, donc inscrivez-vous évidemment. 6h54, si vous prenez le train en marche, eh bien vous écoutez Ici Provence. C'est votre radio préférée, si je le sais. Et en plus, ici, c'est vos chansons préférées toute la journée. La preuve, Michel Jonas.

0: Michel Jonas avec les Wagonnais. Il adore la Provence aussi, Michel.
1: Et oui, il a une petite maison, les pieds dans l'eau, à Sainte-Maxime.
0: Trop la chance.
1: Ah oui.
0: Bonjour, Michel.
1: Bonjour, Michel.
0: Ah, forcément, auditeur ici Provence, il habite la Provence. Allez, restez avec nous. On va prendre la direction de Koumac dans un instant, l'humour en tube et toute l'actu en Marseille, en Provence, qui revient dans 3 minutes. Les infos à 7h avec Laurent Lesseau.
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0: Bon, la rentrée arrive à grands pas pour rendre cette période, on va dire, plus supportable. Le mieux, c'est de se projeter également vers les prochaines vacances. Et c'est pour ça que Fred Ballard a convoqué ce matin ceux qui sont partis très loin cet été, qu'il nous conseille de ne pas faire pareil.
7: Paris, Bruxelles, Bruxelles, Londres, Londres, Barcelone, Barcelone, Los Angeles, Grenoble, Grenoble, Koumac.
8: Ah, c'est sûr que c'est pas la destination la plus écolo, hein, quand l'empreinte carbone d'un seul voyage est la même que celle de Jeff Bezos sur une année, et que le trajet aller-retour est supérieur à 3 jours et 3 nuits, il y a intérêt à profiter de la vue mer quand on arrive à l'hôtel.
7: J'ai dormi 77 heures. Je me suis réveillé un mercredi à minuit, j'avais une patate d'enfer. La plage, elle existe, au nord de l'hôtel, à 50 km de Brousse. Pour aller à la plage, tu pars la veille. Mais quand t'arrives là-bas, bien, le soleil présent, il tape 40 degrés à l'ombre. Là-bas, il n'y a pas d'ombre.
8: Oui, bon, donc ça se confirme, hein, avec le retour d'expérience de Patrick Timsit. L'herbe n'est pas plus verte ailleurs. En revanche, le soleil est plus jaune. Donc pour les prochaines vacances, réfléchissons avant de prendre nos billets.
9: Pourquoi on veut toujours partir, les amis? Pourquoi on pense que loin et ailleurs, c'est mieux? Parce qu'on ne veut pas faire le travail en nous. Récemment, j'ai un copain, il m'a dit « Ouais, j'en peux plus, je me barre, j'ai besoin de me retrouver, je pars en Inde !» Tu dis « Frérot, s'il y a un endroit où tu vas avoir du mal à te retrouver... c'est l'Inde. Trouve-toi d'abord en France et après tu te rejoins en Inde. »
8: Ah, c'est sûr que pour se retrouver face à soi-même, la Creuse, c'est mieux que Bombay. Hein. Donc suivons les conseils avisés et poilants de Gad Elmaleh pour nos prochaines vacances de dans 10 mois. L'exotique n'est pas toujours comique, mais le terroir est toujours fandard.
0: Ah, c'est pas faux. Merci Fred Ballard.
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0: 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Belle journée, il est 7h.
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0: Les infos à Marseille, en Provence. Bonjour Florent Lesseau.
10: Bonjour.
0: Un gros 4x4 pulvérise en ce moment de l'insecticide. C'est au Trois-Luc à Marseille.
10: Grande opération de démoustication dans ce quartier du 12e arrondissement où un cas de dengue a été détecté cette semaine. La personne piquée par un moustique n'a pas été contaminée au cours d'un voyage, mais bien en France. Les symptômes de la dengue, de la fièvre, des maux de tête, des courbatures. Maladie qui se traite avec du paracétamol. L'agence régional de santé fait aussi du porte-à-porte pour avertir les habitants du quartier. Des messages de prévention sont également affichés dans les commerces. Philippe Bocara.
11: Au bar tabac des Trois-Luc, des clients regardaient avec interrogation l'affichette avec l'annonce des opérations de démoustication de certains secteurs du quartier. Quasiment personne ici n'était inquiet à propos d'une éventuelle propagation. En revanche, un peu plus loin, devant la maison de loisirs des seniors, Annie pense que...
12: C'est un peu inquiétant quand même, mais on vit avec. C'est un mal presque du siècle, dirons-nous. Il faut essayer de trouver une solution assez rapidement.
11: Et cette solution, elle passe par la démoustication et l'alerte de la population des Trois-Luc. Henriette est un peu sceptique.
13: On est informé parce qu'on veut bien nous dire, mais après le reste, ça continue. Hein.
11: L'Agence régionale de santé de Provence-Alpes-Côte d'Azur connaît bien le moustique tigre, vecteur de la dengue. Olivier Rey est son directeur de la santé publique.
14: Il a implanté sur notre territoire depuis maintenant une vingtaine d'années, durablement, hein, dans tous les quartiers, en tout cas littoraux de notre région. On a régulièrement des cas importés en provenance de zones tropicales où il y a des phénomènes endémiques, épidémiques majeurs, et qui font que localement, on peut avoir des propagations comme comme c'est le cas aujourd'hui.
11: Et Olivier Rey se veut rassurant, il parle d'une saison plutôt calme, contrairement à l'année dernière avec plus de 450 cas autochtones de chikungunya.
10: Un reportage ici Provence signé Philippe Bocara au quartier des Trois Lucs dans le 12e à Marseille.
0: La pression s'accentue sur Patrick Bruel.
10: Car le chanteur a la ferme intention de maintenir les 35 concerts de sa tournée malgré les 31 plaintes dont il fait l'objet pour viol ou agression sexuelle. Un concert au Dôme de Marseille est prévu dans un peu plus de 2 mois, le 30 octobre. Le maire Benoît Payan demande à Patrick Bruel d'y renoncer au vu, dit-il, de la gravité des accusations et par respect pour la parole des victimes. Annuler ce concert, ce serait à la fois compliqué et très coûteux, Rémi Inc.
0: Oui, les maires ont une marge de manœuvre très limitée. Lorsque la salle est privée, aucun contrat a été signé. Un maire, comme un préfet, ne peut prendre qu'un arrêté d'interdiction. Mais il doit prouver un risque concret et local de troubles à l'ordre public. Manifestations, affrontements prévisibles, menaces. Et surtout, cette interdiction doit être nécessaire et proportionnée. Si la décision est prise, il peut y avoir une bataille juridique ensuite. Pour savoir qui paye, qui rembourse, l'artiste peut former un recours devant la justice administrative. Et le risque financier est alors très grand pour une municipalité. Entre la location de la salle, les contrats passés avec les techniciens, les musiciens, la sécurité et le remboursement de l'intégralité des billets. Quant aux gérants de salle et aux programmateurs, une fois les contrats signés, ils disent ne disposer d'aucun levier juridique permettant d'annuler un concert sur la base d'accusations ou de procédures en cours. Une rupture abusive de contrat les exposerait là aussi à un risque financier majeur, avec en plus le versement d'indemnités supplémentaires.
10: Rémi Inc à Marseille pour ICI Provence. Patrick Bruel nie l'ensemble des faits reprochés. Il est présumé innocent. À 7h45, nous en reparlons avec notre invitée Anne Manusso, membre du collectif Salon Féministe. À Cogolin, dans le golfe de Saint-Tropez, le restaurant Café Panisse doit fermer ses portes pendant 15 jours. Décision de la préfecture, car des gendarmes ont constaté que l'établissement revendait du tabac illégalement.
0: La question revient à chaque préparation du budget de la France.
10: Qui doit faire les efforts pour réaliser des économies ? L'une des pistes du gouvernement, désindexer les retraites de l'inflation. En clair, si les prix augmentent, les pensions, elles, ne bougent pas. Les retraités les plus modestes seraient épargnés par cette mesure. Quant à l'ancien ministre de l'économie, Bruno Le Maire, il propose d'aller plus loin. Son idée, c'est de geler aussi les aides sociales comme les allocations familiale, le RSA, les APL. Même chose pour le barème de l'impôt sur le revenu. Pour l'ancien ministre, les salariés doivent donc également faire des efforts. Écoutez ce qu'en pense Françoise, elle est cadre dans la fonction territoriale, célibataire et sans enfant.
15: Je me fais assassiner par les impôts. Environ 350 euros par mois. Le taux de retenue sur le salaire, il était de 12%. Moi, j'estime que 12%, c'est déjà pas mal. Hein ? Pour une personne célibataire qui a qu'un seul revenu. Alors certes, je n'ai pas d'enfant, mais il ne faut quand même pas exagérer. Si cette désindexation a pour conséquence de faire que mon taux d'imposition augmente sur le... Je ne suis pas d'accord.
16: Comment vous décririez votre pouvoir d'achat depuis plusieurs années ?
15: Alors, mon pouvoir d'achat, il a considérablement baissé depuis le Covid. Le coût de la vie est trop cher.
10: Témoignage ici Provence recueilli par Fred Chapuis.
0: Alors, selon vous, les retraités doivent-ils aussi participer aux économies ?
10: Les salariés, les bénéficiaires des aides sociales doivent-ils également contribuer à cet effort national ? Vous donnez votre avis au 04 42 38 08 08.
0: La saison des grandes ambitions, Florent Lessault, ça démarre ce soir pour Provence Rugby.
10: Les Aixois reçoivent Agen pour le coup d'envoi du championnat Pro D2. L'objectif est toujours le même, accéder enfin à l'élite, le top 14. Les supporters, en tout cas, sont plus optimistes que jamais, Fabien Ledu.
17: Oui, Dany y croit dur comme fer.
18: J'ai pris la décision de faire tatouage pour montrer mon soutien au club.
17: Sur son bras, il s'est fait tatouer le nom de son club et de ses joueurs préférés.
18: Pitoniata, Harrison et Caleb.
17: Comme tous les supporters, il n'attend qu'une chose cette année.
18: C'est tout ce que j'espère qu'on monte en top 14, c'est tout ce que j'espère.
17: Provence Rugby est arrivé en finale l'an dernier. La suite logique pour Charlie, c'est l'accession à l'élite du rugby français.
19: On est les meilleurs, c'est normal. L'année dernière, on a montré qu'on pouvait aller loin. On n'est pas monté à cause de Van et cette année, ils ne sont pas là, du coup, on va monter.
17: D'autant qu'avec 12 recrues, l'équipe s'est renforcée juste ce qu'il fallait. Pour Thomas.
20: Pour moi, on est favori. On a l'effectif qui va avec. Pour moi, c'est la continuité. Il y a eu des bons changements. De la profondeur de banc, surtout. Tout va bien se passer. C'est la bonne année.
17: Mais attention, ce soir, ça démarre contre Agen. La seule équipe à avoir battu les Aixois 2 fois l'an dernier. C'est ce que rappelle Andrés Zafra, le capitaine.
21: Il faudra être concentré, solidaire, discipliné, et tous les ingrédients qu'on connaît. Il faudra faire un meilleur début de championnat que l'année dernière pour accéder à cette finale que tout le monde rêve, je pense.
17: Provence Rugby pourra compter cette année encore une fois sur son public. Le stade Maurice David reste sur 35 matchs d'affilée à guichet fermé.
10: Provence Rugby à Agen ce soir, au stade Maurice David, coup d'envoi 21h.
0: Et puis attention aux vagues aujourd'hui sur la côte ouest des Bouches-du-Rhône.
10: Notamment sur la côte bleue en Camargue, des vagues dangereuses jusqu'à 2 mètres de haut cet après-midi. Il est conseillé d'éviter bien sûr les sorties en mer, de privilégier les plages surveillées et de ne pas s'engager sur les routes exposées à la houle. D'autres précisions sur le temps de ce jeudi.
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0: Avec vous Eric Maron, chaud encore ce matin.
1: Oui, de la chaleur et du soleil donc qui va dominer tout au long de cette journée. Quelques passages nuageux, attention à ce vent de sud à sud-est. Il va se renforcer en journée, des rafales attendues jusqu'à 60-70 km/h. Et en fait, c'est ce vent qui va amener davantage d'orages, de nuages avec des orages qui pourraient se déclencher en seconde partie de nuit prochaine. Donc soyez extrêmement prudents sur vos déplacements. Bon, les températures, effectivement de la chaleur, même au lever du jour. Marseille, 27 degrés. Toulon, 25 degrés. Aix-en-Provence, 22 degrés. Vous avez 19 degrés à Digne, 18 degrés sur Gap et 21 degrés sur Draguignan. Concernant les températures que vous nous laissez sur la page Facebook, Eddy est au Lavandou avec 26 degrés. Et puis des messages vocaux également que vous pouvez nous laisser sur WhatsApp.
0: Qui vous a appelé ?
1: C'est Nathalie.
3: Ah. Bonjour, ici Provence, c'est Nathalie. Je suis sur Berlétan et il fait déjà 26 degrés. Je vous souhaite une bonne journée.
1: Bah vous aussi. Bah ouais.
0: Ouais. Alors Nathalie, message WhatsApp au numéro
1: 04 42 38 08 08.
0: On a vu les maxis ?
1: Non.
0: Alors
1: je vais tout vous dire.
0: Faites votre travail.
1: Comment il est de bon matin. Marseille, 32 degrés. Toulon, 30 degrés. Et Aix, 34 degrés.
0: Eh ben voilà. Voilà. C'est un homme complet maintenant.
1: Absolument.
0: Alors, 7h08, la route. Bon, pour l'instant, on a à peine 5 minutes de ralentissement sur la 7 entre Septem et Marseille. À cause des travaux, vous connaissez tout ça par cœur. Ça roule bien à Toulon et à Aix. Là aussi, message WhatsApp, vous avez le numéro hein, si vous avez une info à partager avec nous ce matin.
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0: Alors là aussi, on va mettre notre portable en mode avion.
1: Oui.
0: Parce que là, c'est le taulier.
1: Alors là, quand le taulier chante.
0: Johnny Hallyday, on parle pas quand le taulier chante. Hein.
1: Non.
0: Donc on va se taire.
1: Ouais, ouais.
0: On y va, juste pour donner le titre.
1: Au moins.
0: Ça s'appelle L'Envie.

0: merci ici de nous passer l'envie. C'était Johnny, il est 7h13.
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0: Belle journée avec Ici Provence. Bonjour David Oussiou.
3: Bonjour Philippe.
0: Allez, bonjour, comme chaque matin, bonjour. On vous retrouve avec votre regard sur cette actu qui vous a marqué.
3: Je vais vous donner l'envie d'avoir envie de danser la country.
0: Ah, pourquoi pas.
3: On en parle après la mort de Dolly Parton. Je vais vous expliquer pourquoi les Français adorent cette danse de cow-boy.
0: Dans une minute, Eric Maron, vous êtes à l'affût tous les jours des très bonnes initiatives en Provence et on va encore en avoir la preuve avec votre invité.
4: Raphaël Bessac, la fondatrice de Chouette Ensemble. C'est un traiteur sur Aix-en-Provence qui fait rimer gastronomie avec inclusion.
0: Voilà un bel exemple de ce nouveau rendez-vous que l'on vous propose pour cette rentrée. Ici, ça marche tous les jours à 7h20. Vous êtes d'ailleurs à l'origine d'une très belle initiative. N'hésitez pas à vous faire connaître également au WhatsApp. Hein, ça marche, il n'y a pas de souci. 7h13 en musique, c'est Billy Paul qui arrive. Et encore ce matin, on vous gâte. Belle journée, bon réveil.
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0: Et il est 7h15, mon œil, David Oussiou, la mort de la chanteuse, donc Dolly Parton, a bouleversé l'Amérique. Mais la musique country, c'est aussi une affaire bien française.
3: Mais bien sûr, on danse beaucoup la country en France. Alors, c'est pas une lubie de Parisien branché, c'est vrai. Ça se passe plutôt dans les petites villes, les villages, cette France périurbaine qui entoure nos agglos. La salle polyvalente, on y va une fois par semaine, on pousse les tables, on met la musique. Tout le monde s'aligne. Vous savez, un pas à gauche, un pas à droite, on croise, on tourne. On compterait en France autour de 2000 clubs et associations. J'ai regardé sur la carte de la région, il y en a partout. En constante progression, dit la Fédération Française de Danse. Un sondage en 2020 estimait que 4 millions de Français avaient déjà pratiqué la country. C'est pas donc une lubie de Parisiens, et c'est même pas une lubie tout court, parce que la pratique a véritablement décollé depuis plus de 30 ans. Vous savez comment ça a commencé?
0: Comment?
3: Quand Disney est arrivé en France en 92, avec ses cow-boys, ses saloons, et surtout le Billy Bob's, où on danse la country, ça s'est répandu ensuite partout. Sans chichi. Il y a une phrase de Dolly Parton que les clubs répètent souvent. La country, c'est une chose simple, faite par des gens simples, mais de manière extraordinaire. C'est pas toute la France qui danse la country, c'est vrai, mais ça fait du monde.
0: Mais elle a quoi de si particulier cette danse?
3: Elle a un énorme avantage. Elle se danse seule, mais en groupe. Je sais pas si vous voyez la nuance. On n'a pas besoin de venir en couple, on n'a pas besoin d'avoir un partenaire. Chacun fait ses pas, mais tout le monde fait les mêmes. Et au fond, derrière les Santiago, les chemises à carreaux, les chapeaux de cow-boy, il y a quelque chose de moins américain qu'on pourrait le croire. La France, c'est l'autre pays de la country. On aurait dû faire comme les Anglais hier à Buckingham Palace. Les gardes de la relève ont interprété le célèbre titre de Dolly Parton, Night of Five. Mais pourquoi la garde républicaine n'a pas fait ça à l'Élysée? Oh, même si je préfère la version originale.
0: Alors, on va pousser les tables et on va se mettre à la country dans le studio.
3: Chiche,
0: mais oui, pourquoi pas. Pour une fois, je ne marcherai pas sur les pieds de quelqu'un.
3: Non, parce que vous êtes aligné.
0: Voilà, il y a de la marge. Voilà, merci David. Mon œil, tous les matins, c'est à 7h15. Et coup d'œil sur la route avec ces ralentissements, 5 à 10 minutes. Hein, on se répète entre Septembre et Marseille avec les travaux sur la 7. Ça roule bien, profiter de cette semaine d'avant-rentrée où pour l'instant on n'a pas de gros bouchons à vous signaler. Une inforoute, Elodie vous accueille. Hein, 04 42 38 08 08.
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0: Alors Ici Provence vous invite ce matin au cinéma. Vos deux places pour aller voir le film de votre choix avec la personne de votre choix aussi. C'est au CGR, donc à Vitrolles. Voici notre question de sélection ce matin. 04 42 38 08 08. Écoutez bien cette chanson. Vous avez reconnu Ricky et Poveri.
6: Ah oui.
0: Voilà, gros duo. Alors, c'est la bande originale d'un film avec Charlotte Gainsbourg. Nous sommes en 1985. Ce film a marqué des générations. Et ce film s'appelle, à votre avis, Noce Blanche ou L'Effronté?
6: Ah ah, c'est facile.
0: David a la réponse. Ah, vous pouvez le soudoyer. Hein.
6: Moi, je l'avais sous les yeux, donc.
0: Oui, c'est plus facile. 04 42 38 08 08 pour la bonne réponse. Et on vous invite au cinéma ce matin à Vitrolles. Le temps de chanter avec Billy Paul. C'est de la bonne humeur. C'est votre radio locale ici Provence et c'est comme ça toute la journée. Allez, bon courage hein, si vous partez travailler.

0: Paul avec Your Song sur votre radio ici Provence. Il est 7h22. Bonjour Vincent.
1: Bonjour.
0: Dans le 8e à Marseille, hein, c'est ça hein.
1: Exactement, je suis dans le 8e à la rue Paradis.
0: Vous êtes réveillé depuis quelle heure Vincent?
1: Oh là là, je suis réveillé depuis 4h30 du matin.
0: Mais il faut venir quand c'est comme ça, il y a de la lumière. Hein.
2: On est là?
0: Ben oui.
1: Oui, si je pars maintenant, j'arrive à Noël.
0: Ah bon? D'accord. Vincent.
1: Ah ben oui.
0: On joue ensemble ce matin. Avec du cinéma. Il y a des places pour aller avec la personne de votre choix, voir le film de votre choix au CGR à Vitrolles. On écoutait cette chanson tout à l'heure. Sara perché ti amo. Alors, on est en
1: 1979.
0: Exactement, mais cette chanson est dans un film de 1985, film qui a marqué des générations. Personnellement, je l'ai adoré. Était-ce Noce Blanche ou L'Effronté?
1: Eh ben, c'est L'Effronté de Claude Miller.
0: Oui.
1: C'est certainement un très beau film. Honnêtement, je l'ai jamais vu.
0: Ah, regardez-le.
1: Mais force d'avoir vu des bandes annonces, des machins, ouais, trucs comme
0: non,
1: ça.
0: Non, mais regardez-le.
1: Je n'ai pas connaître.
0: Et il y a cette scène où elle danse justement sur Sara Perché Ti Amo, Charlotte Gainsbourg. C'est avec Bernadette Lafont, Jean-Claude Brialy. Noce Blanche, c'était un autre film avec Vanessa Paradis, Bruno Kremer, qui est sorti 4 ans plus tard. C'était en 89.
1: Ouais. Et ben sur l'affiche, l'affiche de L'Effronté,
0: ouais,
1: on voit Charlotte Gainsbourg en jean, les mains dans les poches.
0: C'est ça.
1: Elle est habillée d'une marinière blanche à bande bleue.
0: Oui.
1: Et elle a les cheveux en bataille et elle rigole comme pas possible.
0: C'est vrai, voilà, elle est heureuse. Elle a 13 ans dans le film à l'époque. Hein. Merci en tout cas, Vincent.
1: Une gamine.
0: Vous gagnez vos invitations et je vous souhaite une belle journée à Marseille.
1: Oh, j'ai un truc à vous demander, s'il vous plaît.
0: Allez-y, oui.
1: Et là, ça va peut-être vous surprendre.
0: Dites-moi.
1: Moi, je peux pas aller à Vitrolles. J'ai pas de voiture ni quoi que ce soit.
0: Alors, on va s'arranger en
1: rentrée. Vous offriez mes places,
0: oui,
1: à deux personnes qui n'ont pas pu s'inscrire.
0: Oh, c'est joli ce que vous faites.
1: Ça me ferait très plaisir.
0: Alors, Vincent,
1: s'il vous plaît.
0: Vincent, on va faire ça. On va offrir les places. Voilà, vous habitez Vitrolles, vous voulez aller au cinéma, vous nous appelez, Vincent, vous offrez les places. Et nous, on vous récupère en antenne. On va vous offrir un autre cadeau. Ça marche?
1: Ah, vous êtes formidable.
0: Mais c'est vous qui êtes formidable.
1: Et moi, je suis content de faire plaisir à... Voilà.
0: Et ben voilà, comme ça arrange tout le monde. Belle journée, Vincent. À très vite. Hein.
1: Merci, vous
0: Belle
1: aussi.
0: Journée. Au revoir.
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0: Allez, 7h25. Et comme chaque matin, ici, ça marche, met en lumière donc une idée, une initiative, un projet créé, inventé chez nous. Et ce matin, Eric, on découvre une entreprise pas du tout fait comme les autres.
2: Oui, Chouette Ensemble, c'est un traiteur aixois engagé qui combine en fait gastronomie, éco-responsabilité et inclusion des personnes en situation de handicap. Bonjour Raphaël Bessac.
5: Bonjour Eric.
2: Vous êtes la fondatrice de Chouette Ensemble. Alors c'est quoi exactement et quel est le point de départ de cette belle aventure?
5: Alors Chouette Ensemble, c'est un concept de restauration à portée qui est fait pour titiller les papilles et créer une émotion chouette. C'est né en 2020,
2: oui,
5: lors de mon retour sur notre terre natale, de mes enfants et moi, après une reconversion professionnelle auprès du chef Marx et après avoir eu la très grande chance de travailler au sein du Mandarin Oriental à Paris, où il était directeur de la restauration.
2: Alors, votre parcours professionnel a certainement beaucoup influencé la création de votre entreprise, hein ?
5: Tout à fait. Chouette Ensemble a été créé pour une réponse, entre guillemets, personnelle à une situation qui nous touche, les enfants et moi, c'est le handicap. J'ai pensé chouette pour peut-être qu'un jour Hugo, mon fils, puisse nous rejoindre dans l'aventure. On verra, aujourd'hui c'est pas le cas, on peut le croiser sur des événements ponctuels. Mais en 2017, quand j'ai amorcé ce projet de reconversion professionnelle, les premiers restaurants extraordinaires, c'est-à-dire qui incluaient les différences et le handicap dans les métiers de la restauration, commençaient à communiquer.
2: Et c'était important pour vous de créer une entreprise qui favorise en fait l'accès à l'emploi des personnes en situation de handicap?
5: Pour moi, c'est essentiel parce que la réponse à la aux différences, à l'accompagnement du handicap pour des jeunes qui sont dans des situations sans solution dans les établissements est très complexe. C'est un peu le cas de mon fils. On a beaucoup de demandes justement de jeunes qui ont un peu de mal à se positionner, qui ont eu des parcours en institution ou qui en sont sortis. Actuellement, on a deux jeunes en immersion comme ça.
2: Oui.
5: Et je me suis dit qu'en ayant un statut de l'économie sociale et solidaire pour mon entreprise, on arriverait à modéliser quelque chose qui puisse être une réponse. Ça prend du temps parce qu'on est sans subvention et que c'est un projet qui se construit grâce aux commandes des clients. C'est un projet aussi qui est né au sein de l'Institut des Parents et en collaboration au départ pour modéliser justement ce qu'on pouvait faire en tenant compte de la partie du handicap.
2: Et en tout cas, ça marche. Et depuis peu, le chef Mathieu Durand a rejoint l'aventure. Qu'est-ce qu'il apporte à votre projet ?
5: Alors, Mathieu Durand, il est chef. Il a une très grande expérience, hein, près de 30 ans d'expérience professionnelle dans les métiers de la gastronomie. Et ce qui nous a intéressés tous les deux, c'est qu'on partage la même passion pour le trésor des producteurs locaux. On est tous les deux animés par une végétalisation de la carte. Mmh. C'est pour lui un vrai terrain d'expression comme ce que j'avais créé. Donc, il est naturellement venu se positionner dans la continuité de ce que j'avais créé pour Chouette Ensemble. Et il apporte le côté gastronomique à Chouette Ensemble.
2: Voilà en tout cas un bel exemple de réussite dans notre région. Merci Raphaël Bessac, très belle journée. Merci d'avoir été avec
0: Merci
2: nous.
0: Merci à vous, fondatrice de Chouette Ensemble, traiteur sur Aix, et toute l'équipe vous donne rendez-vous ce soir à 18h, donc au 3120 route d'Avignon pour faire découvrir les nouveaux plats du chef. Voilà comment ça se passe. Et ici ça marche en
2: et
0: Provence.
2: Ici, ça marche, ouais.
0: De beaux exemples tous les matins. Vous restez avec nous, 7h29, l'actu en Provence, en France et dans le monde, c'est dans une minute.
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0: Ici Provence, il est 7h30. L'actu à Marseille et en France, Florent Le Saut et en Provence.
6: La grande opération de démoustication se termine au Trois-Luc dans le 12e à Marseille, quartier où aucun de dingue a été détecté cette semaine. La personne piquée par un moustique n'a pas été contaminée lors d'un voyage, mais bien en France. Le gouvernement en pleine préparation du budget avec cette piste pour faire des économies, désindexer les retraites de l'inflation. Si les prix augmentent, les pensions, elles, ne bougent pas. Qu'en pensez-vous ? Les salariés, les bénéficiaires des aides sociales doivent-ils également contribuer à l'effort national ? Vous donnez votre avis au 04 42. 38 08 08. Dans l'info d'ici, dans deux minutes, nous irons à Marseille à la rencontre des enfants qui doivent dormir dans la rue, faute de place d'hébergement. Ils sont chaque année de plus en plus nombreux.
0: L'info dans le monde et en France avec vous, tout de suite, Valentine Letès. Et info terrible ce matin également.
7: Le caractère intentionnel ne fait aucun doute. Une voiture fonce sur des passants à Caen. Deux morts désormais. L'un des 10 blessés a succombé à ses blessures. Et derrière le volant, un jeune russe de 26 ans, rattrapé par la police à une vingtaine de kilomètres. Il est en garde à vue ce matin. Plus de 1300 disparus au Népal, où un torrent de boue gigantesque comme un tsunami a tout emporté dans une vallée de l'Himalaya. Des centaines de touristes parmi les victimes. Au moins 80 Français sont dans le pays. Et nous n'avons pas encore de leurs nouvelles. Un candidat unique pour la droite et le centre à l'élection présidentielle. 200 élus réclament une primaire dans une tribune publiée au Figaro pour désigner un seul candidat et éviter une déroute dès le premier tour. L'espoir pour les malades du cancer du pancréas, l'un des plus mortels. Les autorités sanitaires

0: pluie cachera complètement le soleil.
1: À 7h32, l'info d'ici, c'est ce constat qui serre le cœur. Il y a toujours plus d'enfants qui doivent vivre dans la rue en France. L'UNICEF donne un exemple frappant. La semaine dernière, dans la nuit du 18 au 19 août, 2355 enfants sont restés sans solution d'hébergement après un appel au 115. Près de 500 d'entre eux sont des enfants de moins de 3 ans. Des chiffres alarmants, sûrement en dessous de la réalité. En effet, beaucoup de familles n'appellent même plus le SAMU social parce que le service est débordé et refuse trop de demandes. À Marseille, la ville compte 4000 places d'hébergement d'urgence. Et là aussi, les associations le constatent, la situation se dégrade, Margot Longeroche.
2: Armani, 7 ans, vit dans la rue depuis sa naissance. Avec sa mère et sa petite sœur de 3 ans, ils sont assis près d'un mur sur la Canebière.
3: On fait la manche, parfois on nous donne à manger, parfois on ne mange pas jusqu'à lendemain matin. C'est difficile pour nous, on veut trouver un appartement. C'est dur.
2: Et tu me disais que vous dormez où en ce moment ? Des familles comme la sienne, Robert Christin, bénévole au Secours catholique, en croise quotidiennement aux accueils de jour de l'association.
4: En tant que bénévole, la solution, c'est d'accueillir les personnes, faire du lien avec elles, pour pas qu'elles perdent espoir, ne pas les perdre, et faire en sorte que leur nom, leur prénom, leur date de naissance, leur téléphone soient remontés aux autorités compétentes.
2: Trouver un toit aux enfants qui vivent dans la rue, c'est une obligation de l'État, rappelle-t-il, mais les places manquent à Marseille comme partout.
4: Il y a tellement pas de place qu'en fait, on est obligé de faire des filtres ou des tris par rapport à des considérations qui sont horribles. Nous, ce qu'on demande vraiment, c'est que les femmes et les enfants soient mis à l'abri, qu'on ne compte pas, situation irrégulière, tiens, toi, t'as 3 mois, toi, il te manque un bras, toi, il te manque... Non.
2: Les bénévoles ont donc de plus en plus de mal à convaincre les familles de continuer d'appeler le 115. Francis Vernet est le directeur régional de la Fondation pour le logement.
5: Il y a tellement de déceptions jour après jour. Des fois, on peut appeler le 115 pendant 40 minutes, 1 heure, 1h30, pour se voir expliquer qu'il n'y a pas suffisamment de place et que donc la personne ne pourra pas être hébergée, la famille en l'occurrence. Donc il y a beaucoup de personnes qui n'appellent plus le 115. Certains ne l'ont jamais appelé, donc on a essayé de faire ici de la pédagogie parce qu'on sait que c'est important que la statistique émerge. Les chiffres du baromètre qui sont extrêmement intéressants ne disent pas l'ampleur du non-recours.
2: Face à cette situation, la Fondation propose des solutions d'urgence, notamment pour les femmes enceintes ou avec de très jeunes enfants.
5: Parfois, la Fondation pour le logement fait le choix d'héberger ces familles sur nos frais pour leur proposer des solutions. Mais là, ici, il y a une défaillance de l'État.
2: Dans les Bouches-du-Rhône, l'association craint que la préfecture ferme des hébergements d'urgence pour faire des économies. Selon Francis Vernet, jusqu'à 800 places pourraient disparaître.
1: Le reportage déchirant de Margot Longeroche à Marseille. Ici Provence, 7h35. Le temps, Philippe Richard, pas au top aujourd'hui. Hein.
6: Non, pas au top, surtout avec le vent. Hein. Vous l'avez dit tout à l'heure, vent de sud-ouest qui va atteindre les 60-70 km en rafale dans le courant de la journée. Du coup, il y aura un phénomène de vague sur la partie ouest Bouches-du-Rhône.
1: Hein. Ouais, prudence. Hein, ouais.
6: Bon, aujourd'hui, alors ciel dégagé, sinon le soleil va plutôt dominer, mais il y aura quand même quelques passages pluvieux. Et puis la nuit prochaine, à surveiller des orages qui vont concerner notre région en seconde partie de nuit, puis demain matin. Ça, on aura l'occasion d'y revenir. Alors, les températures ce matin, c'est très doux, voire chaud pour la saison. Encore 27 degrés pour Marseille.
1: C'est tropical, très pénible, très très pénible.
6: Une sensation de moiteur dans l'air. Toulon 25 degrés, Aix 22, Aix 19, à Gap 18 degrés. Et vous aurez cet après-midi 32 à 34 degrés encore. Marseille 32, Toulon 30, Aix 34. Temps orageux, je vous le disais demain matin, je vous donne la tendance, mais ensoleillé pour ce week-end. Ça va, hein ?
1: Ouais, bon, on sauve la mise.
6: Allez, sortir à vélo. Voilà. Les barbecues ce week-end.
1: Tant que le week-end est préservé, tout va bien.
6: On est d'accord. Et puis je vous donne la qualité de l'air qui reste dégradée sur l'ensemble de la Provence.
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6: Attention, un piéton signalé sur la 7, la 7 donc à Marseille, c'est en direction d'Aix-en-Provence, vraiment à l'entrée de l'autoroute. Donc ralentissez, restez prudent dans ce secteur. Un poids lourd en panne à Saint-Martin-de-Crau sur la nationale 568, c'est en direction d'Arles ce matin. Et puis un obstacle signalé à Solliès-Pont en direction de Toulon. Nous sommes sur la 57. Toujours les travaux entre Septem et Marseille sur la 7 jusqu'à 10 minutes de retard dans chaque sens avec ces travaux. Et Elodie qui vous accueille pour vos infos routes. Partagez 04 42 38 08 08.
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6: C'est vrai que vous êtes bien là en ce moment sur la route. Très peu de monde cette semaine, on en profite avant les bouchons qui vont faire leur entrée la semaine prochaine avec les petits qui prendront également la direction de l'école.

l'école. Donc on roule tranquillement, les deux mains sur le volant, on regarde bien ce qui se passe à gauche, à droite et surtout en face. Et puis vous montez un peu le son dans la voiture. Terrence Trent d'Arby, c'est pour vous, c'est sur Ici Provence.

0: Le matin, quand on a un petit peu de temps, voilà, vous êtes dans la cuisine, vous prenez le petit café avant d'aller travailler. Vous avez plus de temps, il y a moins de monde sur la route. Et ici, Provence vous accompagne en musique avec Terence Trente d'Arby. Il est 7h41.
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0: Et puis d'ici 8h, David Doucy, on va prendre le temps également d'écouter l'invité d'ici Provence, et Anne Manusso, elle est membre du collectif Salon Féministe.
3: C'est l'une des premières à avoir demandé que Patrick Bruel ne monte plus sur scène, notamment à Marseille fin octobre. Le gouvernement est désormais d'accord avec elle.
0: Et puis vous connaissez peut-être cette phrase historique, chacun se bat pour ce qui lui manque. Qui l'a prononcé et l'a-t-on vraiment prononcé un jour? Stéphane Bern se pose la question, en tout cas il a la réponse. Il nous donnera tout cela dans son voyage dans le temps tout à l'heure avant les infos de 8h. Mais tout de suite, comme tous les matins, on vous le dit en marseillais.
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0: Avec Médéric Gasquet-Cérus, bonjour Médé.
4: Bonjour Philippe, bonjour tout le monde.
0: Linguiste marseillais, alors ce matin vous nous expliquez un verbe qui peut avoir aussi un sens tragique.
4: Oui, car parmi les nombreux drames de l'été, il y a des noyades. Oui, des records de noyades cette année. Plus de 300 personnes décédées depuis le 19 juin. Une hausse de 14% par rapport à 2025. Ce qui peut s'expliquer par le contexte caniculaire. Plus il fait chaud, plus on cherche à se rafraîchir, donc à se baigner si on peut. Ce qui augmente le nombre de personnes dans l'eau et donc potentiellement les accidents. Et il faut ajouter à ça les drames causés par les seaux non maîtrisés dans la mer. Depuis des hauteurs et notamment avec ces jeunes qui se jettent à l'eau depuis la corniche. Pourtant, c'est sympa de chahuter dans l'eau, de chouner, comme on disait autrefois, pour désigner le fait de se jeter à l'eau, de batifoler. Et dans Quel est bleu, Massilia Sound System décrit de jolies scènes estivales en bord

0: Pour noyer, on utilise le verbe néguer, un mot qui vient du provençal néga. Vaïti néga, va te noyer. C'est juste une façon d'inviter quelqu'un à aller se faire voir, hein, se jeter à l'eau. Hein. Ouais, comme on dirait, va te jeter au goud ou va compter les vagues à l'estac. On peut aussi, si néga, dans une veille d'aigle, se noyer dans un verre d'eau. D'ailleurs, on l'emploie aussi à l'apéro, hein, quand un malheureux nègue votre pastis en le diluant dans trop d'eau. Alors, avec modération certes, mais pas négué, hein, ma fille. Il est souvent employé dans un sens atténué. Les minots s'amusent à se néguer à la piscine municipale, hein, dans la piscine familiale, ou à la mer, ou dans un lac, en se mettant la tête sous l'eau pour rire, pour s'amuser, on l'a tous fait, et ça déjà, on le rappelle, c'est dangereux, hein, attention. Parfois, on peut dire « je me suis négué », mais là aussi avec un sens très atténué. Hein. Ça peut vouloir simplement dire « j'ai bu la tasse hein. ». Rien de méchant, rien de violent. Donc, sauf que le verbe provençal « néga » vient du latin « necare » et qu'à l'origine, ce verbe signifie « tuer ». Le dictionnaire historique de la langue française d'Alain Rey nous apprend en effet que le verbe latin « necare » signifiait « faire périr, tuer » et en particulier « tuer sans armes ». En latin médiéval, le verbe a pris un sens plus précis « faire périr par immersion dans l'eau ». Par la suite, dans les langues romane, il a donné naissance au verbe noyer en français et néga en occitan. Ce verbe, poursuit le dictionnaire historique, est construit autour de la racine nex nekis, qui désigne la mort violente ou le meurtre, à la différence de mors, approprié pour la mort naturelle. Cette racine est la même que celle de noxa, que l'on retrouve dans le verbe nuire, mais aussi la même que celle du mot grec nekros, que l'on va retrouver dans tout ce qui est nécropole, nécrose, nécrologie, nécromancien et de nombreux autres dérivés sombre autour de cette racine mortelle. Vous le voyez, ce verbe néguer porte en lui la mort. Il faudra donc, dans les années à venir, avec le réchauffement climatique qui va continuer de nous estouffer, prévenir les noyades afin que l'on puisse tous se jeter à l'eau avec bonheur et insouciance.
1: Merci Médéric Gasquet-Cyrus en Marseille tous les matins avec vous. Et à demain alors.
0: À demain.
1: Allez, vous restez avec nous, 7h45, la musique revient d'ici 8h. Avec Louane et Chien, juste après l'invité d'ici Provence.
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1: Il est 7h46, l'invité d'ici Provence, David Oussillou, et le doute autour du concert de Patrick Bruel, prévu dans 2 mois à Marseille.
9: Le 30 octobre, Dôme, c'est l'une des 35 dates de la tournée du chanteur. Dans plus de la moitié de ces villes, les maires s'opposent à ce spectacle parce que Bruel est visé par 31 plaintes pour viol ou agression sexuelle. Accusation grave, dit le maire de Marseille. Benoît Payan demande à l'artiste de ne pas maintenir son concert. Le temps, dit-il, que la justice fasse sereinement son travail.
1: Et elle en est où, justement, la justice?
9: Eh bien, la mise en examen Patrick Bruel le 10 juin dernier pour 4 affaires, un viol à Neuilly-sur-Seine en 2008, une tentative de viol à Bruxelles en 2010, une affaire d'agression sexuelle et de harcèlement sexuel à Perpignan en 2019 et un dossier de harcèlement sexuel à Ajaccio en 2019. Il est placé sous le statut de témoin assisté dans 4 autres affaires. L'artiste nie l'ensemble des faits qui lui sont reprochés, mais le gouvernement a pris position hier. Écoutez ce qu'a dit la porte-parole Aurore Berger.
10: Je crois que les conditions, elles sont pas réunies pour que ces concerts puissent se tenir. Et c'est pas venir enfreindre le principe de la présomption d'innocence. Eh bien, oui, je pense qu'il devrait de lui-même renoncer au fait de pouvoir tenir ses concerts.
9: Aurore Berger, qui, au mois de mai, disait que la décision d'annuler la tournée appartenait en fait à Patrick Bruel. Elle a changé d'avis, donc.
1: Bonjour, Anne Manusson.
11: Bonjour.
1: Bonjour, bienvenue. Vous êtes membre du collectif Salon Féministe. Vous vous êtes battue, on le rappelle, au printemps dernier, pour obtenir l'annulation du concert de Salon de Provence. Est-ce que, quand vous regardez la situation ce matin, est-ce que vous avez le sentiment que les choses sont en train de basculer?
11: Juste à cause de la phrase de Madame Berger, non. Non, je pense que malheureusement, quand on écoute le discours qu'elle a tenu au mois de mai, Franchement, ça questionne sur la position du gouvernement.
9: Elle a changé quand même la position du gouvernement.
11: Elle a changé, mais elle a changé pourquoi, en fait. C'est ça qui est important, c'est de pas toujours écouter ce qui est dit. On sait très bien ce que disent les politiques, on sait très bien pourquoi ils disent ces choses-là, pour apaiser, etc. Après, ce qui est intéressant, c'est d'aller creuser et de se demander qu'est-ce qu'il y a derrière.
9: Et qu'est-ce qu'il y a derrière, selon vous, alors?
11: Ce qu'il y a derrière, il y a juste la peur qu'il y ait encore des perturbations. Parce que quand elle parle de conditions, c'est quoi les conditions? Moi, je voudrais bien lui poser la question. Il n'y a pas les conditions, mais ce n'est pas ça qu'elle doit dire. Il y a 3 mois, elle disait que non, présomption d'innocence, que ce n'était pas à elle de lui demander d'arrêter. Si, en fait. C'est à la société entière de s'engager. Tous les gens qui parlent de la présomption d'innocence ou disent qu'ils n'y peuvent rien, non, ce n'est pas vrai. Tout citoyen est capable d'avoir un avis et de s'engager. Pour que les choses changent, il faut s'engager. Et s'engager, c'est vraiment aller de l'avant et pas rester derrière des petites phrases. Donc, il y a 3 mois, elle est restée derrière ces petites phrases en disant présomption d'innocence. Aujourd'hui, elle dit les conditions ne sont pas réunies, on ne sait pas ce que ça veut dire.
9: Mais Patrick Bruel, il continue de faire son métier d'artiste, il maintient sa tournée, il a même le droit de quitter le territoire depuis le mois dernier. Ça vous a choqué, ça, ce contrôle judiciaire assoupli?
11: Disons que moi, quand j'ai entendu ça, d'ailleurs, on s'est vraiment posé la question sur quel est le message que le juge veut faire passer. C'est-à-dire que cet homme, on s'est battu pour expliquer l'asymétrie, la position de pouvoir de cet homme, la scène qui lui était ouverte, qui lui était offerte par rapport à toutes ces femmes qui, elles, n'ont pas la possibilité de parler, de s'exprimer. Et là, encore une fois, on a vu que c'est un homme de pouvoir. Et il a un allègement de ses conditions. C'est juste pas acceptable.
9: Alors, vous dites donc que Patrick Bruel ne doit pas chanter fin octobre à Marseille. Le maire de Marseille le dit aussi. Mais je voudrais vous faire écouter un autre maire, celui de Toulouse, Jean-Luc Moudenc. Écoutez ce qu'il dit.
12: Si Patrick Bruel a des choses à décider, il doit les décider lui-même. Moi, je ne suis pas procureur, et donc je suis extrêmement choqué que, notamment mes opposants, défendent l'état de droit dans telle ou telle circonstance, et là, sont prêts à le rayer de la carte, en quelques mots, uniquement pour des questions de posture politique.
9: Anne Manusso, vous êtes membre du collectif Salon Féministe. Il se trompe, le maire de Toulouse. Qu'est-ce que vous lui répondez ce matin, tiens?
11: En fait, c'est toujours pareil, c'est-à-dire que ça, ce sont des gens qui soit sont complices, c'est des discours, ça veut rien dire ce qu'ils racontent, parce que tout être humain, tout citoyen peut s'engager. Je veux dire, quand il se lève le matin, quand il éduque ses enfants, il pense des choses, il est capable de s'engager, il a des prises de position quand même, non? Donc la justice, elle fait son côté. Enfin, je veux dire, on n'arrête pas de le répéter, donc c'est très fatigant.
9: Non, mais il dit, je ne suis pas procureur parce qu'il n'y a aucune décision.
11: Mais on ne lui demande pas d'être procureur, en fait, c'est ça le truc, c'est qu'on ne lui demande pas ça. C'est un maire.
9: C'est un maire de droite.
11: On lui demande de s'engager, c'est un citoyen.
9: C'est un maire de droite, que le maire de Marseille est de gauche. Est-ce que c'est devenu une affaire politique, l'affaire Bruel?
11: Alors, est-ce que c'est... Regardez, Madame Berger, en fait, c'est une affaire politique, parce que regardez ce qu'elle est en train de dire. En fait, ces gens-là, ils ont peur, il y en a plein qui savent même plus ce qu'ils disent, et en fait, on est en train de parler du mauvais débat. C'est-à-dire qu'on est en train de parler de choses qui sont pas l'essentiel. Ces gens-là, on en a rien à faire. En fait, qu'est-ce que ça montre, tout ça? Ça montre que la société, pour l'instant, elle est pas prête à changer, que les gens, ils ont pas envie de voir la réalité, et que l'histoire de Patrick Bruel, parce que Patrick Bruel, au final... On n'en a rien à faire. Ça montre juste qu'est-ce qui se passe aujourd'hui. On a un homme qui est accusé par plus d'une trentaine de femmes. Enfin, je veux dire, et on est encore là à se poser la question de savoir s'il peut faire sa tournée ou pas. Vous voyez, c'est ça dont il faudrait parler. C'est pas de Patrick Bruel, c'est pas d'Aurore Berger, c'est pas du maire de Toulouse, c'est pas de tous ces gens-là. Ces gens-là, ils sont en train d'effacer la vraie problématique qu'on vit aujourd'hui. Le viol est un crime.
9: Qu'est-ce qui doit changer alors? Qu'est-ce qui doit changer très concrètement?
11: Alors, écoutez-moi, le viol est un crime, d'accord, et il n'est pas traité en tant que tel.
9: Les femmes
11: restent vivantes, mais en fait, elles sont mortes. Le viol est un crime, et personne n'est effaré de se dire que cet homme a plus d'une trentaine de plaintes. Il y a 4 affaires très lourdes en cours. Et on se pose la question de savoir s'il peut passer ou pas.
9: Ça montre bien
11: que la question des femmes ne préoccupe personne. Ça avait été un homme qui était mort ou quelque chose d'autre, alors là, il y aurait eu une levée de bouclier et la question se poserait. Pas du tout.
9: Bon, Anne Manusso, ce qui est clair, c'est que Patrick Bruel n'a pas été condamné et qu'il est donc, c'est la loi, présumé innocent. Merci de nous avoir répondu ce matin. Je rappelle que vous êtes donc membre du collectif Salon Féministe. Bonne journée.
1: Merci à vous. Évidemment, toutes les infos concernant cette affaire, vous les retrouvez sur ici.fr. Il est 7h53, Louane qui arrive comme promis.
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0: Louane avec Chien sur votre radio ici Provence. Vous êtes sur la route 7h56. On est dans une situation plutôt calme sur nos autoroutes. Toujours les travaux avec 5 à 10 minutes de retard sur la 7 entre Septembre et Marseille dans chaque sens. Ça roule bien sur Aix, ça roule bien sur Toulon ce matin. Et si vous avez une inforoute, vous la partagez avec nous 04 42 38 08 08. 7h57 à suivre. Stéphane Bern au temps des Corsaires et l'actu à Marseille en Provence qui revient dans 3 minutes.
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0: Allez, on voyage dans le temps comme tous les matins avec Stéphane Bern. Bonjour Stéphane.
3: Bonjour à tous.
0: Et aujourd'hui avec vous, on voyage au temps où un corsaire français a peut-être signé la punchline la plus célèbre de l'histoire maritime.
4: Chacun se bat pour ce qui lui manque. La phrase est légendaire. Le problème, c'est qu'on ne sait pas vraiment si quelqu'un l'a réellement prononcée un jour. Saint-Malo, fin du XVIIe siècle. Le port sent le goudron, le sel et la poudre à canon. Ici, les corsaires sont des célébrités locales. Ces marins, autorisés par le roi à attaquer les navires ennemis et à garder une part du butin, mènent une guerre privée avec tampon officiel. Le seul métier où le pillage figure dans la fiche de poste.
5: Alors vous êtes pour ce pillage, bravo.
4: Parmi eux, René Duguay-Trouin, fils d'armateur malouin, marin brillant, terreur des flottes anglaises et hollandaises, Louis XIV l'adore. À l'époque, c'est un peu la rockstar locale, mais avec davantage de canons que de guitares. Un jour, un aristocrate lui lance « Vous autres, vous vous battez pour l'argent. Nous, gentilshommes, nous nous battons pour l'honneur. »
6: « C'est honteux !»
4: Et le corsaire de répondre tranquillement « Chacun se bat pour ce qui lui manque. » Boum, boulet de canon verbal. Touché, coulé. La phrase devient célèbre. L'histoire raconte qu'un siècle plus tard, un autre corsaire, Robert Surcouf, la reprend presque mot pour mot face à un officier anglais qui critique les Français obsédés par l'argent, quand les Britanniques, eux, ne se battraient que pour l'honneur. Apparemment, à l'époque, les corsaires ne pillaient pas seulement les trésors, mais aussi les punchlines.
7: Il a de l'éloquence, hein ? Il est smart, n'est-ce pas ?
4: Problème, les historiens n'ont jamais trouvé de preuves solides de ces échanges. La phrase surgit surtout au XIXe siècle dans des recueils d'anecdotes où l'on adore inventer des bons mots aux héros français. Comme souvent, la légende est plus célèbre que les faits. Même inventée, la punchline est redoutablement efficace. Et contrairement à bien des navires de l'époque, elle a traversé des siècles sans jamais prendre l'eau.
0: Merci à Stéphane, voyage dans le temps tous les matins et à retrouver évidemment à tout moment sur ici.fr.
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0: 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Belle journée, il est 8h.
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0: 8h, les infos à Marseille en Provence. Camille Payan, la une ce matin, encore un coup dur pour votre pouvoir d'achat.
9: Après la hausse du prix des carburants, celui du fuel, de l'électricité, la rentrée qui arrive, la liste s'allonge. Pas une augmentation, mais Ici Provence revient ce matin sur une piste de travail du gouvernement. Désindexer les retraites, les petites retraites et les minima sociaux ne seraient pas concernés. Mais forcément, cela veut dire une baisse du pouvoir d'achat et au bout de la chaîne, la classe moyenne qui s'inquiète, retraités et salariés, Fred Chapuis.
10: Oui, à l'image de Françoise.
11: On est la vache laitière de la France. Pomper toujours sur les mêmes, ça commence à bien faire.
10: Cadre dans la fonction publique territoriale, cette célibataire sans enfants contribue déjà largement.
11: Je me fais assassiner par les impôts. Environ 350 euros par mois.
10: Autre exemple, Stéphanie, 3 enfants, infirmière hospitalière comme son mari. Le couple vit avec 5000 euros net. Et si le gouvernement gèle le barème des impôts ?
11: Je pense qu'on passera une tranche. On paiera davantage d'impôts.
10: Un coût supplémentaire porté à son pouvoir d'achat déjà en souffrance.
11: Tout ce qui est alimentaire,
3: salaire, l'essence, l'électricité, l'eau. Et on arrive à des fins de mois où on est à zéro, en fait.
10: Michel aussi a bien du mal à boucler les fins de mois.
5: Je ne suis pas une retraitée aisée.
10: La petite retraitée ne craint pas de voir sa pension désindexée, mais ne serait pas contre faire payer les plus aisés.
5: Dans ma famille, j'en connais qui gagnent 4, 5 000 euros de retraite mensuelle. Ah bah, ils vivent très, très, très, très bien.
10: Depuis 2017, les pensions moyennes en France ont été revalorisées de 12% sous l'inflation, au point que sur la période, la baisse du pouvoir d'achat des retraités est évaluée à 2%.
9: Fred Chapuis pour Ici Provence. Et vous, est-ce que vous craignez une baisse de votre pouvoir d'achat à cause de cette mesure, si elle est appliquée? On attend vos réactions ce matin sur Ici Provence.
0: Oui, est-ce normal que tout le monde participe pour désendetter la France? Craignez-vous au contraire d'être une nouvelle fois sollicité? Vous prenez la parole dès maintenant, vous nous appelez 04 42 38 08 08.
9: Insulte, bousculade, Sébastien Delogu, le député LFI de Marseille, sera entendu cet après-midi en audition libre. Cela fait suite à l'altercation entre le député et trois policiers en début de semaine. Les forces de l'ordre venaient interpeller un suspect dans l'immeuble de Sébastien Delogu dans le 2e arrondissement de Marseille, quand la tension est montée d'un cran, Florent Lesouf.
6: Et le député raconte qu'il rentre chez lui quand les policiers arrivent devant son immeuble. Selon lui, une personne en civil lui demande de laisser la porte ouverte. Sébastien Delogu refuse car, dit-il, je ne connais pas cette personne et on m'a déjà menacé. Toujours selon l'élu marseillais, ce policier et ses deux collègues arrivent quand même à entrer. Sébastien Delogu leur demande leur carte de police et selon lui, il lui saute dessus en le traitant de bon à rien. Le député affirme également que l'un des agents lui a lancé « tu pues de la gueule » et lui a porté un coup sur la poitrine. Le député LFI a donc décidé de porter plainte. C'est également ce qu'ont fait les trois policiers. Alors selon eux, Sébastien Delogu s'est opposé physiquement à leur entrée dans l'immeuble et les a traités de bande de fatigués. Quant à l'homme recherché, eh bien, il a été interpellé dans un appartement situé en face de celui de Sébastien Delogu. Et là, tout s'est déroulé dans le calme.
9: Florent Lesseau pour Ici Provence. Le ministre de l'Intérieur, Laurent Nunez, dit apporter son soutien aux forces de l'ordre qui, dit-il, doivent pouvoir exercer leurs fonctions partout et en toutes circonstances. Patrick Bruel montera-t-il sur la scène du Dôme à Marseille le 30 octobre prochain? La question est relancée depuis les déclarations de la ministre chargée de l'égalité entre les femmes et les hommes, Aurore Berger, qui estime que les conditions ne sont pas réunies pour que le chanteur débute sa tournée. Le maire de Marseille a déjà demandé au chanteur de ne pas maintenir ce concert par respect, dit Benoît Payan, pour la parole des victimes et de sa présomption d'innocence.
0: L'opération de démoustication dans le 12e arrondissement à Marseille, un quartier des Tralucs, s'achève en ce moment.
9: Un véhicule a sillonné les rues dès 4 heures ce matin pour pulvériser un insecticide après la découverte d'un cas de dengue autochtone en début de semaine. L'agence régionale de santé fait aussi du porte-à-porte auprès des habitants. La campagne est essentielle pour limiter la propagation du virus, explique Olivier Rey, directeur de la santé publique à l'ARS PACA.
12: On va investiguer le cas, c'est-à-dire qu'on va essayer de comprendre où la personne a été contaminée, dans quelles circonstances, identifier le ou les secteurs susceptibles d'être concernés par cette transmission vectorielle. Et ensuite, on va mener, c'est ce qui est en cours par nos opérateurs de démoustication, des mesures qui permettent de préparer les interventions de démoustication en elles-mêmes, donc un porte-à-porte pour vérifier les gîtes larvaires, la bonne compréhension des messages de prévention par le public, et puis des mesures de démoustication en tant que telles, c'est-à-dire qu'on va passer des traitements de démoustication dans la zone, dans le quartier, dans la rue, pour éliminer au maximum les moustiques présents et donc limiter la propagation du virus.
9: Le directeur de la santé publique à l'ARS PACA avec Philippe Bocara pour Ici Provence. Les symptômes de la dengue sont un état fébrile, des courbatures, des maux de tête. Prudence si vous allez sur le littoral à l'ouest des Bouches-du-Rhône aujourd'hui en raison d'un risque de vagues dangereuses, des vagues pouvant aller jusqu'à 2 mètres cet après-midi. Évitez bien sûr les sorties en mer. Risque de vagues donc et risque incendie pour la journée dans les Bouches-du-Rhône après plusieurs jours de répit. Le département est à nouveau en risque élevé pour les feux de forêt. Il est modéré dans le Var. Dans les Bouches-du-Rhône où l'on ne baisse tout de même pas la garde depuis le début de l'été, les vigies restent mobilisées tous les jours. Perchés armés de jumelles, les spécialistes scrutent le moindre départ de feu. Philippe Bocara, vous êtes monté dans cette tour de contrôle en Suez-la-Rodonne.
6: Après un escalier étroit avec au milieu un étage avec des lits pour se reposer, on arrive sur un grand plateau protégé par des baies vitrées. Elles offrent une vision à 360 degrés. Au centre, une carte des massifs pour bien identifier les secteurs des éventuelles fumées. C'est le lieu de travail de Anna, sapeur-pompier volontaire sur le guet incendie cet été.
13: Je suis en rotation régulière avec des jumelles ou sans. On voit jusqu'à la Couronne, Figueroles, on voit en face Istres, Miramas, Berre, Rognac, Vitrolles.
6: Un territoire très étendu et si une fumée est détectée...
13: On a un protocole pour avertir par radio le PC Forêt avec un protocole de localisation commune, lieu dit, coordonnées, comment est la fumée.
6: Et très vite, les moyens sont évalués et envoyés sur place. Cette détection avec l'œil humain, mais aussi des caméras, est désormais appuyée par l'intelligence artificielle, comme nous l'explique Richard Dietrich, chef du bureau Vigie chez les pompiers des Bouches-du-Rhône.
14: On insère petit à petit de l'intelligence artificielle pour anticiper en fait tout le dérèglement climatique.
6: Et cette technologie avec l'IA est mobilisable tout au long de l'année, notamment par Tansec pour remplacer le dispositif estival.
9: 27 vigies au total dans les Bouches-du-Rhône. La carte évidemment des risques de feu des massifs ouverts est à retrouver sur ici.fr. Une mesure disproportionnée. L'Olympique de Marseille n'apprécie pas l'interdiction de déplacement des supporters de l'OM dimanche à Monaco. Dans un communiqué, l'OM annonce étudier les recours pour contester cet arrêt. En réponse à l'interdiction, les joueurs porteront sur leur maillot le patch comme un seul OM. Et puis les joueurs de Provence Rugby, eux, renfilent les maillots ce soir. Première journée de Pro D2, réception de Agen, la bête noire des Aixois, battue à deux reprises l'an dernier donc par cette équipe. Coup d'envoi à 21h au stade Maurice David.
0: Allez, on regarde le ciel.
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9: C'est plutôt pas mal pour aujourd'hui, Philippe.
0: Normalement, c'est pas mal. Hein. C'est vrai que Météo France nous dit que le soleil va dominer aujourd'hui. On aura quelques passages nuageux et localement, ce matin, c'est nuageux, voire un petit peu, comment dire, un peu moite dans le ciel et un peu d'humidité. Ça va se dégager hein, assez rapidement. On l'espère. Le vent de sud-est, lui, va se renforcer dans la journée avec des rafales qui vont atteindre les 60-70 km cet après-midi. Et puis les températures. Alors, au lever du jour, Marseille, 27 degrés. Vous aurez 32 cet après-midi. Toulon, 30 degrés. Aix, 34 degrés. Le point trafic, ce matin, vous avez toujours les travaux qui vous ralentissent. 5 à 10 minutes de retard entre Septième et Marseille, hein, sur la 7. Et puis, ralentissement qui vient d'arriver sur le secteur de l'Estac. C'est en direction de Marseille. On est sur la 55, on est à moins de 5 minutes. Ça roule bien sur Aix et sur Toulon ce matin.
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0: Vous avez la parole comme tous les jours. La question de ce jeudi, David Ousseyou, doit-on demander à tout le monde de participer aux économies nationales?
17: Et quand on dit tout le monde, y compris les retraités, alors qu'ils préparent le budget de l'an prochain, le gouvernement lâche une idée. Et si les montants des pensions n'étaient plus indexés sur l'inflation, ça concernerait pas tous les retraités, mais... les retraités, ça ne concernerait pas les retraités les plus modestes. Donc Raymond, lui, qui touche 1500 euros par mois, se dit, bah pourquoi pas.
18: Si c'était pour éviter surtout de nous taxer, nous, sur les médicaments comme on fait à l'heure actuelle, je pense qu'il y a un effort à faire, mais ce n'est pas les petits retraités qu'il faut qu'ils fassent. Nous, on a travaillé 47 ans et demi, j'ai travaillé. Là, moi.
17: Tout le monde n'est pas d'accord avec Raymond. Vous pensez bien Annie, par exemple, qui laisse un seul mot sur la page Facebook d'Ici Provence après avoir découvert ce projet du gouvernement. Elle dit « honteux ». Gérard l'a rejoint en nous disant « c'est pas aux retraités de faire un effort. Ils ont fait toute leur vie des efforts pour avoir une retraite. Et il n'y a pas que les retraités qui sont contre. Bernardo, il a 46 ans et il pense que nos anciens se sont battus et travaillé dur pour avoir leur retraite. »
0: Vous aussi, bien sûr, vous donnez votre avis ce matin. Est-ce que ce serait juste d'arrêter d'indexer donc les retraites sur l'inflation? Est-ce que tout le monde doit participer, y compris vous là qui nous écoutez, à l'effort de la nation pour désendetter le pays? Ou au contraire, vous pensez que bah, c'est injuste? Vous prenez la parole, 04 42 38 08 08.
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0: Et vos chansons préférées toute la journée. Voici Florent Pagny et Si tu veux m'essayer.

0: Laurent Panier, si tu veux m'essayer, 8h14, vous restez avec nous dans une minute. Vous avez la parole comme tous les matins. Est-ce que tout le monde doit participer à l'effort pour désendetter la France? On se pose la question ce jeudi.
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0: Il est 8h15, David Oussiou, vous avez la parole, hein, comme tous les matins, jusqu'à 8h25. C'est un sujet qui peut coûter cher lors d'une élection, David, s'en prendre aux retraités.
8: On est à 8 mois de la présidentielle et en préparant son dernier budget, le gouvernement lance cette idée ici, les pensions de retraite n'étaient plus indexées sur l'inflation. Il y a beaucoup à économiser. Un point d'inflation appliqué aux retraités, c'est en gros 2,5 milliards d'euros à verser. Plus les prix grimpent et plus l'État met la main à la poche pour ceux qui sont à la retraite. Et comme la France vieillit, ils sont de plus en plus nombreux.
0: Bonjour Edouard.
9: Oui, bonjour à tous.
0: Bienvenue, vous êtes à Aix-en-Provence.
9: C'est exact.
0: Il y a Elodie qui vous a accueilli au téléphone. Vous étiez assez choqué. Pourquoi? Dites-nous, racontez-nous.
9: Je suis assez choqué. Alors, tout d'abord, je suis en activité, donc je ne suis absolument pas...
8: Vous n'êtes pas concerné pour l'instant, en tout cas, par la question.
9: Je ne suis pas concerné. Et ce que je voulais apporter à la connaissance de tout le monde, ce n'est pas une opinion, c'est pour moi une réalité. D'un côté, on a des gens qui ont travaillé des dizaines d'années, qui ont cotisé des centaines de milliers d'euros de leur poche au nom d'un contrat. Et subitement, ce contrat est cassé unilatéralement, à savoir, on va enlever à ceux qui ont économisé pour donner à ceux qui ne travaillent pas, c'est-à-dire tous les minima sociaux qui financent l'oisiveté. Un petit peu violent et un petit peu provoque, j'en suis conscient.
8: Oui, c'est assez violent ce que vous dites.
9: Oui, mais c'est une réalité. Les gens qui ne travaillent pas, les indemnités chômage sont indexées sur l'inflation. Et les gens qui ont économisé, on leur enlève de l'argent. Donc on finance, en cassant un contrat, on finance au détriment du travail et de l'économie. Des gens qui ne travaillent pas.
8: Même s'il y a une réalité, c'est que le nombre d'actifs est de moins en moins important et le nombre de retraités de plus en plus important.
9: Alors, c'est très très bien que vous rentriez dans ces notions-là. Et à partir du moment où vous allez enlever 100, 200 euros à quelqu'un pour donner 5 fois 20 euros à quelqu'un qui ne travaille pas, oui, c'est démagogique. Vous n'allez pas changer la vie des gens qui vont récupérer en pension en minimum 20 euros par mois. Vous pensez faire 5 bonnes actions, et en vérité, vous n'allez rien changer.
8: Merci Edouard pour cette position. En tout cas, c'est la vôtre de position, et c'est pour l'instant juste une piste de travail du gouvernement qui doit chercher, comme chaque année, pour le budget des économies.
0: Martine, vous êtes dans le 6e à Marseille ?
10: Oui.
0: Bienvenue. Vous avez dit, j'ai une petite retraite. Est-ce que c'est indiscret de vous demander combien?
10: Alors, 1500 euros.
0: Oui.
8: 1500 euros par mois, voilà, c'est ça.
10: J'ai un loyer, le gaz, l'électricité, l'assurance, le téléphone, et une pathologie pour me soigner. Certains médicaments ne sont pas pris en charge. Donc, il ne me reste pas grand-chose sur ma retraite. Je me débrouille comme je peux, mais ce n'est pas là qu'il faut aller chercher l'argent.
8: Mais
10: il faut aller chercher l'argent,
8: Martine,
10: chez les gens qui...
8: Martine,
10: plus de 3 000 euros par mois, je veux bien, mais pas sur les petites retraites.
8: Oui. Martine, votre retraite, elle augmente un peu chaque année avec l'inflation? Est-ce que vous le constatez?
10: Oh non, pas du tout. Pas du
8: tout. Un petit peu, parce que c'est indexé sur l'inflation. Donc.
10: Oui, un petit peu. Allez, je vais dire, si j'ai 10 euros par mois, et encore, je suis généreuse, mais c'est plus, quoi. Hein, c'est pas possible. C'est pas possible à l'heure actuelle. La vie, elle est chère et tout. On veut nous taxer. Non, je suis pas du tout d'accord. Pas du tout. J'ai travaillé 42 ans. Eh ben, trouve ça honteux.
8: Est-ce
10: on
8: que
10: n'a
8: vous...
10: qu'à aller chercher l'argent ailleurs.
8: Est-ce
10: même
8: que justement, il y a Franck...
10: gagne entre 3000 et plus, et les retraités, pareil. Ouais. Donc c'est là qu'il faut aller taper, pas sur les petites gens.
8: Les petites gens, vous nous dites, Franck nous écrit, on parle des retraités qui touchent 6000 euros à deux, et surtout ceux qui vivent en Espagne, en Italie, qui ne payent rien en France. Vous êtes d'accord avec lui? Il y a des retraités qui s'en sortent plutôt bien, non?
10: Bah, écoutez, quand on gagne 6000 euros à deux, c'est déjà beau. Parce qu'on ne gaspille pas tout cet argent dans le mois. Mmh. Mais quand on a des petites retraites, oui, on compte ses sous. Mmh. On compte, on
8: bien
10: fait
8: sûr.
10: Attention.
8: Et chaque voilà. euro compte, évidemment. Merci infiniment, Martine, pour ce témoignage. Je vous souhaite une bonne journée.
0: Merci à vous, Sabine, qui va s'exprimer dans un instant. Et vous également, 04 42 38 08 08 8h20. Attention, accident signalé sur la 55 ce matin. Nous sommes au Pen Mirabeau, c'est en direction de Martigues. Il y a trois véhicules qui sont concernés. C'est la voie de gauche qui est impactée pour la circulation. Attendez-vous à un gros ralentissement dans les minutes à venir. Vous avez des précisions, n'hésitez pas là aussi, 04 42 38. 08 08. Toujours les ralentissements entre Septem et Marseille pour les travaux sur l'autoroute A7. Un ralentissement d'une centaine de mètres, moins de 5 minutes de retard sur la 55 à l'Estac en direction de Marseille. Et puis quand vous arrivez sur la 51 via la D6 en venant de Simiane, moins de 5 minutes de retard là aussi en direction de Marseille. Ça roule bien sur Aix-en-Provence et sur Toulon ce matin.
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0: Tout le monde doit faire un effort pour désendetter la France, y compris les retraités, David. Hein.
8: Y compris les retraités. C'est Françoise qui dit, tiens, à Marseille, je ne sais pas à partir de quel montant qu'elle pense au gouvernement, il considère que les retraités sont riches. Elle donne un chiffre, 3000 euros. Est-ce que 3000 euros de retraite, c'est beaucoup?
0: Bonjour Sabine.
11: Oui, bonjour. Bonjour ici Provence. Eh bien, moi, je voudrais dire que je ne suis pas solidaire parce que j'ai fait toute ma vie que payer. Je disais à Élodie, De Gaulle avait mis la vignette pour les voitures, je ne sais pas si vous vous rappelez.
0: Oui.
11: C'était pour les personnes âgées. Moi, j'ai payé pendant 30 ans. Ils n'ont jamais vu la couleur. Alors moi, je voudrais savoir où est passé cet argent. En plus de ça, même si les retraités gagnent 3000 ou 5000 euros par mois, ils ont travaillé, ils ont fait des études, et j'estime que s'ils gagnent cette somme, eh bien, c'est très bien, parce que le jour qu'on voudra partir dans une maison de retraite, qui c'est qui va nous la payer, la maison de retraite? C'est pas le gouvernement, il nous prêtera l'argent, mais il faudra rembourser.
8: Donc vous en faites une question de principe, en fait, c'est ça, hein?
11: Voilà, parce que moi j'ai toujours payé. Regardez, vous avez un bien, on paye. Si vous laissez quelque chose à vos enfants, il faut encore payer. On est toujours en train de payer. On nous ponctionne de tous les côtés. La classe moyenne, elle est en train de mourir. Et moi j'en ai marre de payer toujours pour les autres. Regardez sur votre fiche de paye, déjà tout ce qu'on nous retient. Hein. Alors, il y en a marre aussi. Hein, parce que je vous dis, moi je ne veux pas être solidaire, je ne veux pas. J'ai dit le gouvernement, c'est lui qui s'est mis dans cette panade, et bien il n'a qu'à en sortir. Voilà, parce qu'ils n'ont jamais su anticiper de rien du tout. Et maintenant, quand ils voient qu'on est comme ça, il faut encore que ce soit nous qui participons. Et bien moi, je ne suis pas d'accord.
8: Voilà. Merci Sabine.
0: Merci pour votre appel. Jean-Paul, bienvenue, vous êtes à Septem-les-Vallons.
12: Oui, bonjour à tout le monde.
0: Et vous cotisez depuis l'âge de 14 ans, c'est ça?
12: Oui, exactement. J'ai commencé à bosser à 14 ans et je me suis arrêté à 66 parce que j'ai eu une cancer. Je touche actuellement, pardon.
0: Mais je vous en prie.
12: 1300 euros par mois.
0: Ouais. Oui.
12: Voilà. J'ai un crédit tous les mois de 1300 euros parce que je suis propriétaire. Je vis avec le salaire de ma femme, propriétaire, qui est retraite aussi, de 1300 euros. Donc plus de resto, plus de sorties, plus de vacances. Quand vous enlevez les assurances, le choc, tout ce qu'il faut payer dans une maison pour bouffer, eh bien voilà, qu'est-ce qu'il vous reste? Et vous voulez que nous, on les aide?
0: Ouais.
12: Et je vous dis, l'ex-mari de ma femme, qui n'a jamais, mais jamais bossé de sa vie, je dis, mais il n'a pas une fiche de paye. Il a 1100 euros, il a la CMU, le loyer, c'est les aides qui le payent, il ne paye rien, il vit mieux que moi.
8: Jean-Paul, ça changerait quoi concrètement si votre pension de retraite n'était plus indexée sur l'inflation? En gros...
12: Ah ben alors, je mangerai moins encore.
0: Oui.
12: Je me priverai sur la bouffe. Hein. Vous voyez? Et une vie de travail. Vous voyez? Voilà, voilà. J'ai été dans le privé, j'ai eu la chance. J'ai été 10 ans commerçant que je suis parti en faillite, j'ai rien gagné. Et après, j'ai eu la chance d'être fonctionnaire. Et quand vous êtes fonctionnaire, ce que beaucoup croient, on a un beau salaire, c'est vrai, mais c'est les trois quarts, c'est des primes.
8: D'où votre petite retraite ? C'est ça, en gros.
12: D'où ma, de ma retraite de mairie, de 25 ans de mairie, je suis parti avec 1 001 euros. Parce que toutes les primes ne sont pas comprises. Mmh. Et voilà, je vous dis, tous les mois, je mange. Je me prive. Par exemple, je me faisais 2 restos par mois, je ne pars plus en vacances, plus rien. Et après, ils nous prennent un corvéron. Mais c'est eux qui ont baissé leur salaire, quand vous voyez les salaires qu'ils ont monumental.
8: Merci Jean-Paul. Merci à vous.
0: Merci à vous. Très nombreux encore ce matin à vouloir réagir.
8: Il y a beaucoup de colère ce matin.
0: Sujet, colère, incompréhension, ouais. Évidemment. Puisque quand on touche une petite retraite, c'est déjà bien difficile. Donc si en plus on doit encore moins toucher d'argent, on se pose forcément des questions légitimes. Merci en tout cas de le faire en direct ce matin, tous les jours, 8h15, 8h25. Vous avez la parole sur votre radio ici Provence et vous pouvez continuer le débat sur nos réseaux sociaux. Je vous dis à demain, David.
8: À demain, bonne journée.
0: Hâte de vous faire plaisir.
8: Ah
0: ouais, écoutez. C'est qui ?
8: C'est Alain Souchon.
0: Bah voilà, il adore Alain Souchon. Nous aussi, ça tombe bien, ça nous fait un point commun. Allez, belle journée, il est 8h25.

0: Au contraire, hein, Souchon, il nous régale. Hein, sur votre radio locale, ici Provence, 8h29, l'actu à Marseille, en Provence, en France et dans le monde qui revient dans une minute. Et puis ensuite, on ira faire un tour en Corse. Mais on va pas prendre le bateau, ça se passe sur le net. Et ça sera avec vous, Camille Payan, à tout de suite.
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0: Bon, restez prudents hein, sur la route, la 55 notamment. Je vous rappelle l'accident entre véhicules en direction de Martigues. Ça se passe au Pen Mirabeau, véhicule sur la voie de gauche. Donc, ralentissement dans ce secteur. 8h30, Camille Payan, l'actu à Marseille en Provence.
5: À son tour, Sébastien Delogu, le député LFI de Marseille, annonce porter plainte en début de semaine, une altercation avec des policiers. Et le député a dégénéré dans l'immeuble où les forces de l'ordre intervenaient. Venait pour interpeller un suspect. Les trois policiers ont déjà porté plainte. Pulvérisation d'insecticides, porte-à-porte, campagne d'information, de gros moyens mis en place. Quartier des Trois-Lucs à Marseille, dans le 12e arrondissement, après la découverte d'un cas de dengue autochtone en début de semaine. Et puis l'Olympique de Marseille ne veut pas en rester là, suite à l'interdiction de déplacement des supporters de l'OM à Monaco dimanche. Le club dit étudier les recours possibles. En réponse, les joueurs de l'OM porteront sur leur maillot dimanche le patch comme un seul OM. Les choses sérieuses qui reprennent pour Provence Rugby ce soir, première journée de Pro D2, réception d'Agen au stade Maurice David.
0: Allez l'OM et allez Provence Rugby alors ce matin. Il est 8h30, l'actu en français dans le monde, le 90 secondes, Valentine Lethès, c'est terrible actu encore ce matin à Caen.
6: Le bilan s'alourdit à Caen, 2 morts désormais et 10 blessés. Un jeune russe de 26 ans a volontairement foncé en voiture sur des passants hier soir avant de s'enfuir. Rattrapé par la police, il est en garde à vue ce matin. Des centaines de touristes victimes d'un monstrueux torrent de boue au Népal, semblable à un tsunami dans une vallée de l'Himalaya. Au moins 1300 disparus, 165 morts et peut-être des Français. Ils sont au moins 80 dans le pays selon le Quai d'Orsay. À quel point nos cultures de courges, tomates, salades et maïs ont souffert cet été? De combien de millions nos agriculteurs ont besoin pour faire face? La ministre de l'Agriculture fait un état des lieux cet après-midi avec l'ensemble des préfets de France pour chiffrer le plan d'aide à la profession. Nous conserverons bientôt plus longtemps certains de nos médicaments, Dafalgan, Efferalgan ou encore ceux à base d'amoxicilline. L'Agence nationale du médicament a convaincu une quinzaine de laboratoires de réétudier leur durée de conservation pour lutter contre le gaspillage et les pénuries. Les Bleus du basket retrouvent le parquet de Bercy à Paris ce soir pour un match de qualification de la Coupe du Monde prévu l'an prochain au Qatar. Emmenés par Victor Wembanyama, les Français affrontent la Slovénie à 20h30. Zazie, Renaud, Pascal Obispo, Gims, Elena ou encore Benabar. Des artistes chantent ce soir pour les sinistrés des incendies de toute la France. Tous les fonds récoltés via l'achat des places pour ce concert à Bordeaux seront redistribués.

0: En ligne brute et montée à bord du voilier Awake avec à la barre notamment Rémi. Attention, ça tangue et ça souffle.
1: On fait comme le ferry mais à la voile et on n'emmène pas les voitures. C'est pas une croisière, c'est du transport.
0: Voilà, un transport décarboné. Une nouvelle façon de se rendre sur l'île de Beauté pour 8 passagers qui souhaitent prendre leur temps tout simplement, comme Marie et Malo.
2: Je suis un adepte de la lenteur. Je pense qu'il faut qu'on aille plus lentement dans la vie. Et là, on est vraiment bien parti pour, pour prendre notre temps, donc ça me va très bien.
3: C'est une aventure humaine. C'est rare qu'on ait un mode de transport qui permette de parler longuement avec les gens, d'apprendre à les connaître.
0: Et c'est vrai, sur le voilier, on se détend, on profite, on regarde la mer, les dauphins, les poissons et les couchers de soleil.
4: Et ça se passe comment du coup pour dormir et manger ?
0: Eh bien, les passagers dorment dans des cabines et pour manger, la nourriture est fournie, mais il faut préparer son repas. Mm-hmm. On file en cuisine, ça tangue toujours, mais c'est le feu évidemment parce qu'il faut s'activer au menu de la cuisine exotique.
5: Et c'est pas nous qui allons faire le dalle, on va juste le réchauffer. Par contre, on va faire le riz.
6: Ça.
5: Un dalle.
7: 3 personnes.
5: Et on a même eu de la tapenade en apéro. Et le riz.
0: Et c'est comme ça qu'on échange aussi donc avec les autres passagers.
4: Ouais,
0: on peut se détendre, d'autres dorment tout simplement. C'est bien aussi de participer aux tâches, donc d'aider aussi aux manœuvres. Une petite initiation à la voile est toujours possible.
4: Mais c'est autorisé d'organiser ces traversées ?
0: Bien sûr, les skippers ont toutes les autorisations pour le faire. Ils fonctionnent donc avec cette fameuse coopérative, Sailcoop. Maxime, le fondateur, explique le concept.
8: On observe évidemment une appétence croissante pour le voyage low carbone et il y a beaucoup de sites qui aujourd'hui permettent de faire un itinéraire juste avec le train ou juste avec des moyens doux. Et donc avec deux voiliers, on va pouvoir emmener 1000 personnes encore, c'est en ramener 1000. Donc c'est 2000 billets à vendre cette année.
0: Voilà, alors c'est évidemment payant, 240 € si vous prenez ce voilier. C'est plus cher évidemment qu'un ferry, mais l'arrivée à Calvi au lever du jour sur un voilier avec les dauphins autour, ça n'a pas de prix ici, je pense quand il est 9h30 du matin, Philippe. Tous les passagers descendent à ce moment-là et à 14h, le voilier repart avec d'autres passagers pour une nouvelle traversée, direction ensuite Saint-Raphaël. C'est tentant quand même.
4: Ah ouais, mais il a raison, prendre le temps prendre de temps en temps, ça fait du bien.
0: 20h.
4: Ouais.
0: Si vous partez une semaine, vous voyagez 4 jours.
4: Ouais.
0: Mais bon,
4: c'est pas grave.
0: C'est un voyage en mer.
4: On prend le temps, on prend un bouquin, on rencontre des gens à bord, on fait des pâtes ensemble, tout va bien quoi. Voilà.
0: Éviter le mal de mer aussi.
4: Oui, c'est sûr. Bon allez, 8h35, il va y avoir du vent dans les voiles justement aujourd'hui parce que c'est un vent de sud-est qui va atteindre les 60-70 km/h cet après-midi. Il se renforce et c'est ce vent qui apportera les nuages de la nuit prochaine, qui donneront des orages en seconde partie de nuit et demain matin. Ça, c'est une autre histoire. En attendant, qu'est-ce qu'on a aujourd'hui dans le ciel de Provence ? Météo France nous dit le soleil domine malgré quelques passages nuageux. On en a un peu ce matin. C'est un peu l'été par place, mais ça devrait s'arranger assez rapidement. Et puis, les températures. Donc, Marseille, cet après-midi, 32 degrés. Toulon, 30. Aix, 34 degrés. Puis, une qualité de l'air qui reste dégradée sur toute la Provence.
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4: C'est l'info route à retenir à 8h36. Toujours cet accident sur la 55. C'est donc Open Mirabeau. C'est en direction de Marseille. 3 véhicules concernés. Une voie de gauche impactée et ralentissement d'une dizaine de minutes dans le secteur. Vos infos routes à partager au 04 42 38 08 08.
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4: Et vos chansons préférées, Indochine.
12: Bien.

0: Sur votre radio locale. Ici Provence, on est comme vous, on chante, il est 8h40.
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0: Il chante, il a sorti la guitare. C'est Hervé Godard qui nous rejoint ce matin, notre spécialiste de la culture, des spectacles, du cinéma. Bonjour Hervé.
3: Bonjour Philippe.
0: C'est bien ça, vous avez sorti votre guitare ce
3: matin. Exactement, bon. Pour le festival La Guinguette Sonore, que vous soyez rock ou folk, rendez-vous vendredi et samedi sur la plage de la Romaniquette à Istres, où une vingtaine de groupes, dont certains de la région, eh bien, vous attendent dans une ambiance très joyeuse. Un avant-goût dans quelques minutes avec le directeur artistique Sébastien Dreyer.
0: Allez, avec votre invité. Puis c'est une question primordiale à quelques jours de la rentrée. Hervé, vous avez fait la fête tout l'été, hein? Vous êtes couché tard, vous êtes levé tard.
3: Peut-être pas la fête.
0: Mais voilà. Et comment remettre son horloge biologique à l'heure de la rentrée?
3: Pour se réveiller, pour venir à la radio, voilà. Par exemple.
0: Alors j'ai appelé le docteur Kerzak parce que je dis qu'il faut que je remette Hervé à l'heure de la rentrée. La réponse, ça sera tout à l'heure.
3: Bon allez, on y écoutera.
0: 8h55. Et elle est là, comme tous les matins, avec sa bonne humeur. Bonjour Ziz.
4: Bonjour Philippe, bonjour les copains du matin, coucou c'est Ziz.
0: Alors ça y est, tout le quartier est rentré de vacances.
4: Presque Philippe, d'accord. Presque, oui.
0: Ouais.
4: Hier c'est Madame Lulle, ma voisine du rez-de-chaussée, vous savez qui est revenue.
0: Mmh.
4: Attention Philippe, c'est pas le genre vacances ordinaires. Hein.
0: D'accord.
4: Oh là là, elle a fait, figurez-vous, une retraite spirituelle dans le Vercors.
0: Hein?
4: Une semaine dans un monastère. Avec des bonnes sœurs qui ont fait vœu de silence et de pauvreté.
0: Ah oui, bon, ça devait être reposant alors.
4: Reposant,
0: bah,
4: à 3 500 € la semaine, à ce prix-là,
0: ouf.
4: Le vœu de pauvreté, c'est surtout Madame Lulle qui l'a fait. Oh, elle me disait, j'avais besoin de me retrouver. Je lui ai dit, ben, pour 3 500 €, moi, je me perds à Saint-Tropez et je me retrouve au Cave du Roi, au Biblos, au Cheval Blanc. Oh, je te jure.
0: Ah, ça fait de belles adresses. Et on fait quoi pendant une semaine de retraite spirituelle?
4: Rien.
0: Ouais. Ah bon?
4: Figurez-vous que maintenant, Philippe, c'est le rien qui est devenu du luxe.
0: Ah.
4: Tu dors sur une natte en jaune de mer, tu te lèves à 5 heures,
0: ouais.
4: Tu médites en regardant un caillou pendant 2 heures, et le soir, un bouillon de poule.
0: Oh.
4: 3 500 € pour boire de l'eau où une poule, elle s'est baignée dedans. Ah, mais je rêve, moi. Oh. Oh. À ce prix-là, hein, je veux au moins manger la poule, moi.
0: Ah, bah oui. On est d'accord. Bon, sinon, elle appréciait le silence.
4: Hein?
0: Ouais.
4: Ah, ben, ça, les bonnes sœurs, elles ont fait vœu de silence.
0: Ouais.
4: Même Lulle, elle, apparemment, non. Hein?
0: Ah.
4: Au bout de 3 jours, les bonnes sœurs, il paraît qu'elles communiquaient avec des gestes. Hein? Elles n'en pouvaient plus. Elles disaient, qui c'est qui nous a fourgué celle-là? Ah, ben oui. Ah, mais elle m'a dit, Ziz, j'ai appris à écouter mon corps. Je lui ai demandé. Et alors, il vous a dit quoi? Allez manger une pizza, non? Oh, hier soir, elle est rentrée transformée, apaisée, reconnectée avec elle-même, elle m'a dit. À 20h, elle sonnait chez moi.
0: Ouais.
4: Ziz, vous auriez pas du jambon? J'en peux plus du bouillon.
0: Vous m'étonnez, ben, les temps changent aussi, hein. C'est comme ça.
4: Oh, Philippe, avant, on partait en vacances pour se faire plaisir. Maintenant,
0: ouais.
4: On paye 3 500 € pour souffrir. Alors, moi, je vais vous dire, ma retraite spirituelle, je la fais gratuitement. Je coupe mon téléphone et je ferme les volets et il n'y a plus des gains. Et voilà, hein. Bon, allez, je vous laisse. Bonne journée. Les bises de Ziz.
0: Bises, merci Ziz. Voilà, tous les matins, votre bonne humeur. Et ça nous fait du bien également sur votre radio ici Provence. Comme la musique qui arrive, Auréa, coup de cœur.
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0: Une soirée mondaine. Après le point trafic, c'est dans 2 minutes.
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0: Allez, vous restez prudents, 8h45, toujours l'accident hein, ce matin sur la 55, on est au Pen Mirabeau, c'est avant d'arriver sur les stacks. Trois véhicules concernés, la voie de gauche en moins de 5 minutes de retard, mais quand même vous restez prudents en arrivant dans ce secteur et partagez vos inforoutes au 04 42 38 08 08.
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0: Aurien, coup de cœur ici Provence avec Soirée Mondaine.
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0: Avec Hervé, et ce matin, c'est rock sur la plage à Istres, c'est ça?
3: Ben oui, Philippe, bon. Allez, montez le son et installez-vous vendredi et samedi sur la plage de la Romaniquette à Istres, dans ce coin préservé de l'étang de Berre, au programme de la guinguette sonore, très rock and folk, et bien une vingtaine de groupes, dont certains de la région, comme le duo féminin Tessina, ou alors le groupe marseillais La Flemme. Tout ça, une belle programmation, une passion communicative, d'ailleurs, qu'aime partager Sébastien Dreyer, le directeur artistique.

Au départ, c'était une passion personnelle, donc moi, c'était le rock, même particulièrement local, c'est quelque chose qui m'intéresse depuis longtemps. Donc, je gravite un petit peu dans ce milieu. Et puis, sur les premières éditions, on avait sûrement des choses un peu plus variées sur la grande scène. Et puis, on s'est un petit peu spécialisé dans ce côté rock découverte. Et on avait un peu perdu le côté folk, ce qui m'ennuyait, parce que j'aime beaucoup aussi le folk. C'est pour ça que l'année dernière, la deuxième scène a fait son apparition un peu au dernier moment et sans être totalement préparé comme on le voulait, mais cette année on a pu la préparer vraiment de cette manière-là, donc on a des artistes un peu différents sur la deuxième scène de façon à pouvoir alterner les plaisirs. Ben, je pense que vraiment ce qu'il faut essayer de privilégier pour vous les auditeurs, c'est que c'est une expérience de se retrouver dans cette ambiance-là très joyeuse, très festive, encore une fois je le redis, familiale. Sur le village il y a aussi des jeux pour les enfants, voilà, on est aussi kids friendly, on a des casques de protection à prêter pour les enfants, donc voilà, on a vraiment un côté très safe, bonne ambiance. Ça permet de découvrir des groupes que vous connaissez sûrement pas, mais c'est des groupes qu'on a choisis avec soin tout au long de l'année.

0: Moi, j'aime bien ça.
1: Ouais, bah ça c'est pour le côté folk hein, de la gagade sonore. Mathieu Tamisier, alias son projet Sélénite. Et puis juste avant, c'était un extrait de La Flemme. Ce trio marseillais qui déménage, c'est cette belle programmation de la gagade sonore. Bon, on y va vendredi, samedi, sur la plage de la Romaniquette à Istres. Toutes les infos sur le site et l'appli ici Provence.
0: Guinguette, Romaniquette, qu'est-ce que ça sonne bien. Alors pour ceux qui préfèrent en revanche l'humour, il y a aussi ça en magasin ce matin, rendez-vous à la Roque d'Anthéron.
1: Et ben dans ce magasin, il y a ce festival Jardin Comique. C'est jusqu'à samedi à l'affiche chaque soir, c'est assez original en plein air. Une équipe d'humoristes différents. Ce jeudi, par exemple, vous allez rire en compagnie de Edgar Yves, Gabriel Giraud, Bedou, Léandre Antec ou Babaroudi. Ça va se poursuivre comme ça jusqu'à samedi au Parc de Florent. On est à la Roque d'Anthéron pour le Jardin Comique.
0: C'est pour ceux qui aiment surtout le stand-up, hein, c'est ça hein.
1: Stand-up, oui, parce que chacun, ils sont 5 ou 4 ou 5 et chacun intervient. C'est 20 minutes et ça fuse.
0: Et ça risque de fuser entre eux aussi. Voilà, joli coup de cœur là aussi, puis d'autres idées sorties loisirs hein, sur ici.fr. 8h52, David Bowie. Et puis le docteur Kierzek qui arrive juste après pour nous remettre à l'heure de la rentrée. Il va recaler l'horloge.

0: c'est sympa pour se réveiller le matin quand on a décidé d'avoir une petite nuit, de se coucher tard la veille. Il nous faut quelque chose pour démarrer la journée. C'était David Bowie. Justement, on va parler de l'horloge de la rentrée.
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0: Avec vous, docteur Kierzek et vos conseils santé, comment remettre votre horloge biologique à l'heure de la rentrée, docteur? Bonjour.
3: Bonjour à toutes et à tous. Après 2 mois de vacances, les réveils sont parfois douloureux, les couchers difficiles et les écrans ont pris leur quartier jusqu'à tard dans la nuit. La bonne nouvelle, c'est que notre horloge biologique, même si elle est un peu désynchronisée, elle est très adaptable. Elle a juste besoin d'un peu d'aide pour se recalibrer. On ne change pas ses habitudes en un jour, mais en quelques jours. Donc si la rentrée, c'est pas pour demain, vous avez quelques jours pour vous recaler. Votre cerveau a pris une mauvaise habitude. Pendant l'été, on s'est exposé à la lumière naturelle tard le soir, on a veillé devant des écrans, on a mangé à des heures décalées. Résultat, notre mélatonine, l'hormone du sommeil, s'est sécrétée plus tard. On a appris ce qu'on appelle un décalage horaire social. C'est un mini jet lag, hein, sans avoir pris l'avion. À cela s'ajoute la lumière bleue des smartphones et des tablettes qui vient encore retarder l'endormissement. Je vous propose des petits gestes simples à appliquer dès aujourd'hui. Premier geste, on avance l'heure du coucher par petites touches. On ne passe pas brutalement de minuit à 22h, ça ne marcherait pas. On se couche 15 minutes plus tôt chaque soir. Deuxième geste, on utilise la lumière du matin. Dès le réveil, on ouvre les volets, on s'expose à la lumière naturelle. Cela envoie un signal puissant à notre cerveau pour caler notre horloge interne. Troisième geste, on éteint les écrans 1 heure avant de se coucher. Couvre-feu numérique. À la place, on prend un bouquin, un livre papier, on écoute une musique douce ou on discute calmement avec sa famille.
0: Bien, docteur. Et pour les parents dont les enfants ont pris aussi de mauvaises habitudes cet été, est-ce que les conseils sont les mêmes?
3: Une règle supplémentaire, on supprime les écrans dans la chambre et surtout 2 heures avant le coucher. Pour les plus petits, on instaure un rituel de retour au calme, une histoire, un câlin, une chanson douce. Chaque soir, à la même heure, le cerveau des enfants adore les rituels, cela les rassure. Et on donne l'exemple, hein, si les parents rangent leur téléphone, l'enfant le fera plus naturellement. Enfin, on évite les activités trop stimulantes le soir, pas de jeux vidéo, pas de films d'action. En une semaine, le rythme se règle généralement. En résumé, pour une rentrée sereine, on avance le coucher par petits pas, on s'expose à la lumière le matin, on éteint les écrans 1 heure avant de dormir. Votre sommeil vous dira merci. D'ici là, portez-vous bien.
0: Merci, docteur. Bon, demain, on aura l'autorisation de veiller un peu plus tard parce qu'il y a une belle soirée sur France 3 RV.
4: Hein. Bah oui, diffusion du fameux concert du Stade Vélodrome il y a un peu plus de 3 mois, du Corso Mezzu Mezzu. Et on en parlera demain matin avec Patrick Fiori, puisqu'il se produit aussi samedi à Saint-Marc. Je me garde. Les soirées de Saint-Marc.
0: Soirée de Saint-Marc. Et Corso Mezzu Mezzu 3, c'était une belle soirée. Ici Provence, on va la vivre demain soir à la télé. Et si vous n'avez pas tout noté, écoutez la suite.
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0: Bonjour Kevin Kellogg.
5: Bonjour Philippe, bonjour à tous. Dans quelques minutes ici, ça marche. On va vous emmener découvrir Raphaël. Raphaël, elle est traiteur à Aix et elle a décidé de s'engager dans la gastronomie, mais une gastronomie éco-responsable. On vous fera découvrir ce personnage de notre région. Et puis une commune de notre région fête ce week-end ses 60 ans, figurez-vous.
0: Hein ?
5: Une toute jeune commune, Carnoux en Provence.
0: Ah bon ?
5: Oui, 60 ans à peine. Ce sera l'occasion de faire la fête et on vous fera découvrir les activités au fil de la matinée avec Ici Provence, votre radio locale.
0: Bon anniversaire alors, et je vous dis à demain.
5: À demain dès 6h, Philippe.
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5: Votre radio locale dans les Bouches-du-Rhône et le Var, il est 9h. Les infos marseillais en Provence, Florent Leceau et un gros 4x4 à pulvériser de l'insecticide en début de matinée au 3 Luc à Marseille.
6: Une grande opération de démoustication dans ce quartier du 12e arrondissement où un cas de dingue a été détecté cette semaine. La personne piquée par un moustique n'a pas été contaminée au cours d'un voyage, mais bien en France. Les symptômes de la dingue, fièvre, maux de tête, courbatures, une maladie qui se traite avec du paracétamol. L'agence régionale de santé, l'ARS, fait aussi du porte-à-porte pour avertir les habitants. Des messages de prévention sont également affichés dans les commerces, Philippe Bocara.
7: Au bar tabac des Trois Lucs, des clients regardaient avec interrogation l'affichette avec l'annonce des opérations de démoustication de certains secteurs du quartier. Quasiment personne ici n'était inquiet à propos d'une éventuelle propagation. En revanche, un peu plus loin, devant la maison de loisirs des seniors, Annie pense que...
8: C'est un peu inquiétant quand même, mais on vit avec. C'est un mal presque du siècle, dirons-nous. Il faut essayer de trouver une solution assez rapidement.
7: Et cette solution, elle passe par la démoustication et l'alerte de la population des Trois Lucs. Henriette est un peu sceptique.
9: On est informé parce qu'on veut bien nous dire, mais après le reste, ça continue. Hein.
7: L'Agence régionale de santé de Provence-Alpes-Côte d'Azur connaît bien le moustique tigre, vecteur de la dengue. Olivier Rey est son directeur de la santé publique.
10: Il est implanté sur notre territoire depuis maintenant une vingtaine d'années, durablement, hein, dans tous les quartiers, en tout cas littoraux de notre région. On a régulièrement des cas importés en provenance de zones tropicales où il y a des phénomènes endémiques, épidémiques majeurs et qui font que localement, on peut avoir des propagations comme c'est le cas aujourd'hui.
7: Et Olivier Rey se veut rassurant. Il parle d'une saison plutôt calme, contrairement à l'année dernière avec plus de 450 cas autochtones de chikungunya.
6: Un reportage ici Provence signé Philippe Bocara au Trois Lucs dans le 12e arrondissement de Marseille. Toujours à Marseille, Sébastien Delogus sera entendu en audition libre cet après-midi, 14h, après son altercation avec trois policiers. Lundi après-midi, la tension est montée d'un cran entre le député LFI et les trois fonctionnaires qui étaient venus interpeller un suspect soupçonné de vol dans l'immeuble où réside Sébastien Delogus. Des échanges ont dégénéré sur le palier. Les deux parties s'accusent mutuellement d'insultes et d'agressions physiques. Sébastien Delogus a porté plainte, tout comme les trois policiers.
5: Scène d'horreur hier soir à Caen.
6: Un automobiliste fonce délibérément sur des passants qui attendent le tramway. Terrible bilan, deux morts et une dizaine de blessés, dont plusieurs en urgence absolue. Le conducteur de 26 ans a été interpellé. Une personne d'origine russe, seulement connue de la police pour des délits routiers. Ce n'est a priori pas un acte terroriste. La piste d'une vengeance après une bagarre semble privilégiée. À Cogolin, dans le golfe de Saint-Tropez, le restaurant Café Panis doit fermer ses portes pendant 15 jours. Décision de la préfecture, car des gendarmes ont constaté que cet établissement revendait du tabac en toute illégalité.
5: Patrick Bruel va-t-il résister à la pression ?
6: Pression qui monte, car le chanteur a la ferme intention de maintenir les 35 concerts de sa tournée, malgré les 31 plaintes dont il fait l'objet pour viol ou agression sexuelle. Un concert au Dôme de Marseille est prévu dans un peu plus de deux mois, le 30 octobre. Le maire Benoît Payon demande à Patrick Bruel d'y renoncer au vu, dit-il, de la gravité des accusations et par respect pour la parole des victimes. Annuler ce concert, c'est à la fois compliqué et très coûteux, Rémi Inc.
11: Oui, les maires ont une marge de manœuvre très limitée. Lorsque la salle est privée, aucun contrat a été signé. Un maire, comme un préfet, ne peut prendre qu'un arrêté d'interdiction. Mais il doit prouver un risque concret et local de troubles à l'ordre public. Manifestations, affrontements prévisibles, menaces. Et surtout, cette interdiction doit être nécessaire et proportionnée. Si la décision est prise, il peut y avoir une bataille juridique ensuite. Pour savoir qui paye, qui rembourse, l'artiste peut former un recours devant la justice administrative. Et le risque financier est alors très grand pour une municipalité entre la location de la salle, les contrats passés avec les techniciens, les musiciens, la sécurité et le remboursement de l'intégralité des billets. Quant aux gérants de salle et aux programmateurs, une fois les contrats signés, ils disent ne disposer d'aucun levier juridique permettant d'annuler un concert sur la base d'accusations ou de procédures en cours. Une rupture abusive de contrat les exposerait là aussi à un risque financier majeur, avec en plus le versement d'indemnités supplémentaires.
6: Rémi Inc à Marseille pour ICI Provence. Patrick Bruel nie l'ensemble des faits reprochés. Il est présumé innocent. Dernier bilan de la gigantesque coulée de boue dévastatrice à la frontière du Népal et de la Chine. Au moins 165 morts et plus de 1300 personnes portées disparues, dont la moitié de touristes dans cette région de l'Himalaya, très prisé des randonneurs et des alpinistes venus du monde entier. On ne sait pas encore si des Français figurent parmi les victimes ou les personnes recherchées.
5: Florent, la saison des grandes ambitions, ça démarre ce soir pour Provence Rugby.
6: Les Aixois reçoivent Agen pour le coup d'envoi du championnat de Pro D2. L'objectif est toujours le même, hein, depuis quelques saisons, accéder enfin à l'élite, le top 14. Ce match à guichet fermé au stade Maurice David. Coup d'envoi 21h.
5: Et puis attention aux vagues aujourd'hui sur la côte ouest des Bouches-du-Rhône.
6: La Côte Bleue, la Camargue, des vagues dangereuses jusqu'à 2 mètres de haut attendues cet après-midi. Il est conseillé d'éviter les sorties en mer, de privilégier les plages surveillées et de ne pas s'engager sur les routes exposées à la houle. De fortes vagues, tout ça parce que le vent va souffler fort.
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6: La direction et la vitesse du vent, Kevin ?
13: Au moins 70 km/h. Entre 60 et 70 km/h pour cet après-midi. Ça sera évidemment de manière globale. On pourra avoir des rafales plus importantes cet après-midi sur l'ouest des Bouches-du-Rhône.
6: Vent du sud-sud-est, c'est ça ?
13: Exactement. Oui. Et donc on va être prudent sur la situation et l'évolution parce que des orages aussi sont attendus pour la nuit prochaine. Des orages qui pourraient également arriver en fin d'après-midi sur la Sainte-Baume. On est avec vous évidemment pour vivre la situation au fil de la journée via nos réseaux sociaux. Un peu de soleil, mais beaucoup de nuages, vous l'apercevez dans le ciel. C'est assez gris aujourd'hui sur l'ensemble des Bouches-du-Rhône. Ça n'empêchera pas un temps très lourd cet après-midi. On attend à Marseille 32 degrés, à Toulon 30 degrés. On attend à Aix 34 degrés cet après-midi. Marseille d'ailleurs, où en raison des vents forts annoncés en soirée, la séance de ciné plein air au Mucem est annulée ce soir. 9h07, l'infotrafic avec évidemment les bouchons toujours au rendez-vous sur l'A7 dans le deux sens de circulation en raison des travaux à hauteur des Arnavaux et des Égalades dans les deux sens de circulation, donc entre l'échangeur de Septem et les Arnavaux pour rejoindre ou sortir de Marseille. Mais sinon, pas de difficulté à vous signaler de manière importante. Pas d'incident, pas d'accident majeur sur le réseau autoroutier. Vous en êtes témoin, vous nous passez un coup de fil par WhatsApp également, message vocal, photo, vidéo de la situation. On compte sur vous à 04 42 38 08 08.
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6: Et démarrons cette matinée de la manière la plus zen possible. Détendez-vous, tout va bien. Vous écoutez Ici Provence, votre radio locale avec vos chansons préférées. Voici Zazie.

0: Merci de démarrer votre journée avec Ici Provence et Zazie pour vous accompagner. 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
0: Et chaque matin, ici Provence, ça marche. Ici, on met en lumière une idée, une initiative, un projet créé, inventé chez nous. Et ce matin, Eric, on découvre une entreprise pas tout à fait comme les autres.
3: Chouette Ensemble, c'est un traiteur aixois engagé qui combine en fait gastronomie, éco-responsabilité et inclusion des personnes en situation de handicap. Bonjour Raphaël Bessac.
4: Bonjour Eric.
3: Vous êtes la fondatrice de Chouette Ensemble. Alors c'est quoi exactement et quel est le point de départ de cette belle aventure ?
4: Alors, Chouette Ensemble, c'est un concept de restauration à portée qui est fait pour titiller les papilles et créer une émotion chouette. C'est né en 2020, ouais, lors de mon retour sur notre terre natale, de mes enfants et moi, après une reconversion professionnelle auprès du chef Marx et après avoir eu la très grande chance de travailler au sein du Mandarin Oriental à Paris, où il était directeur de la restauration.
3: Alors, votre parcours professionnel a certainement beaucoup influencé la création de votre entreprise, hein ?
4: Tout à fait. Chouette Ensemble a été créé pour une réponse, entre guillemets, personnelle à une situation qui nous touche, les enfants et moi, c'est le handicap. J'ai pensé chouette pour peut-être qu'un jour Hugo, mon fils, puisse nous rejoindre dans l'aventure. On verra. Aujourd'hui, c'est pas le cas. On peut le croiser sur des événements ponctuels. Mais en 2017, quand j'ai amorcé ce projet de reconversion professionnelle, les premiers restaurants extraordinaires, c'est-à-dire qui incluaient les différences et le handicap dans les métiers de la restauration, commençaient à communiquer.
3: Et c'était important pour vous de créer une entreprise qui favorise en fait l'accès à l'emploi des personnes en situation de handicap ?
4: Pour moi, c'est essentiel parce que la réponse à la aux différences, à l'accompagnement du handicap pour des jeunes qui sont dans des situations sans solution dans les établissements est très complexe. C'est un peu le cas de mon fils. On a beaucoup de demandes justement de jeunes qui ont un peu de mal à se positionner, qui ont eu des parcours en institution ou qui en sont sortis. Actuellement, on a deux jeunes en immersion comme ça.
3: Ouais.
4: Et je me suis dit qu'en ayant un statut de l'économie sociale et solidaire pour mon entreprise, on arriverait à modéliser quelque chose qui puisse être une réponse. Ça prend du temps parce qu'on est sans subvention et que c'est un projet qui se construit grâce aux commandes des clients. C'est un projet aussi qui est né au sein de l'Institut des parents et en collaboration au départ pour modéliser justement ce qu'on pouvait faire en tenant compte de la partie du handicap.
3: Et en tout cas, ça marche. Et depuis peu, le chef Mathieu Durand a rejoint l'aventure. Qu'est-ce qu'il apporte à votre projet ?
4: Alors, Mathieu Durand, il est chef. Il a une très grande expérience, hein, près de 30 ans d'expérience professionnelle dans les métiers de la gastronomie. Et ce qui nous a intéressés tous les deux, c'est qu'on partage la même passion pour les trésors des producteurs locaux. On est tous les deux animés par une végétalisation de la carte. Mmh. C'est pour lui un vrai terrain d'expression comme ce que j'avais créé. Donc, il est naturellement venu se positionner dans la continuité de ce que j'avais créé pour Chouette Ensemble. Et il apporte le côté gastronomique à Chouette Ensemble.
3: Voilà en tout cas un bel exemple de réussite dans notre région. Merci Raphaël Bessac.
0: Fondatrice de Chouette Ensemble, traiteur sur Aix-en-Provence et toute l'équipe vous donne d'ailleurs rendez-vous ce soir dès 18h, route d'Avignon pour vous faire découvrir les nouveaux plats du chef. Lui signe le tube de l'été, c'est gourmand, c'est délirant, c'est festif. Voici notre Marseillais soprano ici avec DJ.

0: Vous écoutez Ici Provence avec Soprano qui signe le tube de l'été. La musique, elle continue d'ailleurs dans la prochaine quart d'heure avec Mylène Farmer ou encore Michael Jackson. Et puis Paul McCartney, lui, expose ses photos à découvrir en ce moment à Aix. On vous emmène découvrir l'expo au Musée Granet avec Ici Provence. Ça se passe ici.
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0: Vous écoutez Ici Provence avec Michael Jackson qui avait d'ailleurs, souvenez-vous, participé en 83 avec un artiste, un Beatles, Paul McCartney, avec le titre Say, Say, Say. Eh bien, Paul McCartney s'affiche en ce moment à Aix.
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0: L'expo Paul McCartney photographe, c'est à voir avec Ici Provence au musée Granet. Vous allez voir des pépites, l'intimité des Beatles, des moments immortalisés par Paul McCartney, comme l'explique Lionel Fintoni. Il a traduit pour nous les propos de Rosie Brodly, c'est la commissaire de l'exposition.
3: Ce que cette exposition a d'exceptionnel, d'abord, c'est un regard extrêmement personnel, c'est un regard très personnel de Paul McCartney, un regard sur cette époque, sur ce qui se passait, que les Beatles étaient connus, commençaient à être très très connus. Ce sont des photos que Paul a prises et qui montrent ce qu'est être un Beatles chez les Beatles. Donc c'est son regard et c'est un regard qui est de l'intérieur vers l'extérieur et non pas l'inverse que ce que l'on a avec les photographes habituels. Et donc Paul a pris des photos dans des appartements, dans les chambres d'hôtel, dans les loges, en arrière-plan des scènes, etc. Donc ça rend ces photos tout à fait exceptionnelles de l'époque et de la période de qu'est-ce qu'être un Beatles dans les Beatles.
0: Eh bien rendez-vous à Aix, l'expo Paul McCartney photographe de 1963 à 1964. C'est à voir jusqu'au 3 janvier au musée Granet avec Ici Provence. Et puis à Bormes, la musique corse est à l'honneur avec Jean-Charles Papy en concert gratuit ce soir à l'amphithéâtre.

0: Dinsay. Jean-Charles Papy qui a participé au projet Corso Mezzo Mezzo avec Patrick Fiori. On vous donne d'ailleurs rendez-vous demain soir sur France 3 à 21h pour vivre l'événement en vidéo et sur nos réseaux sociaux. Et pour la musique, voici également Mylène Farmer.
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0: Summer vous donne rendez-vous avec Ici Provence à la fin du mois d'octobre. Elle sortira son 13e album, évidemment très attendu par les fans et à découvrir sur ici.fr. 9h31, c'est l'infotrafic.
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0: Et attention à ce véhicule en panne, vous êtes sur la 54 à hauteur de Salon. Vous partez en direction de d'Arles et de Nîmes. Le véhicule est en panne sur la bretelle de sortie, donc au niveau de la bande d'arrêt d'urgence. À la sortie de l'échangeur, donc entre la 7 et la 54, soyez vigilants évidemment dans le secteur. Et puis nous vous rappelons aussi qu'il y a eu lieu aux alentours de 8h un accident sur la 55 en direction de Martigues. Trois véhicules accidentés à hauteur de l'Estac. On a eu une voie d'ailleurs neutralisée, la voie de droite, pendant une bonne demi-heure. Est-ce encore le cas? On n'a pas reçu d'infos comme quoi vous pouviez à nouveau circuler sur l'ensemble des voies de circulation. Donc si c'est le cas, tant mieux. Dites-le nous dès maintenant, passez par WhatsApp par exemple, un message écrit, un message vocal, une photo, une vidéo de la situation. Et on partage tout ça ici au 04 42 38 08 08.
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0: Et quand nous regardons notre météo des forêts, les Bouches-du-Rhône sont en risque élevé aux incendies ce jeudi, en raison notamment du fort vent

0: avant de vous installer. Et puis toute utilisation de feu est également interdite donc sur le massif du Gard Rhodanien. 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
0: S'il y a bien un événement à ne pas louper à la télé ce vendredi soir, ce sera celui-là. Hein. Corsu Mezzu Mezzu, le concert au Vélodrome. Que de moments que nous avons fait partager ici et en musique avec Patrick Fiori et La Vinda.

0: n'y a pas à dire. Hein. C'est toujours bon pour le moral d'écouter Gérard Lanvin avec Ici Provence, il est 9h41.
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0: Ici Provence, vous gâte pour la rentrée, vous offre 50 euros de pouvoir d'achat. Oui, vous avez bien entendu, 50 euros de pouvoir d'achat à gagner ici. Une belle affaire pour le porte-monnaie et pour vous faire plaisir. Mais attention, mes filles, voici une affirmation et à vous de nous donner la bonne réponse, parce qu'il y a un mensonge dans l'une de ces affirmations. À Marseille, les îles du Frioul sont un lieu incontournable pour les touristes qui font la traversée depuis le Vieux-Port, puis pour tous les Marseillais qui sont attachés à leurs îles du Frioul. Un site composé de l'île Pomègue et de l'île Ratonneau, ou alors de l'île du Riou. Ah, vous savez, la deuxième île qui accompagne l'île Pomègue sur le Frioul, vous avez la bonne réponse. Je joue avec Ici Provence dès maintenant au 04 42 38 08 08.
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0: On a vibré avec l'équipe de France de foot à la Coupe du Monde tout au long de l'été avec Shakira en musique pour vous accompagner. Retour à la Ligue 1, au championnat de France. Marseille se déplace à Monaco. Le match, c'est dimanche soir, 20h45 pour le coup d'envoi. Vous vivrez tout ça, évidemment, en direct intégral et sur nos réseaux sociaux avec Ici Provence. Attention également sur la route. La 7, il y a un accident. Trois véhicules à hauteur de Lançon. Trois véhicules sur la voie de gauche, juste avant le péage. Ça vient tout juste d'arriver. Si vous avez des infos, vous nous passez un coup de fil. 04 42 38 08 08. C'est le numéro qu'a fait Frédéric à Istres, justement, ce matin avec nous. Bonjour Frédéric.
1: Bonjour.
0: Et bienvenue, on vous gâte pour la rentrée. On vous offre 50 euros de pouvoir d'achat. Ça ferait du bien au porte-monnaie, tout ça.
1: Super, super.
0: Ça serait pas mal. Mais, fi, une affirmation avec évidemment un mensonge à l'intérieur. À Marseille, les îles du Frioul sont un lieu incontournable pour les touristes qui font la traversée depuis le Vieux-Port, pour tous les Marseillais fiers de leur île. Un site composé de l'île Pomègue et de l'île du Rioux, Frédéric, c'est
1: Ratonneau.
0: Bien ça? Non, c'est de l'île Ratonneau. Oui. Vous n'êtes pas tombé dans le piège, effectivement. Frédéric, vous avez passé un bel été. Qu'est-ce que vous avez fait, dites-nous?
1: Eh ben, un peu de la montagne dans les Alpes.
0: Ouais.
1: Et puis, quelques balades, un peu du ciné, parce que l'été a été très chaud.
0: Eh oui.
1: Et donc, on recherchait le frais, comme tout le monde. Mais voilà, tout s'est dépassé.
0: Bon, magnifique. Eh bien, on va rajouter pour la rentrée 50 euros de pouvoir d'achat en plus, Frédéric.
1: Eh ben, c'est merveilleux.
0: Et tout ça, c'est grâce à quelle radio locale?
1: Ici Provence.
0: Eh oui. Évidemment. À bientôt, Frédéric. Passez une belle rentrée avec votre radio locale. Et merci de votre fidélité. On vous offrira également 50 euros de pouvoir d'achat, rien que pour vous. Soyez au rendez-vous ici dans une heure. Pour la musique, voici Claude Nougaro.
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1: s'écoutent ici avec votre radio locale. Vous écoutez ici Provence, il est 9h52.
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1: C'est l'heure du petit coup de patte. On vous propose chaque matin un chien, un chat à l'adoption avec les refuges de notre région. Nous sommes à Aix, au refuge de l'Arbois avec Alix cette semaine et Opif est à adopter. Hein.
4: Exactement. Opif, c'est un mâle berger allemand croisé charpé. Ça y ressemble beaucoup en tout cas. On pense qu'effectivement, il y a peut-être aussi du Kangal parce que ça reste un gros modèle. Ça n'est pas un petit chien du tout. Il est né donc en 2021. Devrait être le seul animal du foyer. C'est un chien qui peut tolérer d'avoir des chiens autour de lui. Il va faire preuve d'un grand calme. Mais par contre, voilà, comme ça l'embête et il le fait très bien comprendre.
1: Bon, vous retrouvez la photo de Opif pour l'adopter sur la page Facebook de Ici Provence. Et puis, si vous préférez adopter un cochon d'Inde, c'est plus petit, c'est tout aussi adorable. Écoutez le conseil de notre véto Pierre Fabin, parce que la santé du cochon d'Inde, figurez-vous, repose sur un élément crucial, c'est la vitamine C. Docteur, pourquoi cette vitamine, elle est à ce point vitale pour lui?
5: Alors, c'est une particularité génétique. Le cobaye ou cochon d'Inde est incapable de fabriquer ou de stocker la vitamine C. S'il en manque, le scorbut s'installe de façon fulgurante. Ses dents se déchaussent, ses articulations gonflent et il hurle de douleur. C'est une urgence vitale. Pourtant, on n'est pas obligé de donner des gouttes à tout le monde. Une supplémentation liquide est surtout indispensable pour les sujets à risque. On cible les jeunes en croissance, les femelles gestantes, les vieux animaux et les malades. Leurs besoins explosent pendant ces périodes. Pour un adulte en pleine forme, on va d'abord miser sur une excellente alimentation au quotidien.
1: Et si notre cochon d'Inde boude les légumes frais ou qu'on doute de la qualité de ses granulés, comment être sûr qu'il ne manque de rien?
5: Dans ce cas précis, on ne prend aucun risque. On passe à la supplémentation systématique. Si l'alimentation n'est pas optimale, c'est la seule garantie d'éviter le scorbut. On achète de la vitamine C liquide, pur en clinique vétérinaire. Le rituel est très simple. Prenez la petite pipette et donnez les gouttes directement sur le côté de sa bouche. C'est le petit geste santé à instaurer tous les matins. Si vous avez un cobaye difficile, c'est votre filet de sécurité absolu. En respectant la bonne dose selon son poids, vous protégez ses os, ses dents et son système immunitaire tout au long de sa vie.
1: Et sur ici.fr, les conseils du veto avec Pierre Fabin, territoire alimentation, quel est l'espace de vie idéal d'un lapin? Vous trouvez la réponse en téléchargeant également l'application ici. Quant à l'actu locale, elle revient dans 5 minutes avec Florent Lessou.
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0: Vous écoutez Ici Provence, on va continuer également en musique dans la prochaine demi-heure. On écoutera Johnny, Enrique Iglesias, Cookie Dingler ou encore Benjamin Biolay. 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
0: 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Il est 10h. Les infos à Marseille en Provence. Flore Le Saut, à Marseille, une grosse opération de démoustication a eu lieu tôt ce matin au Trois-Luc.
2: Un gros 4x4 a pulvérisé de l'insecticide dans ce quartier du 12e où un cas de dengue a été détecté cette semaine. La personne piquée par un moustique n'a pas été contaminée pendant un voyage, mais bien en France. Les symptômes de la dengue, de la fièvre, des maux de tête et des courbatures. Toujours à Marseille, Sébastien Delegus sera entendu en audition libre cet après-midi après son altercation assez violente avec trois policiers. Lundi après-midi, la tension est montée entre le député LFI et les trois fonctionnaires. Des policiers venus interpeller un suspect soupçonné de vol dans l'immeuble où réside Sébastien Delegus. Des échanges ont dégénéré sur le palier de l'appartement de Sébastien Delegus. Les deux parties s'accusent mutuellement d'insultes et d'agressions physiques. Les policiers ont porté plainte. Le député marseillais annonce qu'il va également le faire. Le choc est immense à Caen. Hier soir, vers 22h, un automobiliste a foncé délibérément sur des passants qui attendaient le tramway. Terrible bilan, un homme d'une trentaine d'années et une seconde personne sont décédés. Une dizaine d'hommes sont blessés également, avec notamment des fractures aux jambes. Le conducteur, 26 ans, a été arrêté. Une personne d'origine russe, seulement connue de la police pour des délits routiers. Ce n'est a priori pas un acte terroriste. La piste d'une vengeance après une bagarre semble privilégiée. Dans une moindre mesure, le choc aussi à l'Alpe d'Huez. Une cabine de téléphérique a heurté hier le bras articulé d'un camion grue de chantier. Il y a 23 blessés, dont 3 graves, donc à l'Alpe d'Huez. Dernier bilan de la gigantesque coulée de boue dévastatrice à la frontière Népal-Chine. Au moins 165 morts et plus de 1300 personnes portées disparues, dont la moitié de touristes venus dans cette région de l'Himalaya, très prisée des randonneurs et des alpinistes. Parmi les personnes disparues, il y a 4 touristes français. Un adversaire solide ce soir pour le premier match de la saison de Provence Rugby. Les Aixois reçoivent Agen pour le coup d'envoi de ce championnat Pro D2. L'objectif est à nouveau d'accéder enfin à l'élite, le top 14. Ce match à guichet fermé au stade Maurice David. Coup d'envoi 21h donc ce soir. Gare aux vagues, prudence aujourd'hui sur la côte ouest des Bouches-du-Rhône, la côte bleue, la Camargue. Des vagues dangereuses jusqu'à 2 mètres de haut cet après-midi. Il est conseillé d'éviter les sorties en mer, de privilégier les plages surveillées et de ne pas s'engager sur les routes exposées à la houle. Des vagues très hautes à cause du vent qui souffle fort aujourd'hui. Justement.
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2: Avec des bonnes rafales, hein, Kevin. Hein.
0: Ouais, le vent va commencer à se lever. Là, en fin de matinée, des rafales à 60-70 km/h. On dépassera ces 70 km/h cet après-midi. Des orages aussi attendus pour la nuit prochaine et dès la fin de journée. Au-dessus de la Sainte-Baume, on a un peu de soleil, quelques éclaircies, mais surtout beaucoup de nuages gris aujourd'hui. Et on a à Marseille, pour le plus fort de votre journée, 32 degrés attendus à l'ombre, 30 degrés à Toulon. On attend à Aix, 34 degrés. Il fera également à Vidauban, 31 degrés cet après-midi, où le forum des associations est organisé samedi après-midi au parc de loisirs Dracénie-Provence pour, pourquoi pas, trouver son activité de l'année à venir, karaté, tricot. Vous aurez de quoi faire pour votre bonheur, pas vrai Florent, si vous cherchez une activité pour la suite de la saison.
2: Macramé, peinture sur soie, etc.
0: Tout ce que vous voulez, ce sera à Vidauban au forum des assos ce samedi après-midi. Temps orageux également demain matin, hein, d'ailleurs, même si le week-end, lui, c'est une bonne nouvelle, sera ensoleillé. L'infotrafic avec votre radio locale. Nous vous rappelons cet accident intervenu sur l'A7 en direction de Lyon. C'est à hauteur de Lançon. 3 véhicules accidentés sur la voie de gauche juste avant le péage. L'ensemble des voies évidemment est impacté par cette situation. Les secours sont-ils sur place? On vous pose la question. Si vous êtes dans le coin, si vous descendez sur Marseille, si vous montez vers Avignon et Lyon, on compte sur vous. 04 42 38 08 08. Il y a déjà 10 minutes. minutes de bouchon à prévoir à partir de l'échangeur avec Coudoux. Vous êtes prudent sur la route et on suit l'évolution de cet accident actuellement donc sur la 7 à hauteur de Lançon. Et puis attention, incident également à vous signaler cette fois en direction de Nice et de l'Italie. Vous êtes sur la 8, un incident intervenu sur la voie de droite à hauteur de Fréjus. Ça concerne un véhicule en panne accidentée. Là aussi, vous avez l'info. On compte sur vous.
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0: Et pour faire revenir le soleil plus vite, les chansons qui ont ensoleillé vos étés de jeunesse. Voici Cookie Dingler avec Ici Provence.

0: Vous êtes à l'écoute de Ici Provence, votre radio locale en ce jeudi matin. On va continuer avec les tubes de l'été, tiens.
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0: Après tout, la rentrée, c'est officiellement que la semaine prochaine. Alors on prolonge l'aventure au bord de la plage et au bord du lac avec l'un des tubes de l'été. Voici Benjamin Biolay, Écran total. 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

0: passer à l'écran tout à l'heure avec Benjamin Violet pour assister à la soirée du 5 septembre, le Ici Live à la Ciotat. 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
0: Et tout au long de l'été, notre youtubeuse culinaire Carole Cuisine vous propose des recettes simples, pas chères, de saison, légers. Et aujourd'hui, Carole, une recette rafraîchissante.
3: Alors, je vous propose aujourd'hui mes astuces pour réussir une bonne tapenade maison aux olives noires qui soit bien équilibrée. Alors, le choix des olives noires est très important. Parce que si vous achetez les olives noires dans le commerce, vous savez, celles qui sont dénoyautées en boîte, elles n'ont aucun goût. Donc, votre tapenade n'aura pas plus de goût que ça. Donc, la première astuce, elle est bien dans le choix des olives. Préférez peut-être des olives en vrac qu'on achète chez les primeurs, dans les épiceries fines, comme ça vous pouvez les goûter. Moi j'adore les olives noires à la grecque, dénoyautées aux herbes de Provence à l'huile d'olive, ou les olives de Kalamata aussi, elles sont super bonnes. Et vous allez en prendre 200 grammes. Voilà, vous allez prendre une gousse d'ail, une cuillère à soupe de câpre, hein, ça c'est pour apporter un peu d'acidité, 4 filets d'anchois à l'huile, 4 cuillères à soupe de persil haché. Alors ça c'est ma petite touche personnelle, le persil haché va apporter de la fraîcheur, et puis bien sûr de l'huile d'olive. Ah, là on va pas trop compter, hein, ça va être, c'est ce qui va lier tous les ingrédients de la tapenade, peut-être 5 à 6 cuillères à soupe d'huile d'olive. Donc vous versez tous les ingrédients dans un bol d'un mixeur, et moi ce que je fais, c'est que j'aime bien obtenir une tapenade avec une texture un petit peu épaisse. Donc, je ne vais pas mixer trop longtemps. Je ne vais pas chauffer trop le robot mixeur. En plus, j'ai déjà émincé finement mon persil. Donc, voilà, quelques pressions suffisent. Et là aussi, comme pour le pesto, si vous voulez le conserver plus longtemps au réfrigérateur, eh bien, la tapenade, vous la mettez dans un bocal en verre que vous allez garder au réfrigérateur, et vous allez recouvrir la tapenade d'une fine couche d'huile d'olive. Voilà, comme ça vous pouvez la sortir pour vos apéros, pour tremper les crudités. On pense pas souvent à utiliser la tapenade maison pour faire un fond de tarte à la tomate, par exemple, ou pour accompagner une volaille. Moi, j'adore quand je fais un poulet rôti, s'il m'en reste le lendemain, je vais le déguster froid avec, alors on sort toujours de la mayonnaise, des cornichons, de la moutarde, mais essayez avec une bonne tapenade maison, ça se marie bien avec toutes les volailles. Voilà pour cette tapenade maison que vous allez sûrement adopter et préparer tout l'été.
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0: Ici Provence avec Enrique Iglesias. Si vous organisez un événement cette semaine, ce week-end, juste avant la rentrée, que vous souhaitez valoriser ce rendez-vous, vous pouvez le faire dès maintenant en nous laissant un message vocal sur WhatsApp 04 42 38 08 08. On vous emmènera par exemple à Carnoux qui fête ses 60 ans, figurez-vous, ce week-end. Oui, jeune commune de notre département. Les événements, la manifestation, tout connaître sur ce 60e anniversaire, ça se passe ici avec votre radio locale.
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2: Je suis ravie de vous accueillir ici à la Commerie, qui est un lieu qui appartient à la ville de Marseille. C'est un lieu assez emblématique parce que avant d'être dans les mains de la ville, c'était un couvent qui accueillait les sœurs franciscaines du parc de la Commerie.
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0: Merci de passer votre matinée avec Ici Provence. Il est 10h25.
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0: Une manifestation historique en Provence, hein, la foire à l'ail, à l'oignon et au boudin, c'est à la Garde, ça existe depuis 1879. Et bien, la prochaine, elle se déroule ce dimanche, de 9h à 18h sur la place de la République. Et puis une commune de chez nous fête ses 60 ans, oui seulement, une jeune histoire à célébrer que nous raconte son maire, Nicolas Boulan.
3: Bonjour, Nicolas Boulan, le maire de Carnoux-en-Provence. Samedi 29 août, notre commune fêtera ses 60 ans. Un moment unique pour une ville à l'histoire singulière qui prend racine sur les rives sud de la mer Méditerranée lorsque des Français rapatriés du Maroc puis des Français rapatriés d'Algérie ont décidé de fonder une commune le 26 août 1966. Alors au programme de cette journée pour fêter cet événement, dès 10h, un rallye pédestre organisé par le Centre culturel, puis une ambiance flashback dans laquelle nous allons projeter l'ensemble du centre-ville pour vivre et revivre les moments des années 60. À 11h, un grand concours culinaire, la Mouna comme là-bas, avec une dégustation de ce gâteau emblématique. Dès midi, les commerçants partenaires proposeront un repas des 60 ans. À partir de 17h30, une allocution des personnalités, la présidente du département, le président de la région, suivie d'une table ronde sur l'histoire et l'identité de la ville, pendant laquelle nous scellerons avec les associations mémorielles et patriotiques une capsule temporelle qui contient des messages à destination des générations futures. Enfin, nous offrirons un apéritif anisé à l'ensemble de la population. Suivra une grande tablée façon Kenya. Et enfin, un gâteau d'anniversaire dès 21h, là aussi offert à la population, pour terminer sur un grand concert de musique live dès 21h30 au cœur du parc dans le centre-ville. Nous vous attendons nombreux pour cet événement exceptionnel. Carnoux-en-Provence à 60 ans. Joyeux anniversaire.
0: Carnoux-en-Provence.com pour découvrir le programme avec Ici Provence.
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0: Ici Provence avec Bob Marley, 10h31, c'est l'info trafic.
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0: Et une bonne nouvelle à vous donner concernant l'accident sur l'A7 en direction d'Avignon et de Lyon à hauteur de Lançon, juste avant le péage. On a eu 3 véhicules accidentés ce matin sur la voie de gauche. Ça a entraîné des bouchons assez importants jusqu'au niveau de l'échangeur de Coudoux en arrivant depuis l'A8 ou l'A7 par Marseille. L'accident est désormais terminé. Le temps de parcours semble s'améliorer. Vous ne comptez désormais plus que 5 minutes en plus sur votre trajet. Mais donc, fin de l'accident, les véhicules ont été enlevés, les secours sont intervenus. Restez évidemment prudent dans le secteur pour ne pas créer de suraccident. Un véhicule en panne également à vous signaler sur Marseille, cette fois à hauteur de Septem. On est là aussi en direction de Lyon et d'Avignon. Véhicule en panne, sur quelle voie de circulation est-il? Sur la droite, sur la gauche? Vous avez l'info évidemment de ce véhicule en panne sur la 7 ce matin. On compte sur vous. 04 42 38 08 08 pour nous donner l'info via WhatsApp.
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0: Tiens, à Cornillon-Confou, ce samedi 29 août, le conseil municipal des jeunes invite les Cornillonnais de 8 à 18 ans à une grande soirée à la Maison du Partage, une soirée festive sans alcool, sans tabac évidemment. Ça débutera à 19h30 avec DJ, musique, babyfoot, pizza, boisson offerte. Attention pour les moins de 18 ans, une autorisation parentale est nécessaire, mais celle-ci est disponible sur la page Facebook de la mairie.
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0: Avec vos chansons préférées à fredonner tout au long de la journée, celles qui vous ont accompagné durant votre jeunesse. Voici les Bee Gees, voici Tragedy avec Ici Provence.

0: 10h37, vous écoutez Ici Provence, ce sont les trésors d'ici.
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0: Votre radio locale vous emmène découvrir les lieux uniques dans notre région, un monument, un village, un quartier à découvrir grâce aux guides conférenciers, aux offices de tourisme, aux passionnés d'histoire locale. Nous sommes aujourd'hui dans le centre d'Aix, au pavillon Vendôme. Michel Fressé, directeur de l'office de tourisme d'Aix, racontez-nous l'histoire de ce monument.
3: Alors pourquoi ce nom Vendôme ? Le duc de Vendôme, duc de Mercœur, était prince du sang. C'est le petit-fils du roi Henri IV et de sa maîtresse, la belle Gabrielle d'Estrée. Et donc Louis de Mercœur, duc de Vendôme, arrive à Aix-en-Provence et il était marié avec une des cinq nièces du cardinal Mazarin, Laure Mancini. Elle décède et il décide de se remarier avec une magnifique jeune fille provençale, Lucrèce de Forbin-Solliès, qu'on appelait à Aix la belle du Canet, pour vous dire comme elle était belle. Le problème, c'est qu'elle n'est pas princesse de sang, même si effectivement elle est issue d'une belle et noble famille provençale. Et donc pour Louis XIV, il fallait absolument éviter une mésalliance. Il va donc confier à son cousin la barrette de cardinal. Donc devenu ecclésiastique, il ne pouvait plus convoler en juste noces. Que nenni, il va faire construire pour sa belle un petit pavillon à l'écart de la ville, à l'extérieur des remparts, à l'époque dans le faubourg des Cordeliers. Et tous les soirs, la belle du Canet venait masquée avec ses suivantes qui l'accompagnaient jusque dans ce petit jardin. Et là, les paysans qui se trouvaient tout autour voyaient cet étrange cortège arriver la nuit. Ils les ont appelés les machuetos, qui veut dire en provençal les chouettes. En tout cas, c'est par et pour l'amour de sa belle que ce pavillon a été construit. À l'origine, on y rentrait en carrosse.

0: vous pouvez rentrer au rez-de-chaussée. Aujourd'hui, ce sont deux salons qui donnent sur un escalier en carrosse. Et il y a eu des travaux donc au XVIIIe siècle par le nouveau propriétaire, Jean-Baptiste Van Loo, le peintre bien célèbre, qui a donné son nom à la rue qui y mène. Et d'après, on va laisser le carrosse dehors et emprunter l'escalier avec ce décor plafonnant absolument magnifique. Donc, un joyau de jardin, un joyau d'architecture, une pépite en termes d'art décoratif. Pousser les portes du pavillon Vendôme.
1: Ouais, et autre coup de cœur à Aix, Michel Fressé, pour un monument situé en bas de l'avenue Pasteur. On est entre le parking et la cathédrale.
0: Et c'est un de mes coups de cœur, parce qu'effectivement, ce monument est complètement insolite de par sa structure, son architecture, ses décors et la période pendant laquelle il a été construit. Il s'agit du monument Joseph Sec, qui était effectivement un maître menuisier, qui a été très prospère, qui effectivement faisait descendre ce bois des Alpes pour aider à la construction de nos monuments, de nos hôtels particuliers, de nos bastides, de bateaux également, donc en direction des ports de Marseille et de Toulon. Et donc Joseph Sec a fait fortune quelques années avant la Révolution, et pendant la Révolution, celui donc qui s'affirmait comme un bourgeois enrichi a voulu marquer tout son respect à cette loi et à ces valeurs de la République qui venait de naître en affichant effectivement au sommet de ce monument Joseph Sec une figure de la justice qui trône, qui tient dans ses mains une balance. Et puis il y a un hommage à l'Ancien Testament. On va retrouver Moïse avec ses espèces de cornes sur la tête. On va retrouver toute une série de petites scénettes aussi sculptées qui racontent le Nouveau Testament. Et puis quelques décors un peu étranges, symboliques, qui font référence à son allégeance à la franc-maçonnerie, puisque Joseph Sec était effectivement un des premiers francs-maçons célèbres, en tout cas, de la ville.
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0: Parfaite pour moi. Il sait avoir les mots d'amour, Amir, avec ce nouveau titre Un imparfait à découvrir avec Ici Provence. Il est 10h45.
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0: Absolument magnifique, Morane avec ici Provence, 10h51, on vous gâte aussi pour la rentrée, on vous offre 50 euros de pouvoir d'achat. Bonjour Edith.
1: Mais bonjour.
0: Vous êtes à Vidauban.
1: C'est ça.
0: Mais si on a une affirmation à vous faire pour vous faire décrocher les 50 euros, la belle affaire pour le porte-monnaie.
1: D'accord.
0: Ça ferait du bien. À Draguignan, l'animal emblématique de la ville, c'est le dragon. Jusque-là, nous sommes d'accord.
1: Oui.
0: Parmi les artères les plus empruntées, il y a le boulevard Clémenceau, Georges Clémenceau, qui fut d'ailleurs député de la circonscription de Draguignan, et dont le surnom était le dragon, justement. Pas vrai, Edith?
1: Ah non.
0: Ah bon?
1: Pas du tout.
0: Ah bon? Mais c'était quoi alors?
1: Non. Le tigre.
0: Ah, c'était le tigre. Bien
1: mais
0: vu.
1: Oui.
0: Mais fille, attention, il y aura encore des mensonges comme ça, juste après 11h, et on vous offrira 200 euros de pouvoir d'achat, mais pour l'instant, vous décrochez les 50 euros. Bravo Edith, profitez-en.
1: Merci, c'est gentil.
0: Vous en faites ce que vous voulez, et tout ça, c'est grâce à quelle radio locale, Edith? C'est...
1: Mais ici Provence, évidemment. Là.
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0: Et à 10h52, c'est Tendance avec Muriel Jourdan, votre rendez-vous pour mieux comprendre ce monde qui va trop vite. On s'intéresse à une tendance qui émerge au Japon, au Royaume-Uni et même en France, hein, Muriel.
4: Oui, la coiffeuse qui pose des questions sur votre vie, le chauffeur de taxi qui trouve que le temps se rafraîchit. Vous trouvez pas, madame? Et sinon, vous travaillez dans quoi? Vous avez des enfants, vous aussi? Dites-moi tout. Allez, on a 45 minutes de trajet. Bon, et ben, au Japon, depuis une dizaine d'années, on voit de plus en plus de services silencieux, sorte de formule tranquillité qui épargne aux clients le small talk. Comprenez, la petite discussion légère, vous savez, celle où on parle de la pluie et du beau temps. Par exemple, à Tokyo, il existe une option silence pour choisir le degré de conversation. Un peu, beaucoup ou pas du tout. Au Royaume-Uni, il existe aussi des fauteuils tranquilles chez le coiffeur, sur le même principe.
0: Et cette tendance de l'option silence, elle existe aussi en France, car ça peut jeter un froid, nous couper encore plus des autres dans un monde assez déjà individualiste. Hein.
4: Oui, les restaurants, les taxis, les magasins et les salons de coiffure proposent de plus en plus à leurs clients cette option silence. La chaise silencieuse, ce n'est donc pas une chaise au sens premier du terme, mais un concept né en Angleterre, exporté ensuite en Australie, aux États-Unis, au Japon. Une option majoritairement plébiscitée par les jeunes de 20 à 30 ans qui préfèrent lire un livre, écouter de la musique ou tout simplement se détendre en écoutant le bruit des ciseaux quand ils vont chez le coiffeur. Mais sinon, en France, on n'est pas prêt à ça, je pense. En tout cas, les gens que j'ai croisés dans la rue sont peu favorables à l'option silence.
5: Ma coiffeuse, elle me parle, elle me pose des questions sur ce que j'ai fait ces derniers temps et tout. Ça passe toujours un bon moment.
6: C'est vrai que c'est sympa quand le coiffeur brise la glace un peu avant et comme ça fait un échange, je sais pas, c'est marrant.
7: Moi je suis pas du genre à trop parler chez le coiffeur, donc mais j'aime bien juste le moment où on change de tête et c'est super marrant. Mais je suis pas trop du genre à discuter.
8: Moi j'aime bien parler, des fois ça nous libère, mais il faut être en confiance avec son coiffeur.
4: Voilà, couper les tifs, ok, mais pas forcément l'interaction sociale. Et vous, l'option silence, les jeunes, dans un taxi par exemple, vous en pensez quoi? Vous êtes pour?
6: Bah non, justement, je trouve ça crée un lien, c'est humain de parler avec la personne, t'apprends à la connaître, le trajet est là pour, justement, t'apprends à découvrir la personne, et c'est toujours des rencontres qui font plaisir en soi.
4: Même si parfois il y a des moments gênants, c'est humain de ne pas forcément avoir envie de parler.
9: Des fois, c'est pas dérangeant que le chauffeur parle, mais il y a des jours, on a juste envie d'être tranquille.
10: Un jour, je monte dans un Uber, et j'étais avec ma copine, donc nous, on parle de notre vie, sauf que lui, il entendait nos conversations et continuait à me parler sur la conversation qu'on a eue, sauf que déjà, j'avais pas envie de parler avec lui. Ensuite, il était très, très, très lourd.
4: Bref, la chaise silencieuse, c'est une tendance qui pourrait arriver en France. Pourquoi pas, si on veut pas se coltiner un coiffeur complotiste persuadé que la Terre est plate, ou un chauffeur de taxi qui parle pendant une heure du PSG alors que vous supportez l'OM ou que vous détestez le foot. Donc, sur cette tendance de la chaise silencieuse, je dois vous avouer que j'ai un peu le cucu entre deux chaises.
0: Muriel Jourdan, le rendez-vous des phénomènes de société. Société, ces tendances, vous retrouvez aussi sur ici.fr les teenagers, moitié retraités, moitié ados, des plus de 65 ans qui ont quitté la vie active et qui en ont assez des clichés qui leur collent à la peau. Quant à l'actu locale, c'est ici, sûr et certain, dans 5 minutes avec Florent Lessou.
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0: vous écoutez ici Provence avec Eric Clapton pour vous accompagner en douceur et en musique jusqu'au Mefi, votre quiz de culture générale et locale. Salut Thibaut.
1: Bonjour Kevin, bonjour à tous et tous.
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0: 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Il est 11h. Les infos à Marseille en Provence, Florent Lesseau, et à Marseille, Sébastien Delogu va s'expliquer sur son altercation avec trois policiers.
3: Le député La France Insoumise sera entendu en audition libre cet après-midi, 14h. Lundi après-midi, ça a chauffé entre lui et les trois policiers, des fonctionnaires venus arrêter un suspect soupçonné de vol, un habitant du même immeuble que l'élu marseillais. Des échanges ont dégénéré, les deux parties s'accusent mutuellement d'insultes et d'agressions physiques. Les policiers ont porté plainte. Sébastien Delogu annonce qu'il va faire de même. Un gros 4x4 a pulvérisé de l'insecticide tôt ce matin au Trois-Lucs à Marseille. Grosse opération de démoustication dans ce quartier du 12e arrondissement où un cas de dengue a été détecté cette semaine. La personne piquée par un moustique n'a pas été contaminée au cours d'un voyage à l'étranger, mais bien en France. Les symptômes de la dengue, fièvre, maux de tête et courbatures. Le choc est immense à Caen. Hier vers 22h, un automobiliste a foncé délibérément sur des passants qui attendaient le tramway. Un homme d'une trentaine d'années et une seconde personne sont décédés. Une dizaine d'hommes sont blessés avec notamment des fractures aux jambes. Le conducteur de 26 ans a été interpellé. Un ressortissant russe seulement connu de la police pour des délits routiers. Ce n'est pas a priori un acte terroriste. La piste d'une vengeance après une bagarre semble privilégiée. Dernier bilan de la gigantesque coulée de boue à la frontière Népal-Chine. Au moins 165 morts et plus de 1300 personnes portées disparues, dont plus de 500 étrangers. Et parmi eux, il y a 4 touristes français donc portés disparus. Cette région de l'Himalaya est très prisée des randonneurs et des alpinistes. Un match à guichet fermé pour démarrer la saison. Les exploits de Provence Rugby reçoivent ce soir Agen pour le coup d'envoi du championnat Pro D2. L'objectif est toujours d'accéder enfin à l'élite, le top 14. Ce match au stade Maurice David d'Aix, coup d'envoi 21h.
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3: Prudence en bord de mer, surtout cet après-midi sur la côte ouest des Bouches-du-Rhône. Des vagues dangereuses sont attendues, jusqu'à 2 mètres de haut tout de même, côte bleue, Camargue. Il est donc conseillé d'éviter les sorties en mer, de privilégier les plages surveillées, bien sûr, des vagues très hautes à cause du vent, bien sûr, Kevin.
0: Oui, des rafales à plus de 70 km/h, vent de sud-sud-est, avec aussi un risque d'orage attendu sur la Sainte-Baume, cette fois en fin d'après-midi, des orages qui pourraient également éclater dans la nuit prochaine. Quelques éclaircies pour aujourd'hui, des températures assez élevées. On attend encore à Marseille 32 degrés cet après-midi, 30 degrés à Toulon, jusqu'à 34 degrés à Aix. Sur les routes et autoroutes de Provence, l'infotrafic avec Ici Provence, on a toujours des ralentissements à prévoir ce matin sur l'A7 en direction d'Avignon et de Lyon. Cela fait suite à un accident intervenu dans la matinée à hauteur du péage de Lançon. 3 véhicules accidentés sur la voie de gauche. Votre temps de parcours s'est à nouveau rallongé à partir de l'échangeur de Coudoux en arrivant par l'A8 depuis Aix, par l'A7 depuis Marseille. Comptez 15 minutes en plus sur votre trajet. On suit l'évolution de cette situation avec vous via nos réseaux sociaux et par WhatsApp au 04 42 38 08 08.
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0: Il a chanté sur l'eau cet été. C'était Julien Clerc. C'était à Marseille. Vous écoutez Ici Provence.

0: Vous écoutez Ici Provence, Julien Clerc qui est en tournée avec son dernier album, ça s'appelle Une Ville, vous donne d'ailleurs rendez-vous le 2 octobre au Quattro à Gap pour découvrir ce nouvel album avec lui. Il sera également au rendez-vous en avril et en septembre 2027 à Sanary et à Aix. Ce sera évidemment à suivre avec votre radio locale.
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1: Merci.
0: 200 euros de pouvoir d'achat.
3: C'est ça, c'est bien ça.
0: J'ai failli m'étrangler en disant ça. Ah ouais. Incroyable.
3: C'est une belle somme, hein. Ça fait plaisir à la rentrée, ça. Vu le nombre de dépenses qu'on a, et encore, vous verrez quand vous aurez des enfants. C'est encore pire. Eh ben oui, vous verrez.
0: Vous donnez envie, Thibaut. Hein.
3: Bonjour Simone.
4: Bonjour les deux menteurs.
3: Comment ça les deux menteurs?
4: Alors bah, les deux menteurs,
3: c'est pas
4: hein.
3: tout à fait exact Simone,
4: oh,
3: parce qu'on mange jamais en même temps, mais de manière alternative. Alors,
0: oui, mais elle va pas dire bonjour les menteurs alternatifs.
3: Alternatif, oui, c'est vrai que c'est plus compliqué. Ouais.
4: Je vais essayer, mais c'est pas gagné. Mais je vais essayer. Hein.
3: Bon Simone, comment ça va?
4: À peu près bien. J'arrive de marcher parce que j'adore la marche. Ouais. Hein, et puis, ça entretient non seulement mon corps,
3: Et votre esprit et votre mental.
4: Et mes neurones qui sont très importantes.
3: Bah oui, bien sûr. Ça, c'est bien. Ça, c'est bien pour
4: et
3: jouer au
4: match. J'ai 80 ans, je moral à zéro. Et là, la dopamine, elle marche.
3: Direct, ça va bien. Et là, vous êtes sur une bonne énergie pour jouer avec nous. Ça, c'est parfait.
4: J'espère. Hein, mais ça, alors, par contre, ça, je sais pas.
3: Oui, bon, on va voir ça.
4: Peut-être. Hein.
3: Simone, vous êtes allée marcher où?
4: Oh, ben, jusqu'au canal de Provence. Je vais au canal de Provence, je reviens, j'habite en pleine campagne. Je fais une heure de marche tous les matins.
3: Tous les matins, c'est génial.
4: Tous les matins. Ouais. Et ça, je m'y. Il faut, hein.
3: Oui, vous y essayez tous les jours.
4: On est mort,
3: c'est génial,
4: à 82 ans.
3: C'est là qu'on va chercher l'énergie, bien sûr.
4: Exactement. Bien sûr. Et là, je viens la chercher avec vous.
3: Oui, avec nous, l'énergie, et puis un petit peu de pépette aussi,
4: Oui, ça c'est pas négligeable.
3: Pour
4: hein.
3: les petits-enfants.
4: Ça fera plaisir à tous mes petits-enfants, qui sont adorables.
3: Qui sont combien?
4: Ouf, alors là, j'ai deux petits-enfants. Alors, Anna et Mathéo.
3: Qu'est-ce
4: qu'ils sont beaux. Alors, beaux, intelligents, ils ont tout pour eux.
3: Tout pour eux.
4: La famille, hein.
3: Famille. C'est ça.
4: Et moi, je suis une famille de 12 enfants.
3: Ouais.
4: Ma maman, elle est morte à 102 ans. Donc, faire des enfants, ça ne tue pas.
3: Il faut croire. Vous voyez, Kevin, c'est une bonne nouvelle,
0: mais
3: ça.
0: Oui.
3: Hein
4: bon,
3: alors.
4: Faire
3: bon,
4: des enfants, ça ne tue pas.
3: Simone, on y va?
4: Allez, on y va.
3: Allez, c'est
4: on
3: parti avec une première affirmation. C'est Kevin qui vous pose, qui vous la présente.
0: Je peux déposer, Simone, il n'y a pas de souci.
3: Proposez.
0: C'est la 51e édition du festival de Quatuor du Luberon, avec ce soir un concert à l'abbaye de Silvacane, à la Roque d'Anteron. Avec, une fois n'est pas coutume, un trio, le trio Karénine, qui va interpréter notamment du Schubert. Schubert, dont l'une des œuvres majeures est la fameuse Dorade.
3: Dorade, la fameuse Dorade de Schubert.
0: Ben oui.
3: Ouais, bien sûr. Simone, vous l'entendez ou pas?
4: Oui, je vous l'entends.
3: Il raconte n'importe quoi, on est d'accord. La Dorade de Schubert.
4: Oui.
3: La truite.
4: Vous, alors.
3: La truite de Schubert.
4: La truite de Schubert.
0: Le saumon quand on y est, le poisson pané de Schubert.
4: La truite de Schubert, c'est vrai.
3: Heureusement, il ne nous entend pas, ce pauvre Schubert.
4: Alors, j'ai gagné.
3: Simone, ça fait un point, évidemment.
4: Bon, alors.
0: La truite c'est une œuvre méconnue, la Dorade de Schubert.
3: Voilà, c'est ça. Très confidentiel, c'est vrai. Et alors, donc, ils vont interpréter, entre autres, du Schubert dans le cadre magnifique de la vie de Silvacane. En plus, c'est dans le cloître, c'est vraiment.
4: Super moment. Oui, magnifique.
3: Allez, affirmation suivante, on a fait la moitié du chemin. Vous qui êtes une marcheuse, Simone, ça ne devrait pas poser de problème. C'est un rendez-vous incontournable à Port-de-Bouc tout l'été. Ce sont les tonnades.
0: Bah non, c'est les sardinades à Port-de-Bouc.
3: Non, les tonnades. Pourquoi?
0: Vous en avez.
3: Déjà, vous dites
4: un truc avec les poissons.
3: Le ton de l'évidence, comme si c'était une évidence.
0: Vous avez un truc avec les poissons, je sais pas. C'est... Mais bah,
3: non, c'est vous qui avez un truc avec les poissons et vos dorades.
4: Sardinades.
3: Les doradades.
0: C'est les sardinades.
3: Non, les
4: sardinades.
3: C'est pays du thon, Port-de-Bouc, tout le monde sait ça.
0: Mais non. Alors. Mais non, c'est
4: sardinades.
0: Bien les sardinades.
3: Oh là, elle est incollable, Simone.
4: Ah ben voyez, je vous l'ai dit. Ah ben oui.
0: D'ailleurs, c'est samedi la dernière. Hein.
3: Ça marche bien.
4: Encore une?
3: Ah bah non, c'est fini. Vous êtes sélectionné pour le tirage de demain, 11h50.
4: Oh,
3: Mais ouais,
4: à 11h50 demain. Mon Dieu, il y a mes enfants là. Qu'est-ce que je serais heureuse qu'ils annoncent ça, parce que là, ils m'écoutent.
3: Ils viennent déjeuner demain, c'est ça?
4: Oui. Et demain, alors, c'est vraiment une chambre de légumes. On a un grand jardin. Mon mari, 85 ans, il fait un jardin de fou.
3: Oh là là là.
4: Et on y mange tous. Voilà, si vous voulez venir, vous êtes bienvenue.
3: Ah bah oui.
4: Allez.
3: On n'est plus à deux près. Hein.
0: Moi, j'ai envie de s'y battre.
4: Radio Provence, quel bonheur. Le matin, je me lève.
3: Alors, par contre, Radio Provence, non. Plus Radio Provence.
4: Non, pardon, ici Provence.
3: Ah bah oui, quand même. Attention.
4: C'est une grosse...
3: Ah bah, on a frôlé l'incident diplomatique, là.
4: Ouh là là, ouais. Ici Provence.
3: On s'en sort.
4: C'est fantastique. Vous êtes tous, mais alors, quelle radio.
3: Vous êtes adorable.
4: Quelle radio.
3: Vous êtes adorable.
4: Alors...
3: Alors, on se souhaite, vous pouvez raccrocher, on se souhaite une bonne journée, on se dit
4: demain,
3: peut-être demain.
4: Je suis sûre que je vous ai demain.
3: On va voir.
4: On
3: va voir.
4: Je vais prier ce soir.
3: Voilà.
4: Et je suis croyante d'ailleurs.
3: Ouais.
4: Et je vais y arriver.
3: Et ben, on va voir si ça paye demain. Allez, à demain, Simone. Belle journée. Et ben, elle commence bien cette émission.
0: Eh oui. Oui. Du rire, de la bonne humeur, des sourires, c'est tout
3: ça
0: ce qu'on demande.
3: Ça se passe comme ça sur Ici Provence. Ouais.
0: Vous tentez votre
3: aussi.
0: Chance avec nous en jouant 04 42 38 08 08.
3: C'est une nouveauté, ça
0: ou pas? Il s'appelle Teddy Swims.
3: Vous
0: l'avez sans doute découvert avec Ici Provence. Voici ce nouveau titre à découvrir

0: suite un titre intime. Il évoque les destructions amoureuses. Teddy Swims, avec Ici Provence, vous l'avez peut-être déjà vu, aperçu, totalement tatoué de la tête aux pieds, comme Thibaut. Allez, on joue au nef.
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0: on gagne combien, Thibaut, cette semaine?
4: 200 euros.
5: Oh là là, ouais, ouais. Il est pas belle la vie.
0: Ça, c'est génial, ça t'empêche. Vous jouez au 04 42 38 08 08 avec nous.
5: Ouais, presque. Ça paye demain, en tout cas.
0: Mais comment on fait pour jouer, Thibaut?
5: Eh bien, on va vous affirmer plein de choses sur notre région, sur notre patrimoine, notre culture, nos événements, notre actu aussi. Sauf que l'un de nous demande, il faut trouver le menteur. Si vous trouvez le menteur, vous marquez un point. Si vous en avez deux, et seulement deux, vous êtes sélectionné pour le tirage de demain, 11h50. C'est pas plus compliqué. Et en plus, vous avez même le droit de vous tromper une fois. Vous avez un genre de joker, si vous voulez, qui vous permet bien de poursuivre votre chemin pour glaner ces 2 points.
0: Bah, Odile, voilà. D'accord.
5: Bah, joue, bah oui, avec Odile.
0: À Aubagne.
5: À Aubagne. Bonjour Odile.
6: Bonjour.
5: Comment allez-vous?
6: Ça va.
5: Ça va? Pas trop fatigué, vous travaillez de nuit, j'ai l'impression, c'est ça?
6: Je travaille de nuit, mais là, je suis en repos, en vacances.
5: Ah, c'est pour ça que vous nous appelez, parce que j'imagine qu'à cette heure-là, 11h19, bonjour. D'habitude, vous vous retrouvez. Ah oui, et oui, vous faites votre nuit, vous êtes en décalé. Mais ouais.
6: Oui.
5: Ça va, c'est pas trop dur?
6: Un peu,
5: ouais. Mmh. Ça ne doit pas être tous les jours évident. Vous commencez en général vers 22h ou minuit, ou ça se passe comment? Comment?
6: 19h-7h.
5: 19h-7h du matin. Ouais, ça fait une belle amplitude horaire. Hein, comme
6: oui.
5: Ça, ouais. Bon. Odile, en tout cas, on est ravis de jouer avec vous, d'autant plus que c'est une première fois, c'est ça, hein?
6: Oui.
5: Ouais, première fois avec nous. Bon, vous avez déjà, j'imagine, écouté plusieurs fois ce jeu, donc
6: tout,
5: vous voyez comment ça se passe.
6: Hein, oui.
5: On vous affirme plein de choses, Kevin raconte n'importe quoi. Enfin, finalement, c'est assez simple, hein, ce jeu. Hein, on comprend aisément, rapidement, comment ça se passe, quoi. Kevin, il répond rien.
0: Je ne réponds plus de rien.
5: Il est muet.
0: Je ne dis plus rien.
5: C'est une espèce de colère rentrée.
0: On me reproche tout le temps des choses, comme quoi je mentirais tout le temps.
5: Ouais.
0: Alors que ce n'est pas vrai, Odile.
5: C'est pas vrai du tout, bien sûr.
0: Thibaut ment aussi très bien.
5: Oui,
0: méfiez-vous.
5: C'est pas faux. C'est pas
6: d'accord.
5: Bon, on se lance.
6: Allez,
5: c'est parti. Avec une première affirmation.
0: 200 euros de pouvoir d'achat, rien que pour vous, Odile. La 29e fête de la figue et du terroir, c'est ce week-end à Solliès-Pont. Cette figue de Solliès, d'ailleurs, qu'on appelle la belle violette. Normal. Logique.
5: La belle violette.
0: Eh oui, la belle violette.
5: Je vois pas ce qu'il y a de logique. C'est la belle turquoise.
0: C'est pas turquoise,
6: non,
0: une figue.
6: Non, c'est la belle violette.
0: Oui, c'est violet, figue.
5: Alors là, Odile, Kevin, moi.
0: C'était quand votre dernier rendez-vous chez l'ophtalmo, Thibaut?
5: Non, non, c'est pas une question d'ophtalmo. Vous n'avez jamais vu de. Vous n'avez jamais mangé de figue, en fait,
0: Si.
5: Ou alors déjà en forme de confiture et tout. Vous n'avez jamais vu le fruit sur son arbre.
0: Ah si, c'est pas turquoise.
5: Oui,
6: elle n'est pas turquoise. Ah, non,
5: oui, mais
0: non.
5: À Solliès, elle est turquoise.
0: Mais
5: c'est la spécificité, c'est ça qui fait son succès.
0: Mais pas du tout. Ne le croyez pas, Odile, restez sur votre avis, on est d'accord, elle est violette.
6: Oui,
0: elle est violette.
5: Bon, ok, ça va.
0: Alors, vous faites quoi lundi?
5: Ça nous fait un point.
0: 10h30, rendez-vous chez l'ophtalmo. Thibaut, voilà.
5: Oui.
0: Allez, ça c'est fait.
5: Alors, ça m'étonnerait que vous ayez obtenu aussi rapidement un rendez-vous chez un ophtalmo.
0: J'ai un accès privilégié, Doctolib. Qu'est-ce que vous voulez?
5: Vous mentez, Kevin. Bon, Odile, bravo, un point, c'est bien parti. Allez, affirmation suivante. En ce moment, à Aix-en-Provence, il y a le festival Musique dans la rue, c'est jusqu'à samedi. Avec, par exemple, aujourd'hui, à partir de 18h30, place d'Albertas, J'imagine que vous connaissez cette place d'Albertas à Aix-en-Provence.
6: Oui.
5: Très jolie place,
6: oui.
5: Une des plus jolies d'Aix. Il y aura une soirée baptisée Viva Italia, où seront joués différents compositeurs italiens, dont le compositeur de musique de film Ennio Morricone, qui a composé, entre autres choses, la musique. Évidemment, c'est ça qui lui a apporté la gloire. Star Wars.
7: Mais non.
5: C'est quoi ce...
7: Star Wars, c'est pas... John Williams.
5: Oui.
7: C'est John Williams, Star Wars.
5: John Williams.
7: Ennio Morricone, c'est Il était une fois dans l'Ouest.
5: Oui,
7: avec Clint Eastwood.
5: Non. Ah non, ah non, ah non, non, c'est, ah non, non, c'est pas lui du tout.
6: Il était une fois dans l'Ouest.
5: Hein? Quoi?
6: Il était une fois dans l'Ouest.
5: Oui, Odile, vous allez vous verrez bien sûr de vous.
6: Oui.
7: Eh bien, vous faites bien, Odile. Vous êtes sûr de vous.
5: Très, très fort. Elles ont mangé du lion ce matin, nos candidates.
7: Très sérieuses candidates.
5: Voir un lion, peut-être même.
7: Allez savoir.
5: Je sais pas ce que vous prenez au petit-déj pendant vos vacances, Odile, mais ça marche bien.
6: Un café.
5: Un café, bon, bah, c'est suffisant. Une recette facile. Facile à faire chez soi. Bon, bravo, Odile. Deux points synonymes de sélection donc pour le tirage de demain à 11h50, ouais. Puisque nous serons déjà vendredi. Elle passait très vite cette semaine. Kevin.
7: On vous fera pas la liste de toutes les compositions d'Ennio Morricone, parce que sinon jusqu'à 20h ce soir. Ouais. Mais effectivement, c'est lui qui a signé la bande originale d'Il était une fois dans l'Ouest.
5: C'est l'un des plus grands. Et Star Wars, c'est effectivement John Williams, autre célèbre compositeur de musique de film. Odile, on se dit à demain.
6: À demain.
5: Profitez bien de cette journée, parce que c'est sympa de voir le jour quand même, hein, de voir le soleil.
6: Ça fait du bien.
5: C'est pas désagréable.
6: C'est sûr.
5: Bon, belle journée à vous, Odile.
7: Mais bonne nuit.
6: Merci beaucoup.
5: Mais non, elle va pas se coucher, elle profite de la journée, Odile. Allez, à très vite. Au revoir, Odile.
6: Merci beaucoup. Bonne journée.
5: Bonne journée, à très vite.
7: Deux jours comme deux nuits.
5: Bon, ça se
7: passe
5: bien. On
7: est là pour vous accompagner. Bah oui, vous tentez votre chance. Vous vous inscrivez vous aussi au 04 42 38 08 08 pour la musique. Voici France Gall, vos chansons préférées s'écoutent ici. Il est quasiment 11h30. On fera d'ailleurs le point complet sur vos conditions de circulation dans quelques minutes. 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

0: Ça fait toujours du bien d'écouter un peu de France Gall avec Ici Provence, votre radio locale. 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
0: 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Il est 11h28. L'infotrafic avec votre radio locale pour vous accompagner. On vous rappelle qu'un accident s'est produit dans la matinée sur la 7 à hauteur de Lançon en direction d'Avignon et de Lyon. Juste à hauteur du péage. Trois véhicules accidenté sur la voie de gauche. Votre temps de parcours est toujours allongé d'une dizaine de minutes, voire un peu plus même à partir de l'échangeur de Coudoux. Vous arrivez depuis la 8 par Aix-en-Provence ou par la 7 depuis Marseille. Soyez donc prudents, ne soyez pas surpris par ce bouchon. Vous en avez pour 10 minutes en plus sur votre trajet. Dans l'autre sens de circulation, en revanche, pas d'incident, pas d'accident, pas de bouchon de curiosité. Tant mieux, continuons comme ça. Et évidemment, vous êtes coincé dans ces bouchons sur la 7, vous descendez sur Marseille. Comment évolue la situation? Vous nous envoyez un message écrit, un message vocal, photo, vidéo de la situation via WhatsApp au 04 42 38 08 08. Aix également, où des ralentissements ont lieu depuis quelques minutes sur l'A8 entre le secteur entre Palette et le Pont de l'Arc. Y a-t-il à hauteur de Pont de l'Arc un accident, un véhicule en panne qui entraîne ces quelques ralentissements? En parlant de véhicule en panne d'ailleurs, il y en a un, mais cette fois au sud d'Aubagne pour rejoindre la 50. Vous arrivez depuis la 52. Soyez prudent là aussi. Si vous arrivez depuis le centre-ville, la zone des Palus, le secteur de la Bourbonne, pour récupérer donc ensuite la 50 en direction de Marseille, on a un véhicule en panne à cette hauteur. La route se fait avec vous et ça se passe ici.
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0: On a le cœur grenadine, la douceur de Laurent Voulzy pour vous accompagner avec Ici Provence. Tout en douceur, on y va doucement. C'est la rentrée, certes, mais la vraie rentrée, ce sera la semaine prochaine. Alors on démarre tout doux avec Ici Provence pour vous accompagner. Détendez-vous, c'est votre radio locale à vos côtés.

0: Vous écoutez Ici Provence et Laurent Voulzy a le cœur de grenadine, alors que nous ici on a le cœur chamallow. C'est beau.
1: Oh, c'est beau. Oh, qu'est-ce que c'est beau.
0: Oh, c'est beau.
1: Mais quel poète vous faites, Kevin.
0: On est comme ça, vous savez, on est tout tendre.
1: On joue avec les mots.
0: Quand vous appuyez sur notre ventre, c'est tout mou. On n'a pas les tablettes de chocolat, malheureusement.
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0: comme les chamallows près
1: encore
0: du feu,
1: que vous, ça va.
0: On a pris pendant l'été un peu de bronzage, donc ouais, on est tout doré.
1: Un peu de ventre.
0: Voilà. Et on est comme ça, tout mou. Vous avez l'image ou pas du chamallow? On est pareil.
1: C'est ça.
0: Ah, deux grands mannequins pour vous accompagner. Bonjour Audrey.
1: Bonjour, bonjour. Audrey. Comment ça va?
4: Bonjour. Bien, très bien, vous?
1: Ouais, très bien. On a déjà joué ensemble, il me semble, non?
4: Oui, on a joué, oui.
1: Ça, il y a quelques mois. Ça s'était passé comment?
4: Mauvais, c'est-à-dire j'ai perdu.
1: C'est pas vrai.
4: Oui.
1: Vous aviez quand même
4: eu une bonne réponse.
1: Une bonne réponse quand même ou pas du tout?
4: Oui, j'en avais une.
1: Ah, vous aviez sauvé l'honneur.
4: Et après, le suspense, et j'avais perdu. On va réessayer.
1: Mais exactement. Je suis sûr que ça va bien se passer ce matin. Et vous avez joué aussi avec Valérie Damido et Éric Bastien, c'est ça?
4: Oui, c'est ça. C'était super. Ah ouais, franchement. Ouais.
1: C'était mieux qu'avec nous, vous voulez dire?
4: Ah non, pas du tout.
1: Ouais, c'est ce qui me semblait. On est d'accord. C'est quand même mieux avec. On les adore, hein, évidemment, hein, mais enfin jusqu'à demain, parce que après, eh bien voilà, ils ne seront plus là. Mais oui, c'est quand même beaucoup mieux avec nous, quand même.
4: Et voilà.
1: On va avoir des problèmes dans les couloirs, quand même.
0: On va avoir des problèmes.
1: Alors, mais non. Ça s'était bien passé avec eux ou pas? Enfin, je veux dire, vous aviez eu des bonnes réponses ou pas?
4: J'avais eu des bonnes réponses, mais j'avais quelqu'un de très très fort en face. Donc
1: C'était compliqué.
4: J'avais eu pas mal de points, mais voilà, c'était compliqué.
1: Mmh. Bon, allez, ça va être plus simple aujourd'hui, je le sens. Je sens le bon karma d'Audrey.
4: On va essayer.
1: À Corbière, aujourd'hui. On se lance?
4: Allez,
1: c'est parti, avec une première affirmation. On va dans un endroit absolument magique, on peut le dire.
0: N'oubliez pas que vous avez droit à un joker, Audrey, hein, au cas où pour vous planter. Ouais.
4: Oui.
0: On entre au cœur de l'œuvre colorée de Frida Kahlo, c'est aux Carrières des Lumières des Baux de Provence. Sur les parois rocheuses de ce décor naturel spectaculaire, projections lumineuses et bandes-son envoûtantes donnent vie à un ballet de couleurs. Mmh. Frida Kahlo, qui était colombienne.
1: Non, mexicaine.
0: Si,
1: elle était mexicaine. D'ailleurs, on retrouve vraiment les motifs de la culture traditionnelle mexicaine dans ses
0: motifs colombiens.
1: Mais c'est le Mexique.
0: Les mariachis, les maracas et les ponchos.
1: Audrey, si vous voulez que ça se passe bien cette fois-ci, faites-moi confiance.
4: La fois, je vous ai fait confiance et j'ai perdu.
1: Des fois, je dis la vérité quand même.
4: Je ne sais pas, j'ai plus envie de dire colombienne.
0: Frida Kahlo, colombienne, peut-être dans une autre vie. Malheureusement.
1: Non, mexicaine, il fallait me faire confiance.
4: Tant pis.
1: Non plus de joker. Dites-moi, Audrey, qui entend-on derrière vous? C'est un
4: mon
1: enfant
4: fils.
1: Ah, c'est votre fils. Quel âge a-t-il?
4: Il a 2 ans et demi.
1: Ah, c'est pour ça, d'accord. Je me dis, il doit être tout petit.
4: Et il chante avec ses voitures et écrit partout dans la maison.
1: Ah, sympa. C'est sympa.
4: Voilà.
1: Bah, oui, c'est de son âge, quoi. Hein, 2 ans et demi.
4: Voilà.
0: Accident.
1: Comment s'appelle-t-il?
4: Il s'appelle Leandro.
1: Leandro. Ah oui, mais déjà, je crois que la dernière fois,
0: il s'appelait aussi Leandro la dernière fois.
4: Il a pas changé.
1: Je me souviens, vous avez gardé ce prénom finalement. Ben oui, mais vous avez bien fait.
4: Oui, j'ai gardé mon fils aussi.
1: Aussi, même si des fois, quand il fait beaucoup de bruit avec ses voitures, on a envie un peu quand même qu'il aille prendre l'air, mais
4: voilà, c'est ça.
1: Bon, allez Audrey, on va se refaire sur les 2 dernières affirmations.
4: Allez, ouais.
1: On va à Arles cette fois-ci, au musée Réattu. Magnifique musée Réattu qui consacre une exposition au grand couturier Christian Lacroix, qui dévoile un aspect.

0: Et moins reconnu de ce génie créatif, c'est le dessin. On peut admirer tout un tas de dessins donc de Christian Lacroix. Christian Lacroix, qui jeune homme, ne souhaitait pas devenir grand couturier, mais il voulait devenir justement conservateur de musée, figurez-vous.
1: Mais pas du tout. Christian Lacroix, il voulait devenir torero.
0: Torero ! Ah bah, c'est la meilleure, celle-là. Torero, d'accord. Ok. Tout ça parce qu'il est arlésien.
1: Pas seulement, mais il aspirait à une carrière, effectivement,
0: De torero. À cause des costumes des toreros, sûrement. Ça le fascinait.
1: Bien sûr. C'est absolument magnifique.
0: Alors là, c'était pas le genre de la maison. Non, je suis pas sûr même que ce soit un très grand fan de tauromachie, Christian Lacroix. Bon.
1: Vous en pensez quoi, vous, Audrey?
2: Je sais pas.
0: Alors, conservateur de musée ou torero?
2: J'aurais plus tendance à dire conservateur de musée, mais à mon avis,
0: j'en ai le
2: premier.
0: On valide le conservateur de musée. On a eu un peu peur quand même, hein.
2: Oui.
0: Hein, vous étiez à deux doigts de switcher, hein.
2: C'est ça.
0: Eh ben oui, on est un peu les rois de l'embrouille avec Kevin, hein.
2: C'est dur, parce que des fois, ça a l'air président, des fois, c'est pas évident.
0: Ouais, c'est vrai.
1: Et alors, ce qui est fou, c'est qu'il a fait le Louvre, c'est ça?
0: Il a fait l'école du Louvre, c'est l'école qui forme tous les conservateurs de musées en France. Voilà.
1: Incroyable.
0: Et il se destinait à une carrière de conservateur. Et puis, des fois, la vie réserve comme ça des surprises.
1: Comme
0: en l'occurrence, de bonnes surprises en ce qui concerne Christian Lacroix.
1: Ça laisse de l'espoir, Audrey. Hein.
0: Un point. Bravo. Allez, la dernière. La toute dernière. Affirmation. Ah, je sens que ça va passer. Allez.
1: C'est un concert hommage à Johnny ce samedi soir à Fréjus au Théâtre Romain. Dans sa chanson Gabriel. Il dit: Gabriel, tu brûles mon esprit, ton amour étrangle ma vie.
0: Étrangle ma vie?
1: Oui.
0: Étrangle ma vie, non.
1: Oui, c'est l'imager. Faut imaginer l'amour qui étrangle sa vie.
0: C'est Gabriel, tu brûles mon esprit, ton amour étrangle mon envie.
2: Non, c'est la première.
0: Son désir d'elle, quoi, si vous voulez. Vous voyez ce que je veux dire?
1: Non, parce que c'est l'amour de Gabriel qui étrangle sa vie.
0: Non,
1: c'est pas son envie.
0: Vous m'énervez quand vous embrouillez Audrey comme ça. Audrey,
2: je connais la réponse, c'est la première, c'est ma vie.
0: La première, c'est-à-dire étrangle ma vie?
2: Oui.
0: Bon, on écoute.
3: Gabriel, tu brûles mon esprit, ton amour étrangle ma vie.
0: D'accord.
1: Voyez, qu'est-ce que je disais?
0: C'était presque la même chose, hein.
2: C'est ça, presque.
0: Bon. En tout cas, vous n'êtes pas presque qualifié, vous êtes vraiment qualifié, Audrey, pour demain.
2: Ben voilà,
0: je vous l'avais dit que ça allait bien se passer aujourd'hui. Bon, oui, un moment donné, quand même. Félicitations.
1: Et alors, Léandro, il est à la maternelle? À la crèche?
0: Non, pas à l'eau. À l'eau, il n'est pas à la maternelle.
1: On est où?
2: Il rentre en septembre.
0: Ah, s'il rentre en septembre à la maternelle, d'accord.
2: Oui,
1: Je vous apprendrai les petits jeunes Thibaut.
0: Non, mais je veux dire, il n'y est pas encore.
1: Bah, il va rentrer.
0: Ah oui, il va rentrer.
1: C'est bientôt, là.
0: Il va rentrer.
2: Jeudi prochain.
0: Ouais. C'est un soulagement, hein, Audrey?
2: Non. C'est un stress, oui.
0: Ah oui, c'est un stress, c'est normal. Mais vous allez voir, ça va être un stress les trois premiers jours, et puis après, ça va être un soulagement.
2: Oui, on verra.
0: Bon, ça va bien se passer, cette rentrée avec Léandro. Bah oui.
2: Oui.
0: Il va y aller avec son doudou. Il a quoi comme doudou?
2: Un doudou lapin,
0: ben voilà, il va y aller avec doudou lapin.
2: Un carré lapin.
0: Et tout va très bien se passer. Bon, Audrey, belle journée à vous à Corbières. Et peut-être à demain,
2: 11h50. J'espère. Au revoir, une très bonne journée.
0: Bonne journée, au revoir, Audrey.
1: Et à vous aussi de tenter votre chance en jouant avec nous au 04 42 38 08 08 pour la musique.
0: Oui.
1: Celle qui fait son retour depuis quelques semaines, c'est Oshi, à écouter ici.
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0: Où allons-nous, Thibaut ?
3: La Vitrolle.
0: Ah.
3: Ça vous va ? Oui, on va à Vitrolles ? Avec Franck. Bonjour Franck.
4: Oui, bonjour à tous les deux.
3: Comment ça va, Franck ?
4: Ben, ça va, mais j'étais particulièrement inquiet quand même.
3: Pourquoi ?
4: Pourquoi ? Parce que j'ai dit, ben, je savais pas que ici Provence faisait du sexisme.
3: Du ?
4: Trois femmes qui passent, pas d'hommes. Il y a quand même quelque chose de...
3: C'est un vrai scandale. Mais vous avez raison, Franck, c'est un scandale.
4: J'étais vraiment...
3: Ben oui, je comprends. Mais je comprends.
4: Cette superbe radio a changé. Présente, bien sûr.
3: Ben bien sûr. On est là pour ça, Franck, évidemment. Pour jouer ensemble, pour s'amuser, passer un bon moment. Alors, je vois que vous êtes chef de cuisine à la retraite. Vous cuisinez toujours quand même ou...
4: Un petit peu.
3: Un petit peu, ouais, quand même.
4: Un petit peu.
3: Vous avez préparé quelque chose pour midi, là, ou pas ?
4: Pas spécialement. Alors, quelque chose de très simple, mais ça m'arrive quand même de cuisiner quand je reçois des amis.
3: Ouais, de faire des choses un peu plus sophistiquées. Ouais. Bah ouais, bien sûr.
0: Franck, en vous écoutant, vous auriez pas des origines au-delà de la Méditerranée, Corse, non ?
4: On me l'a souvent dit, mais non.
0: Ah bon ?
4: Non.
0: Bah là, vous pouvez y aller sans souci. Je pense qu'on pensera que vous êtes corse.
3: C'est vrai.
4: Paraît-il, mais je crois pas. J'ai tellement un accent corse parce que j'y suis allé. Et c'est vrai que bon, ils ont un accent particulier qui est un très bel accent. Mais ouais, c'est vrai qu'on me l'a dit quelques fois. Par contre, magnifique.
3: La Corse.
4: C'est un petit paradis.
3: On est d'accord. D'ailleurs, on est tous d'accord autour de la table. D'ailleurs, Kevin y était encore il n'y a pas si longtemps.
0: C'était pour faire des repérages pour le prochain concert de Corsu Mezu Mezu. Non, soyez rendez-vous surtout pour Corsu Mezu Mezu. Ce sera vendredi soir sur France 3, 21h pour vivre le concert en images avec Ici Provence.
3: Franck, c'était quoi votre spécialité quand vous étiez chef ?
4: Ouais, j'en faisais quelques-unes. Moi, j'aimais bien faire des plats, les sauces. J'étais un très bon soucier. Je faisais pas mal de choses, steak au poivre, bœuf bourguignon, coq au vin.
3: Oui, les plats traditionnels, la cuisine, voilà.
4: Traditionnelle. Ça.
3: Ouais, moi, j'adore ça.
4: L'enquête de veau à l'ancienne, etc.
3: L'enquête de veau. Bon. Je vous ferai goûter ma blanquette de veau un jour.
0: Merci de m'inviter chez vous.
3: Vous m'en direz des nouvelles.
0: Et puis,
3: vous m'en direz des nouvelles. Bon, Franck, on y va ?
4: On y va.
3: Allez, c'est parti. Avec une première affirmation, on parle du Festival d'humour Jardin Comique. C'est à La Roque-d'Anthéron.
0: Et ça a débuté hier dans le parc du château de Florent, avec notamment samedi Alex Vizorek, l'humoriste belge. Il a été chroniqueur dans plusieurs émissions télé et radio, notamment dans Salut les Terriens sur Canal à l'époque. Une émission présentée par Marc-Olivier Fogiel.
3: Non, par Thierry Ardisson.
0: Ben non, c'est Marco Fogiel qui a présenté Salut les Terriens.
3: Non. Marc-Olivier Fogiel, je pense pas qu'il ait bossé avec Alex Vizorek. Je pense pas à la télé, non.
0: Et Thierry Ardisson, il...
3: Non, Salut les Terriens, c'était Thierry Ardisson. Il a fait cette émission une dizaine d'années sur Canal, alors qu'il s'est raconté.
0: Vous en pensez quoi, vous, Franck ?
4: Je dirais à tout hasard, mais il faut se lancer, je dirais...
3: Thierry Ardisson, on est d'accord. Et c'est une excellente réponse, en plus. Donc on est d'autant plus d'accord.
4: Bien les choses.
3: Salut les Terriens, effectivement, émission, l'une des émissions qui a duré le plus longtemps, je crois, de Thierry Ardisson. Il a fait une dizaine d'années, je crois, de Salut les Terriens sur Canal.
0: Alors que Marc-Olivier Fogiel, c'était On ne peut pas plaire à tout le monde sur France 3.
3: Sur France 3.
0: Pendant des années.
3: Allez,
4: j'aurais donné à Marc-Olivier Fogiel une orientation plus politique. Voilà.
3: C'est vrai qu'il a fait quelques émissions. Oui, maintenant, après, il a été à BFM, mais il n'est plus à BFM, m'a-t-on dit hier. Je ne sais pas où il est aujourd'hui.
0: Et à la concurrence.
3: Voilà.
4: Et quelque part.
3: Il est quelque part. Bon, allez, affirmation suivante. On va à Grimaud cette fois-ci. Grimaud, tout l'été, là-bas, il y a du cinéma en plein air pour les familles. C'est dans la cour du château, c'est vraiment très chouette. Vous connaissez Grimaud ? Vous êtes déjà allé à Grimaud ?
4: Alors, Grimaud, non. Je connais un petit peu Grimaud, non. Précisément, non.
3: Ouais.
4: Je connais pas mal le Var de les Alpes-Maritimes.
3: Si vous avez l'occasion d'aller à Grimaud, c'est vraiment très très joli, ça vaut le détour. Et cette cour du château, donc le château qui est tout en haut du village, est vraiment très joli. Et figurez-vous que ce soir, vous pourrez y voir, donc dans la cour du château en plein air, Toy Story 5, dans lequel un fameux comédien français prête sa voix pour le rôle de Roulopote. Roulopote, vous l'avez vu, vous,
2: Toy Story 5 au cinéma.
3: Donc vous avez vu Roulopote.
2: J'ai vu Roulopote et je peux vous dire qui c'est qui fait la voix de Roulopote.
3: Alors dites-nous, c'est qui?
2: C'est Jonathan Cohen.
3: Non, c'est Alain Chabat.
2: Mais non, pas du tout.
3: Non, alors là, c'est dans le 4. C'est peut-être le 4.
2: Mais
3: vous avez vu, vous n'avez pas vu le 5.
2: Non, non, c'est Jonathan Cohen.
3: Non, non, c'est Alain Chabat. Alors, Franck.
4: Alors, là, c'est pareil, hein,
3: c'est pas facile.
4: Un petit peu...
3: C'est pas facile.
4: C'est pas du tout facile. Ouais, il faut alors connaître très précisément.
2: Ouais. Mais il nous faut une réponse, surtout, Franck.
4: Bien sûr, bien sûr. Alors. Bon, allez, je vais me lancer une deuxième fois. Mmh. Allez, je dirais Jonathan Cohen.
3: Jonathan Cohen. Jonathan Cohen dans le rôle de Roulopote. Kevin, vous en dites quoi, vous?
2: Eh ben, Franck a vu sans doute Toy Story 5, je pense. C'est une bonne réponse.
3: Mais non, il vous dit qu'il a pas vu.
2: Je pense qu'il l'a vu en cachette.
4: Non, pas lui, non.
3: C'est super Toy Story, hein, ceci dit. Moi, j'aime beaucoup la série. J'ai pas vu le 5 encore, mais...
2: Allez le voir, c'est assez sympa. Surtout que l'histoire, justement, s'intéresse aux tablettes numériques qu'ont les enfants entre les mains aujourd'hui. Ouais. Et malheureusement, ce que ça fait d'avoir des tablettes entre les mains et de ne plus jouer avec de vrais jouets.
3: Et donc Roulopote, c'est un jouet à l'ancienne, c'est ça?
2: C'est un jouet pas vrai. Alors, c'est à l'ancienne, mais pas trop. Ouais. Ça fait partie de ces premiers jouets qui avaient un peu de numérique en eux, fin des années 90, début 2000. Et donc en fait Toy Story, les personnages d'origine des années 90 se retrouvent
3: vintage,
2: entre les deux, entre ce Roulopote qui était la génération d'après, mais surtout les tablettes numériques et les téléphones d'aujourd'hui, et ils affrontent tout ça avec l'aide des jouets des années 90.
3: Bon, bravo Franck, 2 points. C'était parfait, c'était parfait.
4: Je suis
3: vous avez assuré. Bravo à vous.
4: Je peux juste vous apporter une précision.
3: Dites-nous.
4: Alors, j'ai écouté bien sûr votre première série, la toute première, concernant Georges Clemenceau, et je voulais juste apporter une petite...
3: Georges Clemenceau, aujourd'hui?
4: Oui.
2: Ah oui, c'était une des affirmations dans la matinée.
3: Ah oui, c'était pas dans le méfile.
2: Non.
3: Ouais.
2: Et dites-nous,
4: Franck. Suisse et Provence, Thibault.
3: Ah bah oui, je vois ça, vous êtes là depuis ce matin.
4: Juste une petite précision, vous avez posé la question à l'auditrice qui a très bien répondu d'ailleurs. C'était le tigre, bien entendu.
3: Oui, sans surnom.
4: Mais on l'appelait aussi, il était connu aussi pour ça, c'était les Français en règle générale qui l'avaient appelé. Comme ça, à l'issue de la guerre mondiale, on l'appelait, de la première guerre mondiale, bien sûr, il avait été appelé Père la Victoire.
3: Père la Victoire,
4: Père la Victoire, pourquoi? Parce qu'il se rendait, il s'était rendu...
3: Sur le front?
4: Sur le front, et il allait dans les tranchées... Il allait dans les tranchées encourager les pauvres soldats qui se sont battus et qui ont donné beaucoup leur vie. Donc,
3: il a été
4: baptisé comme ça, donc Père la Victoire.
3: Merci Franck pour ces précisions historiques et on se retrouve peut-être demain, donc à 11h50 pour le tirage. Belle journée à vous. Et puis vous aussi, Kevin, et à demain.
2: Bah oui, et l'info, elle arrive dans moins de 3 minutes ici avec Florent Lesseau.
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0: Dans les Bouches-du-Rhône, le Var et les Alpes, c'est ici Provence, il est midi. Les infos à Marseille en Provence, Florent Le Saut, et la détermination de Patrick Bruel est-elle tenable?
2: En tout cas, la pression monte autour de lui car le chanteur a la ferme intention de maintenir les 35 concerts de sa tournée malgré les 31 plaintes dont il fait l'objet pour viol ou agression sexuelle. Un concert au Dôme de Marseille est prévu le 30 octobre. Le maire, Benoît Payan, demande à Patrick Bruel d'y renoncer le temps que la justice fasse son travail au vu, dit-il, de la gravité des accusations et par respect pour la parole des victimes. Et l'avis du gouvernement dans tout ça? En mai dernier, la porte-parole Aurore Berger estimait que la décision d'annuler la tournée appartenait à Patrick Bruel. Apparemment, elle a un peu changé de position.
3: Je crois que les conditions, elles ne sont pas réunies pour que ces concerts puissent se tenir. Et c'est pas venir enfreindre le principe de la présomption d'innocence. Eh bien, oui, je pense qu'il devrait de lui-même renoncer au fait de pouvoir tenir ces concerts.
2: Une nouvelle position qui ne convainc pas du tout Anne Manusso, membre du collectif Salon Féministe.
4: On sait très bien ce que disent les politiques, on sait très bien pourquoi ils disent ces choses-là, pour apaiser, etc. Après, ce qui est intéressant, c'est d'aller creuser et de se demander qu'est-ce qu'il y a derrière. Ben, ce qu'il y a derrière, il y a juste la peur qu'il y a encore des perturbations. Parce que quand elle parle de conditions, c'est quoi les conditions? Moi, je voudrais bien lui poser la question. Il n'y a pas les conditions, mais c'est pas ça qu'elle doit dire. Il y a 3 mois, elle disait que non, présomption d'innocence, que c'était pas à elle de lui demander d'arrêter. Ben si, en fait, c'est à la société entière de s'engager. Tous les gens qui parlent de la présomption d'innocence ou disent qu'ils n'y peuvent rien, non, c'est pas vrai. Tout citoyen est capable d'avoir un avis et de s'engager pour que les choses changent, vraiment aller de l'avant et pas rester derrière des petites phrases. Donc, il y a 3 mois, elle est restée derrière ces petites phrases en disant présomption d'innocence. Aujourd'hui, elle dit les conditions sont pas réunies, on ne sait pas ce que ça veut dire.
2: Anne Manusso, membre du collectif Salon Féministe, au micro ici Provence de David Ossiou.
0: À Marseille, Sébastien Delogu va s'expliquer sur son altercation avec 3 policiers.
2: Le député LFI sera entendu en audition libre tout à l'heure, 14h. Lundi après-midi, ça a chauffé entre lui et les 3 policiers, des fonctionnaires venus arrêter un homme soupçonné de vol, un habitant du même immeuble que l'élu marseillais. Des échanges ont dégénéré sur le palier. Les 2 parties s'accusent mutuellement d'insultes et d'agressions physiques. Les policiers ont porté plainte. Sébastien Delogu annonce qu'il va faire de même. Un mot de la présidentielle 2027. Nous venons d'apprendre que Xavier Bertrand annonce aussi sa candidature. Un candidat de droite donc de plus après Édouard Philippe, Bruno Retailleau, Gabriel Attal et le maire de Cannes, David Lisnard.
0: Les Aixois de Provence Rugby gonflés à bloc pour démarrer la saison.
2: Ils reçoivent ce soir Agen pour le coup d'envoi du championnat de Pro D2. L'entraîneur Philippe Saint-André et ses hommes, plus des déterminé que jamais à se battre pour accéder enfin à l'élite, le top 14. Quant aux supporters, eh bien, ils sont plus optimistes que jamais, Fabien Leduc.
5: Oui, Dany y croit dur comme fer.
6: J'ai pris la décision de faire tatouage pour montrer mon soutien au club.
5: Sur son bras, il s'est fait tatouer le nom de son club et de ses joueurs préférés.
6: Pitoniata, Harrison et Caleb.
5: Comme tous les supporters, il n'attend qu'une chose cette année.
6: C'est tout ce que j'espère qu'on monte en top 14, c'est tout ce que j'espère.
5: Provence Rugby est arrivé en finale l'an dernier. La suite logique pour Charlie, c'est l'accession à l'élite du rugby français.
7: On est les meilleurs, c'est normal. L'année dernière, on a montré qu'on pouvait aller loin. On n'est pas monté à cause des vannes et cette année, ils ne sont pas là, du coup, on va monter.
5: D'autant qu'avec 12 recrues, l'équipe s'est renforcée juste ce qu'il fallait. Pour Thomas.
8: Pour moi, on est favori. On a l'effectif qui va avec. Pour moi, c'est la continuité. Il y a eu des bons changements. De la profondeur de banc, surtout. Tout va bien se passer. C'est la bonne année.
5: Mais attention, ce soir, ça démarre contre Agen. La seule équipe à avoir battu les Aixois 2 fois l'an dernier. C'est ce que rappelle Andrés Zafra, le capitaine.
9: Il faudra être concentré, solidaire, discipliné, et tous les ingrédients qu'on connaît. Il faudra faire un meilleur début de championnat que l'année dernière pour accéder à cette finale que tout le monde rêve, je pense.
5: Provence Rugby pourra compter cette année encore une fois sur son public. Le stade Maurice David reste sur 35 matchs d'affilée à guichet fermé.
2: Et ce sera aussi le cas ce soir pour ce choc Provence Rugby Agen à 21h. Attention aux vagues cet après-midi sur la Côte Bleue car ça va souffler très fort, Kevin.
0: Effectivement, des rafales à plus de 70 km/h, même si le soleil est au rendez-vous. On attend des orages aussi au-dessus de la Sainte-Baume dans l'après-midi. On attend aussi à Marseille 32 degrés. 30 degrés attendus à Toulon, 34 degrés à Aix, un temps assez lourd et donc un risque orageux, notamment pour la nuit prochaine. Soyez très vigilants. On va surveiller tout ça avec vous via nos réseaux sociaux et sur WhatsApp pour continuer de communiquer ensemble au fil de la journée.
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11: Bonjour à toutes et à tous, j'espère que vous allez bien. Aujourd'hui encore, nous nous changeons les idées à l'heure du déjeuner avec Valérie Damidot, Éric Bastien, mais aussi et surtout les candidats comme Julien qui nous explique pourquoi une douanière n'a pas vraiment regardé ce qu'il ramenait dans ses valises, Marie-France qui rentre à pied après une panne d'essence alors que son mari est censé venir la chercher, ou Julien qui se retrouve régulièrement aux urgences à force de se blesser, rien que de l'écouter ça fait mal. Les meilleurs moments au taquet démarrent dans moins de 5 minutes, le temps d'écouter Gérard Blanc sur votre radio ici.
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0: Vous écoutez ici Gérard Blanc, une autre histoire. Alors justement, en parlant d'histoire, écoutons maintenant celle de Laïla et de Laurent qui racontent à Valérie Damido et Eric Bastien leur rencontre avec leur chérie. À noter que Laurent était un sacré dragueur.
1: Alors, je rappelle que nous jouons avec Leïla qui joue avec Ici Nord et Laurent Ici Loire-Océan. Leïla qui est mariée à Thibaut, qui a deux petits chats, qui vend des très bonnes crêpes et des chichis. Et Leïla qui tire les cartes, qui aime l'astrologie. Bref, une femme exceptionnelle.
2: Ça va vous?
1: Bah quoi? Qu'est-ce qu'il y a? Écoutez, vous voulez qu'on reparle du fait que vous n'avez encore pas gagné la semaine dernière? Hein? Vous voulez ou pas?
3: J'ai un message subliminal.
1: Qu'est-ce qu'il y a?
3: Pour vous.
1: Pour moi ?
3: Oui.
4: Je l'aurai un jour. Je l'aurai.
1: Ah, d'accord.
3: Voilà, par rapport à ça.
1: Oui, bah écoutez, on verra bien. Allez, on va parler de ta rencontre avec Thibaut. Parce que tu l'as rencontré, vous étiez très jeune. Quel âge vous aviez ?
5: On avait 14 ou 16 ans.
1: Oh là là, oui. Et alors, comment ça s'est passé ? Parce qu'il paraît qu'il est venu faire son apprentissage dans ton village où tu habitais.
5: Voilà, on s'est rencontrés, on a discuté tout ça. Et quand il est parti, ben, on s'est rendu compte qu'on se manquait. Et puis... moi, après, je suis allée dans sa ville, j'ai trouvé aussi un apprentissage, et puis depuis, on ne s'est jamais quitté. Voilà.
1: Oh là là là là, mais comme c'est beau ça, on adore. On adore. Alors, tu as 4 points, tu es largement en tête. C'est bien.
3: Oui, oui, oui.
1: Quoi?
3: Oui, je grogne.
1: Oui, bah je sais que tu grognes, t'es un râleur. Bon. Alors, je vais te poser la question à choix multiple, c'est-à-dire que je pose la question, je te propose des réponses, et t'auras 10 secondes pour me répondre. Tiens, je te mets un extrait de Jojo. Qu'est-ce qu'elle a, ma gueule ? Eh oui, Johnny, mon idole. Hein. Alors, écoute bien, aujourd'hui, le 15 juin, si Johnny était encore avec nous, bah, il aurait fêté son anniversaire. Et alors, quel âge aurait-il ? 81 ans, 83 ans, 85 ans, toujours 20 ans dans le cœur de ses femmes.
3: Oui.
1: Voilà, alors quel âge il aurait, mon Jojo ? Il aurait 81, 83, 85 ou 20 ans, top chrono 10 secondes.
5: Je dirais 83.
1: Didadadam, didadadam, didadadidadadam. Et c'est une bonne réponse. 83 ans aujourd'hui, 110 millions de disques vendus. Voilà, moi je pense à Johnny. Je l'écoute tout le temps. Johnny, c'était mon idole. Bravo, t'as 7.
3: Ce qui fait encore plus mal, c'est de se dire que l'année prochaine, ça fera 10 ans.
1: Eh oui,
3: demi de 7. On est compte. J'ai l'impression que c'était hier. Bon, Laurent, on a parlé un tout
6: oui,
3: petit peu.
6: Moi.
3: Oui, je sais. Bah oui. Mec qui a marqué qu'un seul point depuis midi, je sais que c'est toi. Hein. Voilà, Laurent. On a encore 24 minutes, Laurent, pour tout donner. On va essayer.
6: Allez, on va essayer.
3: Allez, t'habites dans la Loire, tu nous as parlé de ton super côté pêcheur, t'as un bateau, t'es un mec bien. On va parler de ta rencontre aussi avec Mathilde. Vous savez que c'est un show, mon Laurent. Ah ouais. Parce qu'avec Mathilde, bon là, qu'il a 2 enfants aujourd'hui, tout va bien. Ils se sont rencontrés, en tous les cas, une espèce de rencontre fortuite à la patinoire du petit port à Nantes. Sauf que Mathilde n'était pas bien contente, parce que t'étais sortie avec toutes ses copines.
1: Ah ouais?
3: T'es chaud?
1: Ah ouais?
3: Vrai ou faux?
6: Ouais, c'est vrai, mais bon, on était jeunes. Hein.
3: Oui, non, mais quand même.
1: Oui, bah quand même.
3: Donc, cette pauvre Mathilde, elle se dit, mais alors bon, alors voilà, c'est Pierre, Paul, Jacques, il va avec tout le monde, c'est un coureur. Sauf que qu'est-ce que t'as fait à la patinoire ?
6: Eh ben, je me suis mis à genoux. Hein.
3: Ah oui ?
6: En plein milieu de la patinoire.
3: Pour t'excuser ?
6: Ouais, puis je lui ai demandé si elle voulait bien sortir avec moi.
3: Ouais ? Alors ça l'a séduit.
6: Moi j'avais 20 ans, elle en avait quand même 15. Hein.
3: Ah oui ! Ah d'accord. Et alors, et votre histoire a démarré à ce moment-là. Elle avait 15 ans, t'en avais 20 ans. T'avais 20 ans, quoi.
6: Voilà, c'est ça.
3: 22 ans que vous êtes ensemble, vous êtes mariés depuis 19 ans, donc très belle histoire.
6: C'est ça.
3: Ouais, noces de crotonne pour 19 ans. C'est beau ça, hein, c'est beau.
6: Ah bah c'est pas mal. Hein.
3: Bien sûr.
1: Tu sais ce que c'est la crotonne, bien sûr.
3: Alors sinon.
1: Voilà.
3: C'est quoi ?
1: C'est quoi la crotonne ?
6: C'est quoi ?
3: Je vais regarder M6 à la rentrée pour le savoir peut-être.
1: Bon, je sais pas, tu vérifieras parce que comme tu es là en train de balancer des. C'est les noces de crotonne. Ouais,
3: c'est un tissu épais en lin et en coton.
1: Ouais, voilà.
3: Donc, voilà.
1: Bien sûr, heureusement que Maître Coupest a fait ta fiche.
3: Merci beaucoup.
1: Allez.
3: Vous savez que c'est un râleur. Voilà.
7: Et alors je suis râleur, je suis un râleur, mais d'une France.
3: Oui.
1: Comme toi, quoi.
3: Et Mathilde, elle supporte ça.
6: Comme tous les garçons, au final.
1: Ah, Valérie. Ça, je te confirme.
3: Ouais, enfin. Faut que tous les matins, tu dis à tes filles, rangez vos chambres, faites votre lit, etc. etc. etc. quoi.
6: Voilà, c'est ça, parce qu'autrement, c'est pas qu'il fait.
1: Voilà. Jean-Michel Relou, bonjour.
3: Oh, mais c'est plus que ça, parce que, ok, bon, il est comme ça, mais il est râleur. Il est maniaque également.
1: Voilà. Ah oui,
6: très maniaque.
3: Ah oui, non, il est maniaque.
1: Oh là là. Bon.
6: Bah, vous voyez Ikea, faut que ça s'arrange de la même manière, une chambre Ikea.
1: Ah ouais, d'accord, ok. Ah, ok.
3: Et alors, pour finir avec l'astrologie, ce qui va pas vous surprendre, hein, voilà, s'il était un animal, il serait un lion.
8: Je voudrais.
6: Voilà.
3: Ah oui, comme Simba.
1: Ouais. Alors que là, t'es quoi comme signe astrologique?
6: Moi, je suis vierge.
1: Ah, vierge folle ou vierge sage? Attends, ça, faut savoir.
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0: Fever Dream, Alex Warren sur votre radio ici. Avis aux cuisiniers amateurs et aux autres, nos deux auditeurs, Siegfried et Marie-France, vont maintenant vous partager chacun une recette. L'un de la patate savoyarde, ça a l'air vraiment délicieux d'ailleurs, et l'autre une méthode japonaise pour faire du pain. Valérie Damido et Eric Bastien avaient l'air très intéressés sur votre radio ici.
1: Et ici, nous sommes avec Siegfried et Marie-France, qui n'ont pas de points, mais qui vont en marquer, évidemment. Alors, Siegfried qui joue avec ici Poitou, qui habite à Cussey-la-Pommeraye, qui évidemment a fait plein de choses dans sa vie, puisque nos auditeurs sont exceptionnels.
2: Évidemment.
1: Et alors, il paraît qu'en plus, c'est un bricoleur. Voilà, ça, c'est un gros bricoleur.
2: Oh,
1: oh là là.
2: Oh,
1: tu viens d'acheter ta maison, et du coup, comment ça va se passer? Il paraît que tu vas tout faire.
3: Je vais tout faire, on va tout faire avec mon amoureuse, puisqu'elle est bricoleuse au moins autant que moi. Mais oui, on va tomber des murs, on va refaire des murs, on va refaire la salle de bain, on va refaire quoi.
1: Vous avez des copains quand même, vous n'allez pas faire ça que tous les deux.
3: Alors, on a déjà refait une maison avec tous les copains, voilà. On avait inventé le concept de la trappe-chouille. C'est-à-dire qu'on venait travailler et on faisait la chouille en même temps.
1: Ah, mais ça c'est bien, parce que la trappe-chouille, ça, du coup la maison elle se fait plus longtemps, mais on se marre.
3: Exactement.
1: Voilà. Il paraît qu'on a une petite spécialité culinaire qui s'appelle la patate savoyarde.
3: Patate savoyarde, ah mon Dieu, bien sûr.
1: Alors est-ce qu'il peut expliquer à sa copine Valérie qu'est-ce que c'est la patate savoyarde?
3: Bah, la patate savoyarde, c'est simple, on n'y qu'une patate qu'on vide après.
1: Ouais.
3: Et une fois qu'on l'a vidée, on prend la chair de la pomme de terre, on la mixe avec des lardons, du gros blochon, quelques petites herbes et de la crème fraîche. On refourre la patate, on y met du beaufort par-dessus et on passe ça au four.
1: Eh ben, c'est bon ça, dis donc,
2: c'est pas
1: mal, on l'adore. On l'adore. Eh, vive la patate savoyarde. Bon, allez, la patate savoyarde, tu vas marquer ton premier point. Là. Voilà. On refait une question vraie ou faux. Tiens, je te mets Nicole Croisille et je te pose la question. Alors, écoute bien cette question. Aux États-Unis, une conductrice a été verbalisée pour avoir téléphoné au volant alors qu'elle était amputée de la main. Est-ce que c'est vrai ou faux?
3: Ben oui, c'est vrai.
1: Oui, ben c'est, non, mais la folie du truc. C'est-à-dire que c'est impossible. Hein, on a annulé la contravention. Les gars, ils mettent des amendes à des gens qui n'ont pas de main. Donc, si tu veux, ils ne peuvent pas tenir les téléphones. C'est complètement dingue. Premier point pour Siegfried.
2: Je ne sais pas, vous savez, Marie-France, c'est une fille qui travaille dans la justice. Hein, elle nous l'a dit. Elle peut peut-être arranger le truc. Hein, je ne sais pas.
1: C'est en ce moment, les juges, les avocats, les procureurs, ils sont bien embêtés. Hein.
2: Mais sans indiscrétion, elle fait quoi dans la justice? La profession, en fait?
4: Non, je peux pas le dire,
1: pour
2: l'instant. Eh ben voilà. FBI. Marie-France, qui est retraitée, qui travaillait dans un groupe EDF, qui était acheteuse industrielle, qui a travaillé aussi dans l'immobilier logistique. Et alors, on fait un petit peu de pétanque, il paraît. Pas vraiment de sport, mais un peu de pétanque. C'est sympa, ça va. C'est pas
4: oui,
2: trop...
4: oui, oui, oui.
2: Ouais,
4: c'est
2: trop méchant, ça.
4: Non. Voilà, non, c'est pas méchant. Mais on en fait tout un après-midi, c'est quand même... on mange beaucoup.
2: Bah, je confirme. Du jardinage. En revanche, le jardinage, tu as créé un petit potager, ressemble à quoi ton potager?
4: Ah, un beau petit potager.
2: J'imagine.
4: C'est un beau rectangle.
2: Ouais, qu'est-ce qu'il y a dedans?
4: Il y a des tomates, il y a des potirons, des crêtes, de l'estragon, du thym. Du céleri, de la ciboulette, de la sarriette, des haricots verts. Beaucoup de choses.
2: Non, c'est super, tu fonctionnes en circuit court, quoi. Tu vas te servir à la maison directement et ça va dans l'assiette. C'est extraordinaire d'avoir ça. Pour ce petit potager. Alors, parlons juste un petit mot sur la cuisine, parce que tu cuisines beaucoup. Et tu t'es lancé, j'aimerais bien que tu nous expliques ce que c'est, dans le pain Tangsong, qui est une méthode japonaise. C'est quoi?
4: Alors, en fait, j'ai découvert ça sur Internet, hein, tout bêtement. Hein, je ne l'ai pas trouvé ici à Kenya.
2: Ouais.
4: Mais en fait, ça rend la mie. En fait, quand on fait du pain, moi je fais beaucoup de pain, différents pains, et même de la brioche, et en fait, ça rend la mie très très moelleuse.
2: Oh là.
4: Et c'est vrai que c'est extraordinaire. En fait, c'est tout bête à faire. Hein. On mélange de la farine avec de l'eau et du lait, l'un ou l'autre. On gélate. En fait, on cuit cette pâte avec de la farine. Ça devient comme de la gélatine.
2: D'accord.
4: Et on l'incorpore ensuite à la pâte.
2: J'ai bien compris.
4: Et en fait, Et en fait, on voit que c'est très, très moelleux, en fait.
2: Et ça s'appelle le pain tangzhong, donc méthode japonaise, paraît-il, ultra simple, que tu accompagnes d'ailleurs des petits plats. Je sais que tu fais de la tourte au maroilles, de la carbonade flamande.
4: Oh, oui.
2: Mais Valérie.
4: Et tiramisu. Tiramisu.
2: En plus, tes propres pâtes, on adore ça. Oh là là, tu nous régales.
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0: d'Asie qui sera en tournée à partir de mars 2027. Elle démarre par Strasbourg, Tours, Angers, notamment Larsen. Allez, restez avec nous. Des activités sorties près de chez vous et sélectionnées pour vous arrivent dans moins d'une minute. C'est votre agenda, c'est votre radio ici.
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3: Pour la 31e édition du Ciné Plein Air de Marseille, vous pourrez y découvrir le film L7 de Marwan Ahmed, un drame biographique sur une célèbre diva égyptienne, si cela vous inspire. C'est à 21h15, c'est sur la place d'armes du Fort Saint-Jean au Mucem et c'est gratuit. Né au Toulonnais, formé au Conservatoire d'Aix-en-Provence, c'est l'histoire d'une jeune violoniste qui n'a pas encore 30 ans et qui a déjà une belle carrière en France et à l'international. Eh bien, la violoniste virtuose Esther Abrami se produit chez elle, à Saint-Marc-Chaumegarde dans le Pays d'Aix, c'est ce soir. Sinon, Esprit Vacances, dans le Var, c'est l'heure de jouer. Ce jeudi, retrouvez les animations de jeux de société géants sur les plages du Mourillon à Toulon. Enfin, on prend un grand bol de fraîcheur dans les Alpes d'Haute-Provence, au magnifique lac d'Alos. C'est la randonnée familiale par excellence pour admirer le plus grand lac naturel d'altitude d'Europe. Et c'est au cœur du Mercantour. En voilà une belle idée.
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0: Et ici, c'est la musique avant de retrouver les meilleurs moments d'Otake avec Valérie D'Amido et Eric Bastien. Voici Paul McCartney et Stevie Wonder, Ebony and Ivory sur votre radio ici.

0: Ebony and Ivory, Paul McCartney et Stevie Wonder sur votre radio ici. Valérie Damido et Eric Bastien sont toujours avec Siegfried qui va nous fredonner une chanson et Marie-France qui va nous raconter une histoire de panne d'essence sur votre radio ici.
1: Alors ici nous sommes avec Siegfried et Marie-France qui ont 6 points chacun. Siegfried joue avec ici Poitou, Marie-France avec ici Nord. Alors, notre Siegfried, hein, il a beaucoup voyagé, il adore voyager, à Kiel, Madagascar, Maroc, Cap-Vert, Thaïlande, Singapour. Il a été évidemment aussi à Madagascar. Et quand tu étais à Madagascar, tu as appris une chanson. Quelle était cette chanson, mon petit canard?
2: Cette chanson s'appelle, alors je ne sais pas si je le dis bien, parce que je ne parle pas vraiment malgache, mais elle s'appelle Djari Banou.
1: Et alors, comment tu peux la chanter là?
2: Ouais, je peux essayer.
1: Vas-y.
2: Dari, Nakuza, Zanaraye. 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
1: Ah ouais, bah c'est pas mal, Céline, t'as l'original.
3: Bravo.
1: Wow. Et voilà. Bon, c'est pas mal quand même. Alors, donc c'est le groupe Egema, ça passe à la radio, il est à l'aéroport de Madagascar, il chante doucement sa chanson en attendant, ta-ta-ta. La douanière lui demande si c'est la chanson, si c'est bien cette chanson qu'il chante et lui dit que c'est qui? C'était qui?
2: Elle me dit que c'est elle, la chanteuse du groupe.
1: Et voilà, et du coup.
2: Et du coup, bah, on a papoté, on a discuté, elle a pas trop regardé un peu ce qu'il y avait dans mon sac, ce qui était plutôt pas mal.
1: Parce que t'avais 500 grammes de vanille.
2: Ouais, je dépassais un petit peu les quotas.
1: Et voilà, mais comme t'as chanté la chanson sans le savoir de la douanière, et voilà, t'as eu de la vanille pour 10 ans.
2: C'est passé crème.
1: C'est passé crème à la vanille, comme dirait l'autre.
2: Exact.
1: Alors, tu as 6 points. Elle a 6 points. Donc là, c'est la question à 5 points. Est-ce que tu vas la gagner? On va voir ça tout de suite. Attention, petit Bourville.
4: Salade de fruits.
1: Jolie, jolie, jolie.
4: Tu plais à mon père.
1: Alors, écoute-moi bien.
4: Salade de fruits, jolie.
1: Quel fruit donne son nom à une célèbre expression désignant une personne prétentieuse? On dit avoir le. Top chrono, 10 secondes.
2: Le melon. Avoir le melon.

0: arrive à tout le monde en panne d'essence.
1: Ça arrive à tout le monde,
2: oui, c'est vrai.
0: Bon, c'était en pleine ville, j'ai l'impression que ça te fait déjà rire. On est à un carrefour, mais le téléphone portable n'existe pas encore, car ça, c'était il y a très longtemps. Du coup, qu'est-ce que t'as fait pour t'en sortir?
3: Déjà, on m'a aidé pour garer la voiture, parce que sinon je bloquais toute la circulation.
0: Ouais. Hein.
3: Donc on était en plein hiver, hein, c'était au mois de décembre, on venait d'emménager dans une nouvelle maison, voilà. J'ai trouvé un café.
0: Voilà, t'étais dans un bar.
3: Pour aller téléphoner,
0: c'est ça,
3: à mon mari qui était rentré, rentré bien avant moi.
0: Ok.
3: Donc j'avais une pièce de monnaie, une seule, dans mon porte-monnaie à l'époque. Et donc je téléphone. Mon mari décroche, je lui dis, je suis en panne vraisemblablement d'essence, parce que ma jauge ne bougeait plus depuis un certain temps, donc c'était un peu troublant quand même.
0: Bien évidemment.
3: Donc, il me dit, bah oui, j'arrive, et il raccroche. Bon, il savait pas où j'étais.
0: Mais c'est-à-dire que voilà, il a raccroché tellement dans la précipitation que t'avais plus de pièces, tu pouvais pas le rappeler, il a dit, j'arrive, et du coup, il savait pas où t'étais, donc il est jamais venu. Tu t'en es senti comment alors?
3: Comment?
0: Ben, tu t'en es
3: sorti. Je suis rentré à pied.
0: Et t'es rentré à pied. Oh là là, ma peau. Oh là là. Oui, effectivement, ça, c'est pas de chance. Ça, c'est pas de chance.
3: Ouais, c'est pas de chance.
0: Un petit mot sur Johnny. On parlait de Johnny Hallyday hier. C'était son anniversaire. Ça aurait été, son anniversaire. Il aurait eu 83 ans. Fan de Johnny. T'as été le voir à 4 reprises en concert?
3: Oui. Oui. D'abord, ici, sur Villeneuve-d'Ascq, donc au stade.
0: Ouais.
3: Villeneuve-d'Ascq. Ensuite sur Lens, ensuite au Zénith, et ensuite le dernier c'était les Vieilles Canailles, très bien. Aussi, point jour vert,
0: Vieilles Canailles, aïe, aïe, aïe, aïe, aïe.
4: Et il y avait toujours,
0: aïe,
1: Les vieilles canailles
0: avec Eddie Mitchell, avec Dutronc aussi.
3: Dutronc,
0: Exactement. Une de ses dernières tournées d'ailleurs, je crois que c'est même la dernière tournée.
3: C'était sa dernière tournée, c'était 6 mois avant.
0: Ouais.

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1: Marc Lavoine et Patrick Fiori en duo pour Occuper. Occuper, il le sera, Patrick Fiori, à partir de mars 2027, car il sera en tournée dans toute la France pour une trentaine de dates. Accueillons maintenant Julien d'ici Normandie, qui enchaîne les chutes et les blessures. Ça fait mal, rien que de l'écouter. Et Aurélie d'ici Saint-Étienne-Noir, qui n'a pas le sens de l'orientation, mais pas du tout. Tout cela a bien plu à Valérie D'Amido et Eric Bastien sur votre radio ici.
2: Julien, il lui est arrivé des misères. Il s'incruste au festival de Cannes, il est sur la croisette, il voit une super actrice très très belle, et tu te retournes, et qu'est-ce qui s'est passé?
3: Eh ben alors là, j'étais vraiment devant le midem, il y avait énormément de gens, et je me suis pris les pieds dans le caniveau, je me suis fait une double entorse aggravée des ligaments postérieurs et antérieurs de la cheville.
2: Voilà.
3: Et devant 2000 personnes.
2: Ah bah.
3: Et voilà. Et j'ai dû remonter jusqu'à Rouen en voiture, bien sûr.
2: Eh ben bien sûr, voilà. Avec la cheville qui ressemblait à rien, quoi. Énorme.
3: Exactement.
2: Ça parce que t'as regardé une. Et voilà, tout ça parce que t'as trouvé une meuf jolie, quoi. Bravo. Bravo.
3: Oui, bon, bah oui, voilà, oui, c'est vrai. Oui. Non, mais je l'assume au moins.
2: Ouais, c'est bien. Non, mais c'est bien, c'est bien.
3: J'étais subjugué.
2: Oui, bah écoutez, bien sûr. Alors, c'est pas tout, hein, parce que bon, ok, tu te casses la gueule parce que tu vois une nana super mignonne, mais. Un jour, t'es sur un marché en Angleterre, t'essayes de vendre tes saucissons corse dont on a parlé au début de l'émission, tu vendais ça sur les marchés en Angleterre, et tu faisais des dégustations avec une trancheuse. Et qu'est-ce qui s'est passé?
3: Alors, ce qui s'est passé, un truc qui aurait pu être évité finalement, je prêtais pas beaucoup d'attention à mes gestes parce qu'on était dans le speed, et puis je coupais un tout petit morceau de saucisson au canard avec forcément plus de graisse que dans les autres, le petit morceau s'est évadé, s'est envolé, et mon doigt a traversé la trancheuse dans la longueur, mon pouce.
2: Ah.
3: Je me suis fait une belle entaille de un bon centimètre de profondeur, et puis bon, on avait que de l'alcool à 90 pour désinfecter la plaie. Voilà, donc on a fait ça avec une espèce de petite poupée en coton qui s'est avérée.
4: T'as un guerrier, le gars.
2: Mais tu montes dans le bateau hein, pour rentrer chez toi. Et avec ton petit.
3: Alors je monte dans le bateau.
2: Voilà, avec ton petit doigt coupé. Et qu'est-ce qui se passe? Tellement t'as de la chance.
3: Parce que l'anecdote s'arrête pas là. Ouais.
2: C'est bah vrai, oui.
3: En fait, je monte dans le bateau, du coup, à New Haven pour rentrer à Dieppe. Et en fait, au moment où le bateau démarre, au bout d'un quart d'heure, les stabilisateurs tombent en panne. C'est un système qui permet au bateau d'être le plus stable possible quand ça tangue. Et donc là, tout le monde à la cantine fait voler les petits pois, les plateaux, le bar s'écroule à moitié. Enfin, il y a du verre cassé partout, c'est un scandale. Et moi, je suis avec mon doigt, comme ça, en train d'essayer de pas saigner au milieu des gens. Mmh. Et je vais enlever cette espèce de pansement de fortune aux toilettes. Et là, le sang gifle partout. Enfin bon, c'est une catastrophe. Voilà.
2: Et ça va aujourd'hui, ton pouce, ou comment ça se passe?
3: Eh ben non, mais justement, il va très bien, ce pouce. C'était une belle coupe longue et fine. Voilà.
4: Je crois que Claude Zidi et Alain Chabat sont en train de préparer un biopic là sur Julien.
2: J'adore. Bon, alors écoute.
3: C'est pas beau.
2: Tu as un seul point, mon petit chou. Alors, un seul point, ça va pas. Il faut que tu marques 5 maintenant. C'est la question cash. Tiens, je te mets Carlos.
5: Je préfère manger à la cantine.
4: Avec
5: les copains et les copines.
4: Les épisodes aujourd'hui à cantine de la radio.
2: Ah ouais, c'est bien. Écoute bien. Quelle marque française est célèbre pour ses verres avec des numéros que l'on retrouve dans les cantines scolaires depuis des générations? Quelle marque française est célèbre pour avoir des verres avec des numéros et que ces verres, on les retrouve dans toutes les cantines scolaires depuis des générations? Top chrono, 10 secondes.
3: Je vais enfin avoir 5 points du coup, c'est-à-dire Duralex.
2: Duralex, Sedlex, oui! Oui, oui, 5 points, c'est Duralex, évidemment. On était extrêmement contents parce qu'on avait toujours des âges qui n'étaient pas les nôtres.
4: Voilà. Ah, tiens, j'ai 4 ans aujourd'hui, j'ai 14 ans.
2: Oui, voilà, et bien 6 pour Julien.
4: Aurélie, alors, jusque-là, c'était pas mal puisque tu as les 5. Là, il a pris le dessus, mais tu as la possibilité, tu l'as compris. Non, mais attends, t'as pas encore joué. Donc là, si tu réponds bien, tu prends 5 points, donc tu garderas la tête. Mmh. Faudrait pas chuter parce que là, voilà, Aurélie, c'est là que ça se joue. Mmh. Un petit mot quand même pour dire que tu es totalement nul en orientation. C'était l'épreuve de l'orientation la semaine dernière sur Koh-Lanta. Tu te perds tout le temps.
6: Régulièrement.
4: Non, j'ai du dossier, je vais les ouvrir. Aurélie, on balade en forêt, elle part avec sa fille pour chercher du muguet, classique. Tu te perds pas de réseau, t'as tourné pendant une heure quand même.
2: Oh là là.
0: Oui, oui, oui. Un peu paniqué sur la fin, on se dit, oui, alors. L'année va tomber. Mais finalement, ça s'est bien passé. On a réussi à sortir des arbres, trouver un peu de ciel bleu et on est passé dans un pré et on est arrivé à trouver une route.
4: Oui, enfin,
0: et
4: bon.
0: Après, on a appelé mon ami pour venir nous chercher.
4: Bien sûr, t'as trouvé la clairière. Mais enfin, t'étais loin de la civilisation. Hein. Pas de réseau, le chéri qui est venu te chercher, tu viens de le dire. Mais c'est pas fini! Non! Elle part avec une copine de Saint-Étienne où elle habite vers Rouen. Elles ont tellement papoté les deux là. Elles ont loupé la sortie, hein?
0: Oui.
4: Elles se sont retrouvées à 1h30 du lieu où elles voulaient aller.
0: Non, mais c'est ça, on est arrivé, on s'est dit non, c'est pas du tout là. Et la prochaine sortie, bah, était beaucoup plus loin que prévu.

0: Vous écoutez ici Mascanada, Sergio Mendes sur votre radio ici. Allez, restez avec nous. Dans un instant, Valérie D'Amido et Eric Bastien seront avec Christophe. Christophe qui aime bien les sensations fortes. Mais voilà, je vous laisse découvrir ce qui se passe sur votre radio ici.
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3: Ici, on est avec Cricri, ici Brazizel, Cricri, ici Armorique, la Bretagne en force. Il paraît que tu... Bah, comme dans la chanson de Laurie.
4: Je vais vite, je m'entraîne à ne pas perdre une seconde.
3: Tu adores la vitesse.
5: Oui, c'est vrai.
3: Et t'adorais même les montagnes russes. Et puis, qu'est-ce qui s'est passé?
5: Eh ben, j'ai été malade. À en faire 3 fois de suite.
3: Oh, ah ouais.
5: La plus grande montagne russe d'Europe, Port Aventura.
3: Ah oui.
5: Sous Barcelone.
3: Ah oui, oui.
5: J'en ai fait 3 fois de suite avec mon super ami. Et en redescendant, je tenais plus debout. Et j'ai rendu, quoi.
3: Ah ouais, donc du coup, bon, là, c'est terminé.
5: Donc, du coup, maintenant, je m'arrête à un tour.
3: Ouais, voilà.
5: Voilà.
3: Il paraît que tu as voulu sauter en parachute et puis.
5: Oui, j'aurais préféré qu'on n'en parle pas parce que j'ai vraiment honte. J'ai vraiment honte. J'ai emmerdé tout le monde.
3: Ouais.
5: C'était mon rêve depuis des années. De faire un saut en parachute. Mmh. Donc, on était en week-end, on était aux eaux de la Palmyre. Puis après, en Charente, il y avait un meeting aérien. Et je suis fan d'avion, donc nous y sommes allés. Il y avait possibilité de faire des sauts en parachute. C'était 350€ les 2 sauts. C'est pas une blague. J'ai cassé tout le monde, les pieds à tous les gens qui étaient avec moi pour y aller. Il fallait attendre, donc on a attendu. L'avion a décollé. La personne, bon, il y en a plusieurs qui ont sauté. La personne qui était devant moi a hésité, n'a pas sauté. Et sérieux, je me suis retrouvé devant la porte, c'était en toute sécurité, et je me suis dégonflé.
3: Ah, t'as eu peur de sauter,
5: j'ai
3: je comprends.
5: Peur, ouais.
3: Eh ben oui, mais je comprends
5: j'ai
3: le vide.
5: Peur. L'avion bougeait et tout, ouais. Et autant je ne veux surtout pas faire de saut à l'élastique, autant je voulais à tout prix sauter en parachute, et c'est un mauvais souvenir. J'ai vraiment eu peur.
3: Ah là.
5: J'ai regretté après,
3: mais
5: quand je repense vraiment, non, j'ai vraiment eu peur, sincèrement.
3: Bon.
5: Est-ce que c'est pas la personne devant moi qui a eu...
3: Peut-être. Mais on ne saura jamais. Tu n'y retourneras pas.
5: Voilà. Non. Madame ne va pas être contente. Non, bah d'accord, pardon.
3: Ah là là.
5: C'est pas la peine que je lui en parle.
3: Okay.
5: Elle l'a en travers de la gorge. Elle l'a en travers de la gorge.
3: Alors, tu vas marquer tout de suite les 5 points. OK? Immédiatement. Avec ma question
5: entendu.
3: De cash. Théodora, vas-y. On va parler de mode. Quelle enseigne de vêtements en ligne, fondée en Chine, est devenue l'un des symboles de la fast fashion caca? Quelle enseigne de vêtements en ligne fondée en Chine est devenue l'un des symboles de la fast fashion? Top chrono.
5: Shine.
3: Et c'est une bonne réponse, c'est Shine, voilà. Et d'ailleurs, adieu Shine au BHV. Merci, au revoir.
6: Elle chante plus Shine. Elle chante plus au BHV.
3: Il était temps d'arrêter cette cochonnerie.
6: Comme ça n'a rien à voir avec la chanteuse. Excusez-moi, j'ai pas.
3: Oh là là là là. Mais
6: je croyais qu'on parlait de Shine. Excusez-moi. Je croyais qu'elle était dans le cabaret.
3: C'était pas drôle là. Arrête, c'est gênant.
6: Je fais ce que je peux. C'est la fin de saison.
3: Oui.
6: Je recycle les dernières blagues.
3: Voilà. Allez.
6: Bon, alors Christine,
7: oui.
6: On s'en fout. Elle ne trouve pas drôle.
7: Oui.
6: Nous, l'intérêt, c'est qu'on est en avance, qu'on a des points.
3: Non. Il a 7 là. Il vient de prendre 5.
6: Oui, mais elle a pas encore joué.
7: Elle
6: est capable de passer devant parce qu'avec 5 points de plus, elle aurait 8. Notre Christine. On va parler de la rencontre, allez, quand même, parce que là, avec Jo, on va parler un petit peu de Jo. Vous aviez le même groupe d'amis, il y a déjà longtemps, hein, fin des années 70.
7: Très longtemps.
6: Vous sortiez souvent. Bon,
7: donc, on allait en boîte, on allait dans les discothèques, on allait faire du bowling souvent avant de partir en boîte, et puis on s'est rencontrés comme ça, quoi.
6: Ouais. Bah, vous alliez au Podium 2000. J'adore les noms.
7: C'est vrai.
6: Podium 2000, c'était où ça? Il existe toujours en plus, on me dit.
7: Ah oui, il existe encore.
6: C'est génial.
7: Exactement.
6: Vous alliez danser à la Chimère aussi. C'est où ça, la Chimère?
7: Ouais, c'était, mais ça, ça n'existe plus, mais c'était une, l'après-midi, surtout le dimanche après-midi, quoi. Ouais. Il y avait des, des après-midi, c'était, voilà.
6: Ça a parlé à plein de gens de ta région. T'allais dans les bars, les bowling, les réveillons, et à un moment donné, Christine.
7: Voilà.
6: Christine
7: voilà.
6: se retrouve au chômage. C'est des choses qui sont malheureuses, des choses qui.
7: Ouais.
6: Et Joe, il avait un élevage de poulets et de vaches laitières.
7: Voilà.
6: Et qu'est-ce qu'il t'a proposé?
7: Bah, il m'a proposé de venir lui donner un coup de main, puisque comme il était tout seul.
3: Eh ben.
7: Et que j'ai accepté, bien sûr.
6: L'amour bien est dans sûr. Le pré.
7: Voilà.
6: Cette belle histoire au milieu des poules et des vaches, il t'a proposé de venir.
7: Ouais.
6: Et ça fait. Et du coup,
7: ben voilà, puis on est restés ensemble. On a vécu ensemble pendant un an à peu près, mais bon, ça c'était à l'époque, c'était assez mal vu, par les parents. Hein.
6: Après, vous êtes mariés. Ouais. C'est devenu officiel. Alors. Tout ça, noce de topaze, très belle histoire.
7: Ah,
6: bravo.
7: Je savais pas que c'était ça.
6: Ouais. Bah oui, bah si, bah franchement, on est très heureux pour vous, Christine.
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Merci d'avoir passé cette heure avec nous. J'espère que vous avez passé un bon moment avec Éric Bastien, Valérie Damido et nos super candidats. Rendez-vous demain pour d'autres extraits de l'émission sélectionnée rien que pour vous sur votre radio ici.

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1: Merci d'écouter votre radio ici, il est 13h. Le journal Paul Tillier. Bonjour Paul.
2: Bonjour à tous.
1: À la une aujourd'hui.
2: L'effroi hier soir à Caen, une voiture fonce sur la foule, 2 morts, plusieurs blessés. Nous sommes en direct dès le début de ce journal. Des toits qui s'envolent en Charente-Maritime hier soir, une large partie de la France encore concernée par ces violents orages cet après-midi. L'été de toutes les calamités pour les agriculteurs, le gouvernement prévoit des mesures d'urgence pour venir en aide à une profession démunie. Au Népal, le bilan humain ne cesse de s'alourdir. 273 morts dans les coulées de boue et des centaines de disparus. Enfin, la durée de vie de certains médicaments prolongés en France. Ce drame, hier soir à Caen, 22h15, devant la gare, un conducteur au volant de sa voiture fonce sur la foule à un arrêt de bus. 2 morts, plusieurs blessés. Bonjour Nolwenn Lejeune.
3: Bonjour.
2: Vous êtes sur place pour Ici Normandie. Caen, que s'est-il passé ?
3: Il est 22h10 hier soir quand une voiture déboule à vive allure sur une voie de bus devant un bar très fréquenté le soir par de nombreux jeunes hommes de différentes nationalités. Un groupe de personnes est assis sur le trottoir au niveau d'un arrêt de bus. La voiture, elle les percute. La scène est très violente, raconte des témoins. Un homme décède sur place, un autre grièvement blessé est évacué au CHU de Caen où il décède dans la nuit. Au total, une dizaine de personnes ont été blessées, dont l'un est toujours ce midi entre la vie et la mort, indique le procureur de la République de Caen. Joël Garrigue qui précise que les 2 victimes décédées sont des Afghans de 28 et 35 ans. La majorité des blessés est également issue de cette communauté, poursuit le procureur. L'agresseur semblait leur en vouloir pour une raison que nous sommes en train d'essayer de comprendre, confie le magistrat. L'homme est un ressortissant russe d'origine tchétchène, âgé de 26 ans. Nous ne l'avions jamais vu ici avant, confie des témoins sur place. Il a été interpellé rapidement après les faits à une quinzaine de kilomètres à Ouistreham sur la côte. Il a été placé en garde à vue au commissariat de Caen. Et dans ses premières déclarations, il indique qu'il aurait été agressé quelques minutes plus tôt et qu'il a délibérément foncé sur le groupe avec sa voiture.
2: Nolwenn, vous avez d'ailleurs rencontré Enayat ce midi. Il est afghan et il était présent hier soir.
4: Et j'ai vu juste une voiture qui était passée juste sur les gens de mes amis. Et voilà, du coup, quand après j'ai entendu les crier. Je regardais, il y avait moi, mes amis qui étaient par terre sur les routes. Et ils étaient tous attendris. On a appelé les pompiers, les policiers, tout ça. Tout le monde qui était attendris parce que ce n'était pas normal. Qu'est-ce qui s'est passé? Qu'est-ce qu'on a vu? C'est vraiment choquant.
3: Vous connaissez les 2 personnes qui sont décédées?
4: Oui, c'était mes amis qui les connaissent depuis 5 ans.
3: Est-ce que vous savez, ce sont des Afghans?
4: Oui, c'est les Afghans. C'est vraiment choquant parce que moi, dans ma vie, je n'ai jamais vu des choses comme ça.
2: Témoignage recueilli par Nolwenn Lejeune, ici Normandie Caen.
1: La vigilance orange aux orages étendue sur une large partie du pays aujourd'hui.
2: 39 départements concernés par cette alerte de Météo France. Tout le nord du pays, l'est, mais aussi l'Auvergne et jusqu'en Aveyron. De la grêle, de la pluie, des vents à plus de 100 km/h sont attendus hier soir déjà. La Charente-Maritime a vu les éléments se déchaîner. Les toits de plusieurs maisons du front de mer ont été arrachés, comme à Fouras, sous les yeux de Pascal.
5: J'ai vu les toitures de mes voisins qui volaient dans le ciel, qui sont tombées dans mon jardin, qui ont défoncé mes baies vitrées. C'est une zone de guerre. J'ai pas de mots. Les pompiers du Grimpe n'ont pas pu bâcher parce qu'il y avait le vent et les bâches allaient s'envoler. Il y a beaucoup de choses à retirer, beaucoup de débris partout, hein, au sol, dans la rue, dans les jardins. Et personnellement, chez moi, il va falloir une grue pour enlever les pans de toiture qui sont encastrés, quoi.
2: Pascal au micro d'ici La Rochelle. 39 départements donc en vigilance orange aux orages cet après-midi. La Corse est-elle placée en vigilance orange canicule avec jusqu'à 40 degrés localement. Sécheresse, incendie, canicule, il n'aura manqué que les sauterelles pour clore un été catastrophique pour les agriculteurs. La semaine prochaine, la ministre de l'Agriculture doit dévoiler des mesures d'urgence pour leur venir en aide. Avant ça, cet après-midi, Annie Genevard s'entretiendra avec tous les préfets du pays pour faire un état des lieux et chiffrer les pertes. Les agriculteurs sont dos au mur, explique Raymond Girardi de la Confédération syndicale agricole des exploitants familiaux.
6: un effondrement de ce niveau, non, c'est jamais arrivé. Le cumul d'autant de calamités impossibles à contrôler pour les agriculteurs, c'est quand même assez historique. Il faut juste espérer que ce ne soit pas tous les années ici. La crise conjoncturelle de cette année vient de s'ajouter à une crise structurelle de manque de production française. Faut dire les choses clairement, l'effondrement est tel et les prix n'étaient pas au rendez-vous d'ailleurs, même si maintenant ça a un petit peu augmenté, les agriculteurs tout seuls ne se relèveront pas. Il faut savoir qu'il y a 150 000 producteurs de fruits et légumes à peu près donc en France. Les trois quarts sont en grave difficulté aujourd'hui. S'il n'y a pas des aides de bonne dimension venant de l'État, autant dire que beaucoup vont, ceux qui sont aux portes de la retraite vont partir sans renouvellement et les autres vont être en situation de faillite.
2: Raymond Girardi, invité ce matin sur Ici Paris, Île-de-France. Sur le cours central de Roland-Garros cet après-midi, ce sont les politiques qui vont se renvoyer la balle. Les 7 candidats à la présidentielle 2027, tous invités à débattre par le MEDEF pour exposer leurs projets économiques devant un parterre de patrons. Par ailleurs, Xavier Bertrand, président de la région Hauts-de-France, annonce ce midi sa candidature à l'Élysée. Des réacteurs de la centrale nucléaire de Gravelines à l'arrêt après une arrivée massive de méduses. C'était déjà le cas début août. Les méduses qui endommagent les systèmes de filtration de la station de pompage d'eau de mer pour refroidir les réacteurs. Seuls 2 réacteurs sur 6 fonctionnent normalement, indique EDF.
1: 13h06, au Népal et au Tibet, le bilan ne cesse de s'alourdir après les crues dévastatrices d'hier.
2: 273 morts et 1300 disparus, emportés par cette coulée de boue. Un glacier de l'Himalaya s'est effondré. Des centaines de touristes étrangers se trouvaient dans cette vallée, Édouard Barruet, dont 4 Français toujours portés disparus. Et le bilan humain est, lui, très provisoire.
7: Oui, du côté népalais, les autorités sont à la recherche de 823 personnes, dont 400 étrangers. Et parmi eux, le bureau népalais du tourisme parle de 4 Français sur lesquels nous n'avons pour l'heure pas plus d'informations. De l'autre côté de la frontière, la Chine est sans nouvelles de 558 personnes, soit plus de 1300 disparus au total. Mais ce bilan reste très provisoire, car 24 heures après le drame, les recherches se poursuivent difficilement, les pieds dans la boue dans ces vallées qui ont été recouvertes par cette vague monstrueuse. La Chine annonce la mobilisation d'hélicoptères, d'avions, de drones et de plus d'un millier de secouristes. Certaines zones sont totalement inaccessibles par la route et restent sans électricité, sans internet, car tout a été détruit. Des villages entiers ont été rayés de la carte et les opérations de secours d'aujourd'hui ne sont pas sans risque, car le glacier où tout a démarré n'est pas sécurisé. Les autorités redoutent une nouvelle coulée de boue. Alors face à l'ampleur de la catastrophe, le premier ministre népalais et le premier ministre chinois ont décidé de se rendre sur place aujourd'hui.
2: Le Secours populaire qui lance de son côté un appel aux dons. Ce midi, les besoins sont considérables, insiste l'association, notamment pour l'accès à l'eau potable et l'alimentation. La durée de vie de certains médicaments bientôt prolongée. 10 000 tonnes de médicaments partent à la poubelle chaque année, selon l'assurance maladie. Gaspillage, pollution, sans parler des pénuries aussi de certains comprimés. De quoi pousser l'Agence nationale du médicament à demander à une quinzaine de laboratoires de plancher sur la durée de vie de leurs produits, Anne Lordanier.
8: Le dafalgan, mais aussi l'efferalgan ou des produits à base d'amoxicilline, de lévothyroxine, de lithium. 73 médicaments, parmi lesquels les plus vendus, vont tenter de rallonger leur durée de vie pour passer de 2 à 3 ans actuellement à 4 voire 5 ans de durée de conservation. Mais il faut d'abord que les laboratoires fassent des études de faisabilité. La directrice des métiers scientifiques de l'Agence du médicament, Valérie Salomon, nous décrit le processus.
9: Les laboratoires, ils vont mettre leurs médicaments, on va dire dans des grandes des enceintes, avec une température constante et une humidité constante. Et ils vont faire ces mesures. Ils vont regarder si la quantité de principe actif est toujours la même sur toute la durée, s'il n'y a pas de produits de dégradation aussi qui apparaissent, et puis toutes les caractéristiques physiques et chimiques de leurs médicaments. Ils vont nous dire, moi j'ai les données qui me permettent de démontrer que mon médicament est valable jusqu'à 4 ans, voire 5 ans.
8: La NSM fera le point chaque année pour accorder les nouvelles autorisations de mise sur le marché aux médicaments qui passeront ces épreuves de longévité avec succès.
2: Anne-Laure Danier. Un espoir pour les malades du cancer du pancréas. Un nouveau médicament vient tout juste d'être approuvé aux États-Unis. Il s'appelle le Razonc et permet de doubler la durée de vie des patients. Le tirage au sort de la Ligue des Champions de football, c'est aujourd'hui. Lens, le Paris Saint-Germain et Lille seront fixés ce soir un peu après 18h. Une compétition qui se fera sans l'Olympique Lyonnais, battu hier à domicile 2-1 par les Turcs du Fenerbahçe. Un géant en terre promise, Victor Wembanyama, capitaine de l'équipe de France de basket, retrouve les parquets de l'Accor Arena de Bercy ce soir à Paris. Wemby, les Bleus face à la Slovéniste à 20h30, match qualificatif pour le Mondial dans un an. Un nouveau spectacle céleste la nuit prochaine de 3h30 du matin jusqu'à 6h, c'est pour les Lève-tôt. La Terre, le Soleil et la Lune vont à nouveau s'aligner. Éclipse partielle de Lune, elle se teintera d'un rouge cuivré, une lune de sang, Blood Moon, disent nos voisins outre-Manche. Encore faut-il que le ciel soit dégagé.
1: Merci Paul Tillier, vous revenez à 14h pour les informations. À suivre dans moins d'une minute, une balade dans les Pyrénées-Atlantiques avec un épisode de notre podcast Partir qui nous emmène découvrir des coins de France. Aujourd'hui, Irati, une forêt des Pyrénées pleine d'énergie sur votre radio ici.
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1: Vous écoutez ici, les vacances sont peut-être déjà un petit peu loin, c'est peut-être un lointain souvenir. Alors il est grand temps de penser aux prochaines, ou du moins à la prochaine fois que vous aurez envie de vous évader et de changer d'air. Pour cela, que diriez-vous de partir à Irati et sa forêt pleine de mystères et chargée d'histoire? Elle est accessible à toute la famille et en toute saison.
13: La forêt d'Irati, dans le massif des Pyrénées, c'est un lieu chargé d'histoire, à cheval sur les territoires français et espagnol. Quand on vous dit Irati, vous pensez sans doute fromage au saut Irati. Mais c'est aussi la plus grande hêtraie d'Europe, 17 000 hectares sur les flancs de la montagne basque. Et moi, c'est dans ce havre de paix que je vous emmène en balade pour vous partager l'énergie qui s'en dégage. Et à la fin de cet épisode, vous découvrirez le point commun entre Irati et les hautes forêts de l'Himalaya. Je m'appelle Thibaut Vincent, je suis journaliste à ICI Pays Basque, et pour moi, la forêt d'Irati est un endroit exceptionnel. Paradis blanc l'hiver, nature verdoyante qui revit au printemps, l'été, le parfum des fleurs, les cloches des brebis. Mais ma saison préférée, c'est l'automne, avec son explosion de couleurs rougeoyantes. C'est simple, à chaque fois que je redescends dans la vallée, je suis revigoré. Bienvenue dans Partir, Irati, une forêt des Pyrénées, pleine d'énergie. Nous sommes à 1300 mètres d'altitude, sur le parking du col de Bagargui, à côté du restaurant des chalets d'Irati. Des chalets que l'on aperçoit tout autour de nous. Ce col est un point de bascule entre deux vallées. À l'ouest, la Basse Navarre, Saint-Jean-Pied-de-Port est à 30 km. À l'est, la Soule, l'une des sept provinces basques, et juste à côté, le Béarn. La frontière avec l'Espagne est là, devant nous, qui traverse les montagnes. Un panorama à couper le souffle qui s'offre à nous après une heure et demie de trajet depuis Bayonne, une route sinueuse à travers le magnifique Pays basque intérieur. Mon premier conseil est donc de vous garer ici, sur ce parking, à côté des chalets d'Irati. Des chalets en location, éparpillés à l'orée des bois, ils peuvent accueillir de 2 à 29 personnes, idéal pour une cousinade, un séjour entre amis, ou simplement un week-end en famille, et surtout, passer un bon moment hors du temps pour se reconnecter. Car ici, pas d'internet, et c'est un choix délibéré. Là, j'ai une première suggestion pour vous. Visitez la maison de l'ornithologie, elle est juste à côté du parking. De mi-juillet à mi-septembre, vous y découvrirez une exposition et des animations sur la migration et la biodiversité locale. C'est gratuit et ça vous aidera à reconnaître les espèces croisées pendant votre balade. D'ailleurs, si vous avez envie de les admirer de plus près, je vous invite à rejoindre l'un des principaux points d'observation des oiseaux migrateurs. C'est à 500 mètres en contrebas, au col d'Orgambideshka. Allez-y à pied, en empruntant la petite route de l'Aro jusqu'au Caillolard. C'est une cabane de berger en pierre. N'oubliez pas vos jumelles, voire même un siège pliable pour vous asseoir à côté des ornithologues. Ils vous apprendront à reconnaître les spécimens, le mythique gypaète barbu qui niche tout près, des milans, des vautours, un somptueux balai sous nos yeux au gré des courants. Mais je vous ai promis de vous faire découvrir le cœur de la forêt d'Irati, ses histoires et son énergie revigorante. Alors suivez-moi, on va à l'accueil des chalets, c'est à quelques centaines de mètres en descendant du col de Bagargi. Nous voici maintenant devant l'accueil, un long bâtiment en bois avec de grandes baies vitrées. Ici, que vous soyez logé ou non sur place, l'équipe des chalets vous fournira de bons conseils pour vos randonnées. Il y en a 8 balisées, plus ou moins longues, et la plupart accessibles aux débutants et aux familles. Aujourd'hui, nous allons prendre un raccourci pour nous rendre sur la crête. Alors suivez-moi. J'emprunte le grand sentier qui monte derrière l'accueil et passe devant des chalets pour m'engouffrer entre les hêtres et les sapins. Quelques conseils tout de même avant de se mettre en marche. Bien vous renseigner sur la météo, qui peut très vite changer en montagne. Ici, quand le vent souffle, il est particulièrement fort. Et puis surtout, bien vous équiper. Chaussures de marche, chapeau par beau temps. Et dans votre sac, n'oubliez pas un coupe-vent, un vêtement de pluie, un vêtement chaud et de l'eau. C'est de plus en plus rare, mais si vous avez la chance d'avoir de la neige, n'hésitez pas à partir en raquette, je l'ai fait et c'est un régal. D'ailleurs, l'accueil des chalets en loue, si besoin. Et pour les amateurs de VTT et même de trottinettes électriques, vous pouvez aussi y récupérer le matériel loué auprès de sociétés de la vallée. Il suffit de vous renseigner auprès du personnel des chalets.
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13: Ça y est, vous êtes prêts à profiter des richesses de cette forêt de hêtres qui a le don, dès mon arrivée, de me faire oublier les soucis du quotidien. La forêt d'Irati dégage quelque chose de particulier, difficile à expliquer, même pour les gens d'ici. Robert Larandaburu, dit Pipache, alpiniste chevronné, est un enfant de l'Aro, le village dont dépend Irati. Il nous montre le chemin.
15: Ça veut dire bien, aujourd'hui on va donner à manger aux yeux, tu verras. Pour moi, c'est un lieu magique. C'est un ensemble, un cocktail de tout ce qu'on peut trouver en montagne, un cocktail de tout ce que j'aime, qui partent d'abord des hommes, parce qu'une montagne sans les hommes, c'est plus qu'un livre d'images. Elle est remplie pour moi de mystères, de mythologie. Et s'y promener seul est presque extraordinaire, parce que plein d'images te viennent dans la tête. On se remplit à l'intérieur de soi et ça fait énormément de bien. On reprend un peu les habitudes de nos ancêtres, c'est-à-dire tranquille.
13: Au milieu de ces arbres multicentenaires, je me laisse envahir par les sons. Le vent dans les feuilles, l'eau d'un ruisseau en contrebas, le chant des oiseaux au loin, les odeurs m'enivrent. C'est un véritable éveil des sens, l'impression de se laisser englober par l'atmosphère que dégage ce lieu. Et c'est encore plus palpable quand il fait gris, ou mieux, la nuit. Pourtant, l'activité humaine n'est jamais très loin, elle est même intimement liée à l'histoire d'Irati à travers le pastoralisme. Les troupeaux de vaches et de brebis en estive pâturent l'été et façonnent cette montagne jusqu'à l'automne, et ce, depuis des millénaires. Des traces sont encore visibles, on les devine en sortant de la forêt.
15: On ne fait que suivre des chemins, des sentiers qui ont été depuis la proto-histoire, c'est-à-dire juste avant l'écriture. Quoi, si tu veux déjà, les bergers passaient par ici avec leurs brebis. Il y a encore quelques témoins quand même qu'il faut absolument voir à Irati, des dolmens, un dolmen autour du chalet de restaurant d'Irati, tu en as un. Et ensuite, eh bien, tu as quand même un des plus bels endroits de cromlech du Pays Basque qui se trouve à là-bas, en face de nous, au Cabé, et qui est encore un endroit fantastique.
13: Le Cromlech, c'est un cercle de cailloux, un endroit sacré où l'homme n'avait pas le droit d'entrer. C'est là qu'autrefois, les bergers, quand l'un d'eux décédait, dispersaient ses cendres, souvent dans des endroits vus magnifiques. Vous pourrez en voir à Okabe, c'est à l'ouest d'Irati. Ce vaste site archéologique est accessible par une randonnée de 15 km qui part du plateau de Cise en contrebas des chalets d'Irati. Avant d'oublier, j'ai un autre conseil à partager avec vous. Pour motiver les plus petits pendant ces balades, vous pouvez utiliser l'une des 4 chasses au trésor proposées à Irati. 2 via l'application mobile Terra Aventura, à télécharger avant d'arriver sur place, et 2 en version papier, disponible à l'accueil des chalets. Allez, encore quelques centaines de mètres et nous arrivons sur la crête pour contempler les sommets pyrénéens qui étalent leur immensité. Regardez en contrebas la vallée qui laisse deviner le fourmillement des hommes qui s'activent. Là, je ne peux m'empêcher de penser à l'histoire récente qui s'est écrite ici et que me confie Robert.
15: Pendant la dernière guerre mondiale, ils utilisaient un petit peu l'industrie du bois pour faire passer un petit peu des juifs, etc., de l'autre côté, sur le territoire de Larro.
13: Irati, chargée d'histoire, mais aussi d'une atmosphère mystique. Cette immense forêt de hêtres est baignée par les légendes. Bacha Jauna, ou Bacha Yaoun, est un personnage incontournable de la culture basque. C'est l'homme yéti. Le voilà notre point commun avec les hautes forêts himalayennes dont je vous parlais au début de l'épisode. Il est l'esprit des arbres, le protecteur de la nature et des activités agro-pastorales, le trait d'union entre la forêt et l'activité humaine. Encore un conseil, si vous aimez bivouaquer et que vous ne craignez pas Bacha Yaoun, les feux et le camping sauvage sont interdits à Irati, mais il est possible de planter sa tente de juin à fin octobre à l'aire naturelle de camping. Elle est située 2 km en dessous de l'accueil des chalets, le long de la route qui mène à Saint-Jean-Pied-de-Port. Et si vous avez encore un peu de temps devant vous, si votre week-end n'est pas terminé, j'ai une dernière idée. À 6 km seulement des chalets d'Irati, sur la route qui redescend dans la vallée de Garassi, je vous emmène dans une bergerie au plateau de Cise.
16: Bonjour à vous tous, bienvenue à Irati Cise, sur le plateau d'Irati.
13: Nous voici devant l'Etxola, la maison en basque. Elle se trouve le long de la route qui serpente entre les montagnes, bordée par un cours d'eau qui coule paisiblement. Poussez la porte, vous découvrirez une exposition permanente sur la transhumance, une cave d'affinage et un bar à fromage. Et c'est là, de mi-juillet à fin août, que des bergers transhumants viennent vous chercher pour une animation gratuite et dégustative.
16: Donc, pourquoi nous, on transhume d'après vous à la montagne ?
13: Pauline et 2 autres bergères vous expliquent l'utilité de cette transhumance, notamment pour l'entretien du domaine d'Irati, mais aussi comment elles fabriquent leur fromage, l'ardigashna ou tome de brebis, ainsi que les pâtes molles et autres lactiques vendues à des crèmeries ou directement ici, aux consommateurs.
16: En goûtant les fromages, on va découvrir plein de petites choses, et notamment la synthèse, comment interviennent les arômes, pourquoi j'ai des arômes d'ananas à 6 mois, pourquoi je suis plus sûre de la noisette, du fruit sec à 3 mois, les histoires de texture, pourquoi le fromage de brebis il a tendance à être un peu plus granuleux que le vache.
13: Si vous venez le jeudi matin, Pauline organise des ateliers sensoriels où vous goûterez au fromage. C'est une activité d'une heure et demie, conseillée à partir de 8 ans sur inscription auprès des offices de tourisme ou de l'accueil des chalets d'Irati. Le prix, 15€ par personne. J'ai encore un dernier conseil pour vous. Au bout du plateau de Cise, sur la route d'Irati, se trouve une institution, le Chalet Pedro. Une auberge-restaurant familiale créée en 1940, un endroit chaleureux où vous dégusterez les saveurs réputées de la cuisine basque. Omelette au cèpe, anguille à la persillade et évidemment la chuleta, la côte de bœuf du Pays basque, un délice. Mais ça, vous le découvrirez quand vous viendrez.
1: Ah oui, avec plaisir. Merci Thibaut Vincent d'ici Pays Basque. 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Il y a également plein d'autres épisodes qui vous feront partir aux quatre coins de la France à la découverte de notre territoire. 13h24, c'est la musique qui vous accompagne dans les prochaines minutes avec Renaud, Morgane de Toi sur votre radio ICI.

0: Morgane de Toi, 13h30, il est temps pour moi de vous dire à demain. Je vous souhaite un très bon après-midi en musique et avec votre radio locale ici.
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2: Et on prolonge un peu l'été pour celles et ceux qui ont la chance d'en profiter. Allez, on sort les maillots et les lunettes, un soleil qui brille, quelques nuages sur la Provence. On commence notre tournée à Marseille sur la célèbre plage des Catalans. Un ciel peu nuageux à variable et de belles éclaircies sur place. À noter quand même une mer belle à peu agitée et un vent qui souffle par rafale. Un indice UV plutôt élevé en ce milieu de journée. Sur les Bouches-du-Rhône, toujours à Carry-le-Rouet sur la sublime plage du Cap-Rousset. Température de l'air entre 25 et 27 degrés au maximum. L'état de la mer, c'est assez agité sur place avec des vagues annoncées à plus d'un mètre quand même et un vent assez sensible avec des rafales là aussi. La douceur azuréenne, cette fois-ci du Var, pour respirer l'air marin de hier. Rien de mieux que la mythique plage de l'Almanar. 26 degrés pour la température de l'eau quand même, ce qui est plus chaud que la normale de saison. Profitez-en bien.
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À suivre après ce doux moment que nous allons écouter, signé Manon Lisa, qui, elle, nous invite à prendre le large avec Le Petit Pêcheur.

0: Ici Provence pour s'envoler très haut, là-bas, avec les voix magiques de Jean-Jacques Goldman et Sirima. Mais cet après-midi, notre plus beau voyage est à deux pas d'ici. On vous emmène dans les coulisses des magnifiques soirées d'été de Saint-Marc-Jaume-Garde, qui pour sa 10e édition accueille la violoniste virtuose Esther Abrami. Ce soir, Sandrine Saroche. Demain vendredi. Et pour samedi, Patrick Fiori. Derrière la magie de ces nuits étoilées se cache un homme au parcours hors norme qui est passé des projets ferroviaires les plus titanesques de France aux douces mélodies de la campagne aixoise. Reportage.
1: Bonjour, je suis Gilles Cartier, le président de l'association des Amis de Saint-Marc-Jaume-Garde.
0: Alors je salue Gilles, le président, mais on salue avant tout aussi toute l'équipe qui œuvre en cette semaine.
1: Oui, absolument, c'est tout au long de l'année, bien évidemment, une équipe autour de moi. Et ce qui est formidable, c'est qu'à l'occasion des soirées de Saint-Marc, c'est 30-40 bénévoles qui sont là, qui s'investissent, qui se demandent comment ils peuvent aider à placer les voitures sur le parking, à accueillir les gens, à aider au tri des déchets, à aider les artistes. C'est formidable, on est tous très très contents.
0: Ça donne du sens, ça crée du lien.
1: Oui, absolument, surtout c'est une commune ici qui est très proche d'Aix, qui n'a pas de vie propre, si je peux dire, puisqu'il n'y a pas vraiment de centre avec le café du coin. Et se retrouver tous ces bénévoles, ça permet que les gens se retrouvent pour quelque chose d'utile.
0: Un petit peu plus connaissance avec vous sur votre parcours professionnel, pour le moins atypique.
1: Oh, à titre personnel, j'ai découvert la région au début des années 90. Enfin, je venais d'arriver à la SNCF et on m'a demandé de porter le projet de ce que nous appelions le TGV Méditerranée à l'époque, et responsable de ce projet de 25 milliards de francs à l'époque, pendant 10 ans, depuis la recherche des tracés jusqu'à la mise en service en 2001. Et j'ai eu la chance extraordinaire en 2001 d'être nommé directeur régional pour toute la région PACA, dont j'ai exploité la ligne que j'avais pensée et construite.
0: Qu'est-ce qui vous a mené à exercer ce métier sur ce parcours de vie que vous retracez pour nous ?
1: En fait, j'étais ingénieur du corps des ponts et chaussées et on m'a proposé à la SNCF de venir m'amuser d'une certaine manière avec la construction, et donc c'était l'époque où le réseau TGV se construisait, et un petit peu par hasard j'ai été nommé à Marseille pour ce projet qui s'est finalement concrétisé et j'y ai passé 10 ans de ma vie. C'était vraiment très très intéressant.
0: Avec le fameux slogan de l'époque, avec la SNCF, tout est possible.
1: Bien sûr, bien sûr. Et dois-je vous avouer que je continue à exercer comme consultant dans le domaine des transports et actuellement notamment sur le projet de mise en souterrain de la poursuite de la ligne TGV sous la gare Saint-Charles, dont j'interviens toujours. Et puis après tout, à 75 ans, on est encore très jeune.
0: C'était un plaisir de vous rencontrer ici en Provence.
1: Et merci beaucoup et merci à Ici Provence.
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0: La tête dans les étoiles et quelque part toujours un peu avec un air de vacances sur Ici Provence. C'était Christophe Maé et la Lune. Allez, juste après la pause promo, on monte à bord du mythique train pour Londres avec Electric Light Orchestra avant de retrouver l'actu de 14h sur Ici Provence.
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2: Une vigilance orange aux orages dans une large partie du pays cet après-midi. 39 départements, le nord de la France, l'est, mais aussi le centre sont concernés. Météo France met en garde face à des phénomènes violents, pluie, vent et grêle. Plusieurs TER sont notamment supprimés ce soir de manière préventive dans les Hauts-de-France. La pagaille en gare Montparnasse à Paris, c'est la panne d'une installation électrique ce matin qui est en cause. Le trafic est interrompu, de nombreux trains sont supprimés au départ. Jusqu'à au moins 15 heures, les liaisons TGV vers la Bretagne, Nantes ou encore Bordeaux sont concernées. Dans le sens des arrivées, certains trains en provenance de La Rochelle ou du Pays Basque affichent 3 heures de retard. Deux morts à Caen et plusieurs blessés hier soir. Une voiture a foncé délibérément sur la foule devant la gare. Le suspect, 26 ans, est un Russe d'origine tchétchène. Pas de casier judiciaire. Le procureur de Caen écarte la piste de l'attentat terroriste. Le ministère des Affaires étrangères sans nouvelles de plusieurs Français au Népal et au Tibet après les crues dévastatrices survenues hier en quelques minutes dans cette vallée touristique de l'Himalaya. Le bilan provisoire est désormais de 359 morts et plus de 1300 personnes portées disparues. Un candidat de plus dans la course à l'Elysée, Xavier Bertrand, président de la région Hauts-de-France, officialise sa candidature ce midi. Par ailleurs, 7 candidats à l'élection présidentielle sont invités par le MEDEF cet après-midi. C'est à Roland-Garros. Ils exposeront leur programme économique devant un parterre de patrons.
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1: La météo avec un ciel qui domine, malgré quelques passages nuageux, un vent de sud à sud-est assez fort, du Rhône à l'étang de Berre et de Bandol hier, avec des rafales atteignant les 65 km/h. Les températures, 29 à 32 degrés pour le Var, 33 voire 36 degrés pour les Bouches-du-Rhône tout de même, 31 degrés de la Camargue au golfe de Fos. À Marseille, 31 degrés, sur Toulon, 30 degrés, à Aix-en-Provence, 32 degrés. Demain, la tendance avec une matinée orageuse et un ciel souvent très nuageux à couvert.
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0: Ici Provence pour les plus chanceux, peut-être à l'heure de la sieste avec un grand ventilateur au-dessus de vous. Mais là, c'est toute la chaleur de l'Afrique Zoulou qui nous colle encore à la peau grâce à Johnny Clegg et Savuka. Pour ne pas redescendre, on va s'offrir une courte pause promo et on s'envole ensuite en apesanteur. Vous allez vous sentir très léger, vous verrez. Tina Arena, elle, nous prépare à aller plus haut. Grand Corps Malade partage le prochain rêve. Et Joe Dassin ferme la marche avec le romantique. Et il était une fois, nous deux, c'est sur Ici Provence.
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1: Pour la 31e édition du Ciné Plein Air de Marseille, vous pourrez y découvrir le film L7 de Marwan Ahmed, un drame biographique sur une célèbre diva égyptienne, si cela vous inspire. C'est à 21h15, c'est sur la place d'armes du Fort Saint-Jean au Mucem et c'est gratuit. Née au Toulonnais, formée au Conservatoire d'Aix-en-Provence, c'est l'histoire d'une jeune violoniste qui n'a pas encore 30 ans et qui a déjà une belle carrière en France et à l'international. Eh bien, la violoniste virtuose Esther Abrami se produit chez elle, à Saint-Marc-Jaume-Garde dans le Pays d'Aix, c'est ce soir. Sinon, esprit vacances, dans le Var, c'est l'heure de jouer. Ce jeudi, retrouvez les animations de jeux de société géants sur les plages du Mourillon à Toulon. Enfin, on prend un grand bol de fraîcheur dans les Alpes d'Haute-Provence, au magnifique lac d'Alos. C'est la randonnée familiale par excellence pour admirer le plus grand lac naturel d'altitude d'Europe. Et c'est au cœur du Mercantour. En voilà une belle idée.
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0: Le groove d'un groupe international, The Weeknd, sur Ici Provence. Tiens, vivement le week-end pour l'actu sport, à suivre en direct live sur Ici Provence, le prochain match de l'OM. Dimanche, 20h45, l'OM se déplace sur la pelouse de l'AS Monaco, stade Louis II, pour le compte de la deuxième journée de Ligue 1 et compte bien garder sa première place du championnat de France de Ligue 1. Allez, après une très courte pause promo, la chaleur continue avec Laurent Voulzy et le soleil donne avant la douceur sensuelle de la superbe nouveauté de Charlotte Cardin. Son tout dernier titre à retrouver sur Ici Provence. Et là, elle a retrouvé la voix.
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2: De violents orages attendus sur une large partie de la France. Cet après-midi, 39 départements en vigilance orange. Météo France met en garde face à des phénomènes violents de la pluie, du vent et de la grêle. Le nord du pays est concerné, du Maine-et-Loire aux Ardennes, tout comme l'Est, mais aussi le centre jusqu'en Aveyron. Dans les Hauts-de-France, plusieurs TER sont supprimés ce soir de manière préventive. Le trafic interrompu en gare Montparnasse à Paris à cause de la panne d'une installation électrique. Les départs en TGV vers la Bretagne, Nantes ou encore Bordeaux sont concernés. Dans le sens des arrivées, certains trains en provenance de La Rochelle ou Hendaye affichent 3 heures de retard. Le Secours Populaire lance un appel aux dons pour venir en aide aux sinistrés du Népal et du Tibet. 359 morts emportés dans des crues hier dans cette vallée touristique de l'Himalaya. 1300 personnes sont portées disparues. Le ministère des Affaires étrangères précise être sans nouvelles de plusieurs Français sur place. Xavier Bertrand, candidat officiel à la présidence. Présidentielle 2027, le président de la région Hauts-de-France l'a annoncé ce midi aux universités d'été du MEDEF à Paris. La ministre de l'Agriculture réunit tous les préfets à 15h30. Dans une demi-heure, Annie Genevard souhaite faire un état des lieux après la canicule et les incendies de l'été. Un paquet de mesures d'urgence pour les agriculteurs sera dévoilé la semaine prochaine. Le tirage au sort de la Ligue des champions de football, c'est ce soir. Après 18h, le Paris Saint-Germain, Lille et Lens connaîtront leurs futurs adversaires.
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4: La météo avec un ciel qui domine, malgré quelques passages nuageux, un vent de sud à sud-est assez fort, du Rhône à l'étang de Berre et de Bandol hier, avec des rafales atteignant les 65 km/h. Les températures, 29 à 32 degrés pour le Var, 33 voire 36 degrés pour les Bouches-du-Rhône tout de même, 31 degrés de la Camargue au golfe de Fos, à Marseille 31 degrés, sur Toulon 30 degrés, à Aix-en-Provence 32 degrés. Demain la tendance avec une matinée orageuse et un ciel souvent très nuageux à couvert.
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0: Ici Provence, c'est vos chansons préférées, mais quel bonheur de planer sur ces douces mélodies uniques. On ne s'en lasse pas une seconde sur Ici Provence. Et on s'offre aussi une rapide pause promo avant de retrouver nos trois chansons françaises à la suite. Au menu de cet après-midi, Vivian Savage, qui déclare sa flamme à la petite Lady, c'est bien, vous suivez. Covin Cerce, la révélation qui nous donne des nouvelles de ses quatre enfants un petit peu plus loin. Et puis Bernard Lavillier, qui a tant aimé notre Provence et Marseille où il a résidé, nous prépare lui à danser la salsa, ça vous surprendra pas, c'est sur Ici Provence.
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1: Et on prolonge un peu l'été pour celles et ceux qui ont la chance d'en profiter. Allez, on sort les maillots et les lunettes, un soleil qui brille, quelques nuages sur la Provence. On commence notre tournée à Marseille sur la célèbre plage des Catalans. Un ciel peu nuageux à variable et de belles éclaircies sur place. À noter quand même une mer belle à peu agitée et un vent qui souffle par rafale. Un indice UV plutôt élevé en ce milieu de journée. Sur les Bouches-du-Rhône, toujours à Carry-le-Rouet sur la sublime plage du Cap-Roussé. Température de l'air entre 25 et 27 degrés au maximum. L'état de la mer, c'est assez agité sur place avec des vagues annoncées à plus d'un mètre quand même et un vent assez sensible avec des rafales là aussi. La douceur azuréenne, cette fois-ci du Var, pour respirer l'air marin de hier. Rien de mieux que la mythique plage de l'Almanar. 26 degrés pour la température de l'eau quand même, ce qui est plus chaud que la normale de saison. Profitez-en bien.

0: Ici Provence et la douceur nostalgique d'Eddie Mitchell avec son superbe portrait de Norman Rockwell. Autre coup de cœur, c'est à ne pas rater pour la diffusion sur France Télé ce vendredi soir pour le fameux concert Corso Mezzo Mezzo que vous avez suivi avec Ici Provence, votre radio. Un soir au Vélodrome à ne pas rater, tous les artistes réunis avec Patrick Fiori bien sûr. Ce sera ce vendredi soir à 21h10 pour les images sur France 3 ou alors sur ici.fr. Après notre pause promo, on monte le son pour un disco avec Hot Shot avant de retrouver le retour complice de Benabar et son titre plein de vie, Elle danse. Lui, il conduit, il s'appelle Cédric Frémy et vous allez le retrouver après les infos de 16h. Bel après-midi.
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0: 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Et attention, un accident est en cours dans le secteur de Roquebaron, D68 et D43. C'est la route du col de la Bique. Si vous avez des détails, appelez-nous ou laissez-nous un vocal WhatsApp 04 42 38 08 08.
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2: Sébastien Delogu en garde à vue cet après-midi à Marseille. Le député insoumis entendu par les enquêteurs dans le cadre de son altercation avec trois policiers dans son immeuble. Lundi, les trois agents en civil viennent interpeller un voisin de palier de Sébastien Delogu. Le ton monte. Les trois agents ont porté plainte pour outrage. Le député insoumis aussi pour violence et injure. Anne Hidalgo visée par trois plaintes dans le scandale des agressions sexuelles dans le périscolaire à Paris. Plainte pour non-assistance à personne en danger déposée par des familles d'enfants victimes à l'encontre de l'ancienne maire socialiste et son premier adjoint Patrick Bloch. 39 départements placés en vigilance orange aux orages cet après-midi par Météo France. Risque de pluie, de vent violent et de grêle. Une large partie nord du pays est concernée du Maine-et-Loire jusque dans les Vosges. Le centre aussi de la Nièvre en passant par l'Auvergne et jusqu'en Aveyron. La pagaille en gare Montparnasse à Paris après une panne ce matin, jusqu'à 4h30 de retard pour les voyageurs en provenance de Toulouse. Les TGV qui arrivent de Bordeaux, du Pays Basque et de Bretagne affichent eux aussi au moins 2 heures de retard. De la politique sur les cours de Roland-Garros cet après-midi. 7 candidats à la présidentielle participent à un débat organisé par le MEDEF à Paris. Ils détailleront leur programme économique pour 2027 devant des chefs d'entreprise. Par ailleurs, on apprend ce midi la candidature pour l'Élysée 2027 de Xavier Bertrand, le président de la région des Hauts-de-France.
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0: Il fait actuellement 30 degrés à Sifour-les-Plages, Sifour où le violoncelliste Gauthier Capuçon se produit au parc Méditerranée ce soir à 21h, concert gratuit. À Marseille, 31 degrés, pareil à Aix-en-Provence. À Toulon, 30 degrés, il fait globalement lourd et nous avons aussi un peu de pluie et des orages, de la foudre qui tombe en ce moment sur Fréjus-Saint-Raphaël, de la pluie sur l'Estérel et puis quelques gouttes également vers le Verdon, le plateau de Canjuers particulièrement. Cette nuit, quelques averses, pas mal de vent d'est-sud-est. Les températures minimales sur le littoral, 22 à 25 degrés en général, 17 dans le Haut-Var et en montagne, 15 à 18. Demain, des averses en matinée, de très belles éclaircies l'après-midi, un peu plus tardivement dans les Alpes. Le vent sera globalement faible. Les températures, les maximales à Marseille et Aix, 28 degrés. Et à Toulon, 30 degrés. Ici Provence, le point trafic de 16h02. Bouchons à Marseille sur la 7 de chaque côté des Égalades. La voie de gauche est fermée pour travaux. Vous perdez 10 minutes en montant comme en descendant. Trafic légèrement ralenti sur la 50 en arrivant à la Valentine en venant du centre-ville. Et puis c'est chargé au niveau du Cabot dans les deux sens et sur la Corniche à Oudoum également dans les deux sens. Pour Aix-en-Provence, la D9, 2 minutes seulement en arrivant à Aix à la Pioline. À Toulon, tout roule. Saint-Tropez-Port-Grimaud, au moins un quart d'heure. Beauvallon-Sainte-Maxime, une vingtaine de minutes de bouchon. Attention aussi à cet embouteillage entre Vidauban et Les Arcs sur la Nationale 7. Peut-être un accident. En tout cas, on a 10 minutes de bouchon dans les deux sens. Dites-nous si vous êtes passé par là, ce que vous avez vu. Au 04 42 38 08 08. Donc Nationale 7 entre Vidauban et Les Arcs. A priori, ce serait un accident. Et puis donc je vous rappelle cet autre accident que j'évoquais tout à l'heure, la D43, c'est la route du col de la Bigue. La circulation est perturbée, une voiture et il y a une circulation alternée. Voilà, une voiture impliquée. C'est au croisement avec la D68. Donc quand vous venez de Toulon, c'est en bas du col de la Bigue. Et quand vous venez de Brignoles, c'est avant de monter vers le col de la Bigue. Voilà. Donc, si vous voulez compléter tout ça, n'hésitez pas 04 42 38 08 08 en direct ou en vocal WhatsApp.
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0: Il est devenu père d'un petit Jérémy en 1984. Il en a fait ce tube. Dieu que c'est beau. Ici Provence, c'est Daniel Balavoine.

0: Provence, c'est le 16-19 qui démarre avec vos chansons préférées, toute l'info trafic et des cadeaux à gagner. Dans quelques minutes, nous allons de nouveau mettre en jeu vos invitations pour le Ici Live La Ciotat de Boulevard Désert, Oria et DJ Gel. Ce sera jeudi prochain. Vous voulez les gagner? Alors vous préparez à jouer avec nous. Avant cela, nous allons vous entendre, vous les organisatrices de manifestations, d'événements dans notre région. Un marché nocturne à Vidauban et la fête locale à Rougier. Nous vous écoutons avec vos vocaux laissés sur WhatsApp dans Ici on sort, juste après Pierre Demar.
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0: Provence en nouveauté, je pense à vous, c'est Pierre Demar.
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0: Oui, on sort avec vos vocaux, les messages que vous laissez sur WhatsApp, vous qui organisez des événements, des fêtes de village, des spectacles, des festivals, des lotos, des aïolis, des soupes au pistou. Vous nous laissez un vocal WhatsApp au 04 42 38 08 08, nous donnant envie de vous rejoindre. Premier vocal laissé à propos du marché nocturne de Vidauban demain soir.
3: Vendredi 28 août, dernier marché nocturne à Vidauban à partir de 18h30 à la base de loisirs. Vous y retrouverez des artisans encore plus nombreux. De confiture Diabolo avec ses confitures adaptées aux personnes diabétiques, des bijoux, des créations uniques, des bougies parfumées, des gâteaux typiques de la Provence et bien d'autres. La chanteuse Nathalie Copetti sera également présente. Une soirée à ne surtout pas louper. Alors on vous attend. À vendredi.
0: À demain soir donc à Vidauban. Second vocal, et cette fois c'est à Rougier que nous vous emmenons. Donc Rougier, près de Saint-Maximin, à la Sainte-Baume. Magali Zelli, adjointe à la culture de la mairie de Rougier, nous a envoyé ce message vocal.
4: Week-end festif à Rougier, qui commence vendredi 28 août au soir. Le concert de Ginny Lynn, la chanteuse des 10 commandements. Concert précédé et prolongé par la prestation au platine de DJ Ange. Le lendemain, le 29 août au matin, samedi, le forum des associations au jeu de boules. Le 29 août au soir, le stand-up talent show à Rougier organisé par Mr. Jimmy. Une dizaine de jeunes humoristes qui vont vous faire rire et passer du bon temps à partir de 21h sur le course. Précédé et prolongé aussi par une soirée DJ de Monsieur Jimmy. Le dimanche 30 août à 11h30, apéro-concert avec les GPs, suivi du traditionnel aïoli animé par nos fantastiques patins couffins. Toutes ces festivités sont accompagnées par une semaine bouliste dont vous pourrez trouver le programme sur le Facebook officiel de la mairie de Rougier. Divers forains seront également présents, manège, trampoline, pêche canard, camion, churros, beignets, etc. Et la restauration sera assurée sur le cours par plusieurs de nos commerçants. Nous vous attendons nombreux à Rougier.
0: Pour la fête votive de Rougier, merci Magali Zelli, adjointe à la culture de la mairie de Rougier. Ben voilà, ça en fait des événements. Eux, ce n'est pas fini, il y en aura d'autres tout à l'heure, dans une heure et même dans deux heures, voilà, toutes les heures l'après-midi. Vos messages vocaux sur WhatsApp, vous les organisateurs d'événements, vous continuez de nous les envoyer pour ce week-end, pour la semaine prochaine aussi. Vous pouvez commencer, c'est au 04 42 38 08 08 sur WhatsApp que vous nous adressez vos messages vocaux.
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0: Provence. Merci de faire la route avec nous. Voici le point trafic de 16h17. Je sais que ça passe vite, mais quand même. Bon, je vous confirme cet accident à Vidauban, entre Vidauban et les Arcs-sur-Argent, sur la Nationale 7. La circulation est totalement arrêtée. Vous mettez plus d'une demi-heure en direction de Fréjus-Saint-Raphaël. Et dans l'autre sens, en direction d'Aix-en-Provence, vous perdez une vingtaine de minutes. On est entre Vidauban et Pont d'Argence. Donc, si vous avez des infos, n'hésitez pas à témoigner pour informer tous les auditeurs de Ici Provence, 04 42 38 08 08, en direct ou en vocal WhatsApp. Et l'itinéraire bis, eh bien, c'est de prendre l'autoroute à 8. Donc, vous la prenez au Muy en direction d'Aix, ou vous la prenez au Canet des Morts en direction de Nice. Mais évitez la Nationale 7 dans les deux sens, entre Vidauban et les Arcs. Saint-Tropez-Port-Grimaud, ça se fait en 25 minutes. Beauvallon-Sainte-Maxime en 20 minutes. En sortie de Sainte-Maxime vers Beauvallon, 10 minutes. Et à l'entrée de Saint-Tropez, en venant de la Fouxe, 5 minutes de petit ralentissement. Cet accident à Roquebaron, circulation alternée sur la D43. On est pas loin de la zone commerciale, sur la route du col de la Bigue. Quand vous venez de Cuers, il y a environ 10 minutes de bouchon. Et quand vous venez de Brignoles, il y a 5 minutes d'embouteillage. Pour Toulon et Aix, tout va bien. À Marseille, c'est chargé sur la 7 de chaque côté des Égalades, avec les travaux sur la voie de gauche. 10 minutes grand maximum de perdu dans les deux sens de circulation. Alors, quelques infos quand même de la part des services autoroutiers. Un obstacle signalé sur la Nationale 296 à Aix-en-Provence, après Olly-Provence et avant Puy-Ricard en direction des Alpes. Un véhicule en panne au Canet des Morts sur la 8 en direction de Nice. Un véhicule en panne au Muy sur la 8 en direction d'Aix-en-Provence. Un véhicule en panne à Aubagne sur la 501 en direction du péage de Pont de l'Étoile. Et un véhicule en panne à Toulon sur la voie du milieu, sur la 50 en direction de Nice. On est maintenant dans le tube sud du tunnel de Toulon. Voilà pour les dernières infos. Si vous voulez compléter tout ça, vous nous appelez en direct ou en vocal WhatsApp 04 42 38 08 08. Les travaux de nuit, les fermetures nocturnes à Marseille, la L2 sera fermée dans les deux sens de 21h à 6h. Et vous retrouvez la liste des travaux sur notre site ici.fr/Provence.
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0: Et nous vous invitons à notre festival de rentrée, le Ici Live La Ciotat. C'est déjà la semaine prochaine. Oh là là, non mais ça. Quand je vous dis que ça passe trop vite. Et là, c'est pour la première soirée de jeudi prochain, avec Boulevard Désert.

Boulevard des Airs, DJ Gel, Oria et un invité surprise. Voilà l'affiche de jeudi soir de la semaine prochaine au Port Vieux de La Ciotat. Nous jouons avec Oria. Écoutez, elle a fait quelques reprises qu'elle a adaptées à son univers. Dites-nous, quel artiste chante à l'origine ce titre ?

mais c'est là qu'elle change un petit peu, parce que normalement, il redigne deuxième fois le midi. Bon, alors, qui chante l'original? Vous avez la réponse si vous nous appelez maintenant. 04 42 38 08 08 pour le Ici Live La Ciotat, notre festival de rentrée, première soirée, donc jeudi prochain. Bonne chance avec Jean-Louis Aubert, Juste une illusion. Votre bonne réponse en direct, juste après.

0: Merci Provence. Vous jouez avec nous pour le Ici Live La Ciotat, notre festival de rentrée pour la semaine prochaine, jeudi prochain. Et c'est Marie-Hélène de Solliès-Pont qui tente sa chance. Bonjour Marie-Hélène.
1: Bonjour.
0: Et vous, vous êtes plus team Boulevard des Airs, je crois savoir.
1: Oui.
0: Pourquoi donc?
1: Mais j'aime beaucoup de chanteurs de variété française.
0: Ouais.
1: Beaucoup, toutes sortes. Voilà.
0: Et donc Boulevard des Airs, ça vous plaît?
1: Ça me plaît.
0: Ouais, moi aussi, j'aime beaucoup cette chanson. Vous connaissez Marie-Hélène, ça, celle-ci, ou pas?
1: Je connais.
0: Ah ouais, c'est super festif. Bon, alors là, c'est avec Coria que nous jouons, et sa reprise.
2: C'est un beau roman.
0: Et qui chante l'original?
1: Michel Fugain.
0: Évidemment. Bon, on va sûrement vous interpréter sa version à elle d'une belle histoire. Et puis elle chantera Soirée mondaine, ça c'est une évidence. Donc ça y est, c'est gagné. Jeudi prochain, le Port-Vieux de La Ciotat. Est-ce que vous avez déjà vécu l'expérience du Ici Live La Ciotat, Marie-Hélène?
1: Non, jamais. Ça fait 4 ans qu'on est dans le sud.
0: Ah oui, vous étiez où avant?
1: Pour la retraite. La région parisienne pour le travail.
0: Ouais. Donc vous voilà bien installé à Solliès-Pont.
1: Oui.
0: Très chouette village.
1: Le pays de la figue.
0: Oui, c'est la période d'ailleurs, c'est ce week-end, hein, la fête.
1: Ce week-end.
0: Et puis bah, vous allez bien vous régaler. Et la semaine prochaine, hop, direction La Ciotat pour le Ici Live. Eh bien, profitez-en bien Marie-Hélène et un bon week-end à vous.
1: Génial, merci beaucoup.
0: Et bonne il y aura journée. D'autres invitations à gagner. Alors il y en a sur notre site internet ici.fr/Provence. Et puis tout à l'heure, on joue avec nous un petit peu plus tard dans l'émission pour la soirée avec Marine et Benjamin Biolay. Donc restez bien à l'écoute de Ici Provence.
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0: Merci. Ici Provence en nouveauté. Céline Dion, Aix-en-Provence, il fait partie des bijoux du patrimoine de la ville, le pavillon Vendôme. Moins connu, mais tout aussi intéressant, le monument Joseph Sec. Deux trésors d'ici que va nous présenter Michel Fresset de l'Office de tourisme d'Aix-en-Provence. Les trésors d'ici, c'est après le point trafic de 16h31.
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0: À Toulon, ça coince sur la 50 puisqu'il y a eu un accident dans le tunnel. Le tube sud en direction de Nice sur la voie du milieu. Mais en même temps, dans le tunnel, il y a que deux voies. Donc j'imagine que ça doit être celle de droite. En tout cas, vous êtes à l'arrêt pendant une vingtaine de minutes à partir de Toulon-Ouest. Voilà, donc il va falloir peut-être passer par l'Eurovest. Si vous avez d'autres détails, notamment sur la nature du problème, sur la voie effectivement ouverte ou fermée, appelez-nous et vous nous donnez vos précisions au 04 42 38 08 08, sinon vous nous envoyez un vocal sur WhatsApp. À Roquebaron, l'accident est terminé, donc la circulation va pouvoir reprendre normalement. Il reste encore quelques petits ralentissements, mais ça va aller mieux. En revanche, aux Arques et à Vidauban, tout est à l'arrêt sur la Nationale 7, il y a un accident. Vous perdez plus d'une demi-heure si vous vous engagez au-delà de Vidauban en direction de Nice et au-delà des Arques en direction de Dex. Donc soit vous passez par les petites routes Tarado, mais bon, c'est pas conseillé, soit vous prenez l'autoroute à 8, c'est quand même... Alors oui, c'est payant, mais au moins, vous serez en toute sécurité. Donc entre le Muy et le Canet des Morts. Sainte-Maxime, en venant de Beauvallon, vous perdez 20 minutes, et puis Saint-Tropez, en direction de Port-Grémeau, vous perdez 25 minutes. L'A7 direction Marseille, bouchon entre Vitrolles et les Pennes-Mirabeau, on a 10 minutes d'attente. L'A7 de chaque côté des Égalades, avec la voie de gauche fermée, 10 minutes au moins dans les embouteillages. La 55 pour entrer dans le tunnel de la Joliette, 5 minutes environ. Il y a Céline qui nous écrit sur WhatsApp. Merci pour vos informations trafic. Trafic fluide d'Olière en direction de Trètes. Continuez comme ça, vous êtes formidable. Mais c'est vous, Céline, qui êtes formidable. Merci. Et puis Agnès qui nous confirme le gros bouchon col de la Bique direction Roquebaron. Mais je vous l'ai dit, l'accident est terminé. Vous complétez ces inforoutes en direct ou en vocal WhatsApp 04 42 38 08 08. Les fermetures nocturnes à Marseille en direction de Lyon. L'A7 sera fermée entre Saint-Charles et Saint-Antoine de 21h à 6h. Vous retrouvez la liste des travaux sur notre site ici.fr/provence.
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0: 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Un rythme entraînant qui va vous donner envie de monter le son et de remuer la tête de droite à gauche et de gauche à droite. Jimmy Cliff. Oui, all are one.

0: Vendôme. Quelle est l'histoire de ce monument ?
1: Alors pourquoi ce nom Vendôme ? Le duc de Vendôme, duc de Mercœur, était prince du sang. C'est le petit-fils du roi Henri IV et de sa maîtresse, la belle Gabrielle d'Estrées. Et donc Louis de Mercœur, duc de Vendôme, arrive à Aix-en-Provence et il était marié avec une des cinq nièces du cardinal Mazarin, Laure Mancini. Elle décède et il décide de se remarier avec une magnifique jeune fille provençale, Lucrèce de Forbin-Solliès, qu'on appelait à Aix la belle du Canet, pour vous dire comme elle était belle. Le problème, c'est qu'elle n'est pas princesse de sang, même si effectivement elle est issue d'une belle et noble famille provençale. Et donc pour Louis XIV, il fallait absolument éviter une mésalliance. Il va donc confier à son cousin la barrette de cardinal. Donc devenu ecclésiastique, il ne pouvait plus convoler en juste noces. Que nenni, il va faire construire pour sa belle un petit pavillon à l'écart de la ville, à l'extérieur des remparts, à l'époque dans le faubourg des Cordeliers. Et tous les soirs, la belle du Canet venait masquée avec ses suivantes qui l'accompagnaient jusque dans ce petit jardin. Et là, les paysans qui se trouvaient tout autour voyaient cet étrange cortège arriver la nuit. Ils les ont appelés les machuetos, qui veut dire en provençal les chouettes. En tout cas, c'est par et pour l'amour de sa belle que ce pavillon a été construit. À l'origine, on y rentrait en carrosse. On pouvait rentrer au rez-de-chaussée. Aujourd'hui, ce sont deux salons qui donnent sur un escalier en carrosse. Et il y a eu des travaux donc au XVIIIe siècle par le nouveau propriétaire Jean-Baptiste Van Loo, le peintre bien célèbre qui a donné son nom à la rue qui y mène. Et d'après, on va laisser le carrosse dehors et emprunter l'escalier avec ce décor plafonnant absolument magnifique. Donc un joyau de jardin, un joyau d'architecture, une pépite en termes d'art décoratif. Pousser les portes du pavillon Vendôme.
0: Le pavillon Vendôme. Autre coup de cœur, autre trésor d'ici à Aix, Michel Fresset, pour un monument situé en bas de l'avenue Pasteur, entre le parking Pasteur et la cathédrale d'Aix-en-Provence.
1: Et c'est un de mes coups de cœur, parce qu'effectivement, ce monument est complètement insolite, de par sa structure, son architecture, ses décors et la période pendant laquelle il a été construit. Il s'agit du monument Joseph Sec, qui était effectivement un maître menuisier, qui a été très prospère, qui effectivement faisait descendre ce bois des Alpes pour aider à la construction de nos monuments, de nos hôtels particuliers, de nos bastides, de bateaux également, donc en direction des ports de Marseille et de Toulon. Et donc Joseph Sec a fait fortune quelques années avant la Révolution, et pendant la Révolution, celui donc qui s'affirmait comme un bourgeois enrichi a voulu marquer tout son respect à cette loi et à ces valeurs de la République qui venait de naître en affichant effectivement au sommet de ce monument Joseph Sec une figure de la justice qui trône, qui tient dans ses mains une balance. Et puis il y a un hommage à l'Ancien Testament. On va retrouver Moïse avec ses espèces de cornes sur la tête. On va retrouver toute une série de petites scénettes aussi sculptées qui racontent le Nouveau Testament, et puis quelques décors un peu étranges, symboliques, qui font référence à son allégeance à la franc-maçonnerie, puisque Joseph Sec était effectivement un des premiers francs-maçons célèbres, en tout cas, de la ville.
0: Le monument Joseph Sec et le pavillon Vendôme, deux trésors d'Aix-en-Provence que vous avez mis en avant sur Ici Provence, Michel Fresset, directeur de l'Office de tourisme d'Aix-en-Provence.
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0: Ici Provence, c'est Indochine et là c'est le point trafic de 16h45 avec cet accident toujours en cours entre Vidauban et les Arcs sur Argent sur la Nationale 7. Il y a environ une demi-heure de bouchon et tout le monde est passé par Tarado. Voilà, j'en étais sûr que tout le monde allait passer par là. Et donc le problème c'est qu'à Tarado, tout est embouteillé. Quand vous venez de Vidauban, on a au moins 20 minutes de bouchon et pareil quand vous venez des Arcs sur Argent. Donc le mieux c'est de prendre l'autoroute à 8. Hein. Sinon, vous allez devoir attendre que ce soit sur la Nationale 7 ou sur la route qui traverse Tarado. Concernant Toulon, accident en cours dans le tunnel en direction de Nice, donc c'est le tube sud sur la voie de droite. Il y a un embouteillage de 20 bonnes minutes à partir de Château-Vallon. Parmi les nouveautés par rapport à tout à l'heure, un obstacle sur la chaussée sur l'A51 à Pérols-en-Provence en direction de Marseille sur la voie de droite. Un véhicule en panne sur la bretelle de sortie des adrets de l'Estérel sur la 8 quand vous venez de Nice. Un véhicule en panne à Cassis sur l'A50 en venant de Toulon, c'est sur la voie de droite. Un accident vient de se produire au Pen-Mirabeau sur la 7 en direction de Marseille. Alors pour l'instant, je n'ai pas plus d'infos à part que c'est dans le secteur du tunnel des Pen-Mirabeau. Est-ce que ça commence à coincer? Oui, ça y est, c'est déjà bien encombré, mais je n'ai pas la file. Voilà, c'était l'info qui me manquait. Donc dites-nous si c'est à gauche ou à droite au 04 42 38 08 08. 20 minutes de bouchon déjà entre Vitrolles et les Pen-Mirabeau. Donc dites-nous en davantage pour l'accident des Pen-Mirabeau sur la 7 en direction de Marseille. On a toujours les travaux sur la 7 aux Égalades dans les deux sens. La voie de gauche est fermée, vous perdez une douzaine de minutes avec son Provence. Rien de bien particulier. Les fermetures nocturnes à Aubagne-Sud, la Bourbonne, la 502 sera fermée en provenance de Marseille de 21h à 6h. Et vous retrouvez la liste des travaux de nuit sur notre site ici.fr/Provence.
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0: Rendre plus supportable cette semaine de rentrée. Le mieux, c'est de se projeter vers nos prochaines vacances. Et pour ça, Fred Ballard a convoqué ceux qui sont partis très loin cet été et qui nous conseillent de ne pas faire pareil. Dans l'humour en tube, les sketchs de Patrick Timsit et Kad Elmaleh. Elle nous les fait écouter après Baker Street, c'est Jerry Rafferty sur Ici Provence.

0: Provence, vos inforoutes en direct et vos messages sur WhatsApp. Il y a Jess qui nous écrit « Bonsoir Cédric, les feux tricolores sont en panne sur tous les axes à Florian, donc à Marseille. Merci. » Et puis Alexandra, « Cédric, bonjour. Aujourd'hui, je ne vais pas me faire avoir par rapport à l'accident dans le tunnel de Toulon. Je vais passer par l'Eurovest. Merci pour tout ce que vous faites. Bonne soirée. » Bah oui, on est là pour ça, pour vous éviter tous les bouchons. Et en effet, donc il y a cet accident dans le tunnel de Toulon, le tube sud en direction de Nice. Le bouchon commence à Châteauvallon. Il y en a pour plus d'une demi-heure. Donc en effet, il faut passer par l'Eurovest. Merci Alexandra, merci Jessica. Et vous continuez de participer à l'inforoute de ICI Provence au 04 42 38 08 08 en direct ou en vocal WhatsApp.
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0: Le député LFI de Marseille, Sébastien Delogu, placé en garde à vue après son altercation avec des policiers. C'est à la une de l'actu locale. Le journal de 17h arrive avec Rémi Inc. D'abord, rions un peu, rien à voir donc avec cette actualité. C'est l'humour en tube et les sketchs sélectionnés par Fred Ballard. Aujourd'hui, Patrick Timsit et Gad Elmaleh pour survivre à la rentrée. Pensons aux prochaines vacances.
2: Paris, Bruxelles, Bruxelles, Londres, Londres, Barcelone, Barcelone, Los Angeles, Grenoble, Grenoble, Kumat.
3: Ah, c'est sûr que c'est pas la destination la plus écolo, hein, quand l'empreinte carbone d'un seul voyage est la même que celle de Jeff Bezos sur une année et que le trajet aller-retour est supérieur à 3 jours et 3 nuits, il y a intérêt à profiter de la vue mer quand on arrive à l'hôtel.
2: J'ai dormi 77 heures. Je me suis réveillé un mercredi à minuit, j'avais une patate d'enfer. La plage, elle existe au nord de l'hôtel, à 50 km de brousse. Pour aller à la plage, tu pars la veille. Mais quand t'arrives là-bas, bien, le soleil présent, il tape 40 degrés à l'ombre. Là-bas, il n'y a pas d'ombre.
3: Oui, pendant que ça se confirme avec le retour d'expérience de Patrick Timsit, l'herbe n'est pas plus verte ailleurs. En revanche, le soleil est plus jaune. Donc pour les prochaines vacances, réfléchissons avant de prendre nos billets.
4: Pourquoi on veut toujours partir, les amis? Pourquoi on pense que loin et ailleurs, c'est mieux? Parce qu'on ne veut pas faire le travail en nous. Récemment, j'ai un copain qui m'a dit « Ouais, j'en peux plus, je me barre, j'ai besoin de me retrouver, je pars en Inde !» Je lui dis « Frérot, s'il y a un endroit où tu vas avoir du mal à te retrouver... » C'est l'Inde. Trouve-toi d'abord en France et après tu te rejoins en Inde.
3: Ah, c'est sûr que pour se retrouver face à soi-même, la Creuse, c'est mieux que Bombay, hein. Donc suivons les conseils avisés et poilants de Gad Elmaleh pour nos prochaines vacances de dans 10 mois. L'exotique n'est pas toujours comique, mais le terroir est toujours fandard.
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0: Il est encore 17h. Oh, 61 secondes. Les infos à Marseille et en Provence. Rémi Inc, le député insoumis Sébastien Delogu a été placé en garde à vue aujourd'hui.
2: Annonce du parquet de Marseille, oui, Sébastien Delogu placé en garde à vue dans le cadre de l'enquête pour outrage sur personne dépositaire de l'autorité publique, a précisé le parquet de Marseille. Cela fait donc suite à cette altercation, ces échanges vifs. En début de semaine, ce lundi, entre le député des Bouches-du-Rhône et trois policiers venus interpeller un suspect dans l'immeuble où il réside, Sébastien Delogu s'était rendu en début d'après-midi aujourd'hui au commissariat à Marseille pour une audition libre portant sur cette altercation. Rappelons que les trois policiers ont porté plainte pour outrage. Le député La France Insoumise a également déposé plainte pour violence et injures. La quantité de déchets abandonnés dans les calanques de Marseille a plus que doublé cet été. Tellement triste de voir ces bouteilles, ces canettes, ces sacs plastiques dans ces endroits d'exception. Les calanques de Marseille sont victimes de surfréquentation. Plus de 3 millions de visiteurs annuels. Entre le 26 juin et le 21 août, ce sont 3 715 litres de déchets abandonnés qui ont été ramassés sur les seuls calanques d'Envaux et de Porpin, contre 1 720 litres sur la même période l'an dernier. Et on observe la même tendance sur de grands sites fréquentés comme Sormioux ou la calanque de Figuerolles. Par opposition, et comme un exemple à suivre, dans la calanque de Sugiton, accessible uniquement sur réservation en haute saison, avec un maximum de 400 visiteurs par jour, ce problème de déchets est quasi inexistant. Un squat évacué à Marseille aujourd'hui, il était situé rue Busserade, dans le 3e arrondissement de la ville. Le site était occupé illégalement et surtout présentait des risques pour la sécurité des occupants et des riverains, risque incendie majeur en raison de branchements électriques sauvages. Le bâtiment souffre aussi d'une fragilité structurelle. Au moment de l'évacuation, la majorité des occupants avaient quitté les lieux. Quelques-uns étaient encore présents sur place. 24 personnes se sont vues proposer une mise à l'abri à l'hôtel. Interdiction de baignade aujourd'hui à la plage Arène Grosse de Saint-Raphaël. Les dernières analyses de la qualité des eaux de baignade ne sont pas bonnes. Baignade interdite donc jusqu'à une amélioration. La 108e édition du Provençal a été lancée ce matin. Le Provençal, appelé aussi la longue, l'ancêtre de la pétanque, avec une distance de jeu plus longue et une pratique en mouvement. On marche trois pas avant d'envoyer la boule. 108e édition donc, ça dure jusque dimanche au Parc Borély à Marseille. Quelques 1800 joueurs sont inscrits, plusieurs milliers de spectateurs sont attendus. Puis le football, avec le tirage au sort de la phase de Ligue, de la Ligue des Champions, qui a lieu tout à l'heure à 18h dans une heure. Rappelons que le PSG, Lens et Lille sont qualifiés cette année. Le tirage au sort pour la Ligue Europa aura lieu demain, vendredi, à partir de 13h. L'OM qualifié pour cette Ligue Europa qui connaîtra donc ses premiers adversaires demain. L'OM qui se déplace à Monaco dimanche pour la deuxième journée de Ligue 1. L'OM au stade Louis II sans ses supporters, interdit de déplacement, mais avec ici Provence dans ses valises. Nous serons évidemment en direct des terres monégasques pour vous faire suivre ce match en direct et en intégralité. Coup d'envoi 20h45 dimanche, prise d'antenne dès 20h.
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2: Il fait encore gris ce soir.
0: Oui, il y a même quelques petites gouttes, Rémi. Vers le sud-est des Alpes de Haute-Provence, là autour du lac de Castillon. On avait tout à l'heure de la foudre sur Fréjus-Saint-Raphaël. Il y a encore un petit peu d'humidité. Voilà, bon, c'est pas non plus le grand déluge, loin de là. Les températures en ce moment, il fait à Marseille 32 degrés, à Toulon 30 degrés, à Aix-en-Provence 32 aussi. Et à côté de Manosque, 31 à Dauphin, c'est la température la plus proche que j'ai pour vous, alors que je voulais vous emmener à Sainte-Tulle, donc c'est pas très loin. Il n'y a visiblement pas de capteur météo disponible pour Sainte-Tulle, mais Sainte-Tulle, c'est là où il y aura la projection de Astérix et Obélix Mission Cléopâtre, grand classique d'Alain Chabat, ce soir, 21h30 au Parc des Ombres. Food truck, churros, crêpes, barbe à papa, et prévoyez de quoi vous installer confortablement. Je sais pas, j'ai une envie de crêpe, rien que pour ça. J'ai envie d'y aller. Bon, après, c'est vrai qu'il est culte, ce film Astérix et Obélix, Mission Cléopâtre. Donc ce soir, Sainte-Tulle, 21h30, Parc des Ombres. Demain, averse. Alors, non, d'abord cette nuit, des averses. Du vent d'est-sud-est, surtout en Camargue. Demain, averses en matinée, de très belles éclaircies l'après-midi. Elles arriveront un peu plus tardivement dans les Alpes. Le vent sera faible. Les minimales sur le littoral, 22 à 25 en général. Il fera trop chaud cette nuit. Dans le Haut-Var, 17. En montagne, 15 à 18. Les maximales, il fera à Marseille et Aix, 28. Et à Toulon, 30 degrés. Ici Provence, le point trafic de 17h05. Cet accident à Toulon sur la 50. Quand vous venez de Marseille, ça coince à partir de Château-Vallon. Il y a environ 40 minutes de bouchon. Accident dans le tube sud en direction de Nice. Et il y a Taxi David qui nous a laissé ce vocal sur WhatsApp.
4: Bonjour, c'est le Taxi David. C'est pour vous signaler un gros ralentissement dans l'entrée du tunnel de Toulon en direction de la Valette, donc dans le sens Marseille-Toulon. Ça bouge assez important à partir de Camp-Roland. Je ne sais pas ce qui se passe, j'étais dans l'autre sens.
0: Dans l'Orange.
4: J'ai aucune idée ce qu'il y a eu dans le tunnel, ou c'est peut-être qu'ils ont fermé une voie. Voilà. Au revoir.
0: Merci David, c'est pas Camp-Roland, c'est Camp-Laurent. Pierre, attention, c'est pas Taxi David, c'est le Taxi David. En plus, voilà, ça me fait plaisir de vous entendre. Je le taquine parce qu'on s'est rencontrés il n'y a pas longtemps. Il est venu chercher un cadeau, puis on a sympathisé. Ben oui, vous connaissez toute notre vie. Vous savez, on est super proche des auditeurs, Rémi. Voilà, donc quand ils viennent chercher des cadeaux. C'est vous, Cédric. Bah oui, c'est moi. Salut David. Bref, on a donc trois quarts d'heure de bouchon pour entrer dans Toulon sur la 50. Ensuite, on a l'Épée de Mirabeau sur la 7 en direction de Marseille. Une demi-heure de bouchon. Là, il y a eu un accident dans le tunnel d'Épée de Mirabeau, donc la jonction Vitrolles en direction de Marseille. Alors, je n'ai pas encore la file, la voie de gauche, la voie de droite, la voie du milieu. Bah, dites-nous où c'est, comme ça vous pourrez mieux vous positionner et gagner du temps. 04 42 38 08 08. Mais bon, voilà, c'est assez embouteillé, hein, quasiment une demi-heure. Autre accident sur l'A7 en direction de Marseille, cette fois au péage de Lançon-Provence. Je n'ai pas plus de détails et pour l'instant, ça n'a pas l'air de coincer. Si vous voulez compléter ces infos routes, vous nous appelez en direct ou en vocal WhatsApp 04 42 38 08 08. Les travaux de nuit, les fermetures nocturnes. Alors celle-ci, elle est costaud. L'A7 sera fermée en direction de Marseille entre la bifurcation A7 à 8 de Coudoux Erognac, de 22h à 5h. En provenance du péage de Lançon, vous ne pourrez donc emprunter que la 8 en direction d'Aix. Et donc si vous comptiez aller à Marseille, vous devrez au pont de l'Arc sortir, prendre les ronds-points et rebrousser chemin. Mais si vous êtes malin, vous sortirez avant à Salon de Provence, vous prendrez la D113, vous paierez moins de péage et comme ça, vous récupérez l'autoroute à Erognac en direction de Marseille. Vous retrouvez la liste des fermetures nocturnes sur notre site ici.fr/Provence.
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0: La Daomania en 1985. Le premier succès d'Étienne Dao, ici Provence, tombé pour la France.

0: Provence, c'est Étienne Dao et vos infos routes en direct avec Bruno qui nous rejoint pour le tunnel des Pins Mirabeau sur la 7 en direction de Marseille. Bonjour à vous Bruno.
1: Oui, bonjour.
0: Alors qu'avez-vous vu, que se passe-t-il?
1: Alors c'est sous le tunnel des Pins Mirabeau en direction de Marseille, c'est sur la voie de droite. C'est une semi-remorque avec une voiture impliquée. Donc la voie de droite est condamnée, donc il n'y a que les deux voies, celle de gauche et celle du milieu.
0: Eh ben, on va se mettre dessus, si possible à gauche, comme ça on avancera un peu plus vite, on l'espère en tout cas. Il y a environ 25 à 30 minutes de bouchon quand même entre Vitrolles et les Pins-Mirabeau.
1: Il y avait la DRE sur place déjà, il n'y avait pas encore les secours, mais bon, je pense qu'il n'y a pas de blessés, mais c'est juste matériel.
0: D'accord, bon, voie de droite fermée pour le tunnel des Pins-Mirabeau sur la 7 en direction de Marseille. Merci Bruno pour l'info,
1: merci,
0: vous êtes formidable, à bientôt,
1: soirée.
0: Ouais, vous aussi. Et puis vous faites comme Bruno, vous qui nous écoutez, entre les Arcs et Vidauban, la Nationale 7, alors il y a eu un accident. Je pense qu'elle est fermée à la circulation car il n'y a quasiment plus de bouchons sur la Nationale 7. En revanche, tout est saturé pour traverser Tarado. C'est de pire en pire. Donc, je pense que la circulation est déviée par là. Mais je n'ai pas la confirmation officielle. Donc, appelez-nous pour nous en dire davantage. 04 42 38 08 08 ou laissez-nous un vocal sur WhatsApp. En attendant, continuez de passer par la 8 entre le Muy et le Canet des Morts. 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Et c'est justement pour la soirée de samedi que vous allez jouer avec nous pour gagner vos invitations. Samuel Bambi, Ilyes Jadel, Alex Vizorek ou encore Tania Dutel. Vos invitations à gagner dans quelques minutes. Avant cela, nous allons vous entendre, vous qui organisez un événement. Ici on sort à Marseille avec un nouveau lieu culturel, Artagone à la Belle de Mai. Nous allons le découvrir avec l'organisatrice de la journée portes ouvertes de samedi. Et puis vocal qu'on a reçu dans le courant de l'après-midi pour la fête de Rousset. Donc pareil, l'organisatrice, ou l'une des organisatrices, nous a laissé un vocal. On écoute tout ça juste après Soprano.
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0: Ici Provence en nouveauté, c'est Soprano DJ.
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0: Avec les messages vocaux sur WhatsApp, ce que vous nous avez envoyé ces derniers jours, ces dernières heures, au 04 42 38 08 08 pour nous présenter les événements que vous organisez. Un nouveau lieu culturel à Marseille à découvrir près de la friche Belle de Mai, Artagon Marseille, après l'ancienne usine Ricard puis une école maternelle vacante. Artagon Marseille a investi en début d'année son nouveau lieu, anciennement le hangar Belle de Mai, avec 2000 mètres carrés d'espace de travail, de création et de rencontre pour la communauté artistique émergente marseillaise. Et samedi après-midi marquera sa première ouverture au public. Écoutez Anna Labouze, cofondatrice et co-directrice d'Artagon, qui a eu la très bonne idée de nous laisser un message vocal sur WhatsApp pour nous présenter tout ça.
3: Ce week-end auront lieu les portes ouvertes annuelles d'Artagon Marseille. Alors Artagon Marseille, c'est une pépinière artistique et culturelle qui se situe dans le quartier Belle de Mai Saint-Mauron. Et donc rendez-vous ce samedi 29 août à partir de 14h pour découvrir la jeune scène artistique marseillaise au sein d'Artagon. Alors au programme, on va proposer des visites du lieu, des ateliers des artistes, différentes programmations et animations, et vous pourrez rencontrer les artistes directement dans leurs univers créatifs avec différentes disciplines telles que la peinture, la sculpture, la photographie, la vidéo, la performance ou encore le cinéma. Donc pour plus d'informations sur l'événement, vous pouvez vous rendre sur notre site internet www.artagon.org ou bien sur notre page Instagram @artagonofficiel, et tout le monde est le bienvenu, les plus petits comme les plus grands.
0: Artagon, 10 impasse Sainte-Victorine à Marseille dans le 3e. Les portes ouvertes samedi de 14h à 18h. Merci beaucoup Anna Labouze, cofondatrice d'Artagon Marseille. Autre vocal, cette fois envoyé depuis le Pays d'Aix, depuis Rousset, par Martine.
4: Bonjour ici Provence. La mairie de Rousset organise comme chaque année sa fête votive de la Saint-Privat qui commence en grande fanfare dès demain, le 28 août, à partir de 21h, un concert de Mario du groupe Émile et Images, suivi du très bel orchestre Laurent Conta. Vous trouverez toute la programmation des 5 jours sur le site de la mairie de Rousset. Je vous invite à venir nombreux. Ça sera la fête pendant 5 jours avec les forains, les bars qui proposent de la restauration, les food trucks. Voilà, tout pour faire la fête. À très bientôt.
0: Merci Martine. Donc à Rousset avec le concert de Mario, d'Émile et Images. C'est trop bien ça, demain soir. Allez, vous faites comme Martine, vous envoyez un message vocal sur WhatsApp nous donnant envie d'assister à votre événement. Au 04 42 38 08 08, le numéro sur lequel vous pouvez nous joindre sur WhatsApp avec vos messages vocaux. Ici Provence, le point trafic de 17h20, ça coince sur la 7 en direction de Marseille, puisqu'il y a eu un accident dans le tunnel des Pennes Mirabeau. La voie de droite est fermée, ça coince donc dès le carrefour Vitrolles. On a environ 20 minutes de bouchon. La D113 est tout embouteillée aussi, c'est la contre-allée, avec quasiment le même temps de parcours. Et ça déborde aussi sur la D9 quand vous venez de l'aéroport, avec 5 minutes en plus. Et aussi à l'entrée des Pennes Mirabeau sur la D113 quand vous venez de la Gavon, 10 minutes de bouchon. Pour Aix-en-Provence, entre la Pioline et l'Émile, en direction d'Aix-en-Provence, pardon, c'est l'inverse, entre l'aérodrome d'Émile et la Pioline, direction Aix sur la D9, il y a 10 bonnes minutes d'embouteillage. Marseille, de chaque côté des Aiglades, la voie de gauche fermée. En montant, vous perdez 20 minutes, en descendant 10 minutes sur la 7. Et puis la 55 en direction de Martigues, c'est chargé entre Arinque et le tunnel des 13 vents pendant un quart d'heure. La 50 en direction d'Aubagne, c'est dense entre Pologne et la Pomme, avec une dizaine de minutes de retard. Toulon, accident dans le tube sud du tunnel en direction de Nice sur la voie de droite. Il y a environ 40 minutes de bouchon à partir de Caen-Laurent. Saint-Tropez-Port-Grimaud, ça se fait en une demi-heure. Beauvallon, Sainte-Maxime en 25 minutes. Et en sortie de Sainte-Maxime vers Port-Grimaud, vous perdez un quart d'heure. Et puis la Nationale 7, fermée dans les deux sens entre Vidauban et Les Arcs. Il y a eu un accident. Du coup, vous êtes à l'arrêt pour traverser Tarado, puisque vous passez tous par là. Et on a au moins 20 minutes de bouchon quand vous venez des Arcs. Et dans l'autre sens, plutôt 10 minutes d'attente quand vous venez de Vidauban en arrivant à Tarado. Mais il faut déjà pouvoir sortir de Vidauban. Et vu que la route est assez étroite, là, quand on est au-dessus de l'Argence, eh bien, ça coince pendant 5-10 minutes dans les deux sens de circulation. Vous complétez ces inforoutes en direct ou en vocal WhatsApp au 04 42 38 08 08. Les travaux de nuit, les fermetures nocturnes à Marseille, la L2 sera fermée dans les deux sens de 21h à 6h. Et vous retrouvez la liste des travaux sur ici.fr/Provence.
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0: 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C'est cette semaine et nous vous offrons maintenant vos invitations pour la dernière soirée, celle de samedi après-demain, avec Samuel Bambi, le vainqueur de Danse avec les Stars, avec Iliès Djadel, avec Alex Vizorek, avec Sarah Lélé, avec Bedou et avec Tania Dutel. Et c'est justement avec Tania Dutel que nous jouons maintenant. Écoutez l'une de ses chroniques sur France Inter, elle évoquait Buffy contre les vampires et je vous pose la question juste après pour gagner vos invitations.
5: Buffy contre les vampires. Elle a une vie tranquille. Elle déménage à Sunnydale. Hop, tout part en sucette. Elle devient l'élu et elle doit affronter les vampires et les démons. Alors sauver le monde, déjà c'est beaucoup de responsabilités à son âge. Elle était en plein lycée, moi le bac c'était déjà très stressant. Donc si on m'avait demandé après les cours d'aller faire des rondes au cimetière du village, en termes de fatigue, j'aurais pas tenu le coup. Je pense même que j'aurais pas assuré au bac. Je sais même pas si j'aurais eu accès au rattrapage. Redoublement sur redoublement, avec mes parents, la Brigitte et le Bernard, qui comprennent pas, qui me disent mais pourquoi à 23 ans j'ai toujours pas obtenu le bac, et moi qui peux même pas leur dire que je sauve le monde.
0: Tania Dutel, à propos de Buffy contre les vampires. Vos invitations pour Jardin Comique à la Roque d'Anthéron, Auditorium Parc de Florence, ce samedi soir, déroulé de la soirée, 18h, food truck, bar et DJ, et à 21h, le lancement du spectacle. Pour gagner vos invitations, vous l'avez sûrement vu passer sur les réseaux sociaux cet été, Sarah Michel Gellar, qui incarne Buffy contre les vampires, elle a passé... pas mal de temps en Provence. Et oui, elle était en vacances chez nous. Elle a pas arrêté de poster ses coups de cœur. Elle a pas arrêté de dire que c'était trop bien ici. Alors la question, bah, citez-moi une ville que Sarah Michel Gellar a visitée cet été. Et comme ça, bah, vous gagnez vos invitations pour Jardin Comique à la Roque d'Anthéron samedi soir. Allez, une ville, moi j'en ai répertorié 1, 2, 3, 4, 5, 6, 7, 8, 9. Voilà, vous avez l'embarras du choix. 04 42 38 08 08. Vous nous dites ça en direct, juste après Sobsel, ici Provence, Tempted Love.

0: Ici Provence Soft Cell, vos infos routes en direct. Il y a Laure qui est à Marseille, qui habite Marseille. Je sais pas où vous êtes, Laure. Bonjour.
1: Ouais, bonjour. Alors je suis sur l'autoroute là, j'en sors. C'était une urgence. Déjà, il y a un piéton à Saint-Loup. Quand on quitte la L2 en direction d'Aubagne, ouais. C'est une moto où il y avait deux personnes et il y en a un qui a traversé la route et qui est remonté un peu plus loin. Uh-huh. Voilà. Les feux de Florian sont tous éteints.
0: Ah, ils sont toujours en panne.
1: Que c'est le bazar pour, pour passer à travers ça.
0: D'accord. Voilà. Bon, merci beaucoup, Laure, pour ces infos routes. Les feux de Florian, donc ça impacte la circulation à Pont-de-Vivo, à Saint-Loup, à Florian. Voilà, c'est un peu le bazar. Merci beaucoup, Laure, et bonne route à vous. 04 42 38 08 08 pour vos infos routes en direct. Et aussi pour jouer avec nous, Jean-Michel de Pertuis. Bonjour, Jean-Michel.
2: Bonjour.
0: Bon, Pertuis, la Roque-d'Enterron, c'est juste à côté, enfin juste en face, il faut juste traverser la Durance. Vous irez samedi soir pour le festival Jardin Comique. Alors, vous avez entendu Tania Dutel, un extrait d'une de ses chroniques sur Inter, sur Buffy contre les vampires. Et donc Sarah-Michel Guélard, qui était dans notre région cet été. Est-ce que vous avez vu ça, Jean-Michel ?
2: Tout à fait, elle était à Lourmarin.
0: Ouais. Et vous en avez d'autres, des villes qu'elle a visitées ?
2: Non.
0: Non, vous n'avez retenu que Lourmarin ?
2: Ouais. Oui.
0: Eh ben, elle a visité Aix-en-Provence, elle a visité Saint-Rémy-de-Provence, les Baux-de-Provence, Maussan-les-Alpilles, Égalières, Mouriès, Ménère-Bonnieux, donc Luberon, et puis aussi Cassis, Le Castelet, et puis elle a séjourné sur l'île de Bandor, face à Bandol.
2: D'accord.
0: Et puis peut-être qu'on en a oublié, ça se trouve elle était dans d'autres villages, sans qu'on le sache. Mais voilà, elle a fait une belle promotion de la Provence sur ses réseaux, Sarah-Michel Guélard. Jean-Michel Guélard, Buffy contre les vampires. C'est gagné, Jean-Michel. Bon, est-ce qu'il y a un humoriste qui vous tente plus, le plus là, entre Inès Jadel, Alex Vizorek, Samuel Bambi, Tania Dutel ?
2: Tania Dutel.
0: Ouais, bon, bah alors ça tombe bien. J'ai bien fait de choisir ça alors.
2: Sur Hunter également.
0: Ouais. Ah ouais, elle est très drôle.
2: C'est vraiment bien.
0: Bon, bah vous allez passer un bon moment samedi soir, Jardin Comique à la Roque d'Enterron. Deux invitations pour vous. Bravo, Jean-Michel.
2: Merci beaucoup, c'est très gentil. Et bravo à vous.
0: Et ben, on continue. Merci de nous écouter. À bientôt sur Ici Provence.
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0: Corsu Mezzu Mezzu, le concert événement du mois de mai au Vélodrome à Marseille sera diffusé demain soir sur France 3 en partenariat avec Ici Provence. Revivons ce moment avant le prochain point trafic. Yeah.

0: Zouzou, demain soir, la diffusion du concert enregistré au Vélodrome à Marseille le 23 mai. Ce sera sur France 3 à 21h05 en partenariat avec votre radio Ici Provence. Vous avez pu partir en vacances, vous, au fait, cet été. La voisine de Ziz, celle du rez-de-chaussée, elle revient d'une retraite spirituelle dans le Vercors. Comment c'était ? Eh bien, Ziz nous raconte après le trafic, le point de 17h34.
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0: Ça va mieux pour la 7 au Pen Mirabeau. Dans le tunnel, il y avait tout à l'heure un accident sur la voie de droite. Alors, c'est encore ralenti. Vous perdez une douzaine de minutes, mais ça se fluidifie gentiment. Ça ne veut pas dire que c'est non plus tout vert, mais voilà, c'est ça va mieux par rapport à tout à l'heure. La D113, quand vous venez des Estroublons pour aller à Rognac, au niveau de l'Agneau, ça coince pendant une quinzaine de minutes. La D9 à la Pioline-Vérex, une dizaine de minutes de bouchon. Pour Marseille, la 7 de chaque côté des Égalades, ça coince pendant une quinzaine de minutes, en montant comme en descendant. La 55 direction Fosse, c'est à l'arrêt entre Arinc et le tunnel des 13 vents pendant un quart d'heure. Et puis la 50 est chargée de chaque côté de la Pomme, avec une dizaine de minutes de ralentissement direction Aubagne et 5 minutes en direction de Marseille. Toulon, ça va mieux aussi sur l'A50. Il y avait tout à l'heure un accident dans le tube sud du tunnel en direction de Nice. Le trafic reste ralenti cependant. À partir de Château-Vallon, une vingtaine de minutes de retard. Saint-Tropez-Port-Grimaud, ça se fait en 20 minutes. Beauvallon-Sainte-Maxime, en 25 minutes. Et puis, on en est où de Vidauban, la Nationale 7, entre Vidauban et Les Arcs? Est-ce qu'elle est rouverte ou est-ce qu'elle est toujours fermée? Je pense qu'elle est peut-être rouverte parce que ça coince un peu moins que tout à l'heure au niveau de Tarado. Il n'y a plus que 10 minutes de bouchon pour traverser Tarado. Donc je pense que ça a l'air d'aller un peu mieux au niveau des Arcs Vidauban. Vous nous confirmez ça sur la Nationale 7, 04 42 38 08 08 en direct ou en vocal WhatsApp. Les fermetures nocturnes à Marseille en direction de Lyon, la 7 sera fermée entre Saint-Charles et Saint-Antoine de 21h à 6h. Donc pour quitter Marseille, vous prendrez la 55 littorale. Retrouvez la liste des fermetures nocturnes sur ici.fr/Provence.
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0: Vous faites la route avec Ici Provence. Merci de nous écouter. Voilà de quoi vous relaxer, vous apaiser avec Maxime Forestier.

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0: Matin, Ziz nous fait sourire, nous fait rire même avec son clin d'œil à 8h40 avec Philippe Richard. Si vous l'avez manqué, voici la séance de rattrapage.
3: Et elle est là, comme tous les matins, avec sa bonne humeur. Bonjour Ziz.
4: Bonjour Philippe. Bonjour les copains du matin. Coucou, c'est Ziz.
3: Alors ça y est, tout le quartier est rentré de vacances.
4: Presque, Philippe. D'accord. Presque, oui. Ouais. Hier, c'est Madame Lulle, ma voisine du rez-de-chaussée, vous savez, qui est revenue. Mmh. Elle, attention Philippe, hein. C'est pas le genre vacances ordinaires.
3: Hein. D'accord.
4: Oh là là, elle a fait, figurez-vous, une retraite spirituelle dans le Vercors.
3: Hein?
4: Une semaine dans un monastère avec des bonnes sœurs qui ont fait vœu de silence et de pauvreté.
3: Ah oui, bon, ça devait être reposant alors.
4: Reposant, bah, à 3 500 € la semaine, à ce prix-là. Ouf. Le vœu de pauvreté, c'est surtout Madame Lulle qui l'a fait. Oh, elle me disait, j'avais besoin de me retrouver. Je lui ai dit, ben, pour 3 500 €, moi, je me perds à Saint-Tropez et je me retrouve aux Caves du Roi, au Biblos, au Cheval Blanc. Oh, je te jure.
3: Ah, ça fait de belles adresses. Et on fait quoi pendant une semaine de retraite spirituelle?
4: Eh ben rien.
3: Ouais. Ah bon?
4: Figurez-vous que maintenant, Philippe, c'est le rien qui est devenu du luxe.
3: Ah.
4: Tu dors sur une natte en jaune de mer, tu te lèves à 5 heures,
3: ouais.
4: Tu médites en regardant un caillou pendant 2 heures, et le soir, un bouillon de poule.
3: Oh.
4: 3 500 € pour boire de l'eau où une poule, elle s'est baignée dedans. Ah, mais je rêve, moi. Oh, oh, à ce prix-là, hein, je veux au moins manger la poule, moi.
3: Ah, bah oui, on est d'accord. Bon, sinon, elle apprécie le silence.
4: Hein,
3: ouais.
4: Ah, bah ça, les bonnes sœurs, elles ont fait vœu de silence.
3: Ouais.
4: Même elle, apparemment, non. Hein.
3: Ah.
4: Au bout de 3 jours, les bonnes sœurs, il paraît qu'elles communiquaient avec des gestes. Hein, elles n'en pouvaient plus. Elles disaient, qui c'est qui nous a fourgué celle-là? Ah, ben bah, oui. Ah, elle m'a dit, Ziz, j'ai appris à écouter mon corps. Je lui ai demandé, et alors, il vous a dit quoi? Allez manger une pizza, non? Oh, hier soir, elle est rentrée transformée, apaisée, reconnectée avec elle-même, elle m'a dit. À

0: heures de sonner chez moi. Ouais. Zize, vous auriez pas du jambon, j'en peux plus du bouillon.
1: Vous m'étonnez, les temps changent aussi. Hein. C'est comme ça.
0: Oh Philippe, avant on partait en vacances pour se faire plaisir, maintenant on paye 3 500 € pour souffrir. Alors moi je vais vous dire, ma retraite spirituelle, je la fais gratuitement, je coupe mon téléphone et je ferme les volets, il n'y a plus des gains, et voilà. Hein. Bon allez, je vous laisse. Bonne journée.
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0: Romain Biollet avec Écran Total en nouveauté ici Provence. 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Et en restant à l'écoute de Ici Provence, dans la prochaine demi-heure, vous allez pouvoir gagner vos invitations. Ici Provence, le point trafic de 17h47 à Marseille. Gros embouteillage sur la 55 pour quitter la ville en direction de Fos. Ça commence entre Arinc et le tunnel des 13 vents. 15 bonnes minutes sur la 7 en direction de Lyon. Bouchon entre le Canet et les Égalades. 20 minutes. Voie de gauche fermée pour travaux. Dans l'autre sens, une quinzaine de minutes de ralentissement entre Septem et les Égalades. Voie de gauche fermée aussi. Et du coup, ça coince un peu sur la 51 entre Plan de Campagne et Septem. 5 minutes de bouchon. Pour la 7, c'est dense entre Vitrolles et les Pennes Mirabeau, direction Marseille. Tout à l'heure, il y avait un accident. Ça semble terminé. En tout cas, ça n'a plus l'air de bien gêner. Il y a juste 10 minutes de léger ralentissement. En revanche, la D113, en arrivant aux Pennes Mirabeau, en venant de Vitrolles, donc en venant de la Gave, en un quart d'heure. Et de l'autre côté, en quittant les Estrous Blancs en direction de Rognac, 20 minutes de bouchon jusqu'à Lagnau. Et puis la 50 à Marseille est dense de chaque côté de la Valentine, surtout en direction de Bagnes. Vous perdez un bon quart d'heure dans ce ralentissement. Tout à l'heure, les feux rouges de Florian-Saint-Loup ne marchaient pas. Donc c'est peut-être toujours le cas. N'hésitez pas à mettre à jour cette info en direct ou en vocal WhatsApp au 04 42 38 08 08. Avec son Provence, les ralentissements classiques des 9, des 7, des 50. Voilà, au sud de la ville, mais sinon ça se passe plutôt correctement. Toulon, la 50 en venant de Marseille, un quart d'heure entre Château-Vallon et La Palace, donc en direction de Nice, via le tube sud. Vous perdez une vingtaine de minutes. Et puis Saint-Tropez-Port-Grimaud, il y en a pour environ une demi-heure. Beauvallon-Sainte-Maxime, 20 minutes. Beauvallon-Port-Grimaud, 10 minutes. Les fermetures nocturnes, les travaux de nuit. À Aubagne-Sud, la Bourbonne, la 502 sera fermée en provenance de Marseille de 21h à 6h. Vous retrouvez la liste des travaux sur ici.fr/Provence.
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0: Césaria Évora, Marguerite et Stevie Wonder sont dans l'actualité musicale. Émilie Mazoyer les compile dans Décibels, la chronique juste après. Accélérer de sensualité.

0: Ici-Provence, à la une de notre site ici.fr, le député La France Insoumise de Marseille, Sébastien Delogu, placé en garde à vue après son altercation avec des policiers. C'est aussi à la une du journal de 18h dans quelques instants avec Rémi Inc.
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0: Mais d'abord, c'est Décibel la chronique avec Émilie Mazoyer. Salut Émilie.
2: Salut tout le monde. Émilie, au rapport pour votre dose quotidienne d'actualité musicale. Ave Césaria.

La voix légendaire du Cap-Vert, Cesaria Evora, qui nous a quittés il y a 15 ans, était née un 27 août en 1941. Alors, on se souvient. Découverte en 2024 dans la 12e saison de la Starac, Marguerite a franchi haut la main toutes les étapes de la carrière d'une jeune chanteuse.

0: premier tube, les filles, les meufs, un premier EP qui lui a donné de la matière pour ses premiers concerts, un été passé sur la route des festivals avec notamment une prestation très remarquée aux Francofolies de La Rochelle. La suite logique, c'est l'album, le premier album de Marguerite, intitulé Guérir. Il sortira le 2 octobre. Le grand Stevie Wonder, un des génies musicaux de notre siècle et du précédent, sort de sa réserve et annonce un nouvel album après plus de 20 ans. Il a bien sorti quelques chansons ces dernières années, notamment au moment des élections américaines, pour contrer l'essor politique de Donald Trump. Mais Stevie Wonder n'a pas proposé de format album depuis 2005. Alors la sortie de Through the Eyes of Wonder en 2027 est une sacrée bonne nouvelle. Les annulations de festivals pour cause de conditions climatiques extrêmes ont été nombreuses cet été. Solidays, Garo Rock, Rétro Cétro, Musique à la rue, Arcachon en scène et tant d'autres ont beaucoup souffert. Et pour les festivals qui ont pu être maintenus, une nouvelle menace pour le public, les faux tickets d'entrée générés par l'intelligence artificielle, parfaitement semblables aux vrais billets. L'arnaque est impossible à détecter à l'œil nu, mais vous laissera bien dépourvu quand l'accès vous sera refusé à l'entrée. Les vieilles charrues viennent de rappeler dans un communiqué que la seule manière de se protéger, c'est d'acheter vos places uniquement sur les billetteries officielles indiquées sur le site du festival. C'est la seule chose à faire. Simple, basique.
1: Merci pour le conseil, Émilie Mazoyer.
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0: Ici Provence en nouveauté, Teddy Swims avec Mr. No Idol.
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0: Vous écoutez Ici Provence, il est 18h. Les infos à Marseille et en Provence, Rémy Inc. Sébastien Delogu, placé en garde à vue à Marseille.
2: Oui, le député La France Insoumise, député des Bouches-du-Rhône, entendu par les policiers en ce moment. Il a été placé en garde à vue cet après-midi. Cela fait suite à cette altercation, ces échanges houleux en début de semaine, ce lundi, entre Sébastien Delogu et trois policiers venus interpeller un suspect dans son immeuble. Margot Longeroche, vous êtes devant l'hôtel de police de l'Évêché à Marseille. Sébastien Delogu, entendu depuis 14 heures.
3: Sébastien Delogu entré le visage fermé dans le commissariat et donc placé en garde à vue pour outrage à personne dépositaire de l'ordre public dans le cadre d'une enquête de flagrance ouverte après une altercation, vous l'avez dit, lundi entre le député La France Insoumise et trois policiers dans l'immeuble où Sébastien Delogu réside. Lundi après-midi, ces trois agents en civil viennent interpeller un voisin du député soupçonné du vol d'une montre. Le ton monte lorsque Sébastien Delogu croise les trois policiers dans le hall. Lui affirme qu'ils n'ont pas dit tout de suite qu'il faisait partie des forces de l'ordre. Il dit avoir été insulté et même frappé par l'un d'eux. Mais les policiers l'accusent aussi de les avoir injuriés, d'où leur plainte pour outrage. Le député a publié des vidéos sur cet échange sur les réseaux sociaux. Et tout l'enjeu de l'audition qui se poursuit, c'est de comprendre ce qu'il s'est passé dans ce hall d'immeuble. L'avocat de Sébastien Delogu nous a par ailleurs confirmé que le député a porté plainte hier auprès du parquet de Marseille. Plainte contre X pour violence physique. Et injures.
2: Margot Longeroche à Marseille pour Ici Provence.
0: Un rassemblement demain à 10h devant l'usine Fibre Excellence à Tarascon.
2: Oui, rassemblement avant une ultime journée de travail demain. Les syndicats appellent toutes celles et ceux qui sont disponibles à se rendre devant le site industriel. Le 29 juillet dernier, rappelons-le, le tribunal de commerce de Toulouse a placé en liquidation judiciaire le site de Tarascon. L'usine Fibre Excellence ferme donc demain et les 270 salariés n'auront plus de travail. La région sud évoque à Ici Provence des reconversions possibles dans les domaines du BTP, de la logistique ou de l'économie circulaire. On parle de reconversion du site. Ce qui inquiète les syndicats ce soir, c'est la sécurisation justement du site industriel. Ils évoquent des milliers de mètres cubes de produits chimiques et dangereux toujours présents. Un squat évacué à Marseille, rue Busserade, dans le 3e arrondissement ce matin. Le site présentait des risques incendies majeurs avec des branchements électriques sauvages. Le bâtiment souffre également d'une fragilité structurelle. 24 personnes se sont vues proposer une mise à l'abri à l'hôtel.
0: En cette fin de saison estivale, l'appel à la vigilance du préfet du Var.
2: Oui, les risques d'inondation sont bien réels dans le département dans les semaines qui viennent. La canicule, 42 jours dans le département en juillet et en août. Et la température de la Méditerranée anormalement élevée. La rentrée et l'automne s'annoncent dangereux pour notre département, prévient le préfet du Var, Simon Babre.
4: On a eu un été caniculaire, comme on en a rarement eu dans le département. Nous avons une mer qui est très chaude, avec des records de température qui ont été enregistrés au nord-est des Baléares. Et nous savons que dans le Var, lorsqu'on a des épisodes de précipitations intenses, ce sont des flux orageux qui donc viennent des Baléares vers et qui ensuite attaquent le Var et déversent d'importantes précipitations au contact des terres et au contact des massifs montagneux du Var. Donc on est dans une conjonction de critères qui conduit les prévisionnistes à être très inquiets sur les importantes inondations, les importantes précipitations que nous pourrions avoir dans le département.
2: Le préfet du Var, Simon Babre, au micro Ici Provence de Sophie Glotin, l'État qui a pris les devants en mettant en place plusieurs dispositifs pour tenter de réduire ces risques d'inondation, l'élargissement du lit de la Nartourbie, ou des aménagements dans la zone des Palus à Fréjus. Les particuliers peuvent aussi protéger leur maison avec une aide de l'État. Toutes les infos à retrouver sur ici.fr et sur l'application ici, notamment sur ces aides de l'État pour protéger votre maison. La quantité de déchets abandonnés dans les calanques de Marseille a plus que doublé cet été. Entre le 26 juin et le 21 août, 3715 litres de déchets abandonnés ont été ramassés sur les sols calanques d'Envaux et de Porpin, contre 1720 litres sur la même période l'an dernier. Par opposition, dans la calanque de Sugiton, accessible uniquement sur réservation en haute saison avec un maximum de 400 visiteurs par jour, ce problème de déchets est quasi inexistant. Toulon, qui célèbre les 82 ans de sa libération demain, départ du cortège à 18h depuis la place d'Armes en direction de la plaque dédiée au résistant Jean Moulin, puis vers le monument aux morts. la ville libérée par les alliés de l'occupation nazie. La bataille de Toulon s'est déroulée du 20 au 26 août 1944. La bataille de Toulon, ce sont près de 10 000 morts, la majorité 8 000 dans le camp allemand. Cela reste l'une des batailles les plus meurtrières dans la région de Marseille. Marseille qui commémorera sa libération ce dimanche. Et puis deux mots de rugby pour finir. Le premier pour le Provence Rugby qui entame sa saison de Pro D2 ce soir. Les Aixois reçoivent Agen pour le coup d'envoi du championnat. Match à guichet fermé au stade Maurice David. Coup d'envoi à 21h ce soir. Et puis le second mot de rugby pour le RCT qui joue demain soir. Match de préparation contre Clermont demain à 19h à Issoire. C'est le premier et le seul match de préparation des Rouges et Noirs avant la reprise de la saison de Top 14. Reprise, ça sera le samedi 5 septembre avec un déplacement à Bayonne.
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2: Il fait gris, un petit peu de pluie ce soir en Provence.
0: Oui, un petit peu d'humidité là dans le secteur du massif de l'Étoile par exemple. Et puis ce sable du Sahara très dense qui donne cette couleur assez étrange au ciel. Cette nuit, quelques averses, pas mal de vent d'est-sud-est, surtout en Camargue. Les températures, les minimales sur le littoral, 22 à 25 degrés en général, 17 dans le Haut-Var et en montagne 15 à 18. Demain, des averses en matinée, de très belles éclaircies l'après-midi qui arriveront un peu plus tardivement dans les Alpes et le vent sera faible. Les maximales à Marseille et Aix, 28 degrés. À Toulon, 30 degrés. Pareil à Cuers, où un après-midi 100% aviation vous attend demain. Ça plane pour Cuers avec des simulateurs de vol, des maquettes, du modélisme, des rencontres avec des pilotes. C'est de 13h30 à 18h dans la cour du groupe scolaire Jean Jaurès de Cuers. Et en soirée, le spectacle laser sur le parvis de l'hôtel de ville à 21h. Et samedi et dimanche, grand soleil. Hein. Il fera environ 30 degrés pour ce week-end. Ici Provence, le point trafic de 18h07 à Aix-en-Provence, bouchon sur la D9 à la Pioline vers Aix, 10 minutes. À Marseille, ça coince sur la 55 pour rentrer en ville. Entre les Pins de Mirabeau et le tunnel des 13 vents, 10 minutes. Et à la Joliette, 5 minutes. Dans l'autre sens, pour quitter Marseille sur la 55 entre Arinque et le tunnel des 13 vents, 20 minutes. La 7 vers Marseille, entre le convergent de Septem et les Égalades, voie de gauche fermée pour travaux, 20 minutes. Dans l'autre sens, entre le Canet et les Égalades, un gros quart d'heure. Et puis la 50 est dense de chaque côté de la Valentine, mais c'est juste dense. Toulon, bouchon de 20 minutes sur la 50 en venant de Marseille à partir de Château-Vallon, 20 minutes. Saint-Tropez-Port-Grimaud, 25 à 30 minutes. Sainte-Maxime-Port-Grimaud, vous perdez une dizaine de minutes dans les deux sens. S'il y a autre chose, vous nous prévenez 04 42 38 08 08 avec vos infos trafic en direct ou en vocal WhatsApp. Les fermetures nocturnes. La 7 sera fermée en direction de Marseille entre la bifurcation à 7 à 8 de Coudoux et Rognac de 22h à 5h. En provenance du péage de Lançon, vous ne pourrez emprunter que la 8 en direction d'Aix-en-Provence. Donc vous serez obligé d'aller jusqu'à Aix. Au pont de l'Arc, vous sortez, il y a des ronds-points, vous rebroussez chemin direction Marseille. Sinon, vous sortez bien avant à Salon de Provence, à 54. Sortie Salon Centre, vous prenez la D113 par Lançon-Lafare et vous récupérez la 7 à Rognac en direction de Marseille. Vous retrouvez la liste des fermetures nocturnes sur notre site ici.fr/Provence.
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0: Ici Provence, vos chansons préférées toute la journée avec Louis Bertignac et les visiteurs, ces idées-là.

0: Provence, Louis Bertignac, il était au Ici Live La Ciotat en 2023, il y a 3 ans déjà, Louis Bertignac. Là, l'affiche cette année est de nouveau exceptionnelle pour notre festival de rentrée. Et c'est pour le concert de Marine et de Benjamin Biolay, samedi sur le Port Vieux de La Ciotat, donc samedi de la semaine prochaine, que nous allons vous inviter dans les prochaines minutes. Vous restez avec nous pour tenter votre chance, le Ici Live La Ciotat de Marine et Benjamin Biolay. Avant de jouer ensemble, nous allons vous entendre, vous qui organisez des événements ces jours-ci dans notre région, avec les messages vocaux que vous nous avez adressés sur WhatsApp. Ici on sort près de Brignoles à Entrecasteaux pour un rassemblement de véhicules de collection. Mais d'abord, c'est Manon Lisa.
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0: Manon Lisa avec le petit pêcheur.

0: Manon Lisa, ici Provence, pour prolonger les vacances avec le petit pêcheur.
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0: Et on sort grâce à vous, les auditeurs de Ici Provence, très actifs dans vos quartiers, dans vos villes, dans vos villages. Et vous prenez votre téléphone, vous allez sur WhatsApp, vous avez bien enregistré le numéro de Ici Provence, le 04 42 38 08 08 dans vos contacts, dans votre répertoire téléphonique. Et bien vous nous trouvez sur WhatsApp et là vous appuyez sur le petit micro. Ça veut dire que vous nous faites un vocal. Oui, vous nous envoyez un vocal pour nous présenter les événements que vous organisez. Voici Béatrice à propos du rassemblement de véhicules de collection près de Brignoles à Entrecasteaux.
3: Bonjour à tous. L'association Les Belles d'Autrefois, en collaboration avec Béa Country, vous attend le dimanche 30 août à Entrecasteaux à partir de 9h. Nous accueillerons des véhicules de collection de toutes marques, de plus de 30 ans et des véhicules de prestige. Nous aurons toute la journée des stands, que ce soit des pièces auto pour les véhicules anciens, mais aussi des miniatures, des vêtements de toutes sortes, ainsi que de la personnalisation. Vous aurez la buvette aussi toute la journée. À midi, vous pourrez déguster nos grillades ou aller donc dans les restaurants du village. L'après-midi, vous aurez un concert de Pascal Paris chantant Michel Sardou. Et pour clôturer, nous aurons la tombola. Merci.
0: Merci à vous, Béatrice, pour le rassemblement de voitures de collection à Entrecasteaux, dimanche, place Bruny, toute la journée. Vous aussi, si vous organisez un événement ce week-end ou la semaine prochaine ou le week-end prochain, ou même encore la semaine d'après, bah commencez déjà à nous envoyer vos messages vocaux sur WhatsApp 04 42 38 08 08. Ici Provence, le point trafic de 18h18 à Aix-en-Provence, bouchon sur la D9, à la Pioline-Vérex 10 minutes, à Toulon sur la 50 en venant de Marseille 20 minutes, à partir de Château-Vallon, Saint-Tropez-Port-Grimaud 1 quart d'heure, Sainte-Maxime-Port-Grimaud 1 quart d'heure, Beauvallon-Sainte-Maxime 10 minutes. Et puis dans le secteur de Marseille, c'est là où ça coince le plus, la 7 de chaque côté des Égalades, avec les travaux sur la voie de gauche, 25 minutes en descendant, un gros quart d'heure en montant, ça déborde un petit peu sur la L2 aux Arnavaux, 5 minutes pour rejoindre la 7. En direction d'Aix-en-Provence. La 55 en direction de Marseille, c'est dense entre le convergent des Pennes Mirabeau et le tunnel des 13 vents, 5 minutes. Puis entre Arinque et le tunnel du Vieux-Port via la Joliette avec une dizaine de minutes. Et dans l'autre sens, en direction de Fos entre Arinque et le tunnel des 13 vents, 10 minutes de ralentissement. La 50 de chaque côté de la Valentine, 10 minutes en plus. Le Cabot depuis le Redon, 10 minutes aussi. Et puis attention aussi à Vitrolles sur la D113 en direction de Rognac et de Lagnau. On a encore une bonne dizaine de minutes dans les embouteillages. Si vous constatez autre chose d'important ou d'anormal, prévenez-nous en direct ou en vocal WhatsApp au 04 42 38 08 08. Les fermetures nocturnes à Marseille, la L2 sera fermée dans les deux sens de 21h à 6h. Vous retrouvez la liste des travaux de nuit sur notre site ici.fr/Provence.
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0: Et comme promis, vos invitations pour le Ici Live La Ciotat, celui de samedi prochain, le 5 septembre, avec Marine. Vous aimez Marine ? Eh bien, elle sera là sur la scène flottante du Port-Vieux.

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Alors, est-ce que c'est la une ?

0: La 1, la 2 ou la 3, quel est l'intrus? Vous nous appelez maintenant 04 42 38 08 08. 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Et là, c'est Francis Cabrel, La Corrida. Vous écoutez Ici Provence.
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0: Ici Provence, nous jouons avec Gwenaëlle à Aubagne. Oui. Bonsoir Gwenaëlle.
1: Bonsoir.
0: Mais je crois que vous n'êtes pas toute seule.
1: Non.
0: Il y a qui à côté?
1: Je suis avec un petit garçon de 9 ans.
0: Il s'appelle comment?
1: Il s'appelle Charlie.
0: Salut Charlie, tu m'entends?
1: Oui.
0: Ouais, bonjour. Salut Charlie. Oh, est-ce que tu as déjà assisté à un concert?
2: Oui, l'année dernière.
0: Ah, t'es allé déjà au Ici Live La Ciotta? C'était
1: ouais, qui? Oui, on a vu ça l'année dernière.
0: C'était
1: ça.
0: Ah ouais. C'était un bon souvenir, Gwenaëlle.
1: Oui, mais c'était super.
0: Ah bien.
1: C'est super comme concert.
0: Donc vous allez renouveler l'expérience samedi de la semaine prochaine avec Marine et Benjamin Biolay. Une préférence pour l'une ou pour l'autre?
1: Nous on est un peu fan de Marie.
0: Ouais.
1: Moi j'aime bien Bernard Biolay. Lui, il connaît pas trop encore, mais.
0: Bon, bah c'est bien, il y en aura pour tout le monde. Parfait. Le jeu de l'intrus, il y avait un intrus. C'était la 1, la 2 ou la 3?
1: C'est la 1.
0: Ah oui? C'était qui?
1: Julien Doré.
0: Ah oui. Sur le porte. J'ai essayé de trouver les voix les plus graves dans notre discothèque. Bon, bah, je me suis dit, tiens, Julien Doré, ça peut passer. C'était bien Julien Doré l'intrus, parce qu'après, c'est bien Benjamin Biolay. Bravo Gwenaëlle, bravo Charlie, vous gagnez vos invitations pour le Ici Live La Ciotta de samedi prochain.
1: Merci beaucoup.
0: Avec
1: vous êtes une super radio. Nous, on vous écoute tout le temps.
0: Oh, trop bien. Bon, bah, faut continuer, puis il faut parler de nous à vos amis. Hein. Dites-leur. Hein.
1: Ah, mais vous inquiétez pas, on fait que ça.
0: Cool. Bon, on vous embrasse alors. Bisous à la
1: merci
0: famille.
1: Merci beaucoup.
0: Merci Gwenaëlle. Salut Charlie. Et rendez-vous sur notre site ici.fr/Provence pour gagner les toutes dernières invitations de notre jeu internet. Ce jeu internet s'arrête demain soir. Et par contre, les jeux sur l'antenne continuent. Il faut rester à l'écoute.
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0: Ici Provence en nouveauté Dracula. Et cette semaine, c'est le retour de Diclan Marseillais avec Médéric Gasquet-Cyrus, le linguiste de Ici Provence. Il revient sur l'actualité de l'été après la chaleur, le cagnard. Les noyades, elles ont été trop nombreuses cet été pour certaines mortelles. Il existe un verbe dans le parler marseillais qu'il va décortiquer pour nous après le point trafic Ici Provence, 18h32.
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0: Ça concerne l'entrée de Marseille sur la 55. D'abord entre le convergent des Pennes Mirabeau et le tunnel des 13 vents, 5 minutes en plus. À la Joliette, un quart d'heure. Dans l'autre sens, entre la Calade et le tunnel des 13 vents, 10 minutes. La 7 de chaque côté des Égalades, vous perdez 15 minutes. Donc ça nous fait du 20 minutes dans les embouteillages entre Septem et les Égalades en descendant. Et entre les Arnavaux et même le Canet et les Égalades en montant. Et puis la 50 est dense de chaque côté de la Pomme avec 10 minutes de perdu dans les deux sens. Apparemment, on a toujours les problèmes de feu rouge au niveau de Florian, ça coince pas mal sur Pont-de-Vivaux-Saint-Loup dans les deux sens de circulation là entre les deux boulevards. Pour Aix-en-Provence, la D9 à la Pioline vers Aix, 5 minutes et la 51 est légèrement ralentie entre Luynes et Aix-Centre en direction des Alpes. Toulon, la 50 en venant de Marseille à partir de Château-Vallon, vous en avez pour un gros quart d'heure. Saint-Tropez-Port-Grimaud, 25 minutes. À l'entrée de Sainte-Maxime depuis Beauvallon, un quart d'heure. Et ça coince aussi pendant un quart d'heure entre Beauvallon et Sainte-Maxime. Et entre Beauvallon et Port-Grimaud, pardon. Si vous rencontrez d'autres difficultés, prévenez-nous. 04 42 38 08 08. Vos inforoutes en direct ou en vocal WhatsApp. Les fermetures nocturnes à Marseille en direction de Lyon. La 7 sera fermée entre Saint-Charles et Saint-Antoine de 21h à 6h. Mais vous pourrez prendre la 55 pour quitter Marseille. Vous retrouvez la liste des fermetures nocturnes sur notre site ici.fr/Provence.
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0: Ici Provence, moteur, ça tourne. Voici Louis Chédid, ainsi soit-il.

0: Provence, Louis Chédid, ainsi soit-il. Vous avez entendu au début la moteur, ça tourne, bah oui ça tourne, c'est votre émission cinéma tous les week-ends avec Ségolène Aluny et désormais vous la retrouverez chaque samedi et chaque dimanche de 13h30 à 14h.
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0: Lui a fait sa rentrée lundi sur l'antenne de Ici Provence, Médéric Gasquet-Cyrus, le linguiste de Ici Provence. Donc vous le retrouvez à 7h40 et si cette diffusion, cet horaire est un peu trop tôt pour vous, c'est lors de la séance de rattrapage aux côtés de Philippe Richard.
3: Vous expliquez un verbe qui peut avoir aussi un sens tragique.
4: Oui, car parmi les nombreux drames de l'été, il y a des noyades. Oui, des records de noyades cette année. Plus de 300 personnes décédées depuis le 19 juin. Une hausse de 14% par rapport à 2025. Ce qui peut expliqué par le contexte caniculaire. Plus il fait chaud, plus on cherche à se rafraîchir, donc à se baigner si on peut, ce qui augmente le nombre de personnes dans l'eau et donc potentiellement les accidents. Et il faut ajouter à ça les drames causés par les seaux non maîtrisés dans la mer, depuis des hauteurs et notamment avec ces jeunes qui se jettent à l'eau depuis la corniche. Pourtant, c'est sympa hein, de chahuter dans l'eau, de chouner comme on disait autrefois pour désigner le fait de se jeter à l'eau, de batifoler. Et dans Quel est bleu, Massilia Sainte-Système décrit de jolies scènes estivales en bord de

0: dans la piscine familiale ou à la mer ou dans un lac, en se mettant la tête sous l'eau pour rire, pour s'amuser. On l'a tous fait et ça, déjà, on le rappelle, c'est dangereux. Hein, attention. Parfois, on peut dire « je me suis négué », mais là aussi avec un sens très atténué. Hein. Mm-hmm. Ça peut vouloir simplement dire « j'ai bu la tasse hein. ». Rien de méchant, rien de violent. Donc, sauf que le verbe provençal « néga » vient du latin « necare » et qu'à l'origine, ce verbe signifie « tuer ». Le dictionnaire historique de la langue française d'Alain Rey nous apprend en effet que le verbe latin « necare » signifiait « faire périr, tuer » et en particulier « tuer sans armes ». En latin médiéval, le verbe a pris un sens plus précis « faire périr par immersion dans l'eau ». Par la suite, dans les langues romane, il a donné naissance au verbe noyer en français et nega en occitan. Ce verbe, poursuit le dictionnaire historique, est construit autour de la racine nex nekis, qui désigne la mort violente ou le meurtre, à la différence de mors, approprié pour la mort naturelle. Cette racine est la même que celle de noxa, que l'on retrouve dans le verbe nuire, mais aussi la même que celle du mot grec nekros, que l'on va retrouver dans tout ce qui est nécropole, nécrose, nécrologie, nécromancien et de nombreux autres dérivés sombre autour de cette racine mortelle. Vous le voyez, ce verbe néguer porte en lui la mort. Il faudra donc, dans les années à venir, avec le réchauffement climatique qui va continuer de nous estouffer, prévenir les noyades afin que l'on puisse tous se jeter à l'eau avec bonheur et insouciance.
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1: Ici Provence, c'est Stilto avec Faut que tu m'aimes. Et pour le trafic, le point de 18h44, vous êtes au ralenti à Saint-Maximin sur la Nationale 7 en venant de Pourcieux, 5 minutes en plus. Vous êtes à l'arrêt à Toulon en venant de Marseille sur la 50, 15 minutes en plus à partir de Château-Vallon. Bouchon à l'entrée de Hyères en direction de Saint-Tropez sur la 570, 5 minutes d'attente. Saint-Tropez-Port-Grimaud, ça se fait en une demi-heure.

0: demi-heure, Beauvallon-Sainte-Maxime en une douzaine de minutes, et puis Beauvallon-Port-Grimaud, pareil, en une douzaine de minutes. Attention aussi à l'A8, bouchon à Fréjus, au Capitou, au péage du Capitou, quand vous venez de Nice. Il y a environ 10 minutes d'attente. Si vous savez à quoi ce bouchon est dû, appelez-nous ou laissez-nous un vocal WhatsApp au 04 42 38 08 08. Aix-en-Provence, petit embouteillage sur la D9 à la Pioline-Vérex, 5 minutes, et prolongement sur la 51 entre les Milles et la sortie Aix-Centre, 1 minute en plus. Direction Marseille, vous êtes à l'arrêt sur la 55 entre le convergent des Pennes Mirabeau et le tunnel des 13 Vents pendant 5 grosses minutes, puis à la Joliette pendant 10 minutes. Dans l'autre sens, c'est juste dans entre la Calade et le tunnel des 13 Vents. Et puis sur la 7, en direction de Marseille, bouchon entre les Pennes Mirabeau et les Égalades, 20 minutes. Dans l'autre sens, un quart d'heure entre les Arnavaux et les Égalades, avec la voie de gauche fermée dans les deux sens. Et puis sur la 50, vous êtes au ralenti de chaque côté de la Pomme avec 10 minutes supplémentaires. S'il y a autre chose, vous nous appelez au 04 42 38 08 08 en direct ou en vocal WhatsApp. Les fermetures nocturnes à Aubagne Sud, la Bourbonne. La 502 en provenance de Marseille sera fermée de 21h à 6h. Vous retrouvez la liste des travaux de nuit sur notre site ici.fr/Provence.
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0: Les coulisses TV à suivre avec le 1245 de M6 et Nathalie Renoux, invitée de Patrice Gascoigne, juste après Niagara.

0: Ici Provence, les bons souvenirs en musique avec Niagara et Cheeky Boom, les souvenirs des années 80 avec Laurent Petit-Guillaume. Ça, c'est dans un bon quart d'heure. 100% années 80, juste après le journal de 19h.
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0: Les coulisses TV, Patrice Gascoin, vous êtes parti à la rencontre d'un des visages de l'info et du magazine sur M6. Elle fête ses 20 ans de JT.
2: Du lundi au vendredi à 12h45 sur M6, vous entendez ce générique suivi de ce bonjour.
3: Bonjour à toutes et à tous et bienvenue dans votre journal.
2: Ce bonjour, c'est celui de Nathalie Renoux, originaire d'Angers. Elle est devenue l'un des visages emblématiques de l'info sur M6. D'ailleurs, en cette fin août 2026, elle fête ses 20 ans aux commandes d'un JT de M6. Elle présente le 12h45 du lundi au vendredi. Alors, j'ai passé un coup de téléphone à Nathalie Renoux pour lui demander comment s'était-elle retrouvée aux commandes des JT de M6. Et vous allez voir que cette arrivée est liée à une autre star féminine de l'info. On écoute Nathalie Renoux.
4: Alors, ça s'est passé finalement assez simplement. On m'a contacté. Moi, je présentais sur une chaîne d'information LCI qui était la seule chaîne d'information existante à l'époque et qui était donc un vivier de présentateurs, évidemment, puisqu'on avait l'habitude, on présentait des journaux toutes les demi-heures. Et quand Anne-Sophie Lapix, qui présentait à l'époque le 12-50, quittait M6, ils ont cherché une présentatrice pour la remplacer. Et finalement, dans cette catégorie d'âge, avec cette expérience-là, ils ont regardé autour d'eux et il n'y avait pas tant de monde que ça, j'en faisais partie. Du coup, ça s'est fait assez naturellement. Moi, je n'ai pas passé de casting puisque j'étais déjà à l'antenne. Donc, mon travail, ils pouvaient le voir chaque jour.
2: Nathalie Renoux, est-ce qu'on vous a dit « fais-nous du Lapix » puisque vous la remplaciez ?
4: Absolument pas. On ne m'a pas dit ça. Et heureusement, d'ailleurs, on se connaît très bien avec Anne-Sophie. On a fait toutes nos études ensemble. On était à Sciences Po à Bordeaux ensemble. On était au CFJ, l'école de journalisme, ensemble. Mais non, de toute façon, je pense qu'un présentateur, on ne peut pas lui demander de faire ce que fait son voisin. Chacun arrive avec sa personnalité, sa façon de présenter les choses, sa façon de penser. Et on ne m'a pas demandé ça, non. Je crois qu'on m'a demandé, et c'est là, vraiment, le passage entre LCI et M6, j'ai senti que j'avais pris de la maturité. C'est que quand je suis arrivée à M6, j'ai senti que les gens à la rédaction comptaient sur l'expérience que j'avais acquise lors de mes années LCI pour apporter des choses à cette rédaction.
2: Les secrets de l'arrivée de Nathalie Renoux sur M6, c'était il y a 20 ans. Elle est aux commandes du 12-45 de M6 du lundi au vendredi. Quant à nous, on se retrouve tous les jours ici pour les coulisses télé.
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0: Provence, oui, ça décoiffe un peu encore ce vent d'est en cette fin de journée localement. La circulation y reste perturbée à Marseille sur la 7 de chaque côté des Égalades. Avec les travaux aux Égalades, donc voie de gauche fermée. Un quart d'heure de perdu en descendant, 10 minutes en montant. La 55 reste un peu dense à la Joliette pour entrer dans Marseille, 5 minutes en plus. Et entre la Calade et le tunnel des 13-20 direction Fosse, 10 minutes en plus. La 50 est chargée aussi de chaque côté de la Valentine, mais ce n'est que 5 minutes de retard. À Aix-en-Provence, la D9 à la Puline Vérex, 5 minutes de bouchon. Toulon, la 50 en venant de Marseille, il y a encore un quart d'heure d'attente. Et puis dans le golfe de Saint-Tropez, Port-Grimaud, vous perdez un quart d'heure. Beauvallon-Sainte-Maxime, 10 minutes en plus. Et Beauvallon-Port-Grimaud, 5 minutes en plus. Bon voilà, ça se calme gentiment. Les travaux de nuit, les fermetures nocturnes. La 7 sera fermée en direction de Marseille entre la bifurcation A7 à 8 de Coudoux et Rognac de 22h à 5h. Ce qui veut dire que si vous vous engagez au-delà de Salon-de-Provence, vous serez donc obligé de passer le péage de Lançon et de prendre la direction d'Aix-en-Provence et la 8. Et donc c'est à Aix que vous devrez rebrousser chemin au pont de l'Arc et après vous prendrez la 51 vers Marseille. Sinon, vous sortirez à Salon, vous prendrez la descente 13 et vous récupérerez la 7 à Rognac en direction de Marseille. Vous retrouvez la liste des fermetures nocturnes sur ici.fr/Provence.
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2: Une garde à vue depuis 5 heures maintenant pour le député insoumis Sébastien Delogu, entendu à Marseille par les enquêteurs après une altercation avec des policiers. C'était en début de semaine. Bonsoir Margot Longeroche.
3: Bonsoir, bonsoir à toutes et à tous.
2: Sébastien Lecornu n'est toujours pas sorti de ce commissariat.
3: Oui, Sébastien Delogu, ça fait maintenant 5 heures que le député est entré dans le commissariat de l'évêché à Marseille, à l'origine pour une audition libre, selon son avocat, qui pensait être ressorti au bout de 2 heures maximum. Sauf que le député est désormais en garde à vue. C'est dans le cadre d'une enquête de flagrance pour outrage sur personne dépositaire de l'ordre public. Tout part, vous l'avez dit, d'une altercation lundi. 3 agents civils qui viennent pour interpeller un voisin du député soupçonné du vol d'une montre. Le ton monte lorsque Sébastien Delogu croise les 3 policiers dans le hall. Il dit avoir été insulté. Les policiers l'accusent de la même chose, d'où leur plainte pour outrage. Et tout l'enjeu de cette audition, c'est de comprendre ce qui s'est réellement passé dans ce hall. Sébastien Delogu, qui a lui aussi porté plainte contre X pour violence physique et injure. Et l'audition se poursuit en ce moment même au commissariat depuis maintenant 5 heures, au commissariat de l'évêché à Marseille. Et on attend de savoir s'il va sortir dans la soirée ou pas.
2: Margot Longeroche, donc, est la garde à vue de Sébastien Delogu. Un nouveau rebondissement dans le scandale des agressions sexuelles dans le périscolaire à Paris. Anne Hidalgo, l'ancienne maire, visée par 3 plaintes pour non-assistance à personne en danger. Plaintes déposées par les familles d'enfants victimes depuis le mois de janvier. Une centaine d'animateurs ont été suspendus pour violence, la moitié pour suspicion d'agression sexuelle. À Roland-Garros, la présidentielle a démarré. Ça y est, le MEDEF organise en ce moment un débat avec 7 candidats. Ils défendent leur programme économique devant des chefs d'entreprise. Gabriel Attal veut revenir sur les hausses du coût du travail. Marine Le Pen propose un plan d'économie de 125 milliards d'euros. Et Jean-Luc Mélenchon promet, lui, de désobéir aux décisions européennes qui seraient en contradiction avec le vote des Français. Dans la boue, les secours continuent de chercher des survivants au Népal et au Tibet. Au moins 362 morts emportés par une crue hier dans une vallée touristique de l'Himalaya. 1300 disparus. Une famille d'Avignonnais est au Népal en ce moment. Ils travaillent pour l'association Népal Avignon qui vient en aide aux habitants sur place. Une famille qui a échappé de peu à la catastrophe, raconte le président Bernard Coron.
4: Ils sont descendus à la ville dans laquelle le pont a été détruit, donc sa ville de Dading. Avec un pont, il y avait 2 ponts en béton qui ont été emportés. Et donc ils sont descendus à Dading pour prendre le bus pour rejoindre Katmandou. Et ils n'ont pas pu passer, donc ils sont arrivés juste après que le pont ait été emporté. Donc ils ont réussi avec un taxi à éviter la zone et à repartir sur une autre ville qui s'appelle Pokhara, qui est éloignée. Et ils ont pris l'avion de Pokhara pour rejoindre Katmandou. Donc je les ai eus plusieurs fois par WhatsApp. Ils se sont pas rendus rendu compte de ce qui se passait, parce que bon, c'est la saison où il y a des pluies, où il y a des routes qui sont abîmées. Et donc, ils ont eu l'impression que c'était un peu plus que d'habitude, mais que bon, voilà, les Népalais ne sont pas trop affolés. Et c'est qu'en arrivant à l'hôtel, donc à Pokhara, en allumant la télévision, qu'ils se sont aperçus de tout ce qui s'était passé.
2: Le ministère des Affaires étrangères est toujours sans nouvelles de plusieurs Français sur place. À Caen, la garde à vue du conducteur de la voiture qui a foncé dans la foule près de la gare hier soir a été prolongée. Il s'agit d'un ressortissant russe d'origine tchétchène. Deux hommes sont morts, 10 autres sont blessés, toujours attaque toujours inexpliquée. La piste terroriste est écartée par le procureur. Le tirage au sort de la Ligue des Champions, c'est en ce moment Lille, Lens et le PSG, nos clubs français bientôt fixés. Bruno Salomon, bonsoir.
5: Bonsoir.
2: Je commence par le PSG qui retrouve de vieilles connaissances.
5: Ouais, effectivement, le Paris Saint-Germain connaît son menu au complet avec Manchester City et le FC Barcelone. Ça, c'est pour les gros morceaux pour le Paris Saint-Germain. Il y aura un déplacement à Manchester et la réception de Barcelone. Et puis ensuite, deux clubs italiens, la Roma ou encore Côme, l'équipe de Côme. Ça sera à l'extérieur. Et ensuite, le PSG verra aussi Galatasaray, Aston Villa, c'est le club de Birmingham, Villarreal et Bratislava.
2: On regarde du côté du Nord, à Lille, par exemple. Quel est le menu de nos Lillois en Ligue des Champions?
5: Alors, c'est pas tout à fait terminé. Ah. À l'instant, si, tiens, juste pour Lille, là, je vous le fais vraiment en direct, ça vient de tomber définitivement pour les Lillois. Lille va recevoir le Bayern Munich et aller du côté d'Arsenal, finaliste de la Ligue des Champions. Effectivement, il y aura ensuite la Roma, le Betis Séville, Galatasaray, Bodø/Glimt en déplacement près du cercle polaire, Bratislava et Stuttgart, enfin du côté de Lens. Là par contre, c'est pas tout à fait terminé. Manchester City et Liverpool pour les nordistes.
2: Voilà Bruno Salomon, merci beaucoup pour ce tirage très complet. Un mot pour moi, le temps de vous dire que ce soir la France affronte la Slovénie, match de qualification. C'est du basket, c'est à Bercy et c'est à 20h30.
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2: La météo et cette vigilance orange aux orages dans 44 départements, une très large moitié nord du pays est concernée, de la Mayenne au Bas-Rhin. Elle s'étire aussi sur le centre de la France, l'Auvergne et jusqu'en Aveyron. Des vents violents, de la grêle aussi, prévient Météo France. Demain encore, le ciel restera menaçant et cette vague orageuse se déplacera vers l'est. Les températures toujours très chaudes en Corse, notamment en vigilance orange canicule en Corse, 40 degrés attendus. Ailleurs aussi, il fera chaud, 34 degrés à Lyon, 33 à Strasbourg, 29 à Lille et Paris.
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7: Bonsoir à tous. Avant de dormir, on va réveiller des souvenirs. C'est le principe de 100% années 80. Bon, évidemment, c'est surtout si vous étiez déjà en âge d'être fan de musique durant cette décennie. C'était hier, enfin presque. Et ce soir, ça commence comme ça.
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0: Je te promets, c'était Johnny Hallyday.
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0: Numéro 1 des ventes en 86 pour une chanson écrite et composée par Jean-Jacques Goldman pour Johnny. Alors, selon La Petite ou la Grande Histoire, un soir, Johnny aurait confié à Jean-Jacques qu'il était amoureux d'une jeune fille, malgré leur grande différence d'âge, mais qu'il n'osait pas vraiment lui déclarer. Et cette jeune fille, c'était celle qui deviendra sa femme 4 ans plus tard, la jolie Adeline Blondiot. Allez, encore une histoire d'amour, mais cette fois-ci entre le bagad de Lambiway et Alain Souchon. Et voilà ce que ça donne.
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0: Paco, c'était Amor de mis amores. Fallait oser, ils l'ont fait, ils ont bien fait d'ailleurs de le faire. Pour ce tube, Paco est allé chercher une valse péruvienne d'origine argentine datant de 1936, reprise par Edith Piaf sous le titre de La Foule et reprise à son tour au goût du jour. Résultat, cet Amor de mis amores se retrouve numéro 1 du top 50 pendant 5 semaines, c'était en 88. En 82, c'est Africa de Rose Laurence qui s'accroche à la première place du podium. Ça arrive dans un instant.
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0: François Feldman, c'était rien que pour toi.
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0: Et c'était le premier vrai succès de François Feldman en 86, l'occasion de réviser un peu d'histoire. Allez, 1986, c'est le premier cœur artificiel implanté en France par le professeur Carpentier. L'Argentine remporte la Coupe du Monde de foot. 86, c'est aussi l'Oscar pour le film Out of Africa. Et malheureusement, le décès d'une de nos idoles, Danielle Balavoine, je me souviens même où j'étais quand je l'ai appris. Je suis sûr que vous aussi. Hein. Un an plus tard, c'est le triomphe du film Dirty Dancing et sur la BO, on trouve She's Like the Wind. Patrick Swayze.
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0: C'était Jean-Jacques Goldman, la vie par procuration. Et finalement, on a appris ensuite que mettre du vieux pain sur son balcon pour les oiseaux, bah c'est pas une bonne idée, ça fait pas partie de leur alimentation naturelle. Bah voilà, mais n'empêche que c'est un vrai grand succès en 86 pour notre Jean-Jacques Goldman. Allez, il est grand temps de repartir sur le dance floor de vos souvenirs, et rien de mieux qu'Imagination pour réveiller le dieu de la danse qui est en nous. Music and Light, c'est dans un instant, et belle fin de journée à tous.
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2: L'incarnation en chair et en os du poster que vous aviez collé au-dessus de votre lit dans votre chambre d'ado. Cal, Steve, Nathan, les Worlds Apart sont de retour. Bonsoir les gars.
3: Sur le radio, maintenant, tout de suite.
2: Vous parlez super bien français maintenant.
3: C'est pas super, mais ça va, ça va.
4: Après un coup de champagne, Willy. Ah, oui, le champagne,
3: le nouveau niveau.
2: Ils ont bu du champagne avec modération, évidemment. N'oubliez pas que nous sommes sur le service public.
3: Modération.
2: Recontextualisons tout ça. 30 ans après leur premier tube et l'incroyable phénomène des boys bands, les Worlds Apart sont de retour sur scène. D'abord dans le cadre d'une tournée nostalgique, genre I Got a Feeling, années 90, le festival Do You Remember, et puis à leur tournée à eux, les Worlds Apart partout en France à partir du mois d'octobre, et quelques concerts aussi cette semaine à Paris. On va en parler, l'occasion de prendre de leurs nouvelles et vérifier que la flamme est toujours là. Alors, Cal, Steve, Nathan, comment ça va les Worlds Apart?
3: Ça va bien, merci. Ça va bien.
5: Ça va.
6: Super.
5: Ils sont très heureux d'être ici. Un peu fatigué, c'est normal pour moi.
3: Oui, un peu
2: pourquoi
3: fatigué.
2: C'est normal? Pourquoi tu es fatigué?
5: Le jet lag. J'habite en Los Angeles.
4: Le meilleur, c'est qu'on travaille très dur les derniers 5 jours pour nous préparer le spectacle.
2: Le grand spectacle des Worlds Apart à Paris. C'est complet, évidemment. Demain à la Cigale, après-demain au Trianon. Donc, voilà, celles et ceux qui n'ont pas de place, là, c'est trop tard. En revanche, il y a une grande tournée au mois d'octobre. Et puis pour les Parisiens, donc, parce qu'évidemment, la Cigale et le Trianon sont dans de petites salles, il y a une grande salle parisienne qui est annoncée pour le 20 février 2027. C'est le Dôme.
3: Oui, exactement.
2: C'est
3: le
2: énorme.
3: Oui.
2: Allez, on se remet dans l'ambiance.

0: 30 ans de carrière, un groupe qui a marqué les années 90, les années 2000. On pouvait pas allumer la télé ou la radio sans entendre...
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0: 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Et puis en 98.
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0: Alors, mis à part la voix un tout petit peu agaçante du monsieur qui faisait la pub, il n'empêche que c'était dingue, cette exposition que vous aviez, 96, 97, 98, on vous filmait sur scène, on vous filmait dans les coulisses, on faisait des documentaires, vous étiez invité dans toutes les émissions de télé, vous n'avez fait que ça, vous n'aviez pas le temps de faire autre chose que d'être des World's Apart à cette époque-là. Oui ?
3: Oui.
2: J'avais une question pour toi.
0: Ok, vas-y.
2: Qu'est-ce que c'est ton chanson que tu préfères avec les World's Apart? Qu'est-ce que c'est ton préféré?
0: Baby, come back.
2: Ah, yeah, you say. Wow. Tout le monde aime la chanson. C'est mon préféré aussi.
0: C'est ton préféré aussi?
2: C'est mon préféré aussi, okay. Oui, exactement.
0: Alors, c'est quoi vos souvenirs de l'époque? C'était un vrai tourbillon. What do you remember of those times in 96, 97, 98, when you were on the TV, in the advertisements?
4: Mayhem. Mayhem.
2: C'est la vie fou.
0: Ouais, c'est ça, la vie folle.
2: C'est l'effet folle, oui, exactement.
4: Well, it was a crazy time for us.
0: C'était un moment fou pour nous, ouais.
4: Parce que we have beaucoup d'années avant in England. Trying very hard to become successful.
0: Oui, ils avaient passé beaucoup d'années précédemment en Angleterre à essayer d'avoir du succès. Mm-hmm. And then it happened.
4: And then we arrived.
0: Et ensuite, c'est arrivé.
4: And we arrived very quickly.
0: Ouais.
4: And all of a sudden, I remember we did a dance machine at Bercy.
0: Oui.
4: And it was direct. We became Worlds Apart.
0: C'est ça.
4: Know?
0: Et donc, ils sont arrivés en France. Ils ont fait Dance Machine. Il faut vous souvenir, c'était une grande émission de télé qui passait sur M6, un grand concert à Bercy. Et là, c'était le début de l'histoire des Worlds Apart. Et alors, est-ce qu'à l'époque, vous aviez le temps de faire autre chose ou bien c'était un job 24 heures sur 24? Did you have the time to do anything else at the time? Or being a Worlds Apart, was it 24/7?
2: Oui, exactement. C'est... 24/7.
4: It was 25/8.
0: C'était 25 heures par jour, 8 jours par semaine.
2: Oui, exactement. Non, c'est la vie, c'est incroyable. En France, c'est magnifique. Beaucoup de concerts, beaucoup de missions, beaucoup de radio, beaucoup de magazines et les World's Apart arrivent dans notre culture en France.
0: Ouais.
2: Mm-hmm. C'est plus gentil arrive dans la fabrique de la vie en France. Et ça, c'est pourquoi les World's Apart continuent encore après 30 ans.
0: Ouais.
2: Ça, c'est le bel moment pour les World's Apart. Le 30 ans avec les fans en France, c'est spécial.
4: Yeah.
0: Mm-hmm. Nathan, avoir voulu comme ça que ça marche très fort et quand finalement ça arrive, c'est quoi tes souvenirs à toi de ce tourbillon? What are your memories of that whirlwind?
5: Le plus grand moment, c'était quand nous avons fait « Je te donne » pour la première fois.
0: Donc la reprise de Jean-Jacques Goldman.
5: Avant ce moment, je crois que le public
2: n'aime pas.
0: Ah bon?
5: Ton oui, ex,
2: il est peur.
5: je me sens une fraude.
0: Le syndrome de l'imposteur.
2: Il dit avec moi, Cal, je pense que le public n'aime pas parce que l'accent, c'est pas bien, c'est pas bon.
5: Je suis un imposteur. Oui. Nous avons un registre de chansons, une ligne par ligne, un mot par mot. Je ne comprends pas rien de la chanson.
2: J'ai dit avec Nathan avant le concert, la première fois, j'ai dit, Nathan, c'est pas un problème. Je pense que le public aime les chansons et aime les World's Apart.
4: C'est normal pour Nathan.
5: No, it would never happen.
2: Pas de stress. Et les, World of Paris sur la scène pour mettre le concert, explosion avec les World of Paris en France.
5: Juste avant, nous arrivons sur scène, je regarde la Backstreet Boys.
0: Ouais.
5: And le présenteur poussé la Backstreet Boys. Ah, excusez-moi, voici la World of Paris. Nous arrivons sur scène, chante la chanson et tout le public chante chaque
2: plus
5: mot.
2: Plus fort.
5: Le même tempo. And I was, pour moi, I was like, wow, c'est fantastique.
4: C'est incroyable. Hein?
5: And je connais dans ce moment, it's pas de problème. Stress, Nathan. Stop. Arrête, Nathan.
2: Oui, aime le moment.
5: It was a moment magique.
0: C'est quoi la magie qui a fait que vous, groupe pas français, et les Français très chauvins, tombent amoureux? Le rapport que vous avez eu avec la France, cette connexion, cette histoire d'amour qui dure depuis 30 ans, ça tient à quoi?
5: Pour moi, beaucoup de fans qui étaient là au tout le début, ils sont toujours là.
0: Ils sont toujours
5: maintenant.
0: Là. Ouais.
5: je me sens un lien profond entre nous qui existe depuis ce moment. Et pour moi, c'est incroyable. La fille maintenant, maman, devenue maman, elle arrive avec le garçon, les enfants, toute la famille.
0: Oui, elles sont devenues adultes.
5: And c'est like, tu dois écouter-la, regarder-la, Worlds Apart, ok? C'est spécial.
0: Il y a des générations Worlds Apart maintenant. Et à avoir tellement de succès en France, plus que dans votre propre pays, est-ce qu'à un moment, vous avez déménagé en France, vous avez vécu vraiment en France?
2: Oui, moi, j'habite un peu à Paris, dans le sud, en Corse aussi, avant. Et maintenant, je vis un petit appartement à côté de Megève, dans les Alpes.
0: Ouais.
2: Et c'est la vie de Français restée dans moi. Oui, j'aime la culture, le manger, la personne, le public. Toute personne, c'est cool. C'est meilleur, plus de meilleur d'anglais.
0: C'est mieux que l'Angleterre.
2: Oui, exactement, plus meilleur.
0: Steve, donc toi, tu vis à Los Angeles, c'est ça?
4: J'habite dans Los Angeles.
2: Il n'aime pas. Non, il n'aime pas.
0: You don't like it. He says you don't like it.
4: It's okay.
0: Ça va, c'est pas mal.
4: Be careful what you wish for.
2: Yeah.
4: But during the time of the pandemonium of Worlds Apart, it was très difficile pour moi to habite en France.
0: Mais pendant l'énorme succès au début des Worlds Apart, c'était pas possible d'habiter en France, c'était trop.
4: Oui, we in the restaurant, I had my cap, my glasses in the corner of the restaurant.
0: Au restaurant, ils se mettaient au fond, cachés, lunettes, casquettes.
4: It was just too much. Too many eyes and
0: trop.
4: Too much, and thank God there was no internet.
0: Et à l'époque, c'est vrai, il n'y avait pas internet, donc il y avait juste des yeux rivés sur vous.
4: Because it would have been just too much, you know.
0: Oui, c'est vrai, il n'y avait pas internet. C'est malin ce qu'il dit.
2: Pas le mobile phone.
0: Il n'y avait pas les téléphones pour prendre des photos. Sinon, vous auriez.
4: Not really. Thank God.
0: Impossible.
2: Oui.
0: C'est fou ça, complètement dingue. Et ils ont chanté en français les Worlds Apart. On a entendu Je te donne, mais n'oubliez pas quand je rêve de toi.

0: Voilà, petit florilège des Worlds Apart qui chantent en français. Alors, c'est vrai que à cette période qu'on a appelée la période musicale des boys bands en France, vous étiez sur le haut de l'affiche, vous n'étiez pas les seuls. Évidemment, il y avait la concurrence ou les copains, je ne sais pas, vous nous direz
1: oui,
0: tout à l'heure.
1: Oui, c'est copains. Oui.
0: Copains.
1: Oui. C'est pas un problème avec les autres artistes en France, ouais. Autres boys bands, ses amis.
0: Bon.
1: Mais les Worlds Apart fait la vie longtemps avant d'arriver en France. Et je comprends, la vie, c'est un peu... Ok, tu regardes, c'est le public qui regarde, c'est plus simple, c'est plus fameux, c'est plus simple, mais c'est pas la vérité. C'est plus difficile pour la vie. Mais tu n'es pas la vie private.
0: Ouais.
1: C'est plus dur.
0: De pas avoir de vie
1: je connais
0: privée.
1: L'autre personne dans l'autre boys band française. Oui, c'est explosion en France, c'est beaucoup de boys band arrivent, mais... La fame.
0: La célébrité.
1: Célébrité, merci, arrive plus vite. Ça, c'est plus difficile.
0: Ouais.
1: Mais pour les Worlds Apart, c'est doucement.
0: C'est ça.
1: Ça, c'est plus difficile de nous.
0: Certains, ça leur est vraiment tombé dessus en une semaine. Vous aviez déjà une carrière et donc vous avez eu le temps de vous habituer à l'idée de la célébrité et du succès. Alors, on a eu une série d'artistes qui nous ont quittés, de ces groupes-là, qui sont morts assez jeunes, tous entre l'âge de 30 et 50 ans. Je pense à Philippe des To Be Free, qui est mort en 2009, Steven de Boyzone en 2009 aussi, Quentin de Alliage en 2014, ou encore Andrew des G-Squad, qui lui est mort récemment. Alors, je me demandais, est-ce que vous aviez un style de vie qui allait avec votre métier et qui était dangereux?
1: Oui, j'ai dit, c'est pas la vie de boys band, c'est pas dangereux.
0: Alors c'est quoi? Pourquoi?
1: C'est après.
0: C'est après.
1: Les personnes appellent la vie finie avec le boys band, c'est dur pour arriver dans la vie normale.
0: Le retour à la réalité.
1: Oui, exactement, c'est ça. Ouais. La réalité, c'est plus dangereux après la vie de Worlds Apart, le boys band.
0: Ouais.
1: C'est normal.
0: Vous pensez ça aussi, les gars? C'est difficile. Une fois qu'on a connu une célébrité extrême, ce qui était votre cas dans les années 90-2000, après revenir à une vie plus simple, ça peut être difficile. Et c'est pour ça que ces garçons l'ont mal vécu. Do you think that going back to normal, more simple life after the fame and the pandemonium, you said the mayhem, could it be, I mean, so difficult for some of those guys that they...
2: I think what happens is you get thrust into fame so quickly that it becomes this like unimaginable experience that when you come down again as quick as you went up, it's really hard to stabilize.
0: Ouais, quand on a été jeté comme ça dans une immense célébrité très très vite et qu'ensuite ça redescend, ce qui est naturel, mais c'est difficile de se stabiliser.
2: Oui.
0: Ouais.
3: Yeah, it's un tellement incroyable moment quand tu devenais une grande star.
0: Bah oui, c'est vrai.
3: And it's presque comme une drogue.
0: C'est une drogue, oui, bien sûr.
3: You know, accepter une vie normale comme j'ai conduit un
0: oui taxi, conduire est-ce que oui sinon mais quand tu as été une énorme star et qu'après il faut aller faire tes courses, conduire, faire les devoirs à tes enfants, c'est une vie tellement différente.
3: Jamais un problème de conduire un Uber, pas pour accepter un life comme ça contre une vie comme une star sur scène, oui. Chante avec beaucoup de fans tout de nous. It's really tellement difficile. And so, je comprends quand quelques artistes trouvent un moment difficile. Naturellement, vous avez expliqué pour Gerald et...
0: Oui, c'est ça, les artistes que j'ai cités.
1: Gerald est still alive.
3: Pardon, les gars.
0: Non, oui. Mais c'est ça, les artistes que j'ai cités, oui, voilà, qui ont eu, donc, ouais, selon vous, du mal, en fait, à se réhabituer à une vie normale. Et oui.
1: Mais je pense aussi, l'autre raison, ce n'est pas arrivé pour les Worlds Apart, Steve, moi.
0: Mais non, vous allez
1: non,
0: bien.
1: Non, parce que... En français, difficile pour moi de dire en français,
0: tu
1: mais
0: peux
1: en
0: dire
1: anglais.
0: En anglais.
1: We don't take ourselves too seriously.
0: On se prend pas trop au sérieux.
1: We keep ourselves grounded.
0: Oui.
1: You know, each of
0: on
1: us
0: a les pieds sur terre, on se connaît très bien.
1: And,
0: on s'appelle, on prend des nouvelles.
1: Yeah, we don't, you know, we keep each other on, keep each other's feet on the ground.
0: Ouais.
1: You know, you see how much fun we have.
0: Oui.
1: Yeah. And if this
0: tu vois, on est encore très célèbre et c'est vrai. Là, j'ai jamais eu autant de monde dans la régie. Le couloir devant la radio est plein, mais vous restez les pieds sur terre.
1: Tu connais après le World's Part fini. Ses amis, frères, pour toute ma vie.
0: Oui.
1: Just because World's Apart finishes tomorrow, we will always be there for each other.
0: Et même si World's Apart s'arrête demain, on sera toujours là pour les uns pour les autres et pour se soutenir.
1: 100%.
0: Et bah, tant mieux, messieurs.
1: 100%.
0: Ça fait plaisir. J'ai envie de vous faire écouter un souvenir. I'd like to share a memory with you. Une émission de télé qui était animée par Séverine Ferrer et qui s'appelait Fan 2. Ah. Et il y avait dans Fan 2 une séquence incroyable où des fans étaient tirés au sort pour passer une journée avec leurs idoles. Et il y a la jeune Angélique, vous allez l'entendre, qui a été tirée au sort et elle est trop heureuse, elle passe la journée avec vous. On est en 1997.
4: Salut, je m'appelle Angélique, j'ai 15 ans et j'aimerais rencontrer les stars de ma vie, les World's Apart.
5: Grâce à Fan 2, Angélique va aujourd'hui rencontrer ses idoles.
0: C'est pas vrai.
5: Mais si, une journée entière avec les World's Apart pour Angélique, qui a remporté cette semaine le concours Fan 2. Une surprise soigneusement préparée par ses parents, qui lui avaient caché la vérité jusqu'à la dernière minute. Départ pour les répétitions, Angélique est conviée à se joindre au groupe dans le bus de la tournée.
4: La seule à être là, peut-être la seule fan à y être entrée, c'est super.
5: Après de tendres moments de complicité, le groupe arrive à la salle de concert où les fans sont déjà au rendez-vous. Visite exclusive des coulisses avec Nathan.
6: Voilà, c'est par ici qu'on entre.
7: Première chanson, ce soir.
6: En haut, on y va. Et voilà, tout se passe ici.
0: Et merci à Lina pour cette belle archive. Des fans qui pleurent, des fans qui crient, des fans qui courent dans la rue. Après vous, c'était votre quotidien, les World's Apart, à la fin des années 90. Là, on a entendu Angélique, mais il y en avait des milliers comme ça. Aujourd'hui, vous êtes devenu père, alors vous avez des jeunes filles, vos filles à vous. Vous supporteriez qu'elles crient comme ça pour des artistes? Now that you've become fathers, what would be your reactions if you saw your own daughters crying and screaming for other artists?
2: I had that.
0: Yes. Il va nous expliquer. Steve, il a ça.
2: Yes. So I took my daughter to see Harry Styles.
0: Ah, j'ai emmené ma fille au concert d'Harry Styles.
2: In Los Angeles, and we were there, and I got us a special seat. It was quite close.
0: Il avait des bonnes places près de la scène.
2: And I actually have the video of it.
0: Il a la vidéo.
2: Usually, she says, "Dad, stop filming me."
0: D'habitude, elle dit, papa, arrête de me filmer.
2: This time, she didn't realize I was filming because she was so focused on Harry.
0: Cette fois, elle se rendait même pas compte que Steve filmait parce qu'elle regardait que Harry.
2: I'll kill him. Anyway.
0: Il a envie de le tuer.
2: But anyway, I'm joking, Harry. But and she fanned out. She went nuts.
0: Elle est devenue dingue.
2: And I had the moment. I had that moment. She was 13.
0: Elle avait 13 ans.
2: And I thought, wow, that's exactly the same. And I was so happy to give her that experience. And it made me thank every father that took their daughters to see us.
0: Et quand j'ai vu ma fille vraiment péter un câble et être tellement heureuse devant Harry Styles, je me suis dit, mais c'est exactement ce qui s'est passé pour moi avec des jeunes fans. Et donc, je remercie tous les pères qui ont laissé leur fille aller au concert de World's Apart. Parce que ça apporte une telle joie.
2: Yeah, she had so much joy that she lost her voice. I mean, she went for it.
0: Elle était tellement heureuse, elle criait tellement fort, elle a perdu sa voix.
2: Yeah, so I respected every single parent that let their child or brought their children to the shows.
0: Ouais, et donc gros respect de la part de Steve pour tous les parents qui accompagnent aussi leurs jeunes ados au concert. Oh, ça va être beau. Ça va être beau ces concerts. À quoi il faut s'attendre, World's Apart sur scène en 2026-27? Est-ce que vous dansez encore? World's Apart on stage 2026-2027, do you still dance?
2: Nothing's really changed.
0: Rien n'a changé.
2: Nothing's really changed, honestly. We have to modify some... I don't do backflips anymore.
0: Ah, il ne fait plus les backflips. Bah oui, non, c'est le dos, the back.
2: I haven't tried. So maybe.
1: You know what? Ah. It was really weird. I was only thinking today.
2: Shall I try it?
1: Right, let's see if you can do a backflip.
0: Est-ce que Steve peut encore faire les sauts périlleux arrière?
2: Do you have insurance? Do you have insurance?
0: Il me dit, est-ce que je peux essayer maintenant dans le studio? Mais est-ce que vous êtes bien assuré?
2: No. Right now, we're making a documentary.
0: Ah oui, alors vous faites un documentaire.
1: About backflips.
2: With a guy called, is the master of documentaries, a guy called David Serrero.
0: Alors David Serrero.
2: So I was going, if I do a backflip, David, will you film it?
0: Alors,
2: and
0: David,
2: if I break my neck, send my daughter my love. Tell my children I love them.
0: Yeah. But David Serrero, will pay your hospital bills. Qui est un réalisateur de documentaires, notamment, vous l'avez entendu en interview dans Décibel à propos du documentaire sur Serge Lama. Et donc, il est en train de faire un documentaire sur les Worlds Apart. Et donc, Steve dit, si je fais un saut périlleux arrière dans le studio et que je me brise le cou, est-ce que tu me filmes et est-ce qu'on est bien assuré? We have no insurance. On n'a pas d'assurance. Attention à toi.
1: Next time. Careful. La prochaine fois.
2: Okay.
0: Next time. Mais alors, les concerts, ça va être comment? Oui. How are the shows going to be?
1: Oui, c'est un peu le même d'avant. C'est une nostalgie avec les chansons pour les derniers 30 ans.
0: Ouais.
1: Mais les Worlds Apart présentés un peu différent avec le musicien.
0: Ah, il y a un groupe avec vous sur scène.
1: Derrière,
0: ok, super.
1: Oui, ça change les chansons un peu pour faire notre émotion avec la même chanson.
0: Ok.
1: Et
0: donc des réinterprétations des chansons que vous connaissez déjà.
1: Mais c'est un cadeau. Ça, c'est le plus important. C'est un cadeau pour les fans pour les derniers 30 ans. Pour dire un grand merci. Oui, j'ai connu les fans rester avec nous pour les derniers 30 ans. Ça, c'est spécial.
0: Ouais. Oui. Les fans sont toujours là. Ils sont restés depuis 30 ans.
1: Oui. Ouais. C'est les fans pour les derniers 30 ans. Je connais bien. Tu parles avec les fans, vive pour le concert maintenant. C'est pas juste une fan, c'est un peu plus. C'est amis. C'est pourquoi les Worlds Apart donnent un grand cadeau de tournée pour le 30 ans.
0: Ah, c'est beau ça. Voilà des fans qui voient leur fidélité récompensée. Et donc, oui, quelqu'un explique que les fans, c'est plus que des fans. C'est presque des amis, c'est autre chose. C'est une relation particulière. Bah, je suis très contente pour vous. I'm very happy for you guys.
1: Merci.
0: Amusez-vous bien. Bonne tournée. Merci beaucoup.
2: Merci à vous. Merci à toutes les fans. The Worlds Apart, they're incredible.
0: Elles sont incroyables, les
1: femmes. Et merci à Radio ici aussi. Merci beaucoup.
0: Merci pour l'invitation ici.
3: Je suis très heureux de passer ce moment avec toi.
0: Merci beaucoup. Merci à tous les trois.
1: C'est plus spécial.
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0: Un artiste rare qui s'apprête à passer l'une des semaines les plus intenses de sa carrière. Nous sommes lundi et ce vendredi, le 12 juin, Kalash sortira son 7e album, jouera dans la plus grande salle d'Europe et fêtera son 38e anniversaire.

0: je peux chanter comme un ange et rapper telle une mitraillette, d'où son nom de scène. Il écrit en français, en créole, en anglais, en mode lover ou très énervé, des chansons d'amour ou bien engagées. En fait, il sait tout faire, alors il a choisi de ne pas choisir. Méthode qui paie artistiquement. J'en veux pour preuve son milliard de streams dépassés depuis longtemps et sa collection de disques de diamants. Médiatiquement, en revanche, ça fait que les radios et les télés ont du mal à le mettre dans une case et que le grand public a pu passer à côté de sa musique. Et ça, c'est trop dommage parce qu'elle est dingue, sa musique. Alors ce soir, youpi, Kalash est pour la première fois sur votre radio, ici. Bonsoir Kalash.
1: Bonsoir.
0: Bienvenue dans Décibel. Bah, merci de prendre le temps d'être avec nous ce soir.
1: Avec plaisir.
0: Kalash, je fais les présentations. Votre vrai prénom, c'est Kevin. Vous êtes né à Strasbourg, né dans le gris par accident, comme dans la chanson de Woolsey, hein, puisque en fait vos deux parents sont martiniquais. Ils étaient en France, en métropole à ce moment-là, à Strasbourg, parce que votre papa finissait ses études pour devenir prof de philo. Et en fait, dès vos premiers mois de vie, vous êtes retourné
1: en
0: Martinique. Voilà. Vous avez grandi là-bas, pas dans une famille de musiciens, mais baigné de musique quand même.
1: Ouais, une famille religieuse, adventiste du côté de mon père, catholique du côté de ma mère, et ça chantait énormément, du gospel, ouais. Avec des oncles pasteurs, des tantes chanteuses, donc un peu de musique, un peu de foi.
0: Pas mal de Bob Marley aussi, pareil.
1: Beaucoup de Bob Marley à la maison, pas au temple, mais à la maison. Beaucoup de Bob Marley, Lenny Kravitz, Francis Cabrel.
0: Oh, Francis Cabrel.
1: Beaucoup.
0: Bref, une enfance baignée dans la musique et un ado qui se met à la musique. Dès vos 15 ans, vous commencez à chanter, à monter sur scène. Et en 2010, vous avez 22 ans et vous sortez votre premier album. Alors, j'ai envie de faire découvrir, je le disais tout à l'heure, votre voix. Parce que vous pouvez tout faire avec votre voix. Kalash, ça peut être une voix grave, profonde, presque crépusculaire.

0: incroyable l'étendue de ce que vous faites. Quand je dis en présentation que vous avez choisi de ne pas choisir, c'est ça votre direction artistique?
1: J'ai choisi de ne pas choisir parce que je n'avais pas le choix.
0: C'est encore mieux, ça rajoute une couche.
1: Ça va encore plus loin.
0: Est-ce qu'on vous a demandé de choisir? Est-ce qu'un jour, quelqu'un, que ce soit un directeur artistique, ou vous a dit, bon, choisis ton camp, soit tu chantes, soit
1: au
0: tu
1: début,
0: rappes.
1: Oui. Ouais. Au début, oui. Au début, on m'a... Enfin, au début, pas en Martinique, mais au début, ma première signature en France, on m'a pas imposé de choisir, mais on a essayé de m'aiguiller vers une catégorie. Genre, est-ce que tu veux être Sean Paul?
0: Oui.
1: Est-ce que tu veux être Shaggy? Est-ce que tu veux être Joe Star? Est-ce que tu veux être l'autre?
0: Oui, il fallait choisir son camp.
1: Il fallait choisir sa langue aussi. Et voilà, c'est un choix que j'ai toujours refusé de faire, car ça m'était possible, quoi.
0: Ouais. Il y a le français, il y a l'anglais, il y a le créole aussi. Si le choix est impossible à faire, là, on a bien entendu que selon les chansons, c'est une des trois langues qui prend le dessus, qui prend le lead. Alors, c'est la chanson qui choisit?
1: C'est la chanson, c'est la musique, c'est l'instru. C'est ce qui m'inspire et me guide en premier. J'écris rarement. Donc, dès que je vais en studio, je m'adapte à l'instru. Wow. À la production musicale.
0: Ok, donc c'est ce qu'on va découvrir. On va vous faire écouter évidemment des titres de Ex Voto, mais avant, vous dire quand même que le plus gros tube de Kalash, c'est une chanson qui s'appelle Mwakamoun. C'est un énorme tube qui est multi-platine. Et celui-là, je pense qu'il faut le rajouter à votre playlist d'urgence.

0: Mwaka Moon, est-ce que c'est un point de bascule dans votre carrière? C'était il y a quelques années maintenant?
1: C'était il y a presque 10 ans.
0: Ouais. Ouais. Est-ce que vous vous dites, depuis qu'il y a eu cette chanson, voilà, ma carrière a pris un tournant différent. Est-ce que le tube, finalement, ça change les choses?
1: Ben, ce genre de tube-là, ouais. C'est un nouveau step qui, il y a un avant et un après, quoi. Ouais. Mwaka Moon, jusqu'à maintenant, il y a des gens qui m'appellent Mwaka Moon.
0: Le Mwaka Boss, on vous appelle Mwaka
1: Boss. Ou qui pensent que mon nom, c'est Mwaka Moon. Mais ça change une carrière. Et puis, ouais, comme vous avez dit, les chiffres sont tellement gigantesques que ça fait passer un step, quoi.
0: Vous les regardez, les chiffres? C'est quelque chose qui vous intéresse ou vous restez vraiment du côté artistique de la force?
1: Avant, je regardais pas, mais là, ça s'impose tellement à nous tous les jours. Tout le monde parle que de ça. C'est les chiffres, quoi. On parle plus chiffres maintenant que musique. Malheureusement.
0: C'est vrai. Allez, je donne quelques chiffres. Alors, vous m'en voudrez pas, quel âge, parce que les vôtres, ils sont quand même assez incroyables. Je le disais tout à l'heure, hein, le milliard de streams dépassés largement. On est à 1,5 milliard déjà de vues sur YouTube. Donc, pour toutes les vidéos de vos chansons, vous avez 1,5 million de followers sur Instagram et sur Facebook et sur X et Spotify. C'est 4 millions d'auditeurs mensuels. Vous enchaînez, je le disais, les disques de diamants, de platine. Vous avez 3 de vos albums qui sont déjà certifiés platine. Dans une époque où tout le monde parle de chiffres, les vôtres, ils sont cool.
1: On est cool, on est bien placés.

0: Kalash, je le disais tout à l'heure en intro, il y a quand même cette incompréhension médiatique qui fait que malgré les disques de platine, les énormes concerts, eh bien vous êtes absent des victoires de la musique, des grandes émissions télé type Enfoiré. Alors, à l'exception notable du Grand Échiquier, parce que Claire Chazal est fan, elle vous invite dès qu'elle peut. Ouais. Elle rate jamais une occasion. Mais est-ce que ça vous interroge ou est-ce que ça vous enquiquine la place que vous avez ou pas encore pour le grand public français?
1: Non, ça ne m'interroge plus. Je me suis fait une raison et c'est peut-être ma place de ne pas y avoir ma place.
0: mais outsider pas, professionnel.
1: Voilà, mais on ne dit pas non, mais outsider né, je suis né comme ça dans une sorte d'incompréhension que d'autres appelleront injustice, mais moi je suis confortable avec ça.
0: Ça ne vous peine pas?
1: Non, ça ne me peine pas, ça ne me pèse pas. Je sais que c'est ainsi.
0: J'avais eu cette discussion avec Jacob Desvarieux, Cassav, évidemment, qui nous a quittés.
1: Paix à son âme.
0: À la paix à son âme. Qui est, dans les chiffres, le plus grand groupe français de tous les temps. Hein, 2000 concerts sur les 5 continents, 5 millions d'albums vendus. Cassav, c'est énorme. Mais lui, il me disait, ouais, mais Cassav, pour les programmateurs, c'est pas un groupe français, en fait. C'est un groupe antillais. Et donc, on met à part. Ouais. Et puisque vous évoquiez Cabrel tout à l'heure, Kalash, on a eu aussi une grande conversation sur les langues régionales avec Francis Cabrel, parce que lui, c'est quelque chose qui lui tient beaucoup à cœur. Il a fait des chansons en occitan, et puis il a fait toute une session, en fait, de ces rencontres d'Astafor avec des langues régionales. Donc, ils ont sorti plein de chansons en breton, en basque, en corse, etc. Est-ce que vous vous sentez représentant de la langue créole?
1: Je le suis malgré moi et je suis content de l'être. C'est tellement naturel. J'ai grandi toute ma vie en Martinique. J'habite en France depuis 2016. Donc, ça fait partie de moi, quoi. Donc, d'où le fait que j'ai refusé de ne pas chanter en créole sur mes gros disques.
0: Ouais.
1: Ça fait partie de moi, donc ouais, je suis content de l'être, d'être un des représentants de la langue créole. Ouais.
0: Surtout, il y en a tellement peu à qui on tend le micro, on se dit, il y a presque une responsabilité sur vos épaules.
1: Mais à un moment, on m'a collé cette responsabilité, mais j'aime pas qu'on me force à faire quoi que ce soit. Donc,
0: ça marche pas avec vous.
1: C'est vrai qu'à un moment, on m'a reproché de pas chanter assez en créole. Par exemple, la chanson Moment Gâché ou Tekken, qui sont ce qu'on appelle des hits et c'est en français. Mais pour moi, ce qui compte avant tout, c'est la musique. Donc, la musique passe avant tout. On peut pas politiser la musique.
0: La musique passe avant tout. La voix de Kalash, incroyable. Vous l'avez entendu dans plein de registres déjà depuis le début de l'émission. Et en live, alors qu'est-ce que ça donne? Live acoustique, Kalash.

0: expressif toujours. Kalash, ça c'est Can't Live Without You, donc un live acoustique. Vous l'avez découvert comment, votre voix? Comment vous vous êtes rendu compte que vous pouviez aller du plus grave, du plus guttural au plus angélique?
1: Ça s'est venu au fur et à mesure. Au début, j'ai toujours envie de le faire, mais j'avais pas soit les capacités ou pas assez d'entraînement ou pas assez peut-être confiance. Et à force de faire des concerts, des petits sons de système, des gros sons de système, des scènes un peu partout, je pense qu'avec l'entraînement et la confiance, la voix s'est forgée elle-même, quoi. Mais j'ai toujours eu envie de chanter, quoi, que ce soit en toastant de façon entre guillemets hardcore, de rapper, de chanter de façon suave ou dans les aigus. J'ai toujours voulu faire ce qui m'influençait déjà, hein, les morceaux gospel, les morceaux de Bob Marley, les morceaux de Francis Cabrel, même du Johnny Hallyday. Enfin, j'ai toujours Michael Jackson aussi beaucoup.
0: Ouais.
1: J'ai toujours voulu faire ce genre de grand écart là, quoi. Donc à force d'essayer. Et beaucoup de studios, beaucoup de scènes, je pense que c'est venu. Et puis la confiance aussi aide beaucoup.
0: En fait, c'est comme un athlète avec votre voix. Vous devez la chauffer, vous devez l'entraîner. Vous ne devez pas vous faire des foulures en démarrant trop vite, etc.
1: Ouais,
0: vous travaillez tous les jours la voix?
1: Je ne travaille pas la voix tous les jours, mais je fais de plus en plus attention à mes cordes vocales. Et, on a un coach de cordes vocales aussi, un médecin pour les cordes vocales qui surveille avant chaque tournée. Mais c'est vrai que plus jeune, on ne fait pas attention à ce genre de choses-là.
0: On fait n'importe quoi.
1: Et c'est peut-être ça qui rend les cordes vocales aussi robustes, d'avoir fait n'importe quoi. Ouais.
0: C'est ça. Alors, votre nouvel album s'appelle Ex Voto. Ouais. Il y a dedans, vous vous en doutez, des chansons d'amour, moi j'adore. Chansons de jalousie, j'adore 18h30.

0: 33, chanson de jalousie très savoureuse que je vous recommande. L'album s'appelle Ex Voto. Alors un ex voto, c'est un petit objet qu'on dépose en remerciement au Dieu auquel on croit quand il a exaucé nos prières. Alors est-ce à dire, cher Kalash, que certaines de vos prières ont été exaucées et que cet album, c'est une façon de montrer une gratitude ?
1: Une gratitude, une reconnaissance. Je suis très reconnaissant envers la vie, envers Dieu, envers les gens que Dieu met sur mon chemin. Et c'est exactement ça. Ça représente la gratitude et la reconnaissance pour toutes les prières et les bénédictions que je reçois. Ouais. Et que ma famille et mes enfants aussi reçoivent.
0: Alors ces petits objets, les ex-votos, ça peut être en forme d'oiseaux, ça peut être des sculptures, ça peut être des peintures, mais ça peut être aussi ces chœurs. Vous savez qu'on voit notamment les chœurs mexicains, ouais, absolument magnifiques. Il y en a un d'ailleurs sur

0: aussi grandir dans la foi. On entend beaucoup « je t'aime », que ce soit de par les écrits bibliques, etc. Il y a beaucoup cette notion d'amour, etc. Donc non, j'ai jamais eu de mal à dire « je t'aime », moi. Peut-être à recevoir « je t'aime », ouais, mais à le dire, non.
1: Alors, en tout cas, vous le chantez merveilleusement. Alors, il y a une chanson qui est géniale, qui s'appelle « Vous, mes amours, pitié ». Vous n'êtes pas tout seul sur cette chanson, Kalash. Vous êtes avec une petite fille qui s'appelle Yeva. Ouais. Valerie, comme vous, parce que c'est votre fille. Ouais. Quel âge elle a?
0: Elle aura 10 ans.
1: 10 ans. Ouais. Alors, vous allez l'entendre hein, dans la chanson Yeva, mais vous n'allez pas entendre juste Kalash et Yeva. Vous allez peut-être entendre aussi quelque chose qui va vous rappeler un roi de la rumba congolaise, Monsieur Taboulay Rochereau.

Rochereau, qui est hyper connu pour ses chansons et aussi pour le fait d'avoir, alors lui, on ne sait pas exactement, plusieurs dizaines d'enfants probablement. Et parmi ces enfants, il y a Youssoupha, un rappeur que vous connaissez bien, qui est déjà venu plusieurs fois dans Décibel et qui a samplé cette chanson Pitié sur sa chanson Les disques de mon

0: Et donc vous avez, vous aussi, Kalash, utilisé ce sample de Taboulé Rochereau, Pitié. Elle raconte quoi, sa chanson, à lui? C'est un papa qui est tout le temps sur la route parce qu'il est chanteur. Hein,
1: ouais, et puis qui exprime quelques remords d'être absent et qui veut quand même le rappeler ou se rassurer, je sais pas, en disant je travaille, c'est pour vous que je le fais, quoi. Je suis pas en train de m'amuser, bon, même si on s'amuse aussi, hein.
0: Oui.
1: Mais c'est quand même pour vous, c'est votre héritage, soit culturel ou financier ou je sais pas, mais ouais, c'est pour vous que je le fais, quoi.
0: Ouais. Et c'est ça aussi le message alors que vous voulez passer dans Vous mes amours, ou c'est un peu plus large que ça?
1: Ben, y a plein de choses. Y a de la tristesse, du chagrin, la distance. Et ça rejoint ça aussi. Je suis tout le temps sur les routes. J'habite dans un pays différent. Je suis à 8 heures de mes enfants. Et voilà, y a aussi ce genre de sentiments-là, de remords. Il y a l'absence à la distance, quoi.
0: Ouais.

0: aussi des artistes avec qui vous collaborez. On vous a entendu tout à l'heure en duo avec Satori. Il y a beaucoup de rappeurs avec qui vous avez enregistré. Damso, on a entendu Booba, Gazo, le regretté Werenoi, Niska, Dadju, Nino. Et là, sur le nouvel album, ah, là, c'est un nom qui va vous parler si vous êtes une vieille personne comme moi. Il y a Lino, l'arsenic, ouais. Et du Bisson à Bisson, ouais, qui est avec vous. Ouais. Légende, Lino.
1: Énorme légende.
0: Ouais.
1: Énorme légende, imbattable en couplet.
0: Non,
1: c'est un kiff de... Ben c'est un flex personnel déjà d'avoir Lino sur un album en 2026, et il fait partie aussi des artistes sur lesquels j'ai grandi avec son regretté frère Calbo,
0: ouais,
1: à son âme, et voilà, c'est un immense honneur d'avoir Lino sur l'album.

0: Ouais, et puis tiens, pour les rêves de personnes âgées, le premier groupe de rap qui m'a parlé de vous, Kalash, c'est IAM, en me disant, ah bah lui c'est pas compliqué, c'est le meilleur chanteur du monde.
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0: Ça, c'est vous qui allâche sur la chanson Eldorado d'Ayam sur un super album qui s'appelait Yasuke, qui est un peu sous-côté d'ailleurs, vous devriez le réécouter. C'est très plaisant pour vous d'aller en studio avec d'autres artistes, de mélanger, de confronter parfois vos univers, ça vous nourrit?
1: Moi, j'adore déjà ce genre d'invitation. Je trouve que c'est très flatteur déjà. Et quand il s'agit de groupes comme Ayam, qui sont des groupes sur lesquels on a grandi et qu'on ne peut que respecter, bah c'est pas des défis, mais être au studio avec eux, j'aime bien montrer quelque chose, quoi. J'aime bien faire des démonstrations.
0: Et là, je trouve que votre carrière montre que oui, quoi. Plus on se mélange. Et...
1: Ouais, j'aime beaucoup ça, le partage.
0: Ouais. Hein.
1: Et puis, échanger avec des artistes qui m'ont inspiré et d'une autre génération, je trouve ça super enrichissant. Et ouais, c'est des kiffs. Je dis ça souvent, c'est des kiffs personnels, c'est des cadeaux. C'est pour ça qu'Exvoto, encore, ça rejoint tout ça. C'est
0: la
1: reconnaissance.
0: Ouais.
1: Si je pense à déjà, quand j'étais petit, j'avais ce genre d'objectif, de rêve au fond de ma tête, de faire des sons avec NTM, Ayam, Bounty Killer. Et tout,
0: ah oui, le Jamaïcain qui est aussi sur un
1: fait.
0: De vos titres.
1: Et tout, ouais. Tout s'est fait, en fait.
0: Tout s'est réalisé.
1: Tout est venu, ouais.
0: Ah là là. Alors, puisque ce Exvoto, cet album arrive vendredi comme un témoignage de gratitude pour tous vos vœux et toutes vos prières qui ont été exaucées, est-ce que vous avez, là, en cette semaine vraiment spéciale, où vendredi, vous êtes sur la plus grande scène d'Europe, vous sortez votre album, vous fêtez votre anniversaire, vous avez encore des prières, des vœux, des rêves dans la tête?
1: Moi, mes prières se sont simplifiées, mes vœux aussi, ça. Maintenant, l'essentiel pour moi, c'est la paix, la santé, surtout la santé mentale et physique. Bon, c'est cliché pour tous, mais je prie beaucoup pour la santé de mes enfants, mon entourage. Quand je rentre sur scène, avant de monter sur scène, je prie pour la santé des gens dans la salle, dans l'avion. Je prie pour la santé des passagers. Enfin, je prie toujours pour la santé des gens.
0: Et que le pilote aille bien.
1: Et que tout le monde aille bien. Ouais, maintenant, mes vœux se sont simplifiés. C'est très simple et je trouve que c'est le plus important en plus.
0: Je vous souhaite tout ça et le bonheur.
1: Moi aussi.
0: Et je vous remercie d'être venu nous voir.
1: Merci, c'est moi.
0: Merci Kalash. J-4 pour Paris, la Défense Arena. À très bientôt et bravo pour votre nouvelle
1: année. Merci beaucoup.
0: Merci.
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0: Le point sur les fermetures nocturnes avec Cédric Frémy.
3: Jusqu'à 5h, l'A7 est fermée en direction de Marseille entre la bifurcation A7 à 8 de Coudoux et Rognac. En provenance du péage de Lançon, vous ne pouvez emprunter que l'A8 en direction d'Aix-en-Provence. Si vous comptez vous rendre à Marseille, soit vous roulez donc jusqu'à Aix et vous rebroussez chemin au pont de l'Arc, soit vous pensez à bien sortir à Salon de Provence pour prendre la D113 via Lançon et la Fare-les-Oliviers. Et c'est à Rognac que vous retrouvez l'A7 en direction de Marseille. Et puis jusqu'à 6h, à Aubagne-Sud, la Bourbonne, la 502 en provenance de Marseille est fermée pour travaux. À Marseille, en direction de Lyon, la 7 est fermée entre Saint-Charles et Saint-Antoine, mais vous pouvez prendre la 55 littorale. Et la L2, la 507, est fermée dans les deux sens pour travaux jusqu'à 6h du matin. Vous retrouvez la liste des fermetures nocturnes sur ici.fr/Provence.
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2: Le point sur les fermetures nocturnes avec Cédric Frémy.
4: Jusqu'à 5h, l'A7 est fermée en direction de Marseille entre la bifurcation A7 à 8 de Coudoux et Rognac. En provenance du péage de Lançon, vous ne pouvez emprunter que l'A8 en direction d'Aix-en-Provence. Si vous comptez vous rendre à Marseille, soit vous roulez donc jusqu'à Aix et vous rebroussez chemin au pont de l'Arc, soit vous pensez à bien sortir à Salon de Provence pour prendre la D113 via Lançon et la Fare-les-Oliviers. Et c'est à Rognac que vous retrouvez l'A7 en direction de Marseille. Et puis jusqu'à 6h, à Aubagne-Sud-la-Bourbonne, l'A502 en provenance de Marseille est fermée pour travaux. À Marseille, en direction de Lyon, l'A7 est fermée entre Saint-Charles et Saint-Antoine, mais vous pouvez prendre l'A55 littorale. Et la L2, l'A507, est fermée dans les deux sens pour travaux jusqu'à 6h du matin. Vous retrouvez la liste des fermetures nocturnes sur ici.fr/Provence.
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1: Le point sur les fermetures nocturnes avec Cédric Frémy.
6: Jusqu'à 5h, l'A7 est fermée en direction de Marseille entre la bifurcation A7 A8 de Coudoux et Rognac. En provenance du péage de Lançon, vous ne pouvez emprunter que l'A8 en direction d'Aix-en-Provence. Si vous comptez vous rendre à Marseille, soit vous roulez donc jusqu'à Aix et vous rebroussez chemin au pont de l'Arc, soit vous pensez à bien sortir à Salon de Provence pour prendre la D113 via Lançon et la Farlies-Olivier. Et c'est à Rognac que vous retrouvez l'A7 en direction de Marseille. Et puis jusqu'à 6h, à Aubagne-Sud, la Bourbonne, la 502 en provenance de Marseille est fermée pour travaux. À Marseille, en direction de Lyon, la 7 est fermée entre Saint-Charles et Saint-Antoine, mais vous pouvez prendre la 55 littorale. Et la L2, la 507, est fermée dans les deux sens pour travaux jusqu'à 6h du matin. Vous retrouvez la liste des fermetures nocturnes sur ici.fr/Provence.
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0: Le point sur les fermetures nocturnes avec Cédric Frémy.
2: Jusqu'à 5h, l'A7 est fermée en direction de Marseille entre la bifurcation A7 à 8 de Coudoux et Rognac. En provenance du péage de Lançon, vous ne pouvez emprunter que l'A8 en direction d'Aix-en-Provence. Si vous comptez vous rendre à Marseille, soit vous roulez donc jusqu'à Aix et vous rebroussez chemin au pont de l'Arc, soit vous pensez à bien sortir à Salon de Provence pour prendre la D113 via Lançon et la Fare-les-Oliviers. Et c'est à Rognac que vous retrouvez l'A7 en direction de Marseille. Et puis jusqu'à 6h, à Aubagne-Sud-la-Bourbonne, l'A502 en provenance de Marseille est fermée pour travaux. À Marseille, en direction de Lyon, l'A7 est fermée entre Saint-Charles et Saint-Antoine, mais vous pouvez prendre l'A55 littorale. Et la L2, l'A507, est fermée dans les deux sens pour travaux jusqu'à 6h du matin. Vous retrouvez la liste des fermetures nocturnes sur ici.fr/Provence.
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3: Monter un jour sur scène et chanter devant le public, vous en rêvez, mais oser, c'est le mot d'ordre. Josiane Leroy a osé rejoindre les Intemporels, aimer tout son cœur dans ce cœur. Josiane Leroy, légende ici.
4: Bonjour, je m'appelle Josiane Leroy, j'ai 69 ans, je suis née à Alfortville en région parisienne et j'habite au Mans depuis 60 ans déjà. Et ma particularité, c'est que je suis choriste dans le collectif des Intemporels. Comment je me suis construit moi-même? Bien justement, enfant dans un commerce. On voit beaucoup de monde, on est habitué au relationnel en fait. Et puis bah, ça a duré ensuite toute ma vie. J'ai fait des métiers toujours dans le relationnel pour aider les gens en fait, pour les rendre heureux. Puisqu'en effet, j'ai eu une agence matrimoniale. Les personnes qui venaient me voir étaient en attente. Il y a eu énormément de couples de formés, j'espère beaucoup de bébés. Alors, comment suis-je devenue choriste? À la maison, quand j'étais petite, on chantait tout le temps. C'était vraiment la joie par rapport au travail du commerce, justement, de chanter, de danser dans l'arrière-boutique. Et puis, à la retraite, je me suis dit, il faut que je fasse quelque chose. Donc, j'ai commencé à Sargelay-le-Mans, à faire du théâtre chanté avec les Imaginaires et Cyril Mudry. J'ai connu les Intemporels grâce à Marie-Thérèse Brebion, notre chef de chœur. Quand on connaît Marie-Thérèse Brebion, chef de chœur, on ne part plus. Non, je n'ai pas pris de cours du tout, non. Parce qu'en fait, ma voix ne compte pas. Ce qui compte, c'est de savoir ses textes, avoir de l'oreille, puisque je ne sais pas lire la musique, donc c'est ouvert à tout le monde d'être choriste. Et puis, ce qui compte aussi, c'est qu'on se sent vraiment porté. On chante à 400, puisque nous sommes 400, il y a une énergie collective énorme, et on se sent porté par toutes les voix, et c'est facile en fait, c'est très facile. Quelle voix ai-je? Je suis soprane, donc je chante dans les aigus. Le matin, c'est pas facile, hein. Je vais vous chanter quelque chose de plus bas du coup, donc je vais vous chanter « Méfie-toi des puissances, des vierges sans défense, au jeu du corps à corps, l'esprit est bien plus fort. » Alors je fais choriste, mais pas que ça. Un jour, Marie-Thérèse Brebion m'a dit « L'année prochaine, tu vas t'occuper de la communication. » Et bien voilà, on a créé une page Facebook, et puis petit à petit, ça a monté, et puis ça arrive au fait que je suis là aujourd'hui pour vous parler des Intemporels. Voilà, c'était Josiane Leroy, j'étais très heureuse de vous parler de mon parcours, et pour terminer, je vous dirais, quoi qu'on fasse, la solidarité s'invite partout.
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5: Je suis sûr que vous êtes déjà passé devant le château du Barou, sauf que le château du Barou, sans un homme, il serait aujourd'hui inexistant, détruit, entièrement détruit. C'est André Vaison de Pradène qui l'a sauvé. Il arrive en Vaucluse au début du 20e. Très vite, il s'enracine, il devient conseiller municipal, conseiller départemental, puis maire de Murs pendant près de 4 mandats. André Vaison de Pradène, c'est un homme public, engagé, décoré de la Croix de Guerre 14-18, chevalier de la Légion d'honneur, mais c'est surtout un sauveur de pierre. 3 châteaux vont marquer son existence. D'abord, celui de Murs, dont il devient propriétaire. Ensuite, il y a le château de Javon sur son plateau forestier. Et puis, il y a donc le Barou. L'histoire la plus spectaculaire, quand il prend possession au début du siècle, eh bien le château féodal est dans un état catastrophique. Les guerres, les pillages et l'incendie de 1929 ont tout dévasté. Je vous renvoie d'ailleurs à la chronique consacrée sur l'histoire du château du Barou. Et là, donc, André Vaison de Pradennes va se lancer dans une reconstruction titanesque. À l'époque, pas de subvention, pas de mécénat, hein, tout est à ses frais. Et sur 10 ans, il fait travailler 10 maçons pendant 10 ans. On va consolider les murs, refaire les toitures, dégager les salles, restaurer les escaliers. Il va redonner une silhouette, une sorte de colonne vertébrale à ce château qui domine les dentelles. Et c'est ce gros travail, notamment la nouvelle toiture en béton, qui va permettre au château du Barou de survivre lorsqu'il y aura un second incendie en 1944 pendant la Seconde Guerre mondiale. Sans ces travaux-là, eh bien, le château qu'on visite aujourd'hui n'existerait plus. Et puis il y a aussi cette autre facette moins connue. André Vaison de Pradennes était un passionné de préhistoire. Ses travaux aujourd'hui font encore référence. En fait, il a longuement étudié les ateliers préhistoriques autour de Murs grâce aux paysans qui lui rapportaient leurs trouvailles contre quelques pièces. Une grande partie aujourd'hui de sa collection a été donnée au musée d'Orsay et c'est loin d'être fini. Aujourd'hui, une biographie est actuellement en préparation par son petit-fils Jean-Baptiste Vaison en collaboration avec un archéologue. Mais la vie d'André, elle, se termine tragiquement. Il meurt accidentellement à Paris, intoxiqué au monoxyde de carbone dans son appartement avec son épouse et sa fille. Seul son fils survit et c'est ce fils qui va prolonger l'esprit du père en protégeant les propriétés familiales. Et aujourd'hui, donc, c'est son petit-fils, Jean-Baptiste, avec Fanny, qui poursuivent eh bien, cette histoire au Barou, notamment avec la création du premier whisky du Vaucluse, élaboré à l'intérieur même du château.
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6: Pour moi, c'est compliqué parce que la personne qui pleure, elle me fait beaucoup de peine. Bah après, moi aussi, je pleure parce qu'elle m'a fait trop de peine et que voilà.
7: Pour moi, c'est difficile parce que parfois, la personne, elle est très, très, très énervée, donc elle veut pas nous écouter. Sauf que nous, on a envie de par exemple, redevenir amis avec elle. Mais elle voudra pas forcément, donc du coup, c'est dur de lui dire pardon.
8: Et ben, des fois, ça peut être compliqué, parce que ça dépend dans quelle situation tu es. Et puis même, des fois, ça peut être dur de pardonner une personne, parce que ça se trouve, des fois, elle t'a fait beaucoup trop de peine, ou qu'elle t'a fait quelque chose que t'as vraiment pas aimé.
9: C'est facile de dire pardon, mais des fois, selon la situation, et ben, les autres, ils vont dire que c'est trop tard.
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1: Si vous portez le nom de famille Salin, restez à l'écoute. Et mais avant cela, je vais vous parler d'un bretonnisme bien connu qui est le lagen.
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1: Moi, je suis dans le lagen. Bon, vous voyez une expression typique dans le français local, c'est inspiré par notre belle langue bretonne. On l'entend souvent aujourd'hui, en particulier les lendemains de fête. Quand on est un peu dans le brouillard, on a tendance à dire « ouais, je suis dans le lagen ». Alors ce mot a pourtant une signification un petit peu différente en breton. En breton, « lagen », c'est en général de la boue bien collante, impossible à cultiver, dans laquelle on a difficulté à marcher, voire on s'enfonce un peu. Mais pas que ça, ça désigne donc les fondrières, les mares d'eau boueuse. Donc « béa » et « lagen », être dans le lagen, c'est devenu une expression permettant de dire que l'on est dans un état qui n'est pas des plus sympathiques. Vous saurez maintenant que « lagen », c'est pas la gueule de bois, mais c'est de la boue en langue bretonne, « lagen ».
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1: Et j'en arrive maintenant à un nom de famille très commun. Vous en connaissez peut-être, hein, peut-être qu'il y en a dans votre entourage, ou peut-être le portez vous-même. C'est Salin. Alors, déjà en breton, on prononce « Salahun ». Pas Salin, mais Salahun. Comme le célèbre ermite de la forêt de Landévennec, ou encore du Folgoat, près de l'Esnevin, Salahun ar Fol, Salin dit le fou. Salin est donc un nom ou un prénom, et son origine remonte à loin, très loin, et vient aussi de très loin. C'est avec l'évangélisation de l'Armorique que ce nom est sûrement arrivé, car Salin, ou Salahun, n'est rien d'autre que l'adaptation bretonne du prénom Salomon, Salomon, fils de David, roi d'Israël. Donc, un nom de famille biblique aujourd'hui, Salomon, devenu Salahun en breton, mais aussi Salou ou encore Salik. C'est la même origine pour ces noms de famille. Salin ou Salomon, si vous voulez, fut d'ailleurs le nom d'un autre roi, mais de Bretagne, cette fois-ci au 9e siècle. Donc, un nom de famille plus que royal. Les Salins pourront à l'avenir se vanter d'avoir un nom de famille prestigieux. Je vous dis à demain, même heure, même radio, en Mans. 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
4: Itinéraire bis à Saint-Fargeau cette semaine. Aujourd'hui, j'ai décidé de m'arrêter chez Europe Militari. Antoine Guyot, bonjour.
5: Bonjour.
4: Europe Militari, c'est quoi Antoine ?
5: Europe Militari, c'est une entreprise que j'ai créée il y a plus de 15 ans, l'année de mes 20 ans, et où nous rachetons du matériel militaire aux armées françaises, que nous reconditionnons et que nous vendons majoritairement à l'export.
4: Ici, on ne parle pas de surplus militaire. Hein.
5: Non, on ne parle pas de surplus militaire parce qu'on ne vend pas d'accessoires, d'habits, de treillis ou autres. Nous, on stocke des véhicules et de la pièce détachée.
4: On peut donner une idée à nos auditeurs, combien de véhicules, qu'est-ce qu'on a comme véhicules également ?
5: La gamme de véhicules va de la moto au blindé, en passant par les véhicules logistiques. Tout dépend des flux entrants et sortants, mais on peut stocker en moyenne entre 500 et 800 véhicules. Voilà.
4: Qui sont vos clients ?
5: Pour les petits véhicules, on a beaucoup de clients, agriculteurs, chasseurs, résidents secondaires pour ce qu'on appelle les Peugeot P4, hein, un petit véhicule polyvalent 4x4. Ça, on en vend, c'est constant, on en vend une soixantaine par an en France depuis une quinzaine d'années. Et tout le reste, c'est l'export. C'est l'export hors Europe, donc pour des pays souvent en voie de développement, majoritairement en Afrique, où les routes sont totalement impraticables et où on a besoin de véhicules rustiques à forte motricité, donc 4x4, 6x6, et qui ont fait leurs preuves pendant leur service aux armées pendant maintenant plus de 35 ans. Et que, d'ailleurs, l'armée française a toujours ces véhicules-là, qu'elle reprolonge sans cesse parce que ce sont de bons véhicules. Voilà.
4: Vous fournissez en temps de guerre, mais vous fournissez également après, en temps de paix.
5: Oui, effectivement, nous avons plusieurs clients, dont l'ONU, qui a plusieurs bataillons et détachements partout dans le monde, et notamment en Afrique. Et effectivement, on intervient, on leur vend des véhicules, sont sans électronique, à forte motricité, qui peuvent aller partout, et y compris la pièce détachée.
4: L'armée française est client également chez vous ?
5: Oui, absolument. Alors nous, on achète depuis longtemps à l'armée française, quand elle vend, donc on achète, on stocke beaucoup de choses, et il arrive quand même parfois, effectivement, elle ait besoin, alors pas forcément de véhicules, mais de pièces détachées, parce que le véhicule ne va pas sans la pièce détachée, et on a développé, on a fait fabriquer énormément de pièces détachées, et quand on peut rendre service à l'armée, on le fait, voilà.
4: Oui, ça c'est un autre marché, c'est la pièce détachée également chez vous.
5: Hein. Et oui, vous pouvez pas décemment dire à un client, quel qu'il soit d'ailleurs, français ou à l'export, qu'on vous vend un véhicule et que vous n'avez pas la pièce pour le réparer, ça n'a pas de sens. Donc il faut ce qu'on a développé depuis 6 ans, une vraie infrastructure avec du palettier, un magasinier, et donc on a un vrai service de pièces détachées, on exporte tous les jours, on envoie palettes, petits colis, ainsi de suite. Voilà.
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4: Itinéraire BIS à Saint-Fargeau cette semaine, et aujourd'hui j'ai décidé de m'arrêter à la boutique Ardici. Aurélie Boulomier, bonjour.
7: Bonjour.
4: Cette boutique Ardici, Aurélie, expliquez-moi, elle est juste à côté ou dans l'office de tourisme de Puisaye-Forterre ?
7: Elle fait partie intégrante de l'office de tourisme de Puisaye-Forterre depuis 2021. Anciennement, c'était un espace d'exposition et on a décidé de créer un espace dédié à l'artisanat d'art local qui est une réelle identité de la destination touristique et de la Puisaye-Forterre. On compte plus de 130 artisans d'art installés en Puisaye-Forterre, ferronniers, encadreurs d'art, céramistes évidemment. C'est l'identité artisanale locale, des luminaires en papier, des travaux de couture, récemment découvert du dessin à la loupe et le mobilier en béton.
4: Comment vous choisissez les artisans que vous exposez ici ?
7: On lance un appel de candidature à la base de données des artisans d'art qu'on a créé avec la communauté de communes. Et à cet appel de candidature répondent environ une quarantaine d'artisans d'art. Et on les insère soit dans la boutique de Saint-Fargeau, soit dans la boutique de Saint-Amand-en-Puisé.
4: Alors ici par exemple, autour de nous, quels sont les artisans d'art ? Allez, on va en citer quelques-uns. Je vois de très très beaux luminaires juste en face de moi.
7: Effectivement, Ale Casanova, qui est basée à Toussy, l'atelier galerie, est là en permanence avec ses luminaires. Elle est la seule sur le territoire à créer ce type d'objet d'art. On a également Isabelle Delin, céramiste en Puisaye-Nivernaise et formatrice au CNIFOP. Coralie Rago, qui est couturière sur le petit village de Trény. Pour la première fois, nous accueillons Annie Carcaillon, qui fait du dessin à la loupe.
4: Et puis des meubles en béton, c'est étonnant ça.
7: C'est assez étonnant, c'est assez exceptionnel. C'est Rudy Baucher, la bétonnerie à Aiglenie.
4: J'imagine que les expositions ventes qui se font ici, elles tournent.
7: On décline 3 sessions d'exposition par an. On a novembre, mars, avril, juillet et août, octobre.
4: On est à quelques jours de Noël. Ici, on peut trouver un cadeau original et à tous les prix.
7: Oui, effectivement. Et réalisé localement, c'est ça l'important.
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4: Itinéraire BIS à Saint-Fargeau cette semaine, et c'est la pause gourmande, comme chaque semaine. J'ai choisi de m'arrêter chez Fléchet, pâtissier, chocolatier, glacier, biscuitier. Mélanie, bonjour.
8: Bonjour.
4: Cette maison, est-ce que vous pouvez nous la présenter ?
8: Alors, c'est mes beaux-parents qui ont créé donc la maison Fléchet, donc Monsieur Patrick Fléchet et Madame Lucette Prost, donc il y a 34 ans de ça. Ensemble, ils ont tout d'abord repris le côté juste pâtisserie. Ça s'est agrandi après un salon de thé. Et dernièrement, en 2019, ils ont ouvert donc le côté boutique des spécialités, où là, on peut retrouver tous nos produits, ainsi que des produits locaux, régionaux, pour agrémenter un peu, faire des paniers garnis, tout ça.
4: Nous sommes dans cette boutique qui est magnifique, avec, on a quelques jours de Noël, pas mal de chocolat et autres gourmandises. Il y a des pièces très particulières que vous faites pour Noël ?
8: Oui, alors bon, la pièce maîtresse que j'adore, c'est le sapin qu'on fait en chocolat au lait ou chocolat noir dans sa belle petite boîte avec son beau petit nœud. Après, on fait toujours les bonbonnières de différentes manières, en forme de cabosse, en forme de bonbonnières rondes et ovales, qui ont chacune leur particularité de garniture. Après, on peut retrouver le croquet phare des fêtes, c'est le croquet de Noël. C'est un biscuit, donc comme les croquets qu'on fait habituellement, qui est très tendre et friable en bouche, mais avec des épices de Noël dedans, des amandes, de l'abricot et de la figue. Et ça peut très bien accompagner le foie gras, comme un petit thé ou un petit café.
4: Vous parlez des croquets, c'est l'une des spécialités de la maison, avec le macaron de Puisaye, c'est ça ?
8: C'est ça. Alors, on a les croquettes tendres qui sont sur différentes versions, noisettes raisin, mandes orange, citron, chocolat, cranberry ou noix. Et on a le macaron de puisée qui est là vraiment le produit phare de la maison. Donc, une macaronade à l'ancienne aux amandes, très moelleuse, sur un petit biscuit sablé.
4: Et on ne donne pas la recette, c'est un secret de fabrication.
8: C'est ça, c'est un secret de fabrication. À part Monsieur Fléché, donc père et fils qui connaissent la recette, sinon personne ne la sait, même pas moi. Je sais juste les ingrédients, mais je ne sais pas la recette exacte.
4: Dites-moi Mélanie, quand on vit dans un univers aussi gourmand, est-ce qu'on résiste encore ?
8: Pas toujours, ça dépend. Bien sûr, on a tous nos petites faiblesses. Moi, ça va être le chocolat, ça va pas être forcément les biscuits. Mais bon, après, il faut quand même goûter un peu pour pouvoir conseiller le client.
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4: Itinéraire Bis à Saint-Fargeau cette semaine et à quelques jours de Noël. Eh bien, il fallait que je vous parle. Je suis à Château de Cartes, la boutique Château de Cartes à Saint-Fargeau. Yanis, bonjour.
10: Bonjour.
4: Le Château de Cartes, Yanis, c'est quoi ?
10: Le Château de Cartes, donc, c'est une boutique où vous trouverez des jeux de société, principalement, des jouets, un peu de jouets pour les petits, pour le premier âge. Vous trouverez également aussi quelques produits cadeaux, comme des bougies de charroux.
4: Ces jeux de société, moi je suis restée à l'époque du Monopoly. Il y a eu une grosse avancée dans ces jeux de société.
10: Ah oui, complètement, effectivement. Donc l'avancée a commencé dans les années 2000 déjà, où de nouveaux jeux comme Catan, qui ont révolutionné le genre, sont arrivés. Et depuis, en fait, ça n'a pas arrêté de s'accroître, en fait. Chaque année, on a une quantité phénoménale de jeux de société qui sortent. Ça n'arrête pas. Donc maintenant, il y en a pour tout le monde, en fait. Ce qui est bien, c'est qu'il y en a pour tout le monde, tous les âges, des joueurs, des non-joueurs, des enfants, des personnes âgées. Tout le monde, il trouve son compte, en fait, maintenant.
4: Il y a combien de jeux ici, dans cette petite boutique sous la porte d'entrée de Saint-Fargeau ? Est-ce que vous les avez comptés, Yanis ?
10: Il y en a environ dans les 400 ou 500, ça dépend du roulement en boutique, mais oui, on doit être dans ces eaux-là. En tout cas, du nombre de références depuis le début qu'on a ouvert cette section, oui, il y en a eu beaucoup en tout cas.
4: Et ça veut dire que chaque jeu, vous le connaissez. Vous connaissez les règles, à qui il peut s'adresser.
10: Alors, on essaie d'en connaître le maximum possible. Une grosse partie des jeux qu'on propose, effectivement, on essaie de les connaître. On en a testé une partie. On ne peut pas tout tester non plus, c'est impossible. Mais évidemment, ce qu'on ne peut pas tester, on se renseigne dessus, on regarde des vidéos, on se renseigne vraiment sur les jeux, qui nous permet après, effectivement, de conseiller au mieux tel jeu pour telle personne.
4: En fait, les jeux qui sont là devant moi, j'ai l'impression que je ne les vois qu'en boutique et dans des boutiques comme la vôtre, qui sont spécialisées.
10: Alors oui, effectivement, ce qu'on essaie de faire en boutique, dans la nôtre, comme la nôtre, c'est de proposer des jeux qu'on ne trouve idéalement pas en hypermarché ou dans, on va dire, les boutiques un peu, voilà, hypermarché classique. On essaie de proposer des jeux qui ne sont pas forcément connus du public et qui, justement, méritent de l'être.
4: Il y a des jeux pour tout le monde.
10: Oui, il y en a pour tout le monde. C'est ça qui est bien maintenant, c'est qu'en fait, tout le monde peut y trouver son compte.
4: Contrairement à Internet, le jeu, ça rassemble. C'est ça qui est important à dire aussi.
10: Ah, complètement, oui. L'avantage, c'est qu'on passe de très bons moments en famille, entre amis. Voilà, on vit des sacrés moments qu'on ne vivra jamais forcément sur Internet.
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4: Itinéraire Bis à Saint-Fargeau cette semaine. Et aujourd'hui, eh bien, j'ai décidé de m'arrêter dans un endroit totalement merveilleux. C'est le théâtre du Picuccio. Florent Amar, bonjour.
11: Bonjour.
4: Ce théâtre, racontez-moi son histoire.
11: Son histoire, elle a démarré maintenant, oh là là, il y a 20 ans. En ce qui me concerne,
4: ouais.
11: J'ai repris cette salle qui était une salle de cinéma à l'époque et je suis arrivé avec l'envie de transmettre du livre théâtre. Et du coup, on a commencé à monter une pièce, deux pièces, trois pièces, quatre pièces. Ça a touché des enfants, des adolescents et des adultes. Et aujourd'hui, je suis plus axé sur les adultes, c'est vrai. Mais ce théâtre est merveilleux parce qu'il est parti de zéro. Et que maintenant, il a une petite histoire et qu'il y a des gens qui l'envient.
4: Effectivement, là, on est juste derrière le château, dans un endroit assez magique. Lorsque vous avez poussé la porte de ce tout petit théâtre, qu'est-ce que vous vous êtes dit ?
11: Tout de suite, il y a une harmonie entre le bois, l'ambiance et la disposition de la salle qui offrait, juste pour celui ou celle qui avait un peu d'imagination, de quoi faire, puisque ça fait 20 ans que ça existe. Voilà. Et qu'il y a eu 20, 21 comédiens qui déambulaient sur cet espace qui est magnifique, qu'on appelle la scène.
4: Vous avez commencé avec des ateliers pour les enfants. Aujourd'hui, vous m'avez dit que ce sont plutôt les adultes qui viennent à vos ateliers. Que viennent chercher ces gens dans vos cours de théâtre ?
11: Au début, le plus souvent, ils venaient chercher, régler un peu des comptes avec une certaine timidité. Pour les parents, il y avait deux versions. Ils me prenaient pour un orthophoniste, pour être honnête, pour certains. Et en plus, je pouvais permettre de sortir d'une inhibition, de bouger, de calculer, de mieux phraser, de mieux s'exprimer. Donc, du coup, c'est, voilà, il y avait cet aspect-là. Pour d'autres parents, c'était plus radical. C'était, c'est moins cher que le cheval, c'est moins cher que le tennis. C'était aussi bête que ça. Mais c'était génial parce qu'il permettait quand même à des gamins d'aller voir une activité. Par contre, pour les adultes, eux, ils venaient chercher quelque chose de différent. Déjà, du plaisir.
12: Au bout de 20 ans, Florent, vous avez créé de vraies générations.
11: Ouais, il y a eu de tout. Il y en a qui sont devenus artistes, d'autres qui ont ouvert des portes du conservatoire, d'autres qui produisent, d'autres qui font de la scénographie. Puis j'en ai qui deviennent des merveilleux comptables, des merveilleux bouchers. Il y a eu de tout, mais ça a permis vraiment d'impulser, de gagner en assurance pour certains, de découvrir le plaisir du mot, du verbe. Si jamais un jour je devais faire la fête avec tous ceux qui sont passés au Picoussiot Théâtre, je crois que ça ferait une bonne moitié du village.
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14: Mon linge pue. J'ai beau le laver, mais quand je le sors, il sent mauvais. J'ai changé de lessive, mais rien n'y fait. Les fringues, les serviettes, les draps, tout pareil. Alors, c'est apparemment lavé, c'est propre, ça dégage une odeur de renfermé dans une mouchette, de l'humidité, de moisi. Alors, j'ai demandé à ma maman le pourquoi du comment, elle m'a demandé de me raconter comment je faisais. Bah, moi, je fais tourner la machine la nuit, pour profiter de l'électricité moins chère, mais comme j'ai pas le temps le matin, je sors le linge en rentrant chez moi le soir. Et ben voilà, je vous raconte pas ce qu'elle m'a mis. Laisser le linge dans le tambour, même une heure de trop, ça favorise la stagnation de l'humidité et la prolifération des mauvaises odeurs. Alors en hiver, c'est vrai, hein, c'est tentant de remettre à plus tard la sortie du linge, surtout là, aujourd'hui, il y a du vent, il pleut, mais la chaleur résiduelle, associée à une ventilation quasi nulle, eh ben ça transforme le tambour fermé en serre à bactéries. Même le synthétique qui sèche plus vite, ça n'y échappe pas. Alors dès la fin du cycle, chez moi, il me joue la truite de Schubert, eh ben il faut sortir les textiles immédiatement, les secouer énergiquement pour les détasser, c'est comme ça qu'on dit, et les installer sur l'étendoir en les espaçant au maximum. L'aération du linge, ça empêche la prolifération des bactéries, et c'est ça qui donne ces mauvaises odeurs. Eh ben merci ma maman.
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1: On ne fait pas un personnage sans que la personnalité ait validé son modelage.
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1: Bonjour, donc je m'appelle Stéphane Barret. Je vais avoir 62 ans, créateur d'imaginaire. Ça, c'est vraiment mon truc, surtout dans ma partie personnelle.
3: Soprano, les lapins crétins, Kenji Girac ou Brad Pitt, c'est lui. L'un des sculpteurs de visage du célèbre musée Grévin et Tourangeau. Parlons hyper-réalisme et expo perso avec lui.
1: Eh bien, je vous ai donné rendez-vous à mon atelier, rue des Landes, à Tours. Je suis très content de vous accueillir. Je suis originaire de Vierzon. J'ai un BTS de fabrication mécanique, donc ça n'a rien à voir avec la sculpture. Mes soirs et mes nuits à faire ma passion et aller travailler la journée. J'ai donc décidé de quitter Vierzon pour partir sur la région parisienne. C'était de faire de la sculpture, travailler pour des musées, travailler pour le théâtre. J'ai beaucoup travaillé pour Disney. Donc ça fait 30 ans et que je travaille sur commande. Et j'ai eu la chance en 2000 de pouvoir commencer à travailler pour le musée Grévin. Donc je suis indépendant. C'est mon principal client.
3: On est dedans avec le musée Grévin. Moi, je suis entourée là de personnages. J'ai Franck Dubosc, Benoît Poelvoorde, Stéphane Bern, Denis Brogniart. Est-ce qu'il y a quelqu'un qui vous a donné du fil à retordre?
1: À chaque nouveau personnage, c'est un nouveau challenge. Le plus difficile quand même, c'est le regard. Donc c'est ça, l'hyperréalisme, c'est un assemblage de plein de petites choses qui font que, en finale, s'il y a une chose qui n'est pas là, il y a toujours un petit quelque chose qui va pas au niveau de la ressemblance. Le plus difficile quand même, c'est les personnages sans rendez-vous, donc les personnages qui sont décédés. J'ai fait Louis de Funès, j'ai fait Edith Piaf, j'ai fait Nelson Mandela. C'est plus compliqué puisque c'est photos de presse. Mais il y a 25 ans, quand j'ai commencé, mon premier personnage, c'était Bruce Willis. J'avais comme seule référence ces films sur VHS et les arrêts sur image. C'était des bougies pas possibles. Donc c'est vrai que mon premier personnage a été très difficile. Moi, pour ma partie, au niveau modelage d'une tête, on s'est fixé entre 5 et 8 semaines de travail. L'hyperréalisme, il ne faut pas travailler 8 heures de suite parce que l'œil s'habitue des fois dans des directions qui sont fausses.
3: Ses visages sont vus par des centaines de milliers de personnes à Paris. Son travail plus personnel se voit lui bientôt à jouer les tours.
1: Alors je suis resté dans l'hyperréalisme, c'est mon truc, c'est quelque chose que j'adore. Hommes, femmes, avec des coiffures surdimensionnées, des hippopotames, j'ai des crocos, masques humains et animaliers. J'ai envie aussi d'avoir une reconnaissance sur mon travail personnel.
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4: Oui, alors vous l'avez certainement déjà remarqué, j'adore les noms de communes avec des noms rigolos. Et j'adore essayer de comprendre d'où ça vient aussi. Alors aujourd'hui, je vous emmène en Vendée à chantonner. La la la la la la la. Ben oui, chantonner pour moi c'est ça, pousser la chansonnette. Je sais pas du tout pourquoi j'ai chanté une chanson de Noël, bref. D'ailleurs, le petit Robert est d'accord avec moi et donne cette définition. Chantonner, c'est chanter à mi-voix. Bon, d'accord, chantonner la commune de Vendée, ça s'écrit pas du tout pareil que chantonner du verbe chanter. Mais quand même, vous pouvez me l'accorder, c'est troublant. Est-ce que les gens chantonnent à chantonner? C'est une vraie question. Et la réponse est oui, mais pas plus qu'ailleurs, d'après des études approfondies réalisées par moi-même. Et si l'on en croit l'histoire relayée par la mairie de Chantonnay elle-même...
5: Ipsos mieux sec, hein. Chantonnay, ça viendrait d'un camp romain qui se serait installé dans le coin, c'est ça?
4: Oui, exactement. Il y a fort, fort longtemps. Camp apparemment dirigé par un certain Antoine, puisque ce serait le camp d'Antoine, Campus Antonini. D'ailleurs, cette histoire fait sens puisque Chantonnay est pile poil au croisement de deux anciennes voies romaines et que des fouilles ont montré des vestiges de villas gallo-romaines. Bref, il y aurait donc eu le camp d'Antoine, nom qui aurait dérivé pour arriver aujourd'hui à Chantonnay. Le nom de la commune n'a donc rien à voir avec la chansonnette, même si, fun fact, entre parenthèses, ça veut dire anecdote rigolote pour les non-initiés, le chanteur Philippe Catherine a grandi à Chantonnay. Coïncidence? Je ne crois pas.
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6: Il est tellement bon en hiver de se blottir, se réchauffer le corps, mais aussi l'esprit, pour affronter la vie avec plus de courage et de vigueur. En occitan, on dit coucouna. Coucouné en français régional, comme ils disent dans les dictionnaires, ils sont mignons. Sauf que le mot de coucouna vient de coucou, provençal, attesté par Mistral, dérivé de l'occitan provençal coucoun, qui signifie coque ou coquille, l'œuf, pour ne pas le citer, d'où tout commence, où l'embryon se développe, blotti contre la paroi, le cocon. J'ai reçu mes petits-enfants, ils m'ont coucouné. Ils m'ont enveloppé. C'était génial. Mais chez coucouna devant l'oufio, je me suis blotti devant le feu. Chères auditrices et auditeurs, il y a plein de mots en occitan pour dire se blottir. Satapa, sakata, sarza, sagrumi, c'est rancunia, c'est crapuni. D'accord, mais celui que je vous adresse est rempli d'affection, de chaleur. Je vous coucoune de mots doux pour réchauffer votre âme. Coucouna vous bien. Ana adio.
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1: Nous partons à la découverte des Maranges, ce petit territoire partagé entre trois villages. Chéilly-les-Maranges, Sampigny-les-Maranges et Dezize-les-Maranges, au lieu de la prochaine Saint-Vincent Tournante 2026. Alors, avec Plus belle la vigne, on zoome sur ce territoire viticole caché dans une petite vallée. Ici, les coteaux font partie de la côte de Beaune, mais en Saône-et-Loire. Explication avec Élodie Roy, viticultrice et vice-présidente du comité d'organisation de la Saint-Vincent.
2: La côte de Beaune s'étale d'une même exposition, mais il y a une faille géologique à Santenay et les Maranges, on est une vallée un petit peu à part, je dirais.
1: Alors là, Santenay, c'est dans quelle direction ?
2: Santenay, c'est juste en face. Voilà, là-bas.
1: C'est dans le petit creux là-bas.
2: Là, vous voyez des bâtiments en face. Oui. Là, c'est tout le début de Santenay.
1: D'accord. Voilà. Et donc après, il y a les hauteurs, en fait, il y a les collines.
2: Les coteaux, voilà. Les coteaux. C'est une vallée, en fait. Les Maranges, vous avez la vallée de la Causanne et la vallée de la Deune. Donc la Causanne, c'est une petite rivière qui circule sur Chéilly, sur Sampigny, qui prend sa source en fait à Vauchignon, au bout du monde. Donc c'est un nom qui ça s'invente pas.
1: C'est joli.
2: C'est une petite rivière qui fait 14 km et qui se jette dans la Deune juste à la sortie de Chéilly. Donc cette rivière, elle passe au milieu là. Le petit village de Sampigny qui est ici, très étriqué, très enclavé, et sur les hauteurs, vous avez Dezize et tout en haut le petit hameau de Borgy. Et la montagne des Trois Croix qui est en face de nous, connue aussi sous le nom de Mont de Seine. Alors, bon, moi je les vois les croix, mais je connais. C'est vraiment juste en face de moi. Je ne sais pas si vous voyez.
1: Non, mais
2: le petit point culminant.
1: D'accord.
2: Oui, là, on est à 521 mètres d'altitude, je crois. Et le vignoble des Maranges, ben, est vraiment devant nous.
1: Alors, qu'est-ce qui fait que ça reste tout de même la

0: le calcaire, mais pas que. On est un vignoble assez tardif. On vendange souvent plus tard que les autres appellations de la Côte de Beaune.
1: Vous êtes entre la Côte de Beaune et les Hautes-Côtes finalement.
0: Oui, exactement. C'est ça. Les Maranges, ils sont exposés sud-sud-est, on va dire. Les Hautes-Côtes, moi personnellement, j'ai des parcelles, elles sont exposées vraiment plein sud.
2: Nouvelle confirmation de la définition hyper millimétrée des terroirs bourguignons.
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4: Je vous emmène dans les locaux d'un transporteur mayennais, ceux de Brégé, entreprise de plus de 1000 collaborateurs. Il y a 12 agences en France, une présence également en Espagne et au Portugal. Le siège est à Saint-Berthevin, où il y a les bureaux, des entrepôts et aussi un garage, un atelier de réparation et d'entretien des véhicules. Je démarre la visite avec Sébastien Blutot, c'est le chef d'atelier, dans une partie de ce garage que je trouve un peu trop calme.
5: Oui, en effet, là on se situe dans le magasin, donc le magasin des pièces détachées dans lesquelles on va retrouver les composants nécessaires soit pour la carrosserie, soit pour les entretiens des véhicules.
4: Bon, moi je veux entendre du bruit et voir du monde. Je pense qu'il faut s'avancer par là.
5: Oui, en effet, en allant par ici, je pense qu'on va trouver plus d'activité.
4: Voilà, on rentre dans l'atelier où il y a plein de pneus. Alors des pneus de camions, évidemment. Là, on est sur du format, du volume XXL.
5: Ouais, tout à fait. Donc là, on va retrouver les pneus à la fois pour les remorques et pour les tracteurs, les véhicules moteurs. On travaille tous nos pneumatiques ici en local, sauf bien sûr les véhicules qui crèvent sur la route pour lesquels on fait des dépannages à l'extérieur.
4: Vous êtes combien à travailler dans cet atelier en tout, Sébastien ?
5: Les pneumatiques, c'est 2 personnes. Et si on élargit à l'ensemble de l'atelier des activités de l'atelier, on est en tout 20 personnes. On va inclure dans ces 20 personnes toute la partie aussi administrative qui fait le planning et qui contribue aussi à piloter les activités, qu'elles soient ici en interne ou qu'elles soient en externe.
4: Et justement, on se rapproche de vos mécaniciens. Oh là là, il y a de l'étincelle là devant nous.
5: Ouais, donc là on est sur des opérations de carrosserie, donc qui vont consister à remettre et maintenir en état les remorques pour que les opérations de chargement puissent se faire en sécurité pour le conducteur et puissent se faire de façon efficace au moment des passages chez les clients.
4: Alors au sein de l'entreprise, un camion va faire jusqu'à 800 000 km. Pendant notre conversation avec Sébastien, nous sommes interrompus par un gros bruit.
5: Donc là, on est sur le démontage de roues sur un véhicule moteur, donc justement pour pouvoir effectuer les opérations sur les pneumatiques.
4: Alors, il y a environ 350 véhicules moteurs, donc les cabines. Pour le nombre de remorques, c'est le double. Alors, il y a des diesels, une partie qui roule au gaz, une nouvelle génération de véhicules électriques. Dans l'atelier, je rejoins Steven, c'est l'un des salariés mécaniciens chez Brégé. Il est en train d'intervenir sur l'un des poids lourds.
6: Mon collègue est en train de démonter la face avant parce qu'il a tapé un sanglier.
4: C'est pas votre collègue qui a tapé, c'est le camion,
6: non,
4: le poids lourd.
6: Oui, oui. Quand même, on fait aussi des entretiens. On va basculer pour voir s'il n'y a pas une fuite. On va faire un peu de tout ça, un peu de préventif.
4: Et vous, apparemment, vous êtes le chef d'équipe, Steven, vous confirmez ?
6: Oui, je gère 2 gars avec moi. On est soit de matin, soit d'après-midi. Le garage, il est ouvert de 5h30 à 21h.
4: Et donc là, aujourd'hui, vous êtes de l'équipe du matin, ce qui veut dire que vous êtes réveillé à quelle heure ? Hyper tôt ?
6: Eh bah, bien, 4h30, on est debout pour être là à 5h30.
4: Qu'est-ce qui vous plaît dans votre métier ?
6: On aime bien travailler sur la mécanique, on aime bien avoir un peu les mains sales, un peu toucher à tout.
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7: Et adieu, miadiou, kushiba. Très bien, France.
8: Très, très bien. J'ai une pêche aujourd'hui.
7: Bon, mais tant mieux. Moi, je ne sais pas, je n'ai pas bien dormi la nuit dernière. Il passe plein de dormite, là, l'année passée. Vous savez pourquoi ?
8: Ben non.
7: Ben à cause de mes voisins. Ah. Ils m'ont empêché de dormir. Alors, bête. À quoi arrive au paga et les grands gauchs périéo ? Alors, heureusement pour moi, grand gauchs périéo, ça n'arrive pas. pas souvent. Mais quand même, quel sagan que mes voisins ont fait la nuit dernière.
9: Quel sagan? Alors je connais pas, qu'est-ce que ça veut dire ça?
7: Mais Kézakoul ou sagan, c'est le bruit. Le sagan, c'est le vacarme, le tapage. Vous voyez le genre de nuit que j'ai passé.
9: Oh là là, oui.
7: Alors faire du sagan, faire des sagan, c'est faire du bruit. Chez nous, en français régional, en francitan, vous pouvez entendre... Quel sagan est qu'une sagan? Un sagan du diable, une sagan del diable, en version originale. Le sagan...

0: C'est aussi le tapage consécutif à une querelle. Quel Sagan !
1: C'est marrant parce que Sagan, moi, ça me fait penser à
2: François Sagan.
0: Ah, c'est vrai, vous avez tout à fait raison. Mais oui, Françoise Sagan, effectivement, une femme de lettres française. Ben, Noscudo, en Corsia, Cazar, en 1935, née dans le Quercy et dans le Lot, à Cajar, en 1935, et décédée en 2004. Alors, une précisionnette, elle passe au nom officiel. En réalité, Sagan n'était pas son véritable nom. Elle s'appelait Françoise Quarez. Final, la question que nous pouvons poser à France, on peut se poser cette question. Pourquoi avait-elle choisi ce pseudonyme Sagan? Ben, peut-être espérait-elle que son nom fasse du bruit.
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1: Bah, ça me fait toujours rire parce que les gens, à la rigueur, j'ai pu les faire sourire seulement en mettant des arrosoirs contre une maison. Essayez de faire sourire maintenant, vous pouvez toujours y attendre et rigoler.
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3: Nous sommes à Rougemont-le-Château, devant une façade incroyable, ornée de plus de 1000 arrosoirs. J'ai rencontré le créateur de ce lieu, Bruno. Bruno, 1000 arrosoirs sur une maison. Est-ce que c'est un défi un peu fou que vous vous êtes lancé?
1: Ah non, même pas du tout. Là, c'est quand j'allais au puits, je voyais un petit arrosoir abandonné là, à 5 francs. Je dis, viens vite à la maison. Alors, 1, 2, 3, 4, c'est pas du tout le but, en fait.
3: Parce qu'il y a une histoire particulière avec l'arrosoir, l'objet en lui-même, ou c'était un objet qui était arrivé à ce moment-là et vous êtes rentré dedans?
1: Non, je pense que de toute façon, ça, une histoire, bah, si je vends des fleurs et je cultive des fleurs, il faut quand même leur donner à boire. Donc, par logique, il fallait quand même un arrosoir. Donc, ça, complément de ce que je fais, en fait.
3: Quand on voit votre façade, vous l'avez dit, plus de 1000 arrosoirs qui sont disséminés sur la façade, autour également de votre belle boutique. Est-ce que des clients, est-ce que des proches, du coup, ça devient quelque part un cadeau, ça devient un présent qu'on reçoit à force?
1: Oui, c'est vrai que sur les 1000, il y en a peut-être 100 ou 200 que des gens m'ont amené parce qu'ils vidaient la maison de leurs grands-parents ou autres. Donc, automatiquement, j'en ai eu des quantités qui me laissent devant la porte. Je peux même pas leur dire merci puisqu'il n'y a pas de mots, mais merci à ceux qui m'ont donner des arrosoirs.
3: C'est vrai que vous mettez ces arrosoirs sur votre façade. À l'intérieur, quand on rentre dans votre boutique, les fleurs, on a l'impression de rentrer dans un conte de fées. C'est ça, en fait, vous avez envie de partager du positif, quelque part un peu de rêve quand on passe la porte de votre boutique?
1: Moi, je pense qu'à la rigueur, déjà, les fleurs, ça donne de la couleur, donc de l'énergie et compagnie. Et je pense que de se promener dans les plusieurs pièces du magasin, ça fait du bien. C'est pas moi qui le dis, c'est aussi les clients qui viennent à la rigueur aussi bien à Noël, à Pâques et autres. Elles me disent quand on passe chez vous, on a de nouveau de l'énergie et compagnie. Moi, je répète.
3: Et vous-même, quand vous voyez tous les jours cette façade, quand vous rentrez dans votre boutique avec toutes ces fleurs, toutes ces couleurs, ça vous procure quoi?
1: En fait, j'ai fait plus ou moins l'univers, donc ces couleurs correspondent à ce que j'ai bien voulu faire. Mais le résultat, c'est surtout le brillant des gens qui me racontent et qui sont contents de venir. C'est surtout ça qui est le résultat de tout ce que j'ai fait.
3: J'ai cru comprendre aussi que les gens s'arrêtent aussi, notamment pour prendre en photo votre façade. On peut la retrouver sur les réseaux pour partager aussi ce lieu quelque part insolite. Ça vous fait quoi quand vous voyez que votre façade est prise en photo avec tous ces arrosoirs?
1: Bah, ça me fait toujours rire parce que les gens, à la rigueur, j'ai pu les faire sourire seulement en mettant des arrosoirs contre une maison. Essayez de faire sourire maintenant, vous pouvez toujours y attendre et rigoler. Donc ça, je suis déjà arrivé sans sortir, sans que les personnes rentrent dans le magasin. Donc c'est déjà un bon point, en fait.
3: Un immense merci à Bruno pour son accueil, cette énergie communicative à Rougemont-le-Château. Et si vous avez besoin d'une dose de merveilleux pour attaquer 2026, levez les yeux juste devant sa façade et le sourire est garanti.
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2: Jusqu'à 5h, l'A7 est fermée en direction de Marseille entre la bifurcation A7 A8 de Coudoux et Rognac. En provenance du péage de Lançon, vous ne pouvez emprunter que l'A8 en direction d'Aix-en-Provence. Si vous comptez vous rendre à Marseille, soit vous roulez donc jusqu'à Aix et vous rebroussez chemin au pont de l'Arc, soit vous pensez à bien sortir à Salon de Provence pour prendre la D113 via Lançon et la Fare-les-Oliviers. Et c'est à Rognac que vous retrouvez l'A7 en direction de Marseille. Et puis jusqu'à 6h, à Aubagne-Sud-la-Bourbonne, l'A502 en provenance de Marseille est fermée pour travaux. À Marseille, en direction de Lyon, l'A7 est fermée entre Saint-Charles et Saint-Antoine, mais vous pouvez prendre l'A55 littorale. Et la L2, l'A507, est fermée dans les deux sens pour travaux jusqu'à 6h du matin. Vous retrouvez la liste des fermetures nocturnes sur ici.fr/Provence.
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4: Qu'aimeriez-vous planter dans votre jardin ?
5: Dans mon jardin, j'aimerais bien faire un potager avec par exemple des tomates, de la salade, des melons, etc. pour pouvoir après les récolter et faire des petites salades. Et pour l'été, ce serait bien.
6: Moi, c'est pour les planter à, voilà, à manger illimité.
7: Et moi, je veux planter des fraises, des fleurs par exemple, et aussi des carottes et plein d'autres choses et des salades aussi. Plein.
8: Des framboises, des myrtilles. Parce que moi, j'aime les fraises, framboises, myrtilles parce que c'est incroyable.
9: Bah, moi, ce que je voudrais planter, c'est de la pastèque. Tout ce qu'il y a de nécessaire pour vivre, pour manger.
4: Et tu manges des fruits et des légumes ?
9: C'est presque mes aliments préférés. J'adore les légumes, les tomates, concombres, courgettes, carottes.
5: Oui, beaucoup de légumes et aussi des arbres comme des plantes, des tulipes, des roses, etc. Mais oui, les légumes, c'est trop bon aussi, les fruits.
4: C'est vrai, tu manges des légumes ?
5: Ah oui, j'en mange beaucoup. Je me fais plein de salades. Maman, elle m'a appris à tout faire. Je mets dans un petit bol, je mets de la salade avec de la vinaigrette, des tomates, je coupe des avocats. Quelquefois, je mets des fruits aussi pour donner un petit peu de sucré.
9: Moi, j'aime pas trop la salade et les avocats. C'est les seuls fruits et légumes que j'aime pas trop.
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10: Jolie bouteille, sacrée bouteille, veux-tu me laisser tranquille ?
11: Je veux une petite révolution est en train de se jouer et elle ne pèse pas bien lourd, juste 55 grammes. 55 grammes en moins par bouteille, autant dire même pas le poids du cassis que l'on met dans un kir royal.
12: Tu bois des kirs, toi ?
11: Bah oui, je bois des kirs, avec modération, bien sûr. Mais revenons à notre bouteille. 55 grammes en moins, je disais.
13: Elle est légère, légère !
11: Ce régime minceur pourrait bien alléger sérieusement le bilan carbone de toute la filière, racontent nos confrères de Lyon Républicaine. Testé par les caves de Bailly-la-Pierre, à Saint-Brie, et conçu par Veralia, le géant européen du verre, cette nouvelle bouteille